0: fait pas mal d'erreurs. J'ai un parcours un peu atypique. Oui, enfin, ça peut réveiller des souvenirs joyeux, mais ouais. aussi quelques échecs.
1: Et donc, essayez de fermer les yeux si vous le voulez.
0: Voilà, carrément.
1: Et vous qui nous écoutez, faites-le aussi. Faites-le vraiment. Imaginez la carte de France, vous la connaissez, Nora, cet hexagone que l'on connaît tous, elle est face à vous. Où est-ce que vous m'emmenez ?
0: En Bretagne.
1: Non. Je me suis dit, est-ce qu'on va vraiment aller là-bas tout de suite?
0: Oui, d'entrée.
1: Parce que forcément, Enora est bretonne.
0: Oui.
1: Et je me suis dit, est-ce que quand on demande un premier endroit, on va forcément dans l'endroit où on est né? La réponse est oui.
0: Je ne vous ai donc pas surpris. Non, mais ça me manque en fait tout, sans arrêt, de plus en plus. Plus je prends de l'âge, plus j'ai envie de retourner y vivre. Malheureusement, je dois rester à la capitale pour le travail. Mais mon cœur est en Bretagne tous les jours. Quoi.
1: Alors, donc, vous êtes né à Morlaix?
0: Oui, tout à fait.
1: Il y a quelques années, et on ne donne jamais l'âge d'une femme. Donc,
0: si moi j'assume, j'ai 45 ans.
1: 45 ans.
0: 46, je mens.
1: Oui, c'est ça, 1980. J'ai bien noté quand même.
0: Ouais,
1: j'ai bien noté. Vous êtes née à Morlaix, vous êtes restée combien de temps d'ailleurs à Morlaix?
0: Bah, en fait, j'y suis quasiment juste née. J'y suis restée, je crois, deux ou trois ans. Et rapidement, nous avons un peu été à Carhaix, dans le centre de la Bretagne, puis à Concarneau, où là, je suis restée un peu plus.
1: À quoi ça ressemble, Morlaix? Parce que vous me dites que vous n'y êtes pas restée, mais j'imagine que vous êtes retournée depuis.
0: Absolument, Morlaix, c'est sublime. Il y a cet immense viaduc, des plages exceptionnellement belles. Je pense notamment à Carantec, pour celles et ceux qui ne connaissent pas, allez jeter un œil à Carantec. Et puis il y a dans cette merveilleuse église de Morlaix, il y a la Sainte Enora, figurez-vous.
1: Ouais.
0: Mais si.
1: C'est grâce à vous, ça ?
0: Qui a existé, non, elle était là bien avant moi, mes parents m'ont appelé en hommage à Sainte Enora, qui était la mère nourricière, la sainte patronne des femmes enceintes, alors qu'elle n'avait pas d'enfant, tout comme moi d'ailleurs.
1: Ouais.
0: Et voilà, qui a été mariée à Joseph de Saint-Efflam, enfin bref. C'est une très très belle ville qui gagne à être connue, avec un port de pêche absolument sublime. Et je retourne assez souvent à Morlaix.
1: C'est vrai. Ouais. Quand on est bretonne, on aime bien revendiquer qu'on est bretonne. Moi, j'ai toujours entendu dire, attends, je suis breton. Hein.
0: Ouais, je crois qu'on est très régionaliste.
1: Hein.
0: Mais j'en sais rien. Enfin, parce que c'est une culture très forte, mais comme les Basques, comme nos amis Corses également, alors un peu comme dans toute la France. Mais nous, on a aussi une langue particulière, voire même plusieurs dialectes.
1: Vous parlez breton?
0: Oui, un petit peu.
1: C'est vrai.
0: Ouais. Cosa, merer, ma peine et zoclante. Ça veut dire Cosa mucum, t'étais malade, pardon.
1: Sympa, j'adore.
0: C'est pas ce qu'il y a de plus élégant.
1: On apprend des choses là. Ah non, mais très bien. On pourra apprendre d'autres mots d'ici.
0: Donc, quelques mots baragouinés de ci, de là. Et puis, c'est une culture quand même qui est assez puissante, la culture celte, avec nos cousins gallois, écossais, tout ça.
1: Je m'arrête sur le mot cousin. Je crois que vous avez passé une partie de votre enfance avec pas mal de cousins.
0: Ouais, Guilherme, Gwenvel, Gerval.
1: Et alors, vous alliez où? Ils ont des nombreux tours. Hein.
0: C'est pour ça que je les cite, parce qu'on c'est pour vous dire à quel point on est vraiment breton-bretonnant dans la famille. Et ben nous étions tous chez les grands-parents maternels à Concarneau, et puis un peu Quimper aussi, Édouard Monet.
1: Oh, c'est joli Quimper.
0: C'est joli. Hein.
1: Il y a une place, quoi, c'est la place du beurre salé.
0: Ouais, exactement.
1: Ça une place un peu carrée.
0: Un peu carrée, c'est très beau. On a aussi, moi, j'ai une partie de ma famille à Douarnenez, à Douarn, comme on dit chez nous. Donc non, on est vraiment très bretonnant.
1: J'entends. Concarneau aussi, c'est une jolie ville. On
0: avec la ville close.
1: Des petites rues pavées, là, j'ai souvenir de ça.
0: Le port de pêche aussi. Je sais plus si c'est encore le premier port tonnier de France, je ne sais plus. Je vais dire oui, parce qu'on est très chauvin. Et puis, il y a cette ville close absolument sublime. Moi, j'ai le souvenir d'y avoir été très, très souvent avec mon grand-père qui m'amenait chez Madame Sabotinoff manger des glaces. Je l'embrasse parce que je sais qu'elle pratique toujours.
1: Il y a des gens comme ça qui ont compté pour vous.
0: Ouais.
1: Si je vous demande une première personne bretonne, c'est cette personne-là qui a compté.
0: Oui,
1: pour vous.
0: Alors au-delà de ma famille, oui, une prof de danse aussi, dont je me souviens très bien. Prof d'optimiste aussi, que j'insultais déjà quand j'étais petite. J'étais très mauvaise en voile.
1: Donc vous avez fait de la voile, toute petite et tout en Bretagne ?
0: J'ai essayé, puis ça n'a pas fonctionné.
1: Non.
0: J'étais très mauvaise. Mais c'est vrai que tradition... Oh, mon Dieu.
1: Ah oui, attendez.
0: Merci.
1: On est où, là ?
0: On est sur la plage du Cabellou. Voilà, je peux pas vous dire.
1: À quoi ressemble cette plage ?
0: Ah, c'est une grande...
1: Ne dites pas, il y a de l'eau, c'est une plage avec du sable, parce que bon, d'accord, mais...
0: Le sablier blanc, un peu comme aux Seychelles. C'est une grande plage sur laquelle je continue à me recueillir très régulièrement quand je retourne chez moi à Concarneau. Il y avait le bateau de mon père qui pourrissait, on va pas se mentir, un tout petit bateau. J'y ai de très bons souvenirs, des pique-niques, des soirées au coin du feu. que vous dire, les larmes peuvent monter assez vite. Donc voilà.
1: Papa qui travaillait dans le milieu hospitalier, maman dresseuse de chiens et de chiens bretons, bien sûr.
0: Éleveuse de chiens, j'ai failli m'étrangler.
1: J'ai dit dresseuse, c'est éleveuse, ça n'a rien à voir.
0: Non, rien à voir. Éleveuse de chiens, vous savez, elle a élevé les Welsh Corgi Pembroke, c'est les chiens de la reine d'Angleterre.
1: Oui, quand même.
0: Vous savez, ça ressemble à des bergers allemands sans pattes.
1: Je vois très bien.
0: Et ben, ça a été la première à importer la race en France. Donc, moi, tout ce que j'ai fait après dans ma vie, mes grands succès, elle m'a dit, mais moi, je m'en fous, j'ai fait la couverture d'un chien. Bon, bah, désolé.
1: Il n'y a pas que Paris dans la vie, vous l'avez entendu. Ça commence très fort avec Enora Malagré. Alors, à 7h06, c'est un nouveau rendez-vous et il y a toute une bande aussi qui me rejoint. C'est le moment un peu où on va se poser, où on va ralentir le rythme. On était à la plage à l'instant avec vous et c'est l'ami Benoît Prospero qui nous rejoint à partir d'aujourd'hui. Benoît va nous présenter une nouvelle série, Enora, qui s'appelle La Revue des Merveilles. Okay. Alors, l'idée, c'est que chaque jour, Benoît va passer en revue les merveilles du monde vivant. Et là, écoutez, il a fait une rencontre un peu particulière.
2: On a trouvé un hurluberlu qui pose des bassines d'eau dans la forêt pour les animaux. Sauf que, bah, il est peut-être pas si fou que ça. Pour la Revue des Merveilles, Isidre Romardèche nous présente Vincent Verza. Vincent Verza, il est vidéaste et créateur de la chaîne YouTube qui s'appelle Partager, c'est sympa. Et c'est surtout un amoureux du monde vivant.
3: Il y a tant à faire. Et moi, j'ai trop envie de raconter des histoires pour que ça change.
2: Et là, par exemple, il a constaté que pour les animaux sauvages, quand il fait très chaud ou que les cours d'eau sont à sec, les conditions de vie deviennent difficiles. Voire très difficile, voire impossible. Alors, à côté de chez lui, en Ardèche, à Saint-Péray, il a posé ses petites bassines remplies d'eau. Et voilà comment ça marche. C'est lui qui explique.
4: Il vous faudra une auge de maçon de 25 litres que vous allez semi-enterrer, voire enterrer totalement si vous n'avez pas la flemme de vous taper les cailloux,
5: ce qui était mon cas.
4: Vous la placez à l'ombre, en lisière, c'est-à-dire entre deux espaces, par exemple entre la forêt et des prairies. Ce sont des lieux propices pour la faune. S'il y a de l'eau qui court dans le ruisseau à côté de chez vous, ben ça sert à rien du coup. Moi, c'est que parce que les cours d'eau sont à sec. Vous y rajoutez des cailloux pour éviter que des oiseaux ou des insectes se noient et qu'ils puissent facilement sortir. Et vous pouvez laisser une moitié plus profonde pour les grands mammifères. Vous la remplissez idéalement d'eau de pluie, mais sinon d'eau du robinet, et vous changez l'eau tous les deux ou trois jours. Et toutes les semaines, vous la nettoyez. Comme ça, ça évite de diffuser les pathogènes entre les animaux. Et vous verrez qu'en quelques jours, ben, les animaux viendront boire.
2: Et alors, pour savoir si ça fonctionne, Vincent Verza a tout simplement posé un piège photographique. Vous savez, cette petite caméra qui se déclenche et filme à chaque fois qu'un animal passe devant. Résultat.
5: Génial. Dans la demi-heure qui a suivi, il y a des flopées d'oiseaux qui sont venus se baigner dedans. Ils en ont besoin pour nettoyer leur plumage.
6: J'en reviens pas. Il y a eu 712 déclenchements. Oh my god. Ce que je vois, c'est beaucoup, beaucoup d'oiseaux qui viennent se tremper, mais intégralement, quoi, dans l'eau pour essayer de se rafraîchir.
5: Je suis trop content de voir les jets des chênes. C'est eux qui ont planté cette forêt.
7: Oh, un bébé pic vert qui se baigne sous la surveillance de son papa.
5: Rien que pour eux, ça valait la peine, non?
2: Et aussi pour les chevreuils, sangliers, renards, blaireaux, lièvres, écureuils, hérissons, lézards, grenouilles, papillons, escargots, fourmis, etc. Pour vous donner une idée, autour d'un seul chêne, d'un seul arbre, peuvent vivre jusqu'à 350 espèces.
8: C'est pas possible.
2: Vous savez quoi? Faites-le. Essayez. En période de sécheresse, vous créez un petit point d'eau, vous posez une caméra discrète, et quand vous verrez les images, vous allez voir les émotions que ça procure, quand notre esprit se souvient que nous faisons partie intégrante d'un seul monde vivant, et que juste à côté de chez nous, hein, nous avons des voisins aussi fabuleux.
5: Vraiment, ça me rend trop heureux.
2: C'est une merveille. Merci Isidre Romardèche et merci à Vincent Verza. Rendez-vous sur sa chaîne YouTube ou ses réseaux sociaux. Vous tapez, partagez, c'est sympa.
1: Ouais, merci beaucoup à Benoît Prospero pour cette revue des merveilles à retrouver sur ici.fr. Je vous ai vu assez, Enora Malagré, halluciné, surprise.
0: Ça m'émerveille, ça me bouleverse, ce genre d'initiative. C'est tellement intelligent, c'est tellement ce dont on a besoin en ce moment. Moi, j'ai entendu plusieurs témoignages comme ça tout le long de la canicule. Prenons enseignement de ces gens bien plus éclairés que nous.
1: Il n'y a pas que Paris dans la vie, il y a Enora Malagré aussi, jusqu'à 21h. Première invitée de ce nouveau rendez-vous. On se retrouve d'ici quelques minutes pour continuer la balade à travers toute la France. On va peut-être quitter la Bretagne.
0: Oh,
1: non, on y arrive. Okay. Tout de suite.

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2: Salut, salut à tous ceux et celles qui viennent d'arriver. Vous avez déjà manqué beaucoup, mais c'est pas grave. Séance de rattrapage chaque soir avec mon invité. Elle est aux commandes de On vous doit bien ça, le nouveau rendez-vous de votre radio ici entre 12h et 13h. C'est Enora Malagré qui fait sa rentrée aujourd'hui à la radio ce midi et donc ce soir. J'ai décidé de l'inviter avec beaucoup de plaisir pour voyager avec elle comme on l'a fait depuis la Bretagne, en passant par Concarneau ou encore à Morlaix où elle est née. C'est au gré de sa vie que la route continue aujourd'hui parce qu'il n'y a pas que Paris dans la vie. Comment ça va, Enora Malagré, depuis le début de ce voyage?
3: Je suis esbaudie.
2: C'est quoi? Je ne connais pas l'expression.
3: Je viens esbaudie. De l'inventer. Je suis extrêmement heureuse. Merci pour votre invitation, cher Eric, ça me touche beaucoup.
2: C'est vraiment un plaisir. Alors, je n'ai pas évoqué le fait tout à l'heure, on a dit une enfance en Bretagne, l'école. J'ai vu qu'il y avait de l'école buissonnière. Je ne sais pas quel type d'élève vous étiez, on n'est pas là pour en parler. Mais en tous les cas, puisqu'on parle des lieux, je trouve ça intéressant parce que l'ailleurs, vous aviez déjà cette envie très jeune de buissonner?
3: Oui, c'est très joliment dit. Ouais. Non, j'étais une élève très dissipée, j'avais effectivement des envies de voyage assez tôt, je m'évadais beaucoup dans ma tête, j'avais très envie de voir le monde, et la vie m'a permis de pouvoir voyager beaucoup, donc ouais. J'ai eu cette chance. Mais vous savez, les Bretons, pardon, et après j'arrêterai de vous saouler avec les Bretons.
2: Non, vous allez parler de la Bretagne jusqu'à 21h, c'est normal. C'est normal.
3: Le Breton est voyageur. Ouais. Non mais c'est vrai, c'est un peuple de voyage.
2: Mais parce qu'il a un bateau.
3: Alors, pour les plus riches, mais surtout, il a été un peu biberonné à ça. Donc, le Breton est curieux. Ouais. Il a des envies d'ailleurs.
2: Alors, ce qui est dur, Enora, alors on l'a dit tout à l'heure, c'est une région qui vous tient toujours à cœur, vous y retournez souvent.

0: enfance. Vous êtes dans une grande maison, dans les Yvelines?
1: On est dans une maison, dans un petit pavillon modeste. On est pas malheureux. Et puis par contre, j'intègre une école parce que comme j'étais indisciplinée, mes parents se sont saignés, ont fait le choix de l'enseignement privé, ce qui est plutôt en...
0: Alors ça, c'est pour le lycée, ça. Pour
1: le collège aussi.
0: Dès le collège, vous étiez
1: en privé. Ce qui n'était pas vraiment leur valeur, mais enfin, ma foi, parfois, ils pensaient bien faire, peu importe. Et là, j'arrive au collège, au lycée Sainte-Thérèse de l'Enfant Jésus.
0: Alors, c'était où ça? À Trappe?
1: À Rambouillet.
0: À Rambouillet.
1: Alors là, je peux vous dire que l'on...
0: Déjà, le nom est prometteur.
1: Bon, voilà, vous avez le menu, je dirais, sur le papier. Et là, bon, bah, je redoublais de bêtises. Moi, j'avais un problème avec l'autorité, avec l'autoritarisme. Mmh. Bon, alors, j'étais pas une mauvaise élève, mais je faisais des bêtises, ouais. Quoi. Alors, heureusement, j'ai aussi rencontré les professeurs. On remercie à chaque fois, quand même, ce corps enseignant qui se bat et qui récupère les brebis un peu galeuses, comme j'ai été, pour me remettre dans le droit chemin. Je pense à ma professeure d'histoire géo, Madame Roger, Mademoiselle Beuret, etc.
0: Pierre Offray. Qui était Pierre Offray?
1: Je vais chialer des larmes de sang. Non, mais Pierre Offray.
0: J'ai aucun budget qui va avec ça pour sa propre jolie tout de suite.
1: Pierre Offray, c'était mon premier professeur de théâtre, ouais. Qui m'a vraiment, pour le coup, remis dans le droit chemin, qui a canalisé cette énergie que j'avais, ouais. et qui m'a donné la possibilité d'une île, comme dirait l'autre, et qui m'a donné le goût du théâtre, qui a changé ma vie.
0: Alors, je reviens sur votre arrivée à Trappes. Vous découvrez que vous êtes au sud de Versailles, vous êtes à 20 km du périph' et de la Porte d'Auteuil, donc pas très loin de Paris. Je vous donne des noms comme ça vous parle. Bois d'Arcy,
1: ouais.
0: Montigny-le-Bretonneux, ouais. Des souvenirs, pas des souvenirs? Vous m'arrêtez ou je continue?
1: Bah, des souvenirs de bêtises, quoi.
0: Ouais.
1: Oui, bon, voilà.
0: Et en cours?
1: Ah oui, tout à fait, pareil.
0: Non, j'ai pas fait une cartographie de vos bêtises non plus.
1: Notre base, ça se ressemble, bon an, mal an. Et puis j'ai tenté de faire du droit aussi à 50 ans, ouais. En Yvelines.
0: Bah, vous avez fait une fac de droit?
1: Oui, alors ouais. J'ai trippé ma première année, je vais pas vous mentir. Et puis on m'a demandé de partir à un moment, parce que je ne servais quand même à rien. Et là, c'est là où on m'a dit, mais enfin, faites du théâtre, madame, puisque ouais. Vous vous déguisez pendant les TD de droit constitutionnel.
0: Ah, vous faisiez ça.
1: Oh, non, mais vraiment. Hein. Et puis là, enfin, encore une fois, le théâtre me sauve, j'intègre les cours Simon.
0: Alors ça, c'est pareil du coup.
1: Oui, alors là, j'arrive à la capitale, puis voilà, j'intègre les cours Simon et pareil, tout se déroule.
0: C'est des lieux
1: bien.
0: Qui deviennent plus inspirants finalement que ce oui. Que vous avez pu vivre en Bretagne avant, à Morlaix ou à Concarneau. Là,
1: alors,
0: c'est,
1: oui,
0: c'est
1: alors,
0: une autre partie de votre vie. C'est
1: oui,
0: autre chose.
1: Oui, alors la Bretagne, c'est l'enfance, c'est l'ancrage, c'est une grande joie, c'est des souvenirs vraiment profonds. Et mais après, l'adolescence, elle était sympathique, mais j'étais tellement perdue, j'étais... Bon, c'est pas une période très heureuse pour moi. Je me cherchais beaucoup. J'étais pas très heureuse.
0: Vous écoutiez de la musique aussi.
1: C'est un peu ce qui me sauvait d'ailleurs. J'écoutais du jazz, du rap, un peu tout. Je suis très mélomane. Mon père écoutait beaucoup de musique. Donc.
0: Et qu'on a fait un tour au CAC.
1: Ah.
0: C'est une
1: mais
0: salle
1: ça,
0: de concert,
1: c'était en
0: ça.
1: Bretagne, oui.
0: Bah oui.
1: C'est le ah, c'est génial que vous me repériez ça.
0: Votre premier concert.
1: Oui.
0: Ça vous va bien, ça, je trouve.
1: Catherine, là, c'est génial.
0: Ça, c'est votre premier concert.
1: Je suis la roqueuse. Je tenais la main de ma maman.
0: Ouais.
1: J'avais 6 ans et voilà, je me suis dit, tu passeras ta vie dans les concerts. Ouais, la musique a une place très importante dans ma vie. Et ça, c'est mon premier souvenir musical, mon premier concert avec ma maman. Et après, j'ai pas arrêté d'en faire.
0: Et vous faites ouais, toujours encore des concerts,
1: et
0: vous
1: tout
0: pouvez.
1: Tout le temps. Et quand je faisais des bêtises ados, c'était aussi pour sécher. Enfin, pas forcément l'école, mais partir de la maison pour aller voir des concerts. C'était sur. Oh là là, mon Dieu.
0: Et la forêt de Port-Royal?
1: Ah, non, mais ça, c'était pour aller faire des rêves parties. Alors bon.
0: Moi, j'ai essayé de mettre en avant des lieux.
1: Ouais,
0: alors. Et alors, vous avez
1: non,
0: marqué.
1: Là, les auditeurs,
0: vous avez marqué le territoire.
1: Non, mais c'est horrible. Ils vont pas du tout écouter mon émission avec ça, Eric.
0: Mais si. Non.
1: Alors après, je me suis rangé des bagnoles à 20 ans. Hein. Je voudrais quand même préciser.
0: C'est
1: puis
0: hier.
1: J'en ai 46, donc ça va.
0: Ça va.
1: J'ai 26 ans de. Comment on dit? Où j'ai progressé, quoi.
0: Vous savez quoi, hein? Cet été, on a tous eu très très chaud.
1: Oui.
0: Est-ce que vous adorez les moustiques?
1: Mes meilleurs amis.
0: Vous avez une peau moustique ou pas?
1: Bah, j'ai une peau de bretonne, donc.
0: Ah oui, et ben c'est quoi une peau de bretonne?
1: Bah, c'est une peau comme sucrée,
0: ouais.
1: Disons.
0: Donc ils vous aiment.
1: Ouais,
0: alors, je vous parle des moustiques parce que vous dites, mais dans quoi elles m'embarquent? Il n'y a pas que Paris dans la vie, il y a les moustiques aussi. Et oui, parce que Catherine Quicandon, qui nous rejoint tout de suite, va nous parler des moustiques entre mai et novembre, donc on est en plein dedans. On a tous cet ennemi qui est le moustique, certains les aiment d'ailleurs, qui ne sait pas gratter comme ça tranquillement en terrasse, qui ne sait pas agiter dans tous les sens. Stop, amis bretons et les autres, fini les moustiques, Catherine Quicandon a pour vous une solution.
2: À Saint-Just-Saint-Rambert, dans la Loire, le moustique n'a qu'à bien se tenir. Pour le contrer ou les contrer, oui parce que généralement il y en a plusieurs, un Ligérien a eu une bonne idée. Il s'appelle Martin Sabi et il est le créateur de Kiko Mosquito, un piège à moustiques.

0: plastique qui ressemble à un gros pot de fleurs noires avec une grille blanche. Il marche selon un système très bien pensé.
1: Le fonctionnement du piège, en fait, on a un canal d'aspiration qui est au centre du piège où on a un ventilateur en dessous qui va venir aspirer l'air. Au milieu, on a une petite poche où on vient mettre un attractif. Donc en fait, c'est un produit odorant qui va en fait attirer les moustiques.
0: L'attractif dont vous parle Martin Sabi est un acide lactique qui imite l'odeur humaine. Oui, je sais, c'est étrange. Vous aimez l'odeur du chocolat ou de la fleur d'oranger. Le moustique, lui, c'est goût humain qu'il préfère.
1: On a un deuxième effet, c'est que les moustiques en fait sont attirés par le noir. Donc en fait, on a un jeu de contraste entre la grille blanche et le piège qui est noir. Donc en fait, le moustique va être attiré par l'odeur, attiré par le noir. Donc il va venir au centre du piège et ensuite en fait il va être aspiré dans le filet et en fait il va finir par mourir déshydraté.
0: Kiko Mosquito est sans insecticide, il consomme très peu d'électricité, environ 2 centimes par jour, et il diffuse à 10 mètres à la ronde sur un rayon de 300 mètres environ. Kiko Mosquito élimine tous les moustiques, comme le moustique tigre, mais son intention n'est pas non plus d'éradiquer tous les moustiques de la Terre.
1: L'idée c'est pas de tuer tous les moustiques à la ronde quoi. L'écologie, on a besoin des moustiques, on a besoin de tous les êtres vivants qui sont autour de nous, donc en fait l'idée c'est de venir vraiment se protéger dans les endroits qu'on utilise.
0: Ouf, nous voilà rassurés pour la biodiversité. Le pot est fabriqué dans une usine de plasturgie à Oyonnax dans l'Ain. La plaque métallique vient d'Albi dans le Tarn. Elle est découpée à Vauche et elle est thermolaquée à Saint-Just-Saint-Rambert dans la Loire. 6 imprimantes 3D fonctionnent en permanence chez Martin Sabi pour fabriquer les pièces restantes de l'aspirateur. Pour le prix, 155 euros plus les recharges des attractifs. C'est un budget, nous sommes d'accord, mais l'investissement se rentabilise dans le temps et surtout, ça vous évitera d'écraser les moustiques un par un, ça prend du temps, de vous asperger d'anti-moustiques qui sent la citronnelle ou d'utiliser un répulsif chimique qui sent tout sauf la citronnelle. Plus d'infos sur kikomosquito.com avec que des cas. Merci à Martin Moulier d'ici Saint-Étienne-Noir pour cette idée qui marche. Ici, ça entreprend. Kiko Mosquito, un aspirateur à moustiques ligérien conçu par un ligérien.
2: J'adore le nom.
3: Nom est formidable.
2: C'est terrible. Merci beaucoup Catherine Kikandon et aux équipes d'ici Saint-Étienne-Noir.
3: Si j'ai un fils, je l'appellerai comme ça.
2: Bah oui. C'est pas mal, c'est une bonne idée. Vous avez des solutions pour les moustiques. C'est quand même plutôt pas mal. Mais bon, il en faut. C'est important, on l'a dit.
3: Insupportable.
2: Alors, faut pas tuer les araignées, parce que les araignées tuent les moustiques.
3: Oui, mais tout de même. Bon sang.
2: Ben ouais. C'est où les vacances quand vous faites des vacances en France? Vous avez l'habitude d'aller où? Alors en France, c'est peut-être plutôt la Bretagne.
3: Oui, j'aime aussi aller en Sologne, figurez-vous.
2: Ah, c'est marrant.
3: Oui, j'aime beaucoup cette. Trop peu, c'est une très belle région. Il y a des châteaux merveilleux, la forêt, quand même, c'est un peu le poumon de la France.
2: Le cerf.
3: Le brame du cerf.
2: Ah oui.
3: Non, mais je trouve cette région absolument délicieuse. Il y a une ville que j'aime beaucoup qui s'appelle Romorantin, pour ne pas la citer, que je trouve charmante. J'aime aller aussi pas loin, à Bourges. J'aime Tours aussi, cette ville très riche culturellement et tout. Le Bourges, vous connaissez très bien, Eric, pour le printemps de Bourges et tout. J'aime beaucoup cette région dont que vous l'avez très justement dit, on ne parle pas assez.
2: C'est vrai, la nature est extraordinaire, vraiment.
3: Luxuriante.
2: Non, mais la Sologne, c'est magnifique,
3: mais
2: les forêts sont superbes. Je sens que vous avez envie de m'emmener un petit peu partout, Enora, parce que là, ça y est, quittez votre Bretagne, vous venez de parler de Bourges, de Tours, de la Sologne. Ça tombe bien, on va se retrouver dans quelques minutes, toujours avec la complicité des locales du réseau ici, se balader partout en France autour des bonnes initiatives et puis continuer la cartographie de la vie d'Enora Malagré, notre invitée ce soir.

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17: Il n'y a pas que Paris dans la vie. Un voyage à travers nos régions, à travers vos villes, vos villages. Un invité qui est à nos côtés, c'était Nora Malagré qui nous accompagne et qui retrace finalement la cartographie de sa vie. Nora Malagré, la nouvelle venue d'ici chaque jour entre 12h et 13h. Et Nora, le titre de l'émission.
18: On vous doit bien ça.
17: On vous doit bien ça, c'est dès demain midi. Mais pour l'instant, elle est avec nous jusqu'à 21h. On s'est baladé avec vous et Nora depuis 20h, de la Bretagne à l'Île-de-France, où vous êtes arrivé pour une deuxième aventure de votre vie lorsque vous aviez aux alentours de 10 ans. Il y a un lieu qui a changé particulièrement votre vie. Est-ce que ce sont les cours de théâtre que vous avez évoqués tout à l'heure? À quoi vous pensez quand je vous dis voilà le déclic?
18: Oui, oui, vous venez de le dire, c'est avoir poussé cette grande porte cochère dans le 11e arrondissement, rue de la Vaquerie à Paris. Là, un monde s'est offert à moi et je me suis replongée dans la littérature, dans de grands textes. J'ai appris ce que c'était que la discipline, le goût du travail, vraiment l'altruisme, etc. Je voudrais embrasser mon professeur David Stoolzman, etc. Vraiment, ça a changé ma vie puisque depuis ce jour-là, j'avais 20 ans, je suis comédienne, ça fait donc 25 ans, j'ai toujours joué et ça m'a donné vraiment, je le redis, une discipline. Est arrivé bien après la radio, la télévision, etc. Mais mon cœur appartient à la scène.
17: Mais vous l'avez dit à personne, vous avez passé un concours, vous n'en avez pas parlé, je crois.
18: Non, parce que j'avais peur de le louper et de dire que... Et je l'ai eu et j'ai appelé mes parents sur ce bout de trottoir.
17: C'était où, à Paris, ça aussi?
18: À Paris, donc rue de la Vaquerie, j'étais en larmes. Et mes parents m'ont dit, ah bah, ça y est, enfin, ils ont été géniaux. Voilà, tu nous as baladés pendant des années. Personne ne pensait que tu serais avocate, ma petite. Mais en tout cas, comédienne, ça c'est plus cohérent.
17: C'est là où vous avez fait des petits boulots, c'est cette période-là. Ouais. J'ai vu, vous aviez été oxy lire dans une maison de retraite.
18: Ouais, tout à fait, j'ai adoré, parce que je m'étais dit d'ailleurs que si le théâtre ne fonctionnait pas, j'aurais probablement essayé de reprendre des études pour être infirmière en gériatrie.
17: Vous avez un regard alors sur les maisons de retraite, les EHPAD, j'imagine,
18: aujourd'hui. Oui, j'ai été élevée par mes grands-parents, donc c'est vraiment
17: grand-mère importante pour
18: importante,
17: vous,
18: hein. Etc. Donc j'ai un grand souci de la façon dont on traite nos aînés. C'est une cause à laquelle je suis très sensible.
17: Alors, je ne vais pas retracer votre carrière, parce que ce n'est pas non plus le but du jeu, mais
18: juste
17: pour m'amuser, voilà, je vous rappelle qu'elle a été servie chez Quick.
18: Oui.
17: Faut que je cite McDo et Burger King pour citer tout. Il y a eu Radio Nova, ça c'est les débuts pour la radio, la télé sur Arte, Jukebox Memories.
18: C'est vu comme j'ai fait un début sympa, puis après ouf, ça a glissé. C'est marrant.
17: Et si la télé était un endroit? Puisqu'on parle beaucoup de lieux, c'est pas un endroit génial, hein, si
18: non.
17: J'ai bien compris.
18: Non.
17: C'est un lieu que vous allez le fuir là. En tous les cas,
18: vous connaissez, c'est un palmier de crabe. Après, j'y étais très heureuse. Attention, mais c'est un média.
17: Vous continuez d'en faire.
18: Et je continue d'en faire. Je suis très heureuse. Je suis sur France Télévisions, qu'on connaît très bien sur notre radio ici. Mais il faut être costaud pour faire de la télévision. Il faut être armé. Voilà. Donc j'y ai vécu des grandes années merveilleuses. J'y ai aussi beaucoup connu certaines déconvenues. Et puis aujourd'hui, je suis très heureuse au magazine de la santé, en quête de santé, etc.
17: Bien sûr.
18: Parce que c'est une équipe bienveillante et c'est de la télé que j'aime, j'ai choisi. Mais voilà, il y a eu des souvenirs. Mais comme dans tous les métiers, ça dépend des patrons, ça dépend des collègues, ça dépend du sujet. Ouais. Mais j'ai de la chance déjà d'avoir du boulot.
17: Alors, le théâtre vous emmène un peu partout en France.
18: Ouais.
17: Alors c'est difficile quand on est comédien ou comédienne parce qu'on s'arrête le temps d'une soirée, on joue, on reste à peine, on reparle le lendemain, des fois dans la nuit. Oui. Est-ce qu'il y a des endroits comme ça qui ont retenu votre attention et tiens, j'étais jamais venu dans cette ville et ça vous a peut-être même donné envie d'y revenir.
18: Vous avez trouvé ça idiot, mais Montpellier, je connaissais pas tant que ça.
17: Ah,
18: je me suis retrouvée. Mais oui, alors que franchement, c'est une énorme ville. J'ai adoré. J'ai joué en Corse. Ah là là, ça c'était fou. À Calvi, j'ai joué en plein air. Je me suis dit mais pourquoi j'habite pas là, mon Dieu. Non mais c'est vrai quoi, coucou à nos amis corses, mais quand même c'est beau. Hein. Oui, alors évidemment je me suis baladée dans le nord beaucoup, j'ai découvert l'Auvergne, enfin. Alors c'est quand même l'avantage du théâtre, et puis bon, ce que j'aime le plus moi c'est goûter les plats locaux.
17: Alors, non, mais c'est
18: quand
17: intéressant
18: on est invité
17: parler.
18: Après au petit gueuleton, vous voyez.
17: Je vais vous poser une question qui va peut-être vous fâcher avec certains, c'est où est-ce qu'en France on mange le mieux?
18: Vous pouvez pas me demander ça.
17: Bah si, vous allez me dire la Bretagne, parce que
18: non. Alors ça, honnêtement, chez nous, on bouffe pas bien du tout.
17: Vous pouvez pas dire ça.
18: Mais si, j'assume. Alors après, à part la complète miroir et puis l'andouillette, ça va quand même pas très loin. Écoutez, on va pas se mentir. Du côté du sud-ouest, pardon.
17: Ah oui, non mais là, vous êtes dans le lourd là. C'est le sud-ouest.
18: Bah oui, mais moi j'aime les choses grasses.
17: C'est pas bonheur semi quoi. Summer body, comment on dit? Summer body, c'est ça.
18: Summer body.
17: Ouais, enfin c'est pas top quoi.
18: Ah ouais, mais qu'est-ce que c'est bon. Oh, le confit de canard.
17: Alors, je vais vous demander.
18: Oh, la bonne terrine. Oh là là. Non, non, mais attendez. Moi, de toute façon, plus il y a de beurre, plus il y a de gras, plus je suis là.
17: Le beurre, c'est la Bretagne, la Normandie.
18: Oui, mais tout. Même là, beaucoup d'huile d'olive, tout ça. Moi, il faut qu'il y ait. Oh là
17: alors
18: là.
17: Donc, vous aimez le sud de la France, l'huile d'olive.
18: J'adore le sud de la France.
17: La Provence.
18: Dans le sud-ouest, on y mange quand même sacrément bien.
17: Sud-ouest, ok. Et sud Méditerranée, vous voyez.
18: Aussi, bien sûr.
17: Marseille, Avignon.
18: Avignon, je connais
17: le
18: moins.
17: Luberon.
18: Le Luberon. Oh, j'ai découvert une ville, tiens, Vience. Alors, s'il y a des copains là qui nous écoutent de Vience, mon Dieu,
17: c'est où,
18: que
17: dans
18: c'est
17: le Vaucluse,
18: dans le Luberon.
17: Dans le Luberon.
18: Oh, que c'est beau. Si vous avez une petite baraque pas chère à vendre.
17: Et qu'est-ce qui est beau, racontez-moi.
18: Mais ces espèces de petites ruelles qui sentent l'histoire, qui ont encore le goût du médiéval, là, où on s'y perd, avec ces espèces de vignes, de lilas qui pendent, ces petits commerçants, ces petits cafés, vous savez, où le vent s'engouffre dans l'espèce de, vous savez, le boulier, là, qui pend de la porte, là. Oh, on dirait l'Italie, mais en mieux, parce que c'est la France. Oh, punaise.
17: Et vous cherchez l'histoire, c'est vrai, ça vous intéresse aussi de connaître un peu l'histoire des villes, des villages.
18: Bah,
17: quand vous parlez des ambiances médiévales.
18: Oui, bah, on a quand même la chance d'être dans un pays quand même où à chaque coin de rue, il y a une histoire, qu'elle soit ancrée dans cette époque médiévale, qu'elle soit ancrée même dans la révolution industrielle. Enfin, je vais faire la femme un peu chauvine, mais enfin la France, pardon.
17: Mais vous avez le droit.
18: Oh, on est quand même. On est... Non, mais moi je suis folle de
17: c'est
18: mon
17: le pays.
18: Pays
17: du fromage. Hein.
18: Mais non, mais je suis folle de mon pays, tout est beau. Je veux dire que dans toutes les régions, on peut s'émerveiller. Enfin, je veux dire vraiment. Enfin.
17: Mais si on n'en regardait qu'une. Vous voyez, tout à l'heure, je vous ai demandé. Bah oui, parce que tout à l'heure, je vous ai demandé de fermer les yeux. Alors oubliez la Bretagne.
18: Eh ben le Luberon.
17: Moi, vous pourriez vivre, c'est ce que vous avez dit d'ailleurs.
18: Oui, je pourrais. J'ai eu des moments dans le Luberon. Je pense à cette petite ville qui m'est revenue comme ça, comme un, vous savez, comme un coup de soleil. J'ai vécu des moments. J'étais un peu émue des couchers de soleil à se damner. J'ai trouvé qu'il y avait une douceur de vivre. Alors je sais que c'est hors de prix, mais bon.
17: Le plus beau coucher de soleil, c'est le Luberon. Il y en a un autre qui vous vient comme ça à l'esprit? Un autre endroit?
18: Moi, j'aime bien Bergerac aussi. Non mais attendez, mais
17: l'émission s'arrête à 21h, mais ça y est, elle est partie.
18: Moi, je vais passer 4 heures.
17: C'est génial, mais c'est génial.
18: Bah, et puis bon, il y a le rugby, quoi. Il y a tout ça, je me lève.
17: Voilà,
18: alors
17: voilà.
18: Là, vous me lancez.
17: Mais on va
18: et
17: parler.
18: Et puis il y a Toulouse.
17: Non, mais si, il y a le rugby. Non, mais évidemment, vous avez parlé de l'Auvergne
18: non,
17: aussi
18: parce
17: tout à l'heure.
18: Là, rugby. Tout est en train de défiler. Je pense à des matchs de rugby. Quand je suis partie, je pense à Dax. Il y avait les férias il n'y a pas longtemps où j'ai eu la chance d'être invitée. Je voudrais les embrasser, leur faire des câlins parce que j'y ai vécu des soirées merveilleuses. Qu'est-ce que c'est chouette la France. Oh, j'adore votre émission.
17: Bon, et bah, ça tombe bien. Super. Et ça tombe bien, elle n'est pas finie. Restez ici. Edora Malagré, j'ai une question. Est-ce que vous êtes déjà retrouvée en loose comme ça, manger toute seule un soir sans oser aller parler aux gens qui sont autour de vous?
18: C'est les gens qui ne voulaient pas venir me parler.
17: C'est vrai. Je vous dis ça parce que nouveau rendez-vous avec Robin Bernot. Ça marche, qu'en pensez-vous? On a décidé de vous donner la parole et d'aller à votre rencontre. Alors, si vous êtes, justement, c'est la situation, déjà retrouvée seule un midi ou un soir dans un restaurant, alors que ce soit dans un bar, ou un camping, et ben à ce moment-là, c'est vrai, on n'ose pas forcément aller vers un groupe d'amis qui se connaît déjà. Deux collègues, Enora et amis, ont eu une idée. ça marche. Écoutez le reportage et vous avec Robin Berdou.
9: Imaginez une application pour faire de nouvelles rencontres amicales juste autour de vous.
14: J'ai beaucoup voyagé aussi moi à l'étranger. J'utilisais une application similaire. Ça m'a permis de me faire des amis pour la soirée que j'ai retrouvée ensuite.
9: À Perpignan, Clément Alès a co-créé l'application Link Us que l'on pourrait traduire par connectons-nous, se lier entre nous. Et l'idée est toute simple, créer du lien là où les gens sont déjà réunis mais pas forcément ensemble.
16: Ça s'adresse par exemple à des lieux de vie comme les bars, les boîtes de nuit, les campings, donc vraiment des lieux de vie de façon générale.
9: Mais alors, comment ça marche? Voici les explications de Clément à John Bourgeois d'ici Roussillon.
16: Alors c'est très simple, déjà bon, vous vous inscrivez et puis après c'est un peu comme un réseau social localisé dans un lieu. Par exemple, vous êtes proche d'un bar partenaire, vous allez être géolocalisé à l'intérieur, vous souhaitez rentrer dans le lieu et là vous allez voir les personnes qui sont connectées en même temps que vous, vous pouvez discuter avec eux via des chats éphémères.
9: Alors ici, à Perpignan, ça marche. Mais vous, qu'en pensez-vous?
19: Comme moi, je voyage tout le temps, je suis souvent seul, justement. C'est même le problème.
9: Pour Ludovic, la quarantaine, c'est une excellente idée. Bon, faut dire que Ludo, dans le train, aux yeux des autres voyageurs, c'est un peu un ovni.
19: Les gens, des fois, sont surpris quand je leur dis bonjour. Ils sont surpris, ils me regardent étonnés, alors que c'est la base de se regarder, droit dans les yeux, se dire bonjour.
9: Jeanne, elle, semble un petit peu plus mitigée.
20: C'est une tentative de recréer du lien entre les gens, mais c'est triste qu'on ait besoin d'une application pour le faire. Parce qu'on a juste à se regarder et à se parler. Je pense que si on veut, ça marche.
9: Oui, sur le principe, je suis d'accord. Mais encore faut-il oser. Et ça, ce n'est pas une évidence pour tout le monde.
14: Je pense qu'il y a des personnalités plus timides que d'autres. Et en tout cas, pour les personnes qui sont plus timides, je pense que c'est bien.
9: Aujourd'hui à Perpignan et désormais aussi à Toulouse, l'application Link Us, L-I-N-K-U-S, gratuite et téléchargeable sur toutes les plateformes, annonce avoir déjà créé plus de 50 000 connexions.
17: Eh ben, c'est pas mal ça, hein, Robin Berdou. Vous avez déjà créé comme ça, ou eu envie de créer une application, mettre en place quelque chose qui pourrait être utile aux autres?
18: J'avais fait la première application féministe, figurez-vous, avec une amie qui s'appelait la Woman Friend Family, un nom anglais insupportable. Peut-être pour ça qu'elle n'a pas marché d'ailleurs. Parce que personne ne comprenait de quoi ça parlait.
17: Je ne parlais pas anglais de toute façon. Ouais.
18: Je ne parlais pas anglais. Mais, la, mais le, l'intention était noble. Et puis voilà, fin d'anecdote.
17: Bref, dès quand vous avez une fin d'anecdote,
18: pardon,
17: c'est aussi.
18: C'était très court.
17: J'espère que vous passez une belle soirée en tous les cas avec nous sur ici. Restez avec nous. Il reste encore quelques minutes pour profiter du parcours des Nora Malagré, notre invitée jusqu'à 21h dans cette nouvelle émission. Vous avez retenu le nom, hein?
18: La mienne ou la vôtre?
17: Dans la mienne.
18: Il n'y a pas de Paris dans la ville.
17: Génial, on vous doit bien ça.
18: J'adore. Oh, merci.
17: Ça, c'est là votre habit.

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2: Jusqu'à 21h, et donc encore pour quelques minutes, on se rend compte qu'ici, ça marche un peu partout en France, et qu'il n'y a pas que Paris dans la vie. C'est le titre de ce nouveau rendez-vous avec notre invitée Nora Malagré, qui partage depuis déjà maintenant presque une heure les lieux qui ont façonné son existence. Et Nora, qui est avec nous, je le disais, encore pour quelques minutes. Alors, je vais aller un tout petit peu plus dans le perso à présent, même si franchement, vous nous avez confié plein d'endroits, plein de villes que vous aimez.
3: C'est un peu pipelette, pardonnez-moi.
2: Mais vous vivez où aujourd'hui ?
3: À Saint-Ouen, dans le 93.
2: Le code de l'interphone. Non, vous êtes en région parisienne, du coup.
3: Absolument. Non, mais Saint-Ouen, c'est une ville qui me ressemble beaucoup. Je suis très, très attachée à ma ville. Je suis très proche du maire de ma ville.
2: Mais vous, oui.
3: Voilà, je fais des choses localement. Je suis investie, comme on dit. Ouais. Et je ne me verrai pas vivre intramuros à Paris. J'ai besoin d'être encore dans cette espèce d'ambiance banlieusarde.
2: Oui, voilà, c'est ça. Je rappelle que vous êtes provincial. De Bretagne, et c'est presque quelque chose qui vous plaît finalement de rester.
3: Oui, c'est dans mon ADN, je crois vraiment. Ouais. Je ne suis pas parisienne. Et
2: ça ressemble à quoi, Saint-Ouen, pardonnez-moi, mais.
3: À rien.
2: Ah non, vous pouvez pas me dire ça.
3: Non, Saint-Ouen, c'est sublime. Il y a ce marché, vous savez, ce marché aux puces qui a fait vraiment les grandes heures et qui continue de les faire de notre chère ville. Alors, c'est un petit peu en train d'évoluer, mais il y a aussi un vieux Saint-Ouen avec des rues un peu pavées, des pavillons. Et puis, il y a effectivement des logements sociaux aussi. En fait, elle est un peu... Elle est atypique, cette ville. Et puis surtout, les gens s'y mélangent, les générations se mélangent, et c'est ce qui m'y plaît.
2: Est-ce qu'il y a un lieu où vous aimez vous ressourcer en France ? Ou le lieu qui, en tous les cas, va vous apaiser ?
3: Alors, c'est un peu basique ce que je veux dire, mais il faut que je voie la mer, où qu'elle soit. Vous voyez ?
2: Où qu'elle soit.
3: Où qu'elle soit. Ça peut être la Méditerranée, peu importe, la Manche, peu importe. Mais en fait, moi, j'ai vraiment besoin de ça. Ouais. Je suis... voilà, je le dis, je croyante, une certaine religion, et je prie devant la mer, je me recentre, ça me fait beaucoup de bien d'être seule. Un petit côté un peu Chateaubriand, vous voyez, un peu dépressive. Non, je plaisante.
2: Pas de problème. J'ai une question à Ardisson.
3: Voilà.
2: Si vous pouviez emmener votre vous de 20 ans dans un endroit que vous aimeriez aujourd'hui, qui vous plairait aujourd'hui, où est-ce que vous l'emmèneriez ? C'est pas facile à conjuguer tout ça. Où est-ce que vous l'emmèneriez ?
3: Je l'emmènerais là où elle rêvait d'aller et elle n'avait pas assez de sous à 20 ans. Je l'emmènerais à Biarritz.
2: Pourquoi ?
3: Parce qu'à l'époque, je trouvais que c'était vraiment une ville de riches. Pardon, je suis complètement privée. Je me souviens de ne pas avoir les ronds, pas avoir l'argent, pardonnez-moi, pour prendre ce fameux billet pour aller à Biarritz, pour aller reluquer. C'est horrible ce que je dis.
2: Reluquer
3: les surfeurs, pardon.
2: Non, mais ça, on avance dans le temps au niveau de la soirée, donc vous pouvez y aller, Nora.
3: C'est extrêmement vulgaire. Ouais. En tout cas, donc j'emmènerai cette jeune femme de 20 ans.
2: Vous alliez voir des surfeurs.
3: À Biarritz.
2: Parce qu'ils étaient
3: beaux,
2: mais dites-le.
3: Voilà, parce qu'ils étaient beaux.
2: Voilà.
3: Et qu'ils avaient des jolies planches.
2: Voilà.
3: Et que j'étais amoureuse de Kelly Slater à l'époque. Voilà. Donc je l'emmènerai à Biarritz, cette petite.
2: Pas du tout pour aller à Guétari ou aller déguster du piment d'Espelette.
3: Non, Eric, je ne vous mentirai pas.
2: C'est joli, Saint-Jean-de-Luz. C'est pas très loin aussi.
3: C'est très beau. C'est presque plus beau. Mais en tout cas, je l'emmènerai à Biarritz.
2: Si vous pouviez vous tatouer le nom d'une ville, je crois que vous avez un tatouage d'ailleurs.
3: J'en ai plusieurs, pas des plus jolis, on va pas se mentir, c'est plutôt un échec. Je me tape. Non, mais voilà. Erreur de jeunesse. Non, mais.
2: Ah, ça peut arriver, ça.
3: Voilà, si vous êtes très jeune, ne le faites pas. Ou très peu.
2: Et un lieu ou un paysage que vous pourriez vous tatouer ?
3: Je me tatouerais Concarneau, la ville close.
2: Mais genre une encre,
3: non, alors j'ai tenté une encre,
2: ah bah
3: et puis
2: oui,
3: ça a été un échec, c'est devenu un cintre.
2: Pardon, mais je confirme. Je le vois sous les yeux.
3: On va peut-être vous mettre la photo quand même sur le site.
2: Ouais, tiens, regardez, parce que l'émission est filmée, il y a des images, donc vous pouvez. Voilà, ça, on voit bien.
3: Ça fait atroce.
2: Bah, c'est un cintre, quoi.
3: Si vous avez 20 ans, vraiment, encore une fois, ne le faites pas. Non, je me tatouerais la ville close, là, comme ça, en Popeye, sur le. Comment s'appelle ça ? L'épaule, finalement.
2: Bah oui, le homoplate, quoi. Non, c'est pas l'homoplate,
3: c'est derrière.
2: Oui, c'est moi, c'est derrière.
3: C'est la rentrée.
2: Voilà, c'est le problème un petit peu avec mon corps. Alors que vous n'avez pas de problème avec votre corps.
3: Non.
2: Attention, cette phrase ne la sortez pas du contexte. L'endroit où vous pourriez monter votre école de hula hoop. Parce qu'il paraît que c'est votre talent secret caché.
3: Alors, j'ai été très longtemps, absolument, Eric, vous êtes très bien renseigné. Ça, c'est fou, peu de personnes le savent.
2: Vous feriez ça où ? Si vous deviez donner un cours en plein air de hula hoop ?
3: Oh, bah, Saint-Ouen, dans mon petit 93, près de la mairie.
2: Alors, on a évoqué, pour ceux qui nous rejoignent et qui n'étaient pas là, des chansons tristes.
3: Oui.
2: Je sais que vous adorez les chansons tristes, que vous avez été bercé, que vous.
3: Ça ne me fait pas peur.
2: Vous faites mal à la tête, parce que vous adorez écouter des chansons tristes, notamment le dimanche, sur votre canapé. Dans quel endroit, selon vous, en extérieur, on pourrait écouter ça ?
3: Oh mon Dieu. Radiohead. Oh là là.
2: Vous adorez, hein.
3: Je suis allée jusqu'à Berlin pour aller les voir, c'est vous dire. Oh, ça s'écoute quand même dans sa chambre en regardant le plafond. Hein.
2: Ah ouais?
3: Ouais, un peu seul. Non, mais sinon, non, ça. Alors...
2: Au bord d'une falaise? Il est trop tard. Surtout pas.
3: Oh, la ne
2: faites pas ce qu'on dit. Faites pas ce qu'on dit.
3: Non, mais on peut. Non, mais en fait, c'est beau, c'est mélancolique, mais c'est beau. Oh, ça peut se regarder sur un banc, dans une. En fait, ce que j'aime bien, sur n'importe quelle grande place. Si vous avez une grande place à côté de chez vous,
2: Place de la Comédie ou pas de Montpellier.
3: Place de la Comédie, par exemple, où je pensais à Bordeaux. Vous savez, il y a cette espèce de miroir par terre. Là,
2: oui.
3: Et ben, vous regardez les gens passer. Et puis vous faites un petit bilan de votre vie.
2: Enora Malagré, votre invité jusqu'à 21h, c'est sur ICI.
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2: 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Et puis les rendez-vous aussi de Benoît Prospero, Catherine Quicandon, Robin Bernot, qui nous accompagnent autour des belles initiatives et tout ce qui se passe sur vos radios ICI. Enora, alors on s'est bien baladé.
3: Ouais.
2: On va peut-être le faire encore un instant, mais on va se faire un petit instant promo, vous et moi.
3: Oh, alors, c'est très charmant de
2: votre
3: part.
2: La promo déjà, enfin, c'est pas la promo, c'est-à-dire que nous, on est tellement contents que vous soyez avec
3: merci,
2: nous depuis
3: merci,
2: aujourd'hui.
3: C'est très gentil.
2: Depuis ce 31 août. Demain, c'est la rentrée officielle, ouais. la rentrée scolaire. Des classes. Enora, désormais, chaque jour, 12h, 13h, redonnez-nous le nom de l'émission, Enora.
3: On vous doit bien ça.
2: Alors, qu'est-ce que vous nous devez? S'il vous plaît, je veux savoir.
3: Bah déjà, on vous donne des sous et ça, c'est plutôt pas mal.
2: Alors, je vais écouter tous les jours.
3: Voilà, hein, je vous connais, Eric. Non, mais on va vous donner des solutions en fait, très concrètes pour vous faciliter la vie. En fait, des bons plans pour économiser, pour gagner de l'argent, pour mieux consommer, mais aussi en fait, mieux vivre. Parce qu'on a, alors, Valère Querrère, que vous connaissez très bien,
2: sûr.
3: Dans la radio ici.
2: Par ici, les économies.
3: Voilà, Aude Razo. J'ai ramené mon amie Elsa Wolinski, qui va nous dire comment mieux vivre quand on est une femme après 50 ans. Nous avons Gérald Kirzek, que vous connaissez, qui est un éminent médecin, exactement. Il va nous donner aussi des bons plans pour mieux vivre, vivre plus longtemps. Et puis, j'ai ramené dans la bande Pierre Fabien, que vous connaissez aussi très bien.
2: Le veto.
3: Parce que c'est très important aussi, nos petits compagnons à poil, ou sans, d'ailleurs, ou à plume. Donc, c'est vraiment une émission vraiment pour mieux vivre. On n'est pas prétentieux, mais on estime que on vous doit bien ça, justement.
2: C'est bon conseil. Ça vous plaît? Est-ce que ça correspond, j'imagine, à votre personnalité de rendre service, de se sentir utile dans votre vie de tous les jours, ce que vous allez faire à la radio?
3: Ouais, j'essaie. Je trouve que j'ai eu beaucoup de chance dans la vie. Donc, la moindre des choses, c'est de rendre un peu tout ce que moi j'ai eu à nos chères auditrices et nos chers auditeurs. Et puis, ce que j'adore dans cette radio, c'est que voilà, on est partout en France. Mmh. Donc, on va aussi accueillir, hein, c'est quand même le but de l'émission, un maximum d'auditeurs qui vont nous parler de leurs problématiques. Et vu la bande que j'ai, on aura forcément des réponses à leur apporter.
2: Je crois qu'il y aura des cadeaux aussi, hein. Vous allez gâter les auditeurs d'ici.
3: Il ne manquerait plus que ça, parce qu'on leur doit bien ça quand même.
2: En termes de pouvoir d'achat, on va être pas mal avec vous.
3: Voilà, ça va donner de l'oseille. Ça va
2: bien
3: donner
2: ça.
3: Des sous.
2: Et c'est tout ce que j'aime. Alors la radio, 12h, 13h avec la bande, donc rendez-vous dès demain déjà pour la deuxième. La télé...
3: Magazine de la santé, enquête de santé. Je suis médecin, je ne peux pas mieux vous dire. Non.
2: C'est vrai?
3: Non mais voilà, toujours sur France Télévisions, France 5.
2: Il y a un lien avec papa là? Non mais vous êtes fait, vous avez fait le rapprochement parce
3: qu'il est
2: du milieu.
3: Évidemment, et puis surtout, pardon, c'est l'instant un peu, mais j'ai été très malade, je le suis toujours, j'ai de l'endométriose, donc j'ai été très abonnée en fait à différents médecins, donc au bout d'un moment, on a l'impression d'être un peu spécialiste.
2: C'est ce qu'on s'est dit avant le début d'émission, vous et moi.
3: C'est ce qu'on s'est dit en antenne, vous et moi, parce que vous êtes totalement hypochondriaque.
2: Ah voilà, on va se l'avouer, on est un chouïa hypochondriaque. Je ne sais pas qui est le plus fort des deux, mais...
3: Voilà. Et puis aussi le théâtre, qui me permettra avec cette nouvelle pièce, Les Amazones, d'être partout en France et de pouvoir venir à la rencontre, je l'espère, de nos auditrices et nos auditeurs, histoire de faire un coucou, et ce qui nous permettra de faire l'émission vous doit bien ça.
2: Ça, c'est bien, sur place.
3: Sur place.
2: Donc en France.
3: Voilà,
2: c'est quoi,
3: chez
2: les Amazones?
3: Nos copains. Les Amazones, c'est un boulevard, c'est trois copines qui se rebellent contre les hommes et qui, en fait, finalement, au fond, les aiment bien. Mais je reprends
2: ce
3: le rôle mythique.
2: Cas.
3: Ce qui est complètement mon cas, je reprends le rôle mythique qui avait été créé par quand même Chantal là-dessous. Excusez-moi du peu.
2: C'est génial.
3: Donc voilà, non, une année riche, surtout qui va me permettre, parce qu'il n'y a pas que Paris dans la vie, n'est-ce pas, d'aller sur les routes de France.
2: On vous doit bien ça. Hein. Dites-moi, Enora, le 3 mars de cette année, c'est France 5 hein, qui a diffusé votre documentaire. Pourquoi t'as pas d'enfant?
3: Ouais.
2: Vous voulez en dire un mot? On peut encore le revoir.
3: On peut encore le voir sur la plateforme de France Télé. Je n'ai pas pu avoir d'enfant. Il y a aussi des femmes qui décident de ne pas en avoir. Et l'idée de ce documentaire, c'est de déculpabiliser tout ça et de se dire que même quand on n'a pas d'enfant, on est tout aussi valable et on a aussi des choses à transmettre dans la vie. Voilà.
2: Un mot sur le planning familial, ça vous tenait à cœur.
3: Merci beaucoup, Eric, de me faire cette passe décisive. Le planning familial. familiale, vous le savez, il y en a partout en France. Je suis marraine de planning familial depuis plus de 20 ans. C'est un, voilà, c'est très important. Ça peut vous aider en cas de problème, voilà, de, extra, que vous subissez, pardon, des violences intrafamiliales, des violences extra-conjugales. C'est très important. Je voudrais leur faire un énorme coucou. C'est très utile. N'hésitez pas à pousser la porte du planning familial.
2: On va refermer la carte de votre vie, mais un dernier endroit, celui que vous ne connaissez pas, et celui où vous aimeriez aller.
3: Oh, moi, je connais pas très bien la montagne. J'avais pas tellement de sous pour aller au sport d'hiver quand j'étais jeune. Mes parents aimaient pas trop ça. Alors, si je pouvais aller dans les Alpes...
2: Ouais, les Alpes.
3: Ouais, ça me dirait bien, moi, d'aller sur un téléski pour chanter « Quand te reverrai-je » comme dans le film, ouais. Les bronzés font du ski, ouais, ça me plairait bien, moi.
2: Il est un peu la loose comme moi. merci beaucoup, Enora Malagré.
3: Merci pour votre invitation.
2: Merci sérieusement, Enora, d'avoir été notre invitée.
3: Trop sympa.
2: On va se dire tu à la fin parce qu'on se dit tu dans la vie.
3: Ouais,
2: je te souhaite vraiment tout le meilleur pour ton émission avec ta bande dès demain. Et puis l'émission « Y a pas que Paris dans la vie » se retrouve sur ici.fr. D'autres invités issus de la société civile dès demain, d'autres personnalités, d'autres voyages donc à découvrir chaque soir. Salut Enora et merci.
3: Salut Eric.

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2: Salut à toutes, salut à tous et bienvenue. C'est Décibels, c'est la rentrée de mon émission musicale préférée. J'espère que c'est la vôtre aussi d'ailleurs. On est ensemble en direct jusqu'à 20h. Et les premiers invités de cette saison 5 de Décibels, saison 2026-2027, c'est le groupe Trio.

sort pour la première fois de sa carrière un best-of ainsi que des chansons toutes nouvelles et inédites. On en parle avec eux ce soir, le groupe Trio invité de Décibel. Ça fait plaisir. 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Alors voilà, il est 19h07. On se retrouve ensemble pour démarrer une belle année avec plein d'actu musique qui vont être formidables et, malheureusement, cet été, on a perdu des artistes qu'on aimait beaucoup, et notamment la chanteuse country Dolly Parton et le DJ français artiste électro Kavinsky. Alors, il était évident que pour cette première de la saison de Décibel, on allait leur rendre hommage. Commençons avec Kavinsky. Kavinsky qui est mort quelques jours avant son 51e anniversaire à Paris. Kavinsky, vous vous en êtes rendu compte si vous avez suivi l'actu, était très aimé, très respecté. Et son grand tube Night Call avait été repris avec Angèle et Phoenix pour la cérémonie de clôture des Jeux Olympiques de Paris 2024 dans un stade de France chaud bouillant. Alors on le réécoute, on lui rend hommage. Merci pour la musique, Vinko. Kavinsky et Night Call.

0: suis émue de réécouter cette chanson et de démarrer l'année avec Kavinsky, voilà, qui nous a quittés cet été et qui est enterré. Si vous avez envie d'aller lui faire un petit coucou et déposer une petite fleur ou une petite figurine de Xor ou des Gremlins ou toute la pop culture des années 80-90 dont il était fan, il est enterré donc au cimetière Saint-Vincent de Montmartre. Vous pouvez pas rater sa tombe, c'est vraiment la plus fleurie.
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0: On a décidé que tous les soirs dans Décibel, on allait mettre en avant un groupe, un artiste, une artiste sur un label indépendant. Parce que les labels indés, eh bien, ce sont parfois de petits poussets pleins de talents qui ne sont pas forcément suffisamment mis en avant dans les médias. Donc voilà, notre coup de cœur du jour sera désormais en début d'émission. C'est maintenant. Et avec un label indépendant, le label du jour, c'est les productions du Couscous, le label de Aurélie Saada que vous aviez découverte dans Brigitte. Elle est en duo avec Gaspard Royan, leur nouveau projet. Ensemble s'appelle Ravage, un projet 100% indépendant et 100% plein d'amour. Entre ton épaule et ton cœur, c'est le premier extrait de leur album à venir. Ravage, immense coup de cœur pour ce groupe indé qu'on soutient et qu'on aime dans Décibel.

0: L'amour fait des ravages, alors Ravage fait des chansons d'amour. Ravage, tout nouveau groupe et tout nouveau projet de Aurélie Saada et
1: Gaspard Royan.
0: J'ai eu une petite absence, mais heureusement, Monsieur Mali de Trio est là, il sait tout faire. Trio donc arrive dans quelques secondes. Il faut quand même écouter un petit extrait de La Traversée parce que c'est leur nouvelle chanson. Je la connais pas encore par cœur.

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1: Joyeux anniversaire Trio, fête ses 30 ans et sort pour la première fois de sa carrière un best-of. Ils sont avec nous ce soir. Gizmo, salut.
2: Salut.
1: Daniel, salut.
3: Salut.
1: Manu n'est pas là.
4: Non, Manu est malade.
1: Mali est là.
4: Mais moi je suis
1: mon
4: là.
1: Mon souffleur officiel, voilà. Quand j'ai des petites absences. Exact. Alors on envoie plein de bisous à Manu, on espère qu'il va se remettre très bientôt. Mais voilà, moi toutes mes blagues de trio qui sont quatre, tombent à l'eau.
4: Tu peux les faire.
1: C'est pas grave.
2: On va faire Manu.
1: Ce serait génial. Alors, trio, il y a évidemment un tube que vous connaissez par cœur, qui a été repris des dizaines de millions de fois et qu'on ne va pas se priver d'écouter parce qu'on est comme ça. C'est

0: qu'ils avaient chanté sur la scène des Victoires de la musique. Mais mis à part cette chanson-là, évidemment, qui, je pense, n'a pas dû faire débat au niveau de votre premier best-of, est-ce que ça a été compliqué après 30 ans de carrière et plein d'albums et plein de sensibilités différentes dans vos chansons de fabriquer un best-of ?
1: Compliqué, oui, ça a été compliqué. Oui. Il fallait en plus, il fallait que tous les albums soient représentés.
0: Oui.
1: Et en même temps, il fallait de la place pour des nouvelles chansons aussi, parce qu'il y a des nouvelles chansons aussi.
0: Il y a un inédit qu'on va écouter tout à l'heure, ouais. Mais sur le best-of, il y en a plus.
1: Ouais, il y en a trois. Il y en a trois, ouais, qu'on va dévoiler. Donc oui, ça a été compliqué. Puis en même temps, il y avait des évidences en fait.
2: Il y avait des évidences et puis aussi l'actualité, des choses qui nous disent tiens, celle-ci plus qu'une autre, ou mais beaucoup d'évidences quand même.
0: Ouais.
2: On a été regarder aussi ce que les gens aiment écouter encore de trio, et puis ce que justement ils écoutent pas trop et que nous on a envie de leur faire écouter.
0: Ah, c'est vrai. Alors ça, pour avoir ce genre d'infos, c'est vrai que pour le coup le streaming c'est intéressant.
1: Ah oui.
0: Vous pouvez voir. Alors à part, je le disais, l'hymne de nos campagnes qui passe sur toutes les radios quasiment, tous styles confondus, etc. Est-ce que vous avez des chansons comme ça, des succès auxquels vous ne vous attendiez pas, des pics de stream un peu étonnants?
1: J'en ai pas en tête là.
2: Il y a un morceau qui s'appelle J'ai rien prévu pour demain, qui est très streamé, qui est un morceau du premier album et qui est quand même anti-productivité du travail.
0: D'accord.
2: Et donc qui doit être d'actualité.
0: Oui, c'est ça.
2: Et qui est repris chez les jeunes.
0: Ah, c'est drôle.
2: Donc en espérant qu'ils ont quand même envie de rentrer à l'école demain, tu vois.
0: Voilà. Ratez pas la rentrée.
2: Ouais,
0: quand
2: c'est
0: même.
2: Ça, allez-y quand même. Mais voilà, celui-ci par exemple qui a été une surprise.
0: Ok. Et est-ce que vous avez une petite préférée que vous avez poussé pour mettre sur le best-of?
3: Moi j'ai des préférés, mais c'est pas forcément les plus.
2: On n'a pas fait conscience du tout à Daniel.
3: Exactement. ils m'ont pas écouté. J'ai essayé de pousser des trucs, mais.
0: Ils t'écoutent jamais, non, hein. Bah, viens, on fait notre groupe, Daniel.
3: Avec. Depuis le temps, je te le dis.
0: Ben voilà.
3: Ça va être top.
0: En vrai, je pense que vous avez dû être sollicité énormément depuis vos débuts pour sortir ces compilations, ces best-of. Tous les artistes le font, ils attendent pas 30 ans pour le faire.
3: Chaque album est un best-of.
0: Alors, c'est ça.
1: Non, mais c'est vrai que nous, on a quand même sorti pas mal de live.
0: Oui.
1: Et pour nous, les lives faisaient quand même office de best-of, en fait.
0: Ouais.
1: Et ça permettait en plus de d'entendre des chansons que les gens aiment écouter, mais dans des nouvelles versions et tout. Donc voilà. Donc c'est pour ça qu'on s'est jamais posé la question du best-of. Et puis là, 30 ans, on s'est dit c'est le moment.
3: De bouche à oreille, les gens le prenaient vraiment comme un best-of.
1: Ouais, oui. De bouche à oreille, faisait un peu office de best-of. Mais c'est vrai que le best-of un peu traditionnel, j'ai envie de dire comme ça, on n'avait jamais pensé. Et puis par contre, ce qu'on voulait, c'était quand même

0: avec cette histoire et qui dénote pas complètement, qui soit dans l'âme et l'ADN du groupe et du best-of.
1: Alors la traversée.
2: Bah, la traversée, elle remplit complètement tout ça. Thème. Bah ouais, ouais. Elle remplit complètement tout ça. Ouais.
1: Alors on va la découvrir ensemble.
3: Écoutez tous. Valider à 4.
2: Voilà, valider à 4.
1: Valider à 4 par trio. Ah,
2: j'ai eu plaisir. Ça y est, t'as pas passé.
1: Gizmo, merci. Il m'a servi ça sur un plateau. C'est magnifique.
0: Et d'une.
1: Je suis contente que vous soyez les parents de cette saison 5 de Décibels. Les premiers invités, c'est les meilleurs.
2: C'est la rentrée avec toi, ça fait plaisir.
1: La traversée trio, nouveau, arrivé.

0: Et ce allez qui nous donnerait bien de l'élan pour que vous partiez en tournée. Or, ça n'est pas prévu. On n'a pas annoncé de tournée pour les 30 ans de trio. Pourquoi ?
1: Eh ben parce que on était parti avec Christophe dans nos aventures solo,
0: oui, et bien parti tous les deux d'ailleurs.
1: Ouais, hein. Et puis on s'est engagé Manu aussi derrière avec le collectif Ensemble, avec les amis de Cine Sémilia, Vanupier, tout ça sur quelques dates.
0: D'ailleurs, je vais les donner les prochaines.
1: Avec plaisir.
0: Ah oui, quand même, ce collectif Ensemble, le 8 octobre à Poitiers, le 9 à Vierzon, 31 octobre à Strasbourg, le 26 novembre à Nesle, le 10 décembre à Annemasse et le 18 décembre à Beauvais. Et après c'est bon. Donc du coup, vous êtes libre en 2027 pour la tournée des 30 ans de trio.
2: Après,
0: ou pas,
2: c'est les présidentielles. Voilà.
0: Tu Mali, président.
2: Allez, on y va.
0: Tu fais la campagne.
2: C'est mais ça, oui. Après, on fait la campagne. Exactement. Après, il va falloir mettre les mains dans le cambouis.
0: Ouais.
1: Non, mais on
0: c'est
1: avait
0: une première approche.
1: Ouais, il y a Manu qui est parti en 2019.

0: 2018. Il y a eu cette tournée après, derrière, l'album qui est sorti. Ouais. Il y a eu envie de, vraiment de faire un break et de partir faire nos trucs. Et puis, en même temps, cette envie de marquer les 30 ans. Donc, on s'est dit, bon, on se donne encore du temps avant de se retrouver. Parce que l'idée, c'est si on repart, je pense que c'est tous les quatre. Il faut qu'on soit motivé, prêt, avec des chansons, et donc on attend encore un petit peu, on se donne le temps, on a beaucoup tourné, et là on va se donner un peu de temps.
1: Surtout qu'on vient de fêter les 27 ans.
2: Oui, c'est vrai. Donc,
1: on ne peut pas faire que des anniversaires. Voilà, à un moment donné, il faut aussi proposer des nouvelles choses.
2: On dirait un groupe WhatsApp de parents à l'école. Toutes les semaines, il y a les anniversaires.
0: Non, ce qui est sûr, c'est que
1: qu'est-ce qu'on ramène cette fois-ci?
0: On s'est permis d'aller jouer il n'y a pas longtemps avec pas mal d'autres artistes pour aller porter les artistes palestiniens, des choses comme ça. Si on doit y aller, qu'on a envie d'y aller, il n'y a pas de barrière non plus à aller jouer. On a envie d'y retourner, mais c'est juste besoin de poser encore un peu et faire nos petits trucs.
3: Et puis pour la sortie du best-of, on va quand même faire un petit live et tout, quand même. Voilà, tu vois, allez, c'est une exclue.
2: Ah, merci. Merci pour cette belle info. Le best-of, lui, sortira le 16 octobre, le premier, première compilation pour Trio, dans lequel on retrouvera, c'est bien, un peu toutes vos incarnations. C'est ça que j'aime avec Trio, c'est que c'est très difficile, en fait, de définir quel genre de musique vous faites. Vous faites de la musique agricole.

0: On a mué depuis.
1: C'est ça.
2: Quand on arrête,
1: c'est très drôle.
0: J'entends les voix.
1: Différences de son. Et de...
2: Voilà, petit florilège de tout ce qu'est Trio. On a hâte de découvrir ce best-of donc, qui sortira le 16 octobre avec La Traversée, la nouvelle chanson que vous avez entendue, mais aussi deux autres titres. Je vais essayer d'en savoir plus. Comptez sur moi. Je sens que ces hommes ont plein de secrets. Je vais faire tout ce que je peux. Et puis, on va aussi leur poser le questionnaire des choix. Cornélien, c'est une nouveauté pour la saison. On va voir.
0: On va voir. On va être les premiers.
2: À tout de suite.

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0: Maya, chanteuse originaire de Valence, est révélée par la Star Academy 2024. Maya avec Tout ira bien.
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0: Tout ira bien.
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0: Et le groupe Trio, nos premiers invités de l'année dans Décibel. Il y a Mali, il y a Daniel, il y a Gizmo. Il y aurait dû avoir Manu, mais un petit souci de santé. On lui envoie plein de bisous et on espère qu'il va se remettre rapidement. Trio, donc les 30 ans, le best-of. Et quelques petites questions, quelques choix cornéliens pour vous, les amis. Commençons dans la catégorie milliardaire, hein, plus de 100 milliards de fortune. Préférez-vous, Trio, faire une chanson d'amour pour Bernard Arnault ou emmener Françoise Bettencourt en tournée?
2: Oh la vache.
3: Ah, Françoise Bettencourt en tournée.
4: On peut peut-être la retourner.
3: Elle a bien,
4: On peut peut-être l'emmener dans un autre monde.
3: Non, j'imagine pas du tout.
0: Et imagine, elle change.
4: Lui faire découvrir un autre monde, en tous les cas, que le sien. Ça pourrait être drôle.
5: Ça peut être un pari, tu vois.
4: Ouais.
5: Un challenge, quoi. Un challenge.
4: Bah, peut-être qu'elle peut avoir une utilité. L'important, c'est de pas détourner de fond en route, quoi.
0: Ah oui, c'est ça.
4: Rester clean et
0: faut
4: tout.
0: Faut pas prendre les sous des t-shirts,
4: on
0: Françoise.
4: Respecte les personnes âgées, on est cool, et puis on lui montre un peu ce qu'on fait et tout. Pourquoi pas? Ça peut être drôle.
0: Ok. Vous préférez une victoire de la musique ou un Bercy complet?
4: Ils ont déjà eu
0: les deux. Si vous pouviez changer le nom du groupe, un, est-ce que vous le feriez? Et deux, ce serait quoi?
3: Elle est trop chelou, cette question. Pourquoi changer le nom du groupe?
5: Moi, quand je suis arrivé, je me suis dit, bon, ils vont faire un... Non.
3: Tu sais qu'on l'a pas choisi le nom du groupe, comme disait Guise, hein.
4: On joue dans la MJC, c'est des potes qui nous invitent à jouer tous les trois, ils nous ont vu faire les fous avec les guitares et nous appellent Trio. C'est le directeur de la MJC qui met le Y, il n'y a pas plus belle histoire, on peut pas changer de
3: ça. La première fois qu'on a vu une affiche de Trio, on savait même pas qu'on jouait dedans.
4: Ouais, c'est
3: ça. Non, mais c'est vrai, c'est vrai.
5: Moi, j'avais proposé Ito et ses choristes, mais ça va
0: être notre groupe.
4: Ouais, c'est ça.
3: Ito et sa choriste.
0: Ok, allez, maintenant les petites questions perso. Mali. Est-ce que tu préfères?
5: Silence.
3: Est-ce que je préfère? Ouais, vas-y.
0: Si je te donne un super pouvoir.
3: Si j'ai un super. Oui, vas-y. Donne-moi un super pouvoir. Il me dit vas-y.
0: Une cape d'invisibilité ou une télécommande pour faire taire qui tu veux quand tu veux.
5: Waouh.
3: Oh, les deux.
0: Non,
3: moi, je veux les deux, moi.
0: T'es gourmand.
3: Faire taire qui je veux, non.
5: Ça, y a pas besoin de télécommande pour ça.
3: Non, ouais. J'ai pas besoin de ce pouvoir-là. La cape d'invisibilité, quand même.
0: Okay. Voilà,
3: pour pouvoir venir des fois, tu vas dans le studio, et regarder un petit peu sans que tu me vois. Tu vois ce que je veux dire?
0: Tellement creepy, j'adore.
3: Oh là là,
0: c'est génial. On dirait une série Netflix.
3: Ouais.
0: Guise, est-ce que tu préfères, en concert, jouer tous les jours avec une guitare pas accordée, ou oublier systématiquement les paroles du début de l'hymne de nos campagnes, genre le premier couplet tu l'as pas?
5: La guitare c'est fait.
4: La guitare.
5: Ouais. Ça, c'est
4: non
5: bon.
4: Mais là en ce moment j'en joue pas, en plus je fais que chanter, c'est cool. Je dirais oublier les paroles de l'hymne des campagnes parce que les gens la chantent direct.
0: Ah,
4: donc
0: oui, c'est,
4: c'est cool que je suis de pépère. Ils la connaissent bien. Non. La guitare désaccordée, ouais, c'est vrai que c'est un truc qui m'arrive souvent, donc
0: ça va.
4: Je prends les deux quoi, aussi comme Mali.
0: Daniel. Ça va?
5: Je suis prêt.
0: Alors Daniel, pour ceux qui ne le connaissent pas, sachez qu'il a toujours un très joli petit chignon sur le haut de la tête.
5: C'est gentil.
0: D'où ma question. Est-ce que tu préfères couper ce chignon ou alors le teindre en roux?
3: Oh. Bon, ça s'essaye maintenant, moi je dis. On y va direct.
0: Pourquoi
5: en roux?
0: Eh ben, j'ai réfléchi et je trouvais que c'était ça.
3: Écoute,
0: pour qu'il se voie.
5: Enfin bon, c'est vrai qu'il a diminué avec le temps, mais
0: non, mais il a toujours le.
5: Écoute,
0: le petit
5: je suis ouvert aux deux. Effectivement, je suis ouvert aux deux.
4: Les mecs qui se mouillent pas.
0: Hein, non,
5: mais sincèrement, le couper.
3: Bah si, on le coupe en direct. Allez,
5: c'est quoi, vas-y.
3: Allez, franchement, Émilie, c'est la première de la rentrée. On coupe le chignon de Daniel. Chez
5: vous. On aurait pu aussi le teindre en roux. Hein,
0: tu vois, c'est plus allez, on passe au bac.
5: On va teindre en roux, il y a moins de risques.
0: Exactement. Et puis, allez, question un peu mauvais esprit, mais quand même, hein, les grands bonheurs côtoyant parfois les grandes calamités. Je vous rappelle que pour les 25 ans de Trio, on a quand même eu le Covid. Alors, pour les 30 ans, est-ce que vous pouvez nous expliquer exactement ce qui est prévu?
3: J'espère que c'est pas Marine Le Pen au pouvoir, hein. C'est tout ce que j'espère, vraiment.
0: Écoute, l'actualité fait que normalement c'est pas elle. Elle est inéligible.
4: Ah, mais oui, mais c'est une très très bonne nouvelle. Espérons que ça fonctionne bien tout ça. Mais oui. Après, il y a tout ce qu'il y a derrière aussi. Il y a Bardella qui est en porte-à-faux derrière, donc faut faire attention. Enfin voilà. Ouais. En tous les cas, c'est vrai qu'on milite depuis des années pour le vivre ensemble, pour apprendre à vivre les uns avec les autres, à se connaître. Donc le RN, ça nous fait très peur, même pour la culture et tout.
0: Il y a beaucoup. Ouais.
5: Je préfère le Covid.
4: Ouais, c'est ça.
5: Un bon Covid, c'est proche qu'on sait mieux. Ouais.
0: On a des masques en plus maintenant.
5: On sait comment ça se passe le confinement. Ça va, tu vois.
0: Écoutons un extrait de votre premier album, Mama Gubida. La chanson s'appelle La main verte. Bon anniversaire, trio.
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0: ça c'était le tout premier album. Et c'est d'ailleurs lui qui est à gagner tout à l'heure. On s'est dit qu'on allait faire un retour aux sources, comme ça, tout premier album de Trio à gagner au Blind Test. Il est encore temps de vous inscrire pour jouer avec nous. C'est Alexandra qui vous attend au standard.
1: Et on s'inscrit.
0: Vous pouvez vous inscrire pour gagner votre propre album. Et le numéro, c'est 0810 055 056. La traversée, c'est la chanson inédite, le premier inédit du Best of à venir de Trio qui a été dévoilé.

0: sont en tout qui seront à découvrir le 16 octobre sur votre premier best-of. Est-ce que, en fabriquant ces chansons-là, vous avez eu envie d'un nouvel album? Est-ce que ça fait encore sens aujourd'hui, en 2026, à l'époque du streaming, des playlists et des singles, de se rêver un album ou pas?
1: Ah ouais?
2: Ah ouais, carrément, oui. Ouais. On avait presque les chansons pour le faire, mais c'était pas le moment, c'est juste ouais. Ça. Mais oui, bien sûr. On a toujours pris notre temps, ceci. On n'a pas, en 30 ans de carrière, on n'a pas fait non plus 40 albums.
0: Non.
2: Comme Bernard Lavilliers, qui a
0: ou produit. Jules.
2: Ou Jul, ou des gens qui sont très productifs. Non, mais je pense à.
1: Ce que tu disais, c'était plutôt que faire. C'est le format long de l'album, c'est ça, ouais. En fait. Mais, ouais, mais moi, en tant que consommateur de musique, je résonne encore en album.
0: Toi,
1: en
0: t'écoutes des albums, toi
1: ouais,
0: aussi, Daniel?
1: J'écoute des albums, ouais.
3: Moi aussi, oui. Après, c'est. J'ai parfois du mal enfin aujourd'hui on consomme beaucoup par titre.
0: Bah oui.
3: Et avoir un album cohérent qui me fasse plaisir moi du début à la fin, c'est pas un truc que je rencontre régulièrement.
0: Ouais. Gizmo, ouais. T'écoutes tes albums?
2: Ouais, je suis un peu comme ça aussi. Je vais commencer à écouter et puis si à un moment je décroche, bon bah je vais passer à autre chose. Et puis je suis aussi à cheval. Donc nous on a toujours, enfin voilà, c'était mon trip, c'était d'aller chez Crocodisque, acheter des vinyles, découvrir des artistes. Et aujourd'hui je suis à cheval entre cette culture-là et mes enfants qui eux consomment des titres,
0: ouais.
2: Sont plus dans cet esprit playlist et donc on vit avec ça et en même temps ouais l'album. Moi, ça me parle encore.
3: Après, je pense que nous, on a grandi avec cette façon de penser la musique, ça, faire un album. Après, par exemple, bon, vous allez dire que je parle toujours de Peter Gabriel, mais bon.
0: Allez,
3: non, mais en fait,
0: Peter Gabriel.
3: Lui, avant de sortir ce. Non, mais il a. Non, mais il avait sorti.
1: Il va être super, votre groupe. Hein.
3: Ça va être super, Emilio. Tu verras.
0: N'insulte pas l'avenir.
3: Exactement.
0: Tu feras peut-être nos premières parties, monsieur Mali. Ah,
3: on verra. Ça, on verra. Hein. Okay. Ça, on va être très sûr.
0: Je me suis emballé.
3: Non, mais il sortait un titre.
1: Tu peux nous parler de Peter Gabriel?
0: Ah oui, s'il te plaît.
1: Ouais, vas-y.
3: Sur le dernier album, il sortait un titre par mois. Pendant 12 mois, un titre à toutes les pleines lunes, il sortait.
0: C'est vrai.
3: C'est vrai. Et je trouve, j'adorais l'idée. En fait, tu découvrais l'album d'une autre façon.
1: C'est génial.
3: Il a lancé sa tournée sans.
1: Super info. Tu sais que la pleine lune, tu peux te couper le chignon aussi, il repoussera plus vite.
0: Sauf si t'as tes règles.
1: Sauf si t'as.
3: Écoute, on va tout essayer. Le même jour. On va tout essayer le même jour.
0: Mon Dieu. Non, mais c'est très bien. Une chanson de toutes les pleines lunes.
3: Non, mais.
0: Bah oui.
3: Moi, j'avais trouvé ça.
0: Peter.
2: T'as les loups de vie qui ont fait ça il n'y a pas longtemps aussi.
3: Je vais y aller. Moi.
2: Des types comme ça.
0: Oui.
2: Peut sortir leur
3: en fait,
2: album.
3: Voilà, il y a forcément aussi d'autres façons de réinventer l'histoire.
0: Exactement. Voilà. Et puis de s'adapter aussi, exactement. Parce que mine de rien, l'algorithme, c'est quand même une drôle de bête. Ouais. J'ai discuté avec Oxmo Puccino, qui a sorti là son dernier album, et il m'expliquait qu'il avait fait que des chansons courtes, alors que lui, il aime bien parfois rester 4 minutes, 5 minutes, même plus de 5 minutes, et que là, en fait, l'algorithme n'aime pas les chansons longues, ouais. Et que donc, il s'était forcé à faire des chansons de moins de 3 minutes.
1: Ah ouais, bah, ouais. Tu vois, je savais pas. Je savais pas.
2: Enfin, on va faire des textes plus courts, les gars.
1: Voilà, on va faire des chansons.
3: Émilie,
2: on va dire
3: on note ça pour notre groupe.
1: On note ça pour notre
0: groupe. On va faire des chansons
1: très très courtes pour l'algorithme, d'accord? Pour votre groupe.
0: Bon, qu'est-ce que je peux vous souhaiter?
3: Premier album,
0: les garçons,
3: algorithme.
0: Algorithme.
1: Une jolie rentrée pour nous, pour nos enfants, tout ça.
0: Oui, la rentrée des classes.
1: Oui, la rentrée des classes.
0: Ça, c'est important.
1: C'est important.
0: La tournée du collectif ensemble. On souhaite aussi un bon rétablissement à notre Manu.
2: Ouais, carrément.
0: Voilà.
1: T'avais pas une question cornélienne pour lui?
3: C'était quoi sa question?
1: La question à lui, la question cornélienne. Manu, c'est quoi?
2: On va y répondre. Si
1: on va y répondre pour lui.
3: Connaît,
1: avec sa voix.
0: Non. Je peux pas faire ça. Non, je la garde. Vous reviendrez.
1: Ah, d'accord. Okay. Ah,
2: ça marche.
0: Vous reviendrez en 2027, soit pour faire campagne, soit pour nous annoncer votre tournée, ou que ne sais-je. Mais en tout cas, j'ai vraiment, vraiment hâte de vous revoir. Et j'étais très contente que vous soyez les premiers invités de Décibel.
2: Bah, pareil. C'était une surprise pour nous. On ne savait pas que c'était la première pour toi de la rentrée.
0: Vous êtes les parrains de cette édition.
1: J'adore.
0: Et donc, pour celles et ceux qui étaient très sûrs, Marine Le Pen est-elle éligible ou pas? Alors, effectivement, c'est débattu par des spécialistes en ce moment. Voilà, il y a l'inéligibilité, mais il y a l'appel. Et donc, depuis le mois de juillet dernier, les juristes ne sont pas tous d'accord. Et donc, voilà, pour le moment,
2: il y a quelques candidats qui n'ont pas de casserole. Donc, allez les voir.
1: Il y en a
0: pas de bracelet, tout
2: voilà,
0: ça. Mais
2: voilà.
0: En tout cas, effectivement, j'ai dit, elle est inéligible. Or, je n'ai pas les capacité et les compétences juridiques pour vous l'affirmer là maintenant.
3: Mais ça sortait du cœur.
0: Mais voilà, et un peu de mon cerveau aussi. J'étais sûre de mon coup. Mais donc voilà, comme il y a appel, bah non, il y a plus, on ne sait pas. Voilà, c'est le suspense. On revient dans notre série Netflix.
1: Très bien.
0: Trio, merci.
2: Merci à toi.
0: Je vous Bonne saison à vous aussi. Et le best-of, le 16 octobre, la traversée est déjà disponible. Merci les gars.
2: Merci à toi.
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1: Et merci d'avoir choisi ici pour passer votre lundi soir. C'est la rentrée de Décibel en ce 31 août. On a accueilli Trio, on vous a fait découvrir ce groupe indé qu'on adore, Ravage. Et puis on a rendu hommage à Kavinsky. À suivre, il y aura notre hommage aussi à Dolly Parton. Et puis l'anniversaire du jour qui va nous ramener dans les années 70. Mais là c'est l'heure du blind test. Et on joue ce soir avec Didier. Salut Didier.
2: Salut Émilie.
1: Comment ça va?
2: Ça va très bien, content de te retrouver, de te réécouter, voilà.
1: Oh, merci.
2: Le rayon de soleil quand les vacances sont finies, voilà, Émilie.
1: Oh,
2: voilà.
1: C'est trop gentil. Et ça te va le nouvel horaire, 19h?
2: Bah, on va s'y faire, hein.
1: C'est vrai. Non, mais moi, je prends toutes les réclamations, hein.
2: Ouais, toutes les réclamations. Si ça pouvait durer 2 heures, voilà ma réclamation. Voilà.
1: Ah, d'accord, j'aime bien. Ah oui, mais t'allais encore plus. 2 heures, ce serait bien. On a eu une saison où on faisait 2 heures, franchement, c'était chouette.
2: Oui, tout à fait, je me rappelle.
1: Oui,
2: très
1: c'est
2: bien.
1: C'est vrai. Oh, oui. Ok, je note. 2 heures pour Didier. Marina est avec nous aussi pour jouer. Salut, Marina.
3: Et bonsoir, Émilie.
1: Comment ça va?
3: Mais ça va super bien, moi je suis ravie du 19h.
1: Ah, Marina, elle est contente.
3: Mais ravie, parce que 20h, non, ça n'allait pas.
1: Ça n'allait pas, mais non, mais à 20h, j'étais en concurrence avec tellement de trucs cool à la télé, je comprends, 19h, c'est quand même un peu plus, il y a un peu plus de place, quoi, dans les emplois voilà. Du temps des auditrices et des auditeurs. Ah là là, Marina et Didier.
3: D'accord, pour le 19, 21h, hein, moi aussi.
1: Hein. Ah, on peut rallonger, ok, je note, très bien. Les cahiers de doléances sont ouverts toute la semaine de la rentrée. Par contre, à partir de la semaine prochaine, c'est trop tard, sachez-le. Je note. Marina et Didier, je suis ravie de commencer la saison avec vous et de vous offrir, donc c'est un souvenir, le tout premier album de Trio, Mama Gubida, qui était sorti en 1998. Vous vous rendez compte? L'année des champions du monde.
3: Voilà.
2: Et
1: 1 et 2 et 3-0. Et le premier album de Trio, puisqu'ils fêtent leur 30 ans. Bah voilà, on est ravis, nous, de vous offrir ce disque, qui est en plus, évidemment, farci de bons souvenirs et de bonnes chansons. Mais pour cela, donc, il va falloir marquer quelques petits points au blind test. Même si, à la fin, je vous l'annonce, tout le monde gagnera.
3: Ça n'a pas changé.
1: Ça n'a pas changé. Non, ça ne changera jamais. Ça ne changera jamais. Vous êtes déjà tellement sympa de passer à l'antenne, c'est bien normal que vous puissiez repartir avec un joli cadeau. Le thème du blind test ce soir, eh bien, puisqu'on voulait rendre hommage à Dolly Parton, on l'écoutera tout à l'heure, j'avais envie de country en français. Parce que la country music, qui est le style de musique, évidemment, de Dolly Parton, c'est pas un style hyper populaire en France, mais on a quand même de très bons morceaux sonorités country. Alors, j'avais envie de vous les faire deviner ce soir. Il va falloir retrouver le plus rapidement possible le nom des interprètes de ces chansons, d'accord ?
3: D'accord.
2: Et toujours en donnant son prénom.
1: Toujours en donnant son prénom avant la réponse. Didier, j'adore, il est prêt le jour de la rentrée. C'est vraiment...
2: Oui. Studieux, ouais.
1: Il est studieux, il est au premier rang, il a acheté compas, l'équerre, il a tout. Il a tout, les flots.
3: Il est pas comme moi.
1: Oh, Marina, elle est plus au fond de la classe, tranquille, elle regarde par la fenêtre parce qu'il fait encore beau, voilà. Mais j'aime bien cette petite classe de cancre, vous êtes parfaits. Didier et Marina, c'est parti pour une première chanson country en français, par un artiste français. On cherche le nom de l'interprète.
3: Marina.
1: Marina.
3: Robert Goldman.
1: Bah oui.

0: fait un bébé toute seule. Didier l'avait aussi, hein, mais Marina a été la plus rapide. C'était effectivement Jean-Jacques Goldman. Elle a fait un bébé toute seule. Goldman, qui est un grand fan de musique country. Deuxième titre, on cherche l'interprète.
1: Travailler, c'est pour du...
0: Didier.
2: Julien Clerc.
0: Oui.

0: Zachary Richard, qui est un artiste de Louisiane, de musique acadienne. Travailler, c'est trop dur. Julien Clerc, un point pour Didier, un point pour Marina et une petite dernière pour la route et pour le plaisir, parce qu'en vrai, la country, on aime bien ça.
1: Marina. Cabrel.
0: Oui. Pourvu que jamais tu ne t'éloignes plus loin que Marina a son point Cabrel et Didier, je lui rajoute un point karaoké parce qu'il connaissait toutes les chansons par cœur de ce blind test. Alors avec deux partout, j'annonce que tout le monde a gagné. Merci les amis.
2: Merci beaucoup Émilie.
0: Et merci infiniment d'avoir été les premiers candidats de cette saison 5 de Décibel. Ça fait super plaisir. Vous reviendrez jouer peut-être ?
2: Oh oui, bien sûr, et Émilie, toujours la première.
0: Ça, c'est génial. Oui. Et voilà. Puis, n'oubliez pas aussi que tous les dimanches, il y a une émission spéciale avec les auditeurs. C'est une émission dont vous faites la programmation musicale. Donc voilà, je vais vous repasser Alexandra au standard. Et si vous avez envie de présenter une chanson en direct, un de ces jours, vous n'hésitez pas à lui dire. Parce que franchement, l'émission du dimanche, on l'adore. Dimanche à 19h, vous pouvez venir l'écouter. Pareil, la première de cette saison 5. Et vous verrez que les auditrices et les auditeurs d'ici ont décidément très, très bon goût. Allez, après avoir fait un dernier bisou à Marina et Didier, comme promis, on rend hommage à Dolly Parton en écoutant son standard, son classique, sa merveille, Jolene, Dolly Parton.

0: Elle nous a quittés à l'âge de 80 ans. Le 25 août dernier, Dolly Parton avait écrit 3000 chansons dans sa carrière ahurissante. Et pourtant, on parle presque pas de ça, parce que depuis qu'elle est morte, tout le monde dit à quel point elle était lumineuse, généreuse, philanthrope, visionnaire, rassembleuse, généreuse. C'est sans doute ça, avoir réussi sa vie. Elle nous manque beaucoup, Dolly Parton. Mais écoutez, les amis, n'hésitez pas à la réécouter, également à la regarder, puisqu'elle a fait des merveilles au cinéma, au théâtre et à la télévision. La musique, évidemment, vous le savez. Et puis, je trouve qu'Instagram fait des merveilles en ce moment, en ressortant tout un tas d'archives d'elle, d'interviews dans lesquelles elle est aussi drôle qu'engagée, fine. C'était vraiment une personnalité incroyable, Dolly Parton. Et on a de la chance, dites-vous, d'avoir vécu à la même époque qu'elle.
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0: Et on termine, comme le veut la tradition de Décibel, avec la chanson anniversaire du jour. C'est l'anniversaire de Éléonore Clarvine. Alors vous vous dites, mais on la connaît pas cette chanteuse, c'est normal, elle n'est pas chanteuse, elle a 63 ans aujourd'hui. Et c'est elle qui, à un tout jeune âge, en 1977, jouait le rôle de Anne dans le film culte de Diane Curis, Diabolomante. L'occasion de réécouter cette merveille de chanson signée Yves Simon, Diabolomante. Et bon anniversaire, petite Anne.
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0: Petite Anne.
1: Petite Anne, 63 ans aujourd'hui. Et Décibel, c'est déjà fini. Merci à l'équipe de l'émission. Iki était à la technique, Alexandra Sackberg au standard, Iris Guitoni à la réalisation, Mélodie Chaïb à la programmation et au web. Demain, nous recevrons Hélène Ségara. Passion Hélène Ségara. Et puis à suivre dans Décibel, une toute nouvelle émission, Il n'y a pas que Paris dans la vie, animée par Éric Bastien. Son invité de ce soir fait partie des nouvelles voix de la rentrée sur Ici. Il s'agit de l'animatrice Enora Malagré.
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0: Bonjour à tous, il est midi 5 sur votre radio Ici, que je suis émue de cette rentrée, que je suis heureuse de rejoindre cette radio que j'aime tant. Je salue chaleureusement toutes les locales d'ici, partout en France. Merci pour votre accueil, ça m'a touchée au plus profond de mon petit cœur. Et puis j'embrasse mes parents qui m'écoutent d'ici Touraine. D'ailleurs, j'en profite, bienvenue dans votre nouveau rendez-vous. Alors dans cette émission qu'on a conçue pour vous aider, pour nous aider à trouver des solutions concrètes pour embellir le quotidien. On va parler bons plans, arnaques, santé, animaux, avec sérieux, tendresse et humour, parce qu'on vous doit bien ça. C'est le titre d'ailleurs de ce nouveau rendez-vous sur votre radio Ici. Nous sommes ensemble jusqu'à 13h. Je suis Enora Malagré et voici la joyeuse bande qui m'accompagnera tout au long de cette saison. Aude Razou, que vous connaissez bien sur votre radio Ici, madame anti-arnaque. Bonjour Aude.
2: Bonjour Enora, bonjour tout le monde.
0: Très heureuse que vous soyez parmi nous. Autre figure mythique, légendaire d'ici, Valère Coréard. Coucou Valère.
3: Salut Enora, bonjour à toutes et tous.
0: Qui nous distillera ses bons plans conso et puis mon rayon de soleil, Elsa Wolinski, la joie de vivre incarnée. Qui
4: Merci.
0: Partagera ses petites astuces au quotidien. Coucou Elsa.
4: Bonjour.
0: Coucou. Bienvenue. Et puis Gérald Kirzek, que vous connaissez, notre éminent médecin. Bonjour Gérald.
5: Bonjour à toutes et à tous. Bonjour Enora. Il faut toujours un médecin, pas très loin. C'est
0: oui,
5: pas mal, ça,
0: ouais, hein. Surtout pratique. Là, bon, je suis en tachycardie. Très utile. Aujourd'hui, on va beaucoup vous parler de la rentrée. Vous l'avez compris, c'est votre émission. Vous avez un problème, nous avons sûrement des solutions. D'ailleurs, appelez-nous ou laissez-nous un vocal, au 0810 055 056, comme l'a fait Lucas aujourd'hui.
6: Bonjour Enora, salut l'équipe. Moi, je viens de rentrer de vacances. C'était super. Le problème, c'est que la reprise est un peu compliquée. J'avoue que je stresse de reprendre le boulot. J'arrive pas à dormir. Je pense que j'ai dormi même pas 3 heures cette nuit. J'ai l'impression de faire des crises d'angoisse. Je sais pas si vous avez des conseils, si vous pouvez m'aider.
0: On va
5: l'aider, bien sûr. Bah, c'est le principe des vacances, hein, c'est que ça s'arrête à un moment donné.
0: Eh oui.
5: Allez, je vous donne deux petits mots clés: régularité et zénitude. Vous allez voir, on aura tous les conseils.
0: Gérald va nous prodiguer ses précieux conseils d'ici une trentaine de minutes. 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Et on démarre avec vous Valère, c'est la rentrée d'ailleurs. Bon courage à toutes et à tous. Et qui dit rentrée dit bon plan pour démarrer la saison en faisant des économies facilement, là, tout de suite, maintenant. Vous avez des bons plans alimentation à nous soumettre.
3: Exactement, en fait, 3 bons plans, on commence par l'alimentation. À la clé, si vous respectez tout ce que je vais vous proposer aujourd'hui, comptez à peu près 1000 euros d'économies dès cette année.
0: Oh là là là là.
3: Pour une famille de 4 personnes.
0: Oh là là, on adore.
3: Et je ne mets pas la barre la plus haute, ce dont je suis capable, je suis allé bien plus haut, je vous assure que c'est vrai.
0: Mais okay, prétentieux.
3: Aujourd'hui, on démarre fort. Aujourd'hui, on démarre quand même fort.
0: On vous écoute.
3: Alors, pour l'alimentation, vous allez surveiller déjà les étals de fruits et légumes dans les prochaines semaines. Qu'est-ce qui va se passer? Après l'été qu'on vient de vivre, il a fait très chaud, il y a de la sécheresse. Ouais. On va avoir beaucoup de fruits et légumes moches. Les fruits et légumes moches, c'est quoi? C'est une pomme qui est un petit peu plus petite, hein, un poireau qui est divisé en deux ou qui est en jumeaux. Mm-hmm. Vous allez avoir également des choux, des poires qui vont arriver un petit peu bizarroïdes. Ce qui est intéressant, c'est qu'il y a beaucoup de fruits et légumes moches qui arrivent. Et donc, la grande distribution...
0: comme ça, un peu curieux.
3: La grande distribution est en train de préparer un dispositif qui va nous permettre de les identifier avec un petit logo. C'est une pomme avec une dent, vous verrez. Ça s'appelle les gueules cassées, notamment, ou fruits et légumes moches.
0: Okay.
3: 25% moins cher que les fruits et légumes normaux.
5: Ça, c'est bien.
0: Ça, on aime.
3: Et ils sont tout à fait bons. Ils sont à la fois comestibles, valeurs nutritionnelles, tout ça, nickel. Donc ça, c'est le bon plan de la rentrée. Dans les fruits et légumes de saison, vous allez surveiller ça parce que vous allez faire des économies et soutenir les producteurs locaux autour de chez vous.
4: Ça, c'est important.
3: Première case cochée. Deuxième case importante dans le budget alimentation, c'est la place de la viande ou du poisson.
0: Alors,
3: je sais qu'en France, on adore la viande, on est des viandards, hein, comme on dit. Mais c'est pas le docteur Kirzek qui dira le contraire. Faut pas trop en manger de la viande, notamment la viande rouge.
5: Notamment la viande rouge, oui. Et puis faut alterner les protéines. Il y a des œufs, il y a du poisson aussi.
0: On en mange combien, juste pour savoir, dans la semaine de la viande?
5: Ce qu'il faut, c'est 1 gramme par kilo de poids de protéines, globalement. Okay. Donc la viande, c'est 2 fois par semaine, c'est très bien.
0: Okay.
5: 2-3 fois par semaine. Et puis on alterne. Les œufs, c'est bien. Et les protéines végétales aussi.
0: Et donc,
3: exactement.
0: Le bon plan, du coup?
3: Bah, c'est de manger un petit peu moins de viande. d'y réfléchir, voir où on en est, parce qu'on va vraiment faire des économies, c'est ce qui pèse le plus dans le panier. Autre conseil qui peut paraître futile mais qui est important, ne pas aller faire vos courses le ventre vide.
0: Ah, c'est tout le temps. Sinon, grave erreur.
4: C'est la catastrophe.
7: Les petits biscuits.
4: les bonbons.
0: La voix de Aude Razzo.
7: Le chocolat.
0: Madame anti-arnaque, petit biscuit. Bah oui, ça, c'est pas bon, Aude.
7: Et toujours ça.
3: Et la projection, c'est on dit, oh, ça, je vais vraiment le manger, c'est certain, parce qu'on a le ventre vide, on a faim, mais en fait, notre cerveau nous trompe, il devient un peu fou dans ce supermarché ou dans le marché de plein temps. Donc ça, c'est le deuxième sujet. N'allez pas faire vos courses le ventre vide. Autre conseil, faites vos courses en ligne, si vous le pouvez, drive ou livraison.
0: Ah bon, c'est mieux ça, Valère ?
7: C'est moins cher ?
3: Pourquoi ? D'abord, la tentation. Vous allez tranquillement dans votre canapé. Il n'y a pas la petite musique de fond, la frénésie, les enfants dans le chariot, le machin. Vous voyez ce que les corners, les trucs. Vous êtes tranquille derrière votre écran. Vous prenez le temps, vous construisez votre panier, vous essayez de gérer votre budget, de le maîtriser en fait, tout simplement. Et vous pouvez aller voir dans votre frigo. Tiens, est-ce que j'en ai encore en fait de ça ? Est-ce que j'ai encore dans le placard ?
0: On a moins de tentations.
3: On a moins de tentations.
5: On ne prend que ce dont on a besoin. Ça, c'est clair. Sinon, on est tous pareils. On est tentés.
3: Et par la même occasion, on va lutter contre le gaspillage alimentaire. Mm-hmm. Ça, c'est 400 euros par foyer par an. Un foyer de 4 personnes, 400
0: énorme,
3: euros jetés
0: énorme.
3: Par la fenêtre.
0: Ah ouais,
3: c'est monstrueux, en fait, le gaspillage alimentaire. Et puis, si j'ai le temps, un autre conseil qui me semble être important aussi, c'est prenez le temps de comparer. Regardez là vraiment où vous sentez le mieux. Si c'est dans ce supermarché, c'est très bien. Le marché de plein devant, les directs producteurs, qu'importe. Mm. Mais voyez ce qui vous correspond et prenez une carte de fidélité. Parce que oui, aller tout le temps dans le même supermarché, la fidélité, elle est récompensée. Prenez une carte de fidélité.
0: Valère Coréard, monsieur Bonplan, vous l'avez compris. Aude Razzo, madame anti-arnaque. Alors, est-ce que d'ailleurs, j'ai une question, les paquets XXL, vous savez, les paquets familiaux qu'on voit dans certains rayons de supermarché, est-ce que c'est une arnaque, ça, Aude Razzo ?
7: Alors, ça dépend, en fait, là aussi, il faut être très attentif. On a toujours l'impression, on voit parfois des packs famille, des paquets
4: cons. Oui, mais j'en prends, moi, j'en achète.
0: Oui, parce que Elsa Wolinski, vous avez plusieurs enfants.
4: J'ai deux enfants, mais trois chats, mais en même temps, voilà, c'est une grande famille.
0: C'est une grande famille.
7: Eh ben, Elsa, on va regarder ensemble les paquets, on va bien les scruter, ça vaut aussi pas que l'alimentation, la lessive ou ce genre de choses. Attention, des fois, vous faites pas forcément une bonne affaire avec les packs famille, parce qu'en fait, il faut regarder le prix au litre ou le prix au kilo. Et là, vous comparez gros paquet, petit paquet. Qu'est-ce qui est mieux ? Gros paquet, petit paquet.
0: C'est la question qu'on se pose souvent.
7: Ça dépend. Des fois, le petit paquet est beaucoup mieux que le gros paquet. Voilà. Donc, il faut faire. Non, mais je prends l'exemple des chips. Un achat chaudement recommandé par le docteur Kierzek.
0: Mais c'est
5: des chips, oui, avec modération.
7: C'est très bon pour la santé, c'est évident.
4: Et donc, on était petits. Les gâteaux, les chips.
7: Les paquets maxi de chips. Des fois, le prix au kilo, il est supérieur quand c'est le gros format. Donc, attention. Et ça peut être du plus 10, plus 15%. Donc, c'est pas anodin.
0: Donc, n'allez pas toujours vers les gros paquets. C'est ce que nous retiendrons. Merci beaucoup, chers amis. Vous l'avez vu, on vous doit bien ça. On vous distille plein de bons plans et on vous évite les arnaques. On va commencer cette émission avec Indochine, figurez-vous. Canary Bay, sur votre radio, ici.

0: Canary Bay Indochine sur votre radio ici.
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0: 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Midi 16, de retour dans On vous doit bien ça, votre nouveau rendez-vous entre 12h et 13h sur votre radio. Ici, on va aborder plein de sujets, c'est la rentrée. On va aborder avec Gérald Kierzek, notre médecin, comment garder le fameux bronzage qu'on a ou pas en cette rentrée.
2: Oui, et prendre soin de sa peau, même si on n'est pas bronzé. Donc.
0: Surtout prendre soin de sa peau. Avec Elsa, tout à l'heure, on parlera comment bien gérer la première fameuse réunion parents-professeurs. Ça va être très concernant pour la rentrée de nos pitchounes demain. Pitchounes, très ringard comme mot. Je ne vous le cache pas. J'en suis désolée, mais nous étions au cœur d'un dossier brûlant avec Valère Coréard, Monsieur Bonplan, qui nous a dit comment on pouvait faire des économies dans notre panier de courses. Et là, un deuxième bon plan, Valère.
3: Oui, vous avez une idée de votre budget abonnement. Quand je parle abonnement, en général, hors téléphonie, internet et télé, c'est assez sidérant, c'est entre 7 et 800 euros par an.
2: Oh là là.
3: Ça s'appelle les abonnements de divertissement. Et je pense qu'aucun d'entre nous, enfin, à part moi bien sûr, parce que j'ai préparé la chronique, mais sinon, aucun d'entre nous n'est capable de dire vraiment à quoi il est abonné.
4: Non, mais moi, j'ai fait ce que vous. Je sais.
0: Elsa.
4: Non, mais parce que moi, j'ai nettoyé un peu.
0: Ah, vous avez fait votre petit ménage de rentrée sur votre téléphone.
3: Et vous êtes tombée sur des petites pépites, sans doute.
4: Je suis tombée sur une pépite, c'est-à-dire que je me suis inscrite à plein d'applications. Pour le sport que je n'ai jamais utilisé.
0: Voilà.
4: Tout à fait. Je me suis fait avoir.
3: J'ai fait exactement la même chose. Moi, j'avais une appli de coaching sportif. Je l'ai ouverte 3 fois en 1 an. Alors, ça coûtait 4,99€, mais effectivement, fois 12,
0: enfin, même,
3: ça
0: voilà.
3: fait 55€. C'est quand même pas rien. Les jeux pour les enfants, ils m'avaient tanné pour les abonner à 2-3 jeux complètement nuls. En plus, ils n'ont quasiment jamais joué.
2: Et sur votre téléphone.
3: Non mais oui, ils ont la manie de grandir en plus des enfants, donc ils y jouent plus du tout.
0: Ouais.
3: Bref, vous l'avez compris, l'idée c'est de faire le tri dans ce dont on se sert vraiment. Et la première chose à faire, c'est vous prenez 12 relevés bancaires. Et oui, c'est un peu fastidieux. J'avoue.
4: Attends, je suis un peu paresseuse moi quand même.
0: Ouais, c'est
4: vrai, qu'on épluche 12.
0: Qu'on épluche tous les relevés bancaires. Vous nous demandez vraiment ça?
3: Est-ce que vous voulez reprendre le contrôle cette année de vos finances ou pas?
4: Oui, on veut.
3: Voilà. Eh ben alors,
4: on veut.
0: C'est aussi. Il faut faire ses devoirs.
3: Alors vous faites vos devoirs. Vous allez vous descendre vos 12 relevés bancaires et vous allez sans doute tomber sur quelques surprises. Ça peut être la salle de sport à laquelle vous n'allez pas ou vous n'allez plus et tout un tas de dépenses. Ça c'est pour la partie relevés bancaires. Et ensuite il y a les applications. Qu'on a contracté sur smartphone, donc Google Play Store ou App Store. Et là, vous allez tout simplement dans la partie abonnement sur votre téléphone et vous regardez ce à quoi vous êtes abonné. Et simplement, vous résiliez tout ce dont vous ne vous servez
0: déjà,
3: pas ou peu.
0: Ouais,
3: quoi.
0: Ça,
2: je suis en train de le faire.
0: Oui.
2: Non, mais j'en ai que deux finalement.
0: Oh,
2: non, mais ce qui est motivant là, avec les relevés bancaires, c'est qu'on prend la calculette et on additionne. Et là, je pense qu'effectivement, on a des surprises.
3: Exactement. Alors, je vous donne une dernière petite astuce sur le sujet.
0: Oui.
3: Vous pouvez aussi, sur un abonnement que vous souhaitez conserver, faire comme si vous vouliez résilier. Ça va faire quoi? Ça va faire que l'opérateur a déjà prévu ce cas de figure et va sans doute vous proposer une promotion.
0: Ah,
3: un mois gratuit.
0: Le coup du chantage affectif.
3: On n'en est pas très loin. Mais en tout cas, ça a le mérite de vous faire faire des économies
0: assez
3: facilement.
0: Ah oui, donc ils vont nous proposer une meilleure offre. Donc dans tous les cas, on est gagnant.
3: Vous avez tout compris. Et puis parfois, on tombe sur des trucs bizarres pour revenir sur les relevés. Et là, il faut creuser parce qu'on peut se demander mais qu'est-ce que c'est que ce petit prélèvement de 2-3 euros?
0: Est-ce qu'on peut gagner des sous aussi sur l'énergie, Valère Coréa?
3: On peut tout à fait gagner. Et là, j'ai juste une recommandation à vous faire.
0: Parce que ça, c'est important. Hein.
3: La fidélité ne paye pas en matière d'énergie. Ça veut dire
0: j'ai eu peur. Le début de la phrase m'inquiétait.
4: Là, oui.
3: Donc, c'est pas parce que vous êtes chez le même fournisseur depuis 10 ans que vous allez avoir les meilleurs prix. Allez sur le comparateur officiel.
0: Un peu comme ça aussi en couple. Non, je plaisante.
3: Allez sur le médiateur national de l'énergie, le CID. C'est officiel, c'est indépendant, c'est gratuit. Ils ont un comparateur. Et en fonction de vos besoins réels, vous aurez les meilleures offres du marché.
0: D'accord.
3: Ça vous permettra non seulement de payer moins cher, à la clé en général 100-150€ par an, sans forcer. Et c'est le nouveau fournisseur qui va s'occuper de tout résilier. Donc l'administratif, c'est pour le nouveau fournisseur. Donc c'est très facile à faire, pas de risque de coupure, rien du tout.
4: C'est ce que j'allais demander, les coupures, il n'y a pas de coupure?
3: Bien sûr que non. Et surtout, vous pouvez le faire pour le gaz, qui vient d'augmenter. Ouais, là, on a regardé, depuis avril, c'est 24% de plus. Hein,
0: et oui,
3: quand
0: c'est
3: même.
0: Énorme, tout à fait.
3: Voilà. Et ça marche aussi pour l'électricité. N'hésitez pas à changer de fournisseur. Moi, je recommande de faire un mini-audit au moins une fois par an.
0: D'accord, merci beaucoup Valère.
3: Avec
0: Moi, j'ai une question pour Aude. En cette rentrée, je reçois des mails très curieux qui me disent que je suis abonnée à une plateforme que je ne vais pas citer alors que je n'ai jamais souscrit d'abonnement.
5: Ça tourne énormément parce qu'en fait, les gens ne sont pas bêtes. Effectivement, ils font un petit ménage et les escrocs ne sont pas bêtes non plus. Ils se disent, tiens, c'est le moment où on remet un peu en question nos abonnements, notamment les abonnements streaming.
0: Oui.
5: Et donc, effectivement, ce mail, il tourne beaucoup. D'ailleurs, je remercie Jacqueline qui me l'a transféré pas plus tard que ce matin. Je peux citer un abonnement Amazon Prime, et puis vous avez les abonnements Netflix, vous avez les abonnements Disney+. Je vous lis ce petit mail.
0: Allez-y,
5: votre période d'essai est terminée. Votre abonnement Prime Video a été automatiquement renouvelé. Voici le détail de votre facture. Dont Jacqueline, ça lui dit 69,90 €. Et puis j'ai d'autres auditeurs. Des fois, c'est 465 €. Donc là, qu'est-ce que
4: j'ai reçu des mails.
0: Vous aussi, Elsa, vous l'envoyez.
5: Et sauf que vous avez souscrit à rien du tout.
0: Non.
5: On est d'accord. Et donc là, on a un petit coup de stress.
2: Donc on clique dessus.
5: Et donc on clique dessus, ce qu'il ne faut surtout pas faire. Il y a un petit bouton, vous n'êtes pas à l'origine de cette demande, annulez immédiatement. On clique et là ça ne va pas du tout. Vous allez tomber sur un faux site qui imite très bien un vrai site Amazon, Netflix ou autre et qui va en fait tout simplement vous demander plein d'infos sur vous et surtout vous demander votre numéro de carte bleue parce que paraît-il que pour annuler un abonnement, il faut donner son numéro de carte bleue.
0: Bah tiens donc.
5: Voilà, ne le faites pas, surtout ne cliquez jamais sur un lien dans un mail, jamais.
0: Super, faites comme Jacqueline, nous avons des solutions pour vous, appelez-nous, laissez-nous un texto, un vocal au 0810 0 55 0 56. C'est l'événement musical de la rentrée, vous n'êtes absolument pas passé à côté de ça. Céline Dion revient en concert à Paris, la patronne, ce sera d'ailleurs le samedi 12 septembre avant d'entamer une tournée. Et là, elle chante pour nous, bonjour, pardon, merci, mais oui. Merci Céline d'être sur votre radio ici, à tout de suite.
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0: Céline Dion, bonjour, pardon, merci sur votre radio. Ici, il est midi 25.
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0: On vous doit bien ça. On vous doit bien ça, c'est le titre de votre nouveau rendez-vous. Sur votre radio ici, nous sommes en chambre jusqu'à 13h avec Aude Razo, Madame Anti-Arnac, Elsa Wolinski qui nous parlera de la vie quotidienne, Valère Coréard, Monsieur Bonplan et notre médecin, notre magicien Gérald Kirzek qui va d'ailleurs répondre à la question que nous a posée un auditeur au 0810 055 056. Bonjour Gérard.
2: Et bonjour Enora.
0: Comment ça va Gérard?
2: Ça va très très bien, merci beaucoup.
0: Je suis très heureuse de vous accueillir dans cette nouvelle émission. Comment ça va en cette rentrée? En forme?
2: Oui, enfin, c'est pas la grande forme parce que je traverse un burn-out en ce moment. Donc
0: c'est pas du tout la grande forme.
2: Je suis sur le versant positif.
0: Ah, d'accord, donc vous êtes en train de vous relever de ce burn-out, d'accord?
2: Oui, c'est ça.
0: Ben, on est avec vous de tout notre cœur, vraiment. Je crois que vous aviez quelque chose à nous dire, à notre médecin notamment.
2: Vous voulez... Oui, c'est par rapport aux légumes.
0: Oui, dites-nous.
2: Et que moi, vu le prix des légumes et des fruits actuellement, et qui vont être de plus en plus chers en lien avec les conditions climatiques, Je privilégie les légumes surgelés, qui sont de très très bonne qualité, et très convenables au niveau prix, parfois même moins chers.
0: Oui, c'est vrai.
2: Et ça permet de mieux jauger l'alimentation des fruits et légumes.
0: Et est-ce que c'est bon ça du coup Gérald Kirzek, notre médecin?
3: Bonjour Gérald, mais vous avez totalement raison, parce que non seulement c'est moins cher, mais sur le plan nutritionnel, ça garde en fait tous les nutriments, toutes les vitamines, les minéraux. Parfois, c'est même plus riche en vitamines et minéraux quand c'est surgelé, plutôt que des fruits ou des légumes qui ont fait le tour de la planète, vous voyez, qui ont été récoltés il y a je ne sais combien de jours, et qui arrivent sur les étals de supermarché ou même de marché. Donc c'est une très bonne idée de prendre des surgelés. C'est pareil pour les boîtes de conserve. En fait, les légumes ou les fruits en boîte de conserve ou en surgelé, ils ont souvent été conditionnés avec des légumes qui sont à pleine maturation, donc c'est gorgé de vitamines. Et surtout, l'usine, elle est tout de suite à côté. Donc ça fixe un peu les vitamines. Et donc, vous allez avoir dans votre boîte ou dans votre produit surgelé, c'est plein de bonnes choses. Donc, finalement,
0: Gérard,
3: c'est moins cher et c'est bon pour la santé.
0: Notre cher Gérard de Saint-Mandé, vous achetez aussi des conserves?
2: Oui, ça m'arrive. Peut-être moins parce que dans ma tête, je me dis que l'aspect qualitatif est beaucoup plus dans le produit surgelé. Mais je suis complètement d'accord avec les propos du docteur Gérald Kirzek, d'ailleurs qui a eu la gentillesse de m'offrir son livre et qui est exceptionnel.
0: Oh,
3: ah,
0: ben
3: voilà.
0: Je pensais pas qu'il était si sympa, moi. Vous êtes très conserve aussi, je crois, Elsa Wolinski.
4: Alors non, c'est Aude.
0: Ah bon?
4: Non, mais moi, j'avais envie de dire un truc sur les conserves, c'est que moi, j'ai toujours honte de dire que j'achète des conserves parce que je cuisine très mal. C'est pour ça que je vous invite jamais chez moi. Et donc, du coup, je peux ne pas avoir honte de dire que j'achète des conserves tout le temps.
3: Il n'y a pas de honte à avoir, mais c'est vrai qu'il y a une espèce de mauvaise image, un peu comme ça, des produits surgelés. Il y a une culpabilité des parents, là, cette veille de rentrée scolaire. On reprend le boulot, la rentrée, etc. Pour gagner du temps, on a un peu honte ou une culpabilité.
0: Et vous avez raison.
3: Il ne faut pas.
0: Valère Coréard, Monsieur Bonplan.
5: Gérard, un petit conseil, si vous me le permettez aussi, pour faire des économies quand on va au supermarché, et si vous êtes un adepte de la congélation, vous allez dans les rayons date courte. Il y en a de plus en plus, on appelle ça aussi rayon anti-gaspi et j'en passe. Là, tant que les produits sont encore dans la date limite de consommation, vous pouvez tout à fait les congeler, sauf s'il y a marqué qu'il ne faut pas recongeler, bien sûr, mais la plupart du temps, on peut congeler et là, on va du coup figer l'aliment et l'attraper, enfin le payer.

0: 30 ou 40% moins cher.
1: Merci Valère et merci à vous surtout Gérard de nous avoir appelé. On vous embrasse très très fort, on vous souhaite une belle rentrée et surtout bon courage pour ce que vous traversez. Vous n'êtes pas loin d'y arriver.
2: Merci beaucoup, au revoir.
1: Gros bisous Gérard. Alors c'est le moment pour moi de booster votre pouvoir d'achat parce qu'on vous doit bien ça sur votre radio ici. Tous les jours, 200 euros de pouvoir d'achat immédiat à vous offrir. Et vu que c'est la rentrée, pour vous alléger un peu, il y aura deux gagnants par jour. Ça sera dans un instant. Mais le premier qui s'est inscrit sur ici.fr, nous l'accueillons tout de suite. Bonjour.
3: Bonjour.
1: Comment vous appelez-vous?
3: Je m'appelle Marc.
1: Marc, d'où nous appelez-vous?
3: Alors, je vous appelle d'un joli village qui s'appelle Saint-Maurice-Prépionçat.
1: Oh, c'est magnifique. On embrasse d'ailleurs ici, pays d'Auvergne.
3: Tout à fait.
1: Eh ben, on est très très content de vous accueillir. Et on a une très bonne nouvelle. Ben, vous avez gagné 200 euros.
4: Bravo.
1: Oui. C'est formidable, Marc. On est très très très content de pouvoir vous offrir ça en cette rentrée.
3: Oui, ben, j'en suis ravi.
0: Vous avez l'air.
1: On vous embrasse très très fort. Allez, à tout de suite sur ici.fr. Continuez à nous appeler 0810 055 056.

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0: Et rebonjour, il est midi 33 sur votre radio Ici. Bienvenue dans votre nouveau rendez-vous. C'est la rentrée Ici. On parle bon plan, vie quotidienne, arnaque à éviter, santé. Nous sommes là pour vous rendre service parce qu'on vous doit bien ça. Et c'est le titre de ce nouveau rendez-vous quotidien. Figurez-vous comme c'est bien fait. Nous sommes en chambre jusqu'à 13h. Moi, je suis Enora Malagré. Et voici la joyeuse bande qui m'accompagnera tout au long de la saison. Audre Azou, Madame Anti-Arnaque, Valère Valère, qui nous distillera ses bons plans conso, Elsa Wolinski, qui partagera ses petites astuces au quotidien et qui, dans un instant, nous dira comment bien gérer la première réunion parents-prof, quel stress. Et Gérald Kirzek, notre docteur magique, qui nous donnera de bons plans pour garder son bronzage et prendre soin de sa peau après cet été caniculaire. Mais pour l'heure, Gérald Kirzek répond d'ailleurs au vocal d'un auditeur qui nous a appelé au 0810 055 056.
3: Bonjour Enora, salut l'équipe. Moi je viens de rentrer de vacances, c'était super, le problème c'est que la reprise est un peu compliquée. J'avoue que je stresse de reprendre le boulot, j'arrive pas à dormir, je pense que j'ai dormi même pas 3 heures cette nuit. J'ai l'impression de faire des crises d'angoisse. Voilà, je sais pas si vous avez des conseils, si vous pouvez m'aider. Merci beaucoup.
0: Alors, dans un premier temps déjà, n'hésitez pas, faites comme Lucas, écrivez-nous, appelez-nous, réagissez en direct à l'émission au 0810 055 056. Gérald.
4: Et Lucas, il n'est pas seul.
5: Il est comme moi et on peut vivre ensemble. Lucas, en tout cas, moi je suis là.
4: Je disais, c'est le principe des vacances, que ça s'arrête à un moment donné. Forcément, les vacances, c'est plus agréable que le travail. Mmh. Donc, quand on reprend le travail, l'école, le rythme change. Le rythme, notamment de sommeil. Et je disais, la régularité, c'est un peu la clé. Donc, la régularité de quoi? La régularité des horaires de coucher, déjà. Ah, et c'est pas la peine non plus de se coucher trop tôt. Lucas nous disait, j'ai du mal à dormir, ça ressasse un peu dans ma tête, etc. C'est sûr que si vous couchez à 20h, alors que pendant toutes les vacances, vous vous couchez à minuit, votre corps va pas comprendre et vous allez vous réveiller à 2h du matin, assis dans le lit, avec justement le stress de la rentrée et des idées qui vont tourner en boucle dans votre tête. Donc, on se couche à horaire régulier et on se lève à horaire régulier. Et petite astuce, Lucas, essayez d'avancer votre réveil. Peut-être un quart d'heure ou une demi-heure avant ce que vous faisiez l'année dernière.
0: Pas mal.
4: Pourquoi? Parce que ça permet de prendre le temps, de ne pas être pressé d'emblée et donc de diminuer un peu de stress. Et puis la deuxième chose, quand je parlais de zénitude, c'est un petit sas de décompression. Quand vous rentrez le soir du boulot, par exemple, prenez-vous 30 minutes, par exemple, pour faire tout à fait autre chose, faire une activité qui vous fait plaisir, et ça c'est plutôt pas mal. Et troisième conseil, c'est ce sas de décompression qui va éviter d'avoir tous ces problèmes dans la tête finalement, et il faut vraiment faire le passage du travail et de la journée au rythme du soir. Et troisième conseil, sortez-vous les préoccupations de votre tête. Prenez un petit cahier, notez-les. Ouais. Moi à côté sur ma table de chevet, j'ai un petit carnet et un stylo, et je note et ça sort.
6: J'aimerais bien lire ça, moi.
0: Je serais curieuse de savoir ce qui se passe dans la tête du docteur Kirzek.
4: Plus rien, puisque c'est tout sur le carnet.
0: Allez, un petit peu de musique sur votre radio ici. Stevie Wonder, bien sûr. You are the sunshine of my life.

0: You are the sunshine of my life sur votre radio. Ici Stevie Wonder. Bah oui, on vous doit bien ça sur ici.
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0: Midi 38, nous sommes au cœur de votre nouveau rendez-vous sur votre radio ici, ça s'appelle On vous doit bien ça. Gérald Kirzek nous a prodigué des conseils extraordinaires pour moins stresser en cette rentrée. Mais pour l'heure, je m'adresse à Elsa Wolinski qui va tout au long de la saison vous distiller un peu ses angoisses, ses bons plans pour essayer de mieux gérer votre vie quotidienne. Et là, elle va nous parler, parce que c'est l'heure de la rentrée demain pour vos enfants. Et il y a cette fameuse réunion parents-prof. Comment on fait? Comment on s'habille? Comment on la gère?
3: Alors oui, justement, vous le savez, je suis maman et je pense aujourd'hui à toutes les mamans célibataires.
0: Oula.
3: Parce que sachez, Valère et Aude, que moi aussi, j'ai mes petits bons plans. Et à quoi je pense? À quoi je pense quand nos enfants grandissent et ne veulent plus qu'on les accompagne à l'école? À la réunion parents-prof, évidemment. Et vous savez pourquoi?
0: Non.
3: Eh bien, parce qu'on parle beaucoup des applications de rencontres. Ah oui, ça, on en parle beaucoup. Mais très peu des réunions parents-prof.
0: Ouais.
3: Alors que justement, c'est le seul endroit où tu peux parler de tes enfants sans crainte et repartir avec un numéro de téléphone pour un date. Eh oui. Enfin, moi, je dis ça, je dis rien, vous savez. Mais depuis que trois copines à moi ont rencontré leur mec parmi les papas célibataires de l'école, figurez-vous que je suis en éveil.
0: Je m'attendais pas du tout à ça.
3: Mais si,
0: vrai bon plan de la rentrée, c'est fabuleux.
3: Je ne veux pas rater une occasion. On ne sait jamais. Un papa divorcé, Valère, on ne sait jamais. Pour l'instant, vous êtes très heureux, mais bon, hein.
4: Ça peut changer,
0: c'est honteux.
3: Devant un professeur de philo, tout peut arriver.
0: Ouais.
3: Mais le vrai problème, sachez, le j'en bafouille vraiment. Le vrai problème, et les mamans ou les belles-mères qui nous écoutent, je suis certaine que vous allez savoir de quoi je parle. Le vrai problème, quand on va à la réunion parents-prof, c'est les vêtements. Le vrai souci, c'est la tenue.
0: Oui.
3: Parce qu'elle est soumise à validation. Pour ma part, ma fille qui a 16 ans...
0: Les papas aussi qui nous écoutent
3: doivent avoir la même pression. Ah oui, et les papas, bien sûr. Les papas, bien sûr. Ma fille qui a 16 ans, elle m'interdit carrément de passer la porte si elle n'a pas scanné toute ma silhouette de haut en bas et donné son autorisation de sortie. Par exemple, si je mets des sabots que personnellement j'adore, maman, on dirait que tu vas traire une vache. Les Sanchak, je suis fan de Johnny Hallyday.
0: Gérald Kirzek.
3: Ils sont très beaux, mes sabots. Ils sont très beaux. Les talons, c'est too much. Les baskets, ça fait trop cool.
0: Et les Santiago, c'est
3: ça
0: quoi?
3: Ça fait pas. Les Santiago, c'est Johnny Hallyday, c'est périmé.
0: Ah, c'est périmé, d'accord.
3: C'est périmé, on fait pas.
0: Bah, dommage.
3: Donc, chaque année, je finis en général avec un pantalon gris et une chemise blanche, un peu comme vous, Valère, excusez-moi. Tout ça, pour faire sérieux.
2: Je ne réponds pas pour l'instant.
0: Une balle
3: perdue. Pas question d'ouvrir un bouton de chemise. Bref, tous les stigmates de la mère célibataire un peu cool sont effacés et censurés. Marcher à côté d'elle dans la rue, alors là, c'est même carrément interdit. Elle marche à un mètre de moi. Elle change de trottoir, on se retrouve directement toutes les deux jours. Oh bonjour, toi aussi t'as une réunion. Oh ben oui, c'est comme ça. Finalement, c'est peut-être ça, être parent, apprendre à aimer ses enfants de plus en plus loin. Enfin, en tout cas, faites-moi confiance, vous pensez bien qu'à la sortie de la réunion parents-prof, j'ouvre la chemise, je lâche les chevaux et je lui dis au revoir ma chérie, je t'aime devant tout le monde.
0: Très très
3: c'est
0: fort.
3: C'est qui décide?
0: C'est maman.
3: C'est maman.
0: Merci Elsa Wolinski, vous l'avez vu, hein, c'est notre rayon de soleil dans votre nouveau rendez-vous. On vous doit bien ça. Alors, je m'adresse à mon autre soleil, Aude Razo, Madame Anti-Arnaque, parce que, pardon, je vais la saouler toute l'année, mais j'ai vu passer quelque chose.
3: Ah.
0: C'est la rentrée de nos enfants. J'en ai pas, mais je vous les vole. C'est vrai, demain. Et j'ai vu passer un truc fou. On pourrait savoir, avant tout le monde, la composition de la classe de son enfant.
5: Ah, s'il va être avec ses copains-copines dans la même classe. Alors, attention, Arnaque, vous avez raison d'en parler, effectivement.
0: C'est reparti comme
5: en 14. Mais alors, moi aussi, j'ai vu plein de vidéos, effectivement, sur les réseaux sociaux. Ce qui est un peu embêtant, c'est que vous avez peut-être remarqué aussi, ils font beaucoup de vues, ces vidéos.
0: Bah oui,
5: donc effectivement, c'est des vidéos avec des petits malins qui prétendent révéler dans
3: malins.
5: Quelle
3: elle
5: classe.
3: Comme une prof,
5: oui, effectivement. Ah oui, il me manque plus que les petites lunettes rondes et puis je des petits malins, oui, qui prétendent révéler dans quelle classe ils seront à la rentrée ou vous serez à la rentrée. On va écouter un petit extrait de vidéo, comme ça vous allez comprendre.
0: Ah, très bien.
6: Je vais vous faire un tuto. Voilà, donc le site c'est mafutureclasse.com. Donc ce que vous faites, c'est que vous mettez vos informations. Ensuite, vous faites accéder à ma fiche classe, ça va charger et votre classe sera là. Voilà, donc hésitez pas, mafutureclasse.com.
0: Qu'est-ce que c'est que ce bazar?
5: Alors stop. stop, on hésite, surtout.
2: Alors, stop,
5: stop, stop, ça suffit. On hésite. Là, le jeune homme dans la vidéo, il nous affiche, soi-disant, une liste avec le nom de ses futurs petits camarades. Oui. C'est n'importe quoi. D'ailleurs, en commentaire, il y a beaucoup de commentaires de jeunes, très jeunes, des collégiens souvent qui disent j'ai essayé, ça marche pas du tout.
0: Bah, tu m'étonnes.
5: Ça m'affiche des noms, mais ils sont pas du tout dans mon collège. Donc, c'est n'importe quoi. Ce qui me dérange beaucoup avec ces vidéos, c'est qu'elles sont beaucoup vues. Il y a beaucoup de commentaires, de partages, etc. Mais surtout, surtout, ils vous renvoient vers un site. Et ce site, il fait très sérieux, avec un petit drapeau bleu, blanc, rouge. Mmh. On a vraiment l'impression d'être un peu sur un site du gouvernement, vous voyez.
0: Oui,
5: et donc, on se dit, bah, c'est vrai, c'est sérieux, ils vont vraiment me dire dans quelle classe je serai. Et donc, non seulement il ne vous dira pas ça du tout, mais en plus, il va vous demander quoi? Le nom, prénom de l'enfant, le nom de sa ville, le nom de son établissement.
0: Et là, danger.
5: Et là, derrière, vous avez le petit malin qui récupère très tranquillement ces infos qu'il pourra ensuite utiliser pour d'autres arnaques. Donc,
0: mais non. Oui, Elsa. Aude, est-ce qu'on peut les signaler, ces sites?
5: On peut les signaler, effectivement. C'est la plateforme Pharos, P-H-A-R-O-S, internet-signalement.gouv.fr, c'est la même chose. Okay. Mais sinon, tapez Pharos dans Google et vous les signalez.
0: Merci, okay, merci. Aude Razo, Madame Antiarnac. Comment était-elle habillée lors de sa première réunion parents-prof, Vanessa Paradis, que nous écoutons avec la scène sur votre radio ici.

0: Le tout bon duo M et Vanessa Paradis, la scène. Bande originale d'Un monstre à Paris, ce merveilleux dessin animé. Jusqu'à 13h.
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0: Votre nouveau rendez-vous sur votre radio Ici. On vous doit bien ça avec cette merveilleuse bande. Aude Razo, Elsa Wolinski, Valère Coréard et, j'ai envie de dire, le taulier. Je sais pas pourquoi. Gérald Kierzek.
2: Ah, c'est moi, pardon.
0: Vous voulez une ordonnance? Envoyez-lui un mail sur ici.fr. Je plaisante, évidemment. Mais qui va, en l'occurrence, répondre à une grande problématique. Comment garder son bronzage en cette rentrée? Comment prendre soin de sa peau et bien l'hydrater, Gérald?
2: C'est le bronzage, oui, mais c'est pas que ça. C'est vraiment la peau, parce que la peau, elle tire, elle est un peu terne.
0: Pour
2: celles et ceux qui ont un peu d'acné avant la rentrée de demain, hop, l'acné, elle ressort forcément, parce qu'il n'y a plus le soleil qui a son rôle anti-inflammatoire. Enfin bref, votre peau, elle a souffert en fait. Le soleil, le chlore, l'eau de mer, la clim, toute la chaleur, tout ça, c'était pas très bon cet été. Et donc, il faut avoir des bons réflexes, il faut reprendre une routine un peu pour sa peau, pour préserver son bronzage, mais tout simplement pour éviter la poussée d'acné ou pour éviter que cette peau, eh bien, elle se mette à peler.
3: J'ai plein de petites peaux sur le visage.
2: Oui, des petites peaux. Alors, la première chose, c'est déjà de nettoyer. On nettoie sa peau. Alors, on va dire, oui, mais je ne veux pas nettoyer parce que je veux garder mon bronzage. Si je fais un peeling ou une exfoliation ou un nettoyage, eh bien, je vais enlever le bronzage. Non, au contraire, on va stimuler la peau pour qu'elle se renouvelle. Donc, ça va enlever les petites peaux mortes et surtout, ça va stimuler le renouvellement cutané. Et ça, c'est vraiment ce qu'il faut faire. Ensuite, on va l'hydrater, cette peau. Ça, c'est capital. On en a parlé, en fait, cet été. Vous saviez qu'il faisait chaud. On mettait de la crème solaire très hydratante. Y compris à la rentrée, il faut continuer à l'hydrater avec une crème qui va hydrater de l'extérieur et vous allez vous hydrater de l'intérieur. Buvez. On vous la rabâchez cet été avec la canicule en buvant 1,5 litre, etc. C'est pas parce que c'est plus la canicule, c'est pas parce que c'est la rentrée qu'il faut arrêter de boire, parce que la boisson qu'on prend, l'eau,
0: va attendre d'avoir soif.
2: Exactement, ça va hydrater la peau aussi de l'intérieur. Donc, on nettoie, on exfolie, une fois par semaine c'est bien, nettoyage matin et soir avec quelque chose de doux.
3: Ensuite, plus on a la peau douce effectivement quand on exfolie.
0: Pour aller voir les fameux pères de famille dans les réunions parents profs.
2: Attention, pas trop, c'est pas la toilette qu'on fait
0: non,
2: ça,
0: non,
2: on fait
0: c'est
2: ça.
0: Pas avec, pas le
2: et le nettoyage c'est matin et soir, sinon sans exfolier, on hydrate et on va la protéger. Parce que là aussi on y pensait cet été à mettre un filtre protecteur, vous savez, pas l'écran total mais le SPF.
0: SPF. F50.
2: C'est ce que ça veut dire, le Skin Protector Factor, facteur de protection
0: et
2: cutanée.
0: Il est bilingue. Il est bilingue.
2: Le 50 ou le 30, il faut faire la même chose à la rentrée.
0: Bien sûr.
2: Peut-être pas avec du 50, mais il faut une crème de jour. Et la crème de jour, par rapport à la crème de nuit, qu'elle a un indice de protection solaire. Donc on peut mettre une crème de jour, le jour et la nuit, comme ça vous n'avez qu'une seule crème, et ce n'est pas forcément la plus chère qui est la meilleure. Mm-hmm. Même des crèmes bas de gamme, ça marche très très bien. Par contre, la crème de nuit, ce n'est pas pour le jour. Parce que la crème de nuit, il n'y a pas d'indice de protection UV.
0: Alors je vois Valère, pardonnez-moi, qui est quand même vraiment monsieur bon plan, mais H24, j'aimerais être un peu dans sa vie, qui est en train de nous trouver exprès, en direct, les crèmes les moins chères.
4: Oui, alors effectivement.
0: Ne lâche rien.
4: Ce qu'il faut, c'est surtout que ce soit les moins chères et les plus protectrices, celles qui ne font pas de mal à la peau. Alors j'en ai trouvé deux. Une donc de jour, comme vous disiez, docteur, pour le visage.
0: Oui.
4: Et là, je me base sur les assauts de consommateurs. Hein, donc
0: bien
4: c'est
0: sûr,
4: vraiment les tests. Diadermine. pH 5 hydratant protecteur. On est à 3,89€ le flacon,
0: le
4: faire. Et elle est super bien classée. Et pour le corps, c'est Nivea, les corps Nivea douceur. On est à peu près à 5€ le grand flacon. Et ça, c'est les mieux classés en termes de rapport qualité-prix par les assos de consommateurs.
2: Mais souvent, on a l'impression qu'il faut mettre très très cher, parfois des dizaines d'euros, voire il y a des crèmes qui dépassent les 100€. C'est pas parce qu'elles sont plus efficaces, elles sont chères parce qu'il y a du marketing, parce qu'il y a plein de choses autour, mais l'efficacité, quelques euros, ça peut très très bien fonctionner. La peau, c'est le plus grand organe du corps humain, donc il faut quand même en prendre soin.
0: Absolument.
2: On parle là du visage, mais il faut penser lait de corps, hydratation aussi, sur tout le corps.
0: Merci docteur Gérald Kierzek. Dans un instant, nous avons un auditeur ou une auditrice, je ne sais pas, qui a une petite question à nous poser. Vous le voyez, vous pouvez réagir en direct au 0810 055 056. Bienvenue dans votre nouveau rendez-vous quotidien. On vous doit bien ça sur votre radio. Ici, à tout de suite.
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0: 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On vous doit bien ça, votre nouveau rendez-vous jusqu'à 13h sur votre radio Ici. Et nous avons Christine en ligne avec nous qui nous a appelé. Bonjour Christine.
5: Oui, bonjour.
0: Quel bonheur de vous entendre. Comment allez-vous, chère Christine ?
5: Eh bien, écoutez, ça va très bien.
0: Vous nous appelez d'où ?
5: Marseille.
0: Oh, quelle chance.
3: Oh là là, j'aime tellement.
0: Nous sommes si jaloux. J'embrasse très chaleureusement ici, Provence. Plein de bisous, chers amis. Qu'est-ce que vous faites dans la vie, chère Christine ?
5: Alors, j'ai été maman au foyer.
0: Ouais.
5: Maintenant, j'ai 64 ans. Donc.
0: Bah, c'est très bien d'avoir 64 voilà. ans. Alors, vous vouliez réagir, chère Christine, on vous écoute.
5: Oui, alors moi, je disais que depuis toujours, je fais des économies. Moi, quand les enfants étaient petits, j'ai toujours acheté les choses d'occasion. Alors, j'allais dans les journaux qui faisaient les petites annonces. Ouais. Et je trouvais ce qu'il fallait, enfin, c'était par variété de produits. Mm-hmm. J'ai fait aussi les remboursés.
0: Oui.
5: Il y a eu une période où on pouvait aller dans les magasins et acheter des choses qui étaient remboursées.
0: Ah, ça existe toujours, Valère Correa, Monsieur Bonplan, ça existe toujours, ça ?
4: Si les remboursés, je sais pas, mais en tout cas, des bons d'achat, quand on revient avec un coupon, etc., oui, ça existe toujours.
0: Mais c'est pas mal, ça, comme plan, Christine. Que vous faisiez-vous d'autre ?
5: Alors, je fais toujours aujourd'hui Le Bon Coin.
0: Évidemment.
5: Et je dois dire qu'on achète tout sur Le Bon Coin ou dans les dépôts-ventes ou les brocantes.
0: Très bonne idée, ça, Christine.
5: Je disais tout à l'heure que mon mari a même acheté une véranda.
0: Oh, ben dis donc. Ah oui, on trouve vraiment tout. C'est formidable.
4: Voilà. Ce qu'il faut savoir, c'est que sur Le Bon Coin et sur une autre plateforme d'ailleurs dont je voudrais vous parler rapidement, mais Le Bon Coin, il y a une partie don. Et ça, c'est bon à ça. Don, ça veut dire quoi ? Ça veut dire que vous regardez la liste des trucs à donner autour de chez vous. Alors, je sais pas s'il y a une véranda, mais ça vaut vraiment le coup de regarder. Et pour le coup, vous avez une autre plateforme qui peut vous intéresser. Ça s'appelle Give.
0: Ouais.
4: G-E-E-V. Et là, c'est que du don. J'étais en train de regarder. Il y a des trousses, des jeux de société, des chaises, des tables.
0: Pour cette rentrée.
4: Tout ça, c'est que, tout est gratos.
0: Ça coûte tellement cher,
4: Give,
0: les fournitures.
4: Le Bon Coin, c'est vraiment.
0: Give et Le Bon Coin.
4: Exactement.
2: Et ça marche dans l'autre sens. On peut donner aussi, parce que parfois, il y a des choses, on sait pas quoi en faire.
0: Et ça, Dieu sait, Gérald Kierzek, notre médecin, si vous donnez.
2: Mais on accumule beaucoup de choses.
4: Beaucoup de livres, notamment.
2: Mais on accumule beaucoup de choses, et là, c'est l'occasion de se dire, tiens, je me débarrasse et je donne, je fais plaisir.
0: Merci, Christine. Vous avez un dernier bon plan pour nous, parce qu'on boit un peu vos paroles, là, je ne vous cache pas.
5: Écoutez, j'ai des vêtements aussi. Alors, souvent, je vais chez Emmaüs pour donner.
0: Ah, mais, ça, c'est formidable.
5: La plupart du temps, j'achète des vêtements chez Vinted.
0: Bah, bien sûr, de seconde main. Moi, je suis très seconde main aussi, c'est ce qu'il faut faire maintenant.
5: Absolument pas.
0: Et puis, c'est mieux pour l'écologie, les amis.
5: Oui, tout à fait, oui.
0: Ah, c'est très bien.
5: La plupart des gens ont trop de choses dans leur penderie et ne les utilisent pas.
0: Complètement.
5: Donc,
0: d'accord avec vous, chère Christine. Audrazo.
3: Oui, là, je fais ma pénible. Je suis désolée, petit moment pénible, mais peut-être on fera une émission là-dessus.
0: Ouais.
3: Les arnaques sur Vinted, Le Bon Coin.
0: Elle nous sape le moral.
3: Ah oui, bah oui, il y en a beaucoup. Faut faire attention quand même à qui on achète. Très, très attention au profil. Il y a beaucoup d'arnaques. Et là, on pourra en parler indéfiniment. Je fais toute une émission là-dessus.
0: Bonne idée d'émission, ma chère Audrazo, qui est également notre rédactrice en chef. Je vous balance les coulisses de l'émission. Merci beaucoup, chère Christine, de nous avoir appelés. Je vous embrasse très chaleureusement.
5: Au revoir.
0: Faites comme Christine, 0810 055 056. Et là, c'est le moment préféré de l'émission, puisque je booste votre pouvoir d'achat tout au long de l'année, chères auditrices, chers auditeurs. On vous doit bien ça. 200 euros de pouvoir d'achat immédiat à vous offrir. Et vu que c'est la rentrée, il y en aura deux gagnants par jour. Donc ça, on verra ça demain. Mais là, c'est le dernier gagnant du jour qui s'est inscrit sur ici.fr. Bonjour, bienvenue.
6: Oui, bonjour.
0: Ah, comment vous appelez-vous, chère madame ?
6: Alors, je m'appelle Bénédicte.
0: Bonjour Bénédicte, d'où vous nous... Oula, je vais y arriver. D'où vous nous appelez d'où ?
6: Alors, j'appelle du département de la Drôme.
0: Ah, et bien nous embrassons avec toute notre tendresse ici, Drôme Ardèche. Et la bonne nouvelle, c'est que vous avez gagné 200 euros, Bénédicte.
4: Bravo.
6: Écoutez, merci beaucoup.
0: C'est pas mal quand même.
6: Et bravo pour cette nouvelle émission.
0: Oh, merci, c'est très gentil. Que faites-vous dans la vie, chère Bénédicte ?
6: Alors, assistante administrative.
0: D'accord. Oh bah alors là, voilà un beau métier. En tout cas, on vous embrasse très très fort et merci de vous être inscrite sur ici.fr. Vous voyez, ça fonctionne. On vous appelle et on vous donne 200 euros. C'est tout simple. On vous embrasse. Passez une très belle après-midi.
6: Également, merci.
0: Je voudrais remercier de tout mon cœur Céline à la réalisation qui a merveilleusement participé, préparé, chiadé cette émission. Iki à la technique, Sadika au standard, Gwenaëlle à la préparation et un spécial gros câlin à Valère Correa et à Audrazo qui sont un peu mes parents sur cette émission, je dois bien le dire. Je suis très heureuse de démarrer cette belle aventure. J'espère que vous serez avec nous au rendez-vous. Pardon, je bafouille, je suis très émue aujourd'hui. Je vous dis à demain surtout.

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0: Juste une mise au point, ce lundi matin avec Jackie Quartz. Bon réveil avec nous, j'espère que vous avez passé un bon week-end. C'est un vrai plaisir de vous retrouver, vous et toute l'équipe d'ici des 5 heures.
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0: Bonjour Valentine.
3: Bonjour Louis, bonjour à tous.
0: Nous sommes le 7 septembre, aujourd'hui c'est une belle date pour la musique. Figurez-vous que c'est l'anniversaire de Gloria Gaynor. L'interprète de I Will Survive qui fête aujourd'hui ses 83 ans. Et pour la petite anecdote, cette chanson qui est sortie en 78, I Will Survive, et bien la maison de disques l'avait placée, cette chanson, sur la face B du 45 tours. Comme quoi, vous savez, ils avaient le nez creux aussi, on va dire.
3: Comment on dit ? Il y avait quoi sur la face A ?
0: Eh bien, il y avait une autre chanson.
3: C'était Substitute, je crois.
0: Ah, c'était Substitute ?
3: Il me semble que c'est
0: bien
3: ça.
0: Joué pour l'info.
3: L'actu aujourd'hui, justement, c'est le retour des manifestations dans toute la France pour un changement radical dans la protection des femmes et des enfants. Elles ont commencé ces manifestations avec l'affaire Liana il y a 3 mois. Une proposition de loi arrive aujourd'hui à l'Assemblée. On en parle dès 5 heures.
0: Et pour vous accompagner jusqu'à 6 heures, avec nous ce matin, Saveria au standard, c'est Laurie à la technique, Charline à la rédaction en chef. Ici, dès 5h, ça commence maintenant.
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0: Lundi 7 septembre, excellent réveil à l'écoute d'ici, il est 5h. Le tour de l'actualité avec vous, Valentine, et à la une, l'arrivée à l'Assemblée de la loi très attendue contre les violences sexistes et sexuelles.
3: Propulsé par l'affaire Liana et le parcours judiciaire du principal suspect du viol et du meurtre de cet enfant de 11 ans, visé par plusieurs plaintes mais jamais entendu par les enquêteurs, les associations reprennent leur mobilisation aujourd'hui, Faustine Calmel, à l'instar de celles qui ont rythmé le printemps jusqu'au début de l'été.
4: Le 4 juillet dernier, plusieurs dizaines de milliers de personnes marchaient dans les rues de Paris. Des rassemblements étaient aussi organisés dans une centaine de villes. Depuis, une nouvelle proposition de loi a été déposée après avis du Conseil d'État et du Conseil économique, social et environnemental. Un texte de 69 articles qui s'inscrit dans un agenda parlementaire contraint, déplore Floriane Volt de la Fondation des Femmes.
5: Ce calendrier, c'est pas le nôtre. On a la discussion budgétaire qui commence cet automne. On a évidemment la session parlementaire qui s'arrête en février. Donc on a peu de temps pour le faire voter. Mais donc c'est très important aussi que les politiques prennent leurs responsabilités pour faire aboutir ce texte.
4: Les mobilisations qui reprennent ce soir sont donc un moyen de leur rappeler l'urgence de cette loi intégrale. Alors que 160 000 enfants sont victimes de violences sexuelles chaque année, défend Céline Pic, porte-parole d'Oser le féminisme.
6: Nous avons absolument besoin aujourd'hui de faire pression sur le gouvernement et l'Assemblée nationale pour que ce calendrier soit tenu. Ça suffit, 10 ans après MeToo, nous exigeons aujourd'hui qu'il y ait une réaction à la hauteur des enjeux et que le vote de la loi soit réalisé avant le mois d'octobre pour qu'enfin cesse l'impunité.
4: Comme au printemps, les associations appellent à se rassembler tous les lundis soirs jusqu'au vote de la loi.
3: Dans le but de forcer l'examen de la proposition de loi avant la mi-octobre, le texte et son contenu, c'est l'info du jour dans une demi-heure. Un procès très attendu également à partir d'aujourd'hui dans le monde du rugby. 4 ans après la mort de l'ancien international argentin Federico Aramburu, père de 3 enfants, il est tué par balle devant une brasserie parisienne au petit matin. 4 accusés sur le banc, dont 2 militants de l'ultra-droite, Loïc Le Priol et Romain Bouvier, déjà condamné pour violence.
0: 5h02 et une semaine après la rentrée, il n'y a toujours pas un prof devant chaque classe.
3: Souvenez-vous de la promesse de Gabriel Attal, ministre de l'Éducation à l'époque. 3 ans plus tard, ce n'est toujours pas le cas, selon le SNES-FSU, principal syndicat dans les collèges et lycées. Après enquête révélée ce matin par France Info, les équipes Noémie Bonin sont loin d'être au complet.
7: Il manque au moins un professeur dans plus de la moitié des établissements scolaires, des postes non occupés donc, y compris quand ce sont des absences prévisibles depuis longtemps, comme les congés maternité ou parentaux par exemple. Les disciplines les plus touchées sont les maths, le français, la physique-chimie ou encore l'anglais. Ces problèmes de recrutement et de remplacement touchent toute la France, mais sont plus criants dans les académies de Versailles, Toulouse, Nantes et Créteil. Les collèges et lycées ne manquent pas seulement d'enseignants. Dans 17% des établissements en moyenne, il y a pénurie d'AESH, les accompagnants d'élèves en situation de handicap, de surveillants aussi dans 14% des cas. En tout donc, les deux tiers des collèges et lycées n'ont pas leur équipe éducative et pédagogique au complet. C'est légèrement moins que l'an dernier. La proportion était de 3/4 dans une enquête similaire. Le manque de professeurs est lui équivalent à la rentrée 2025.
3: Au final, les deux tiers des collèges et lycées de France n'ont pas d'équipe éducative et pédagogique au complet. Le ras-le-bol fiscal des buralistes, leur confédération nationale annonce une mobilisation toute la semaine avec en point d'orgue un rassemblement vendredi à Vernon dans l'Eure. Ils réclament le gel des taxes sur le tabac pour, je cite, protéger une activité vitale pour la vie sociale des communes.
0: Le tout dernier Français encore à l'affiche de l'US Open de tennis.
3: Arthur Géa, 21 ans, natif de Carpentras, il joue aujourd'hui pour atteindre le premier quart de finale d'un tournoi du Grand Chelem de sa carrière. Inespéré, Fabrice Abgral pour le Français.
8: Arthur Géa a débuté le tournoi à la 87e place mondiale. Le Carpentrassien est le joueur le moins bien classé encore en course à l'US Open. Un détail qui ne le perturbe pas, ce qui ne le gêne pas non plus, c'est d'être à New York le seul Français encore à l'affiche et le seul aussi cette saison à avoir atteint les 8e de finale en Grand Chelem.
9: Bien sûr, ça fait plaisir d'être le dernier Français, mais je préfère être le dernier du tournoi que le dernier Français en course.
8: Parce qu'Arthur Géa ne se fixe aucune limite. Pourquoi le ferait-il d'ailleurs? Puisqu'il y a un mois, par exemple, il a remporté à 21 ans son premier titre à Los Cabos au Mexique, alors qu'il n'était que 127e mondial.
9: À Los Cabos, j'étais content, mais c'était une étape parce que ça m'a permis d'être dans les 100. Là, c'est pareil, le but, c'est de ne pas s'arrêter en 8e dans le futur. Bon, là, si j'arrive à aller plus loin, ben, c'est super. Mais en tout cas, ça me permet déjà d'être à l'aise dans les grands chelems dès mon début, en fait.
8: Ce n'est en effet que son 3e grand chelem, le premier à l'US Open. Et s'il est dans le tournoi, c'est parce qu'Arthur Géa est un lucky loser. Après avoir été éliminé au dernier tour des qualifications, il a été repêché après le forfait de Casper Ruud. S'il s'impose aujourd'hui, Arthur Géa deviendra le premier lucky loser de l'histoire à atteindre les quarts de finale en grand chelem et le premier français à ce niveau à l'US Open depuis Gaël Monfils en 2019.
3: Et pour ça, il faut battre le néerlandais 70e mondial, Botic van de Zandschulp, surnommé VDZ dans le milieu de la balle jaune. On comprend pourquoi. Le match est programmé à 22h30, heure française. La météo, Louis.
0: Après un dimanche très chaud, bien les températures, elles recommencent à descendre ce lundi. De la douceur et du soleil sur la quasi-totalité du pays. Quelques perturbations sont attendues au cours de l'après-midi dans l'Ain, en Isère, en Savoie et en Haute-Savoie. Pour les températures de la matinée, on flirte autour des 20 degrés à Lille et Rouen, 18 degrés, Tours 19, Limoges 20 degrés, Toulouse 21, Perpignan et Montpellier ce matin 23 degrés. Cet après-midi, pas de changement dans le ciel, c'est le soleil lui qui va dominer. Puis pour les maximales, ce lundi après-midi, 30 pour la maximale dans le nord à Strasbourg et 31 dans le sud à Nice.
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0: Ce lundi matin, bonne fête aux Rennes, mais aussi aux Régine et aux Roxane qui se réveillent avec nous. Et à 5h06, je vous propose de commencer cette nouvelle semaine avec une note joyeuse. Souvenez-vous de cette chanson sortie en 2014, un succès mondial et une très belle chanson de Pharrell Williams. Voici pour vous sur votre radio ici. Happy, bonne semaine.

0: ici dès 5h avec Pharrell Williams ce lundi. Il n'y avait pas une choré sur cette chanson?
1: Ah, je sais plus.
0: Si, je crois qu'il y avait une choré, un petit peu comme un vin.
1: Tout le monde a fait des petites vidéos en tout cas.
0: Pour commencer la journée, nouvelle semaine à l'écoute de votre radio, 5h10, à l'heure du petit déjeuner, on va s'intéresser à un biscuit très populaire.
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0: Tous les jours à 5h25, vous avez rendez-vous avec Stéphane Bern. Et ce matin, direction Nantes avec un biscuit que vous connaissez tous, c'est le petit beurre. Et Valentine, ce petit beurre, c'est plus qu'un gâteau, c'est tout un tas de secrets.
1: Caché derrière ses quatre angles, ses 52 dents, ses 24 petits trous, tout est pensé pour évoquer les saisons, les semaines et même les heures de la journée.
0: Eh bien alors, pourquoi ce petit beurre prend-il des airs de calendrier? Réponse avec Stéphane Bern tout à l'heure à 5h25.
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0: Tous les jours à 5h15, vous avez rendez-vous avec Catherine Quicandon pour Ici, ça entreprend, des initiatives et des entrepreneurs qui peuvent changer notre quotidien.
1: Et même répondre à une question de santé publique, à cette question par exemple, comment s'assurer de la qualité de l'eau que nous buvons?
0: Puisque régulièrement la qualité de l'eau en France fait débat, alors comment être sûr qu'elle soit bonne pour notre santé? Catherine Quicandon a peut-être une solution pour vous.
5: À Castelnau-Rivière-Basse, à mi-chemin entre Tarbes et Mont-de-Marsan et à 50 km de Pau, on aime boire de l'eau.
6: Qu'est-ce qu'il boit lui Francis?
7: Lui, de l'eau, de la flotte. Ça, on peut dire que ça m'énerve, avec tous ces microbes qui traînent dans les tuyaux.
5: Eh bien justement, ne vous énervez plus. Marine Aymar a une solution, elle s'appelle Okyo et c'est une fontaine filtrante gravitaire. C'est-à-dire que c'est la gravité qui fait le travail, pas d'électricité.
8: On va mettre l'eau en haut et l'eau va passer à travers un composant filtrant, une cartouche en céramique qui filtre l'eau à 0,2 microns. Et on récupère l'eau filtrée en bas grâce à un petit robinet.
5: Ce qui est quand même plus pratique. Une des spécificités d'Okyo, c'est qu'elle n'est pas en inox comme beaucoup d'autres fontaines, mais en matériaux naturels et minéraux, c'est-à-dire en faïence, en grès, en céramique, pas un gramme de plastique. La production se fait certes au Portugal, mais à la main dans des ateliers familiaux. Vous l'avez compris, c'est une fontaine de qualité, qui donc coûte un certain prix à partir de 389 euros.
8: Ah quand même, ouais.
5: À cela, il faut rajouter la cartouche à renouveler une fois par an. Alors certains vont se demander pourquoi filtrer l'eau? Eh bien parce que malheureusement l'eau que l'on boit n'est pas pure, loin de là d'ailleurs.
8: Oui, potable en France bien sûr, mais potable ne veut pas dire exempte de polluants chimiques. Et on se rend compte que de plus en plus dans l'eau du robinet, il y a tout un tas d'invités qu'on trouve, et que en effet, bon, en boire en petite quantité, c'est pas vraiment un problème. Le problème, c'est d'en consommer tous les jours. Il y a une longue liste de polluants,
5: Dehors, les virus, bactéries, chlore, métaux lourds, pesticides, herbicides, nitrates, nitrites, PFAS et autres résidus médicamenteux. Okyo vous promet une filtration à 99% des polluants, c'est la classe. En plus, la céramique de la fontaine est imprégnée d'ions d'argent qui assure la stérilisation permanente du système de filtration. Plus d'infos sur fontaine-okyo.com, O-K-Y-O. Merci à Ici Berne Bigorre pour cette idée qui coule de source. Ici, ça entreprend Okyo, une fontaine filtrante gravitaire pour de l'eau et rien que de l'eau en Haute-Pyrénées et ailleurs.
0: Et ça marche aussi avec de l'eau de pluie et de l'eau de rivière.
1: De véritables nids à moustiques, vous le savez, Louis.
0: Ah oui.
1: Eh bien, en Alsace, une commune traversée par deux rivières et envahie de nuisibles a peut-être trouvé la solution. Des bornes anti-moustiques capables de simuler la respiration humaine et de réduire les piqûres de 90%.
0: Un reportage dans cette petite commune d'Alsace dans 3 minutes.
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0: Soyez les bienvenus ce lundi matin à 5h15, on vous présente le piège anti-moustique.
1: De petites bornes en métal capables de simuler la respiration humaine pour les attirer et sans insecticides.
0: Une véritable révolution pour les communes en veille de moustiques, la preuve ce matin, Valentine en Alsace.
1: Dans la commune de La Vente-Zenot, c'est au nord de Strasbourg, traversée par deux rivières, la commune Marie-Maison a pris le problème à bras-le-corps avec l'installation de ses bornes il y a 5 ans.
5: Les moustiques n'ont plus de secret pour Michel Canon-Guiser, la mère de Lavanzino.
6: Nous allons à l'école maternelle du Vertel. On est juste à côté du Altwasser, qui est un bras mort de l'île. Et donc on a une eau qui circule moins. Et les professeurs d'école, quelquefois, renonçaient à sortir pendant la récréation parce qu'ils étaient complètement envahis par les moustiques.
12: C'est un réservoir à moustiques, ouais, un lieu de pèlerinage.
5: Cédric Sanchez de la société Monsieur Moustique, c'est lui qui contrôle les petites boîtes en forme de cheminée.
13: Ça veut dire qu'il n'y a plus de piqûres de moustiques ou il y en a moins ?
12: Alors, garantir une piqûre zéro, on ne pourra jamais. Par contre, on baisse drastiquement le nombre de piqûres. On peut descendre jusqu'à 90%.
13: Comment vous mesurez quand vous dites 90%?
12: Ce sont des tests qui sont réalisés par rapport au nombre de piqûres à la minute. Voilà, on se met à deux, on regarde les piqûres qu'on a et ça nous permet d'avoir un résultat. On se laisse piquer, voilà. Donc c'est une belle passion.
5: Deux sites sont protégés à Lavanzino grâce à 7 bornes réparties entre l'école maternelle et l'espace culturel. La mairie est l'une des premières de l'Eurométropole à avoir testé ce système et c'est sans regret.
6: C'est une réduction incroyable du nombre de piqûres par rapport au début du dernier mandat où on avait le sentiment que tout le monde se grattait à longueur de soirée. Je me souviens aussi d'anciens de Lavanzino, des pêcheurs qui témoignent encore aujourd'hui de la nécessité, quand ils allaient sur l'île, de se bander les bras, parce que sinon ils avaient les bras en sang.
5: Autre avantage de ces installations, elles ne nécessitent pas de produits chimiques.
12: Donc c'est une borne qui va simuler une respiration humaine grâce à du CO2 et également à leurre olfactif. Donc ça va présenter un phénomène de biomimétisme. Et donc le moustique femelle va être attiré par la borne et en fait aspiré directement à l'intérieur.
5: Cet équipement a quand même un coût, 14 000 euros, et la commune compte se doter de 5 nouvelles bornes pour son école primaire.
6: Priorité aux enfants.
5: La mairie va aussi investir dans des nichoirs à hirondelles. Elles sont, au même titre que les chauves-souris et les batraciens, de très bons alliés dans la lutte contre la prolifération des moustiques.
1: Et c'est moins cher, c'est certain, que ces bornes qui restent un investissement pour les particuliers. Comptez plusieurs centaines d'euros pour la tranquillité.
0: Merci Valentine. 5h17 dans les coulisses TV. Ce matin, ça va déménager. TF1 lance ce soir La Cible, une nouvelle série française d'action portée par Thomas Sisley. Et nous en dévoile les coulisses avec Patrice Gascoigne dans moins de 5 minutes sur ICI. De la mélancolie, une belle chanson, douce pour commencer cette semaine avec Le jour s'est levé, téléphone à l'écoute de votre radio ici. Bon lundi avec nous.

0: Tout en douceur ce lundi matin avec la voix de Jean-Louis Aubert sur ICI. Bienvenue à vous si vous nous rejoignez à l'instant, 5h22. Et vous êtes là au bon moment puisqu'il faut nous appeler au 0810 055 056 avec Valentine. On veut parler à deux d'entre vous. Si vous êtes lefto, que vous nous écoutez de bonne heure justement sur la route pour aller bosser, ou si à contrario vous vous couchez très tard et que vous avez terminé votre journée, appelez-nous au 0810 055 056 pour la battle du jour, avec en plus un joli cadeau, Valentine.
1: Oui, une radio en DAB+, la radio terrestre numérique. Fini les grésillements, vous pourrez nous écouter clairement partout, vraiment partout, puisque se recharge même à l'énergie solaire, cette radio.
0: Eh bien, allez-y, appelez-nous, c'est maintenant, et c'est Saveria qui vous attend au bout du fil. 0810 055 056, bonne chance à tous.
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0: Et à 5h23, on retrouve tout de suite Patrice Gascoin et ses coulisses TV. Ce matin, Patrice, vous avez une série française d'action inédite à nous proposer. La série s'appelle La Cible et à votre micro, eh bien vous avez La Cible, le héros.
4: Ce soir sur TF1, Thomas Sisley va avoir du mal à répondre à cette question.
5: Monsieur Meyer, où sont votre femme et les enfants ?
6: Je ne sais pas.
4: Thomas Sisley incarne Hugo ce soir sur TF1. Dans la série La Cible, Hugo est garde du corps. Notre héros traverse un divorce compliqué avec son ex-femme qu'il aime encore. Et le jour où il vient fêter l'anniversaire de son fils dans la maison familiale, son ex-femme et ses deux enfants sont kidnappés. Problème, la police le suspecte. Vous l'aurez compris, avec La Cible, vous allez avoir votre dose d'action. Voilà une série française nerveuse, explosive, qui repose beaucoup sur le jeu de Thomas Sisley face à son ex-femme jouée par une fauve-auto qui s'affirme en tant que comédienne et qui repose aussi sur les performances physiques de Thomas Sisley dans son rôle de fugitif. D'ailleurs, sans trop vous en dévoiler, parce que c'est vraiment la scène d'ouverture de ce soir, très vite, vous allez le voir sauter d'un pont au-dessus de la Garonne à Toulouse. Thomas Sisley, comment prépare-t-on une telle scène ? D'ailleurs, est-ce que ça a été tourné sur un vrai pont ou alors en studio ? Et en disant cela, je savais que j'allais titiller le Thomas Sisley.
7: Et en studio, mais je ne peux pas croire que vous me posiez cette question. Vous, en plus. Non, et c'était un vrai pont à Toulouse, vraiment. Et...

0: a vraiment sauté de ce pont. Il n'y a pas d'intelligence artificielle, il n'y a pas de studio. Non, on l'a fait pour de vrai.
1: On atterrit sur quoi alors, Thomas Sisley? Parce qu'on vous voit après atterrir sur le bateau en pleine course, mais dans la réalité du tournage.
0: Dans la réalité, j'étais accroché à un câble qui me freinait quelques mètres avant de toucher l'eau.
1: Ça se prépare longtemps à l'avance, ce type de scène?
0: Le régleur cascade, Jérôme Gaspard en l'occurrence, lui, il doit préparer la cascade longtemps en avance parce qu'il va falloir mettre en place les câbles, un système de poulies, une double sécurité au cas où le câble lâche. Enfin, il y a pas mal de trucs à mettre en place. Et une fois que ça, c'est en place, le saut, je sais pas, j'ai dû sauter 4-5 fois.
1: Et donc, à la fin, finalement, en post-production, on efface les câbles pour pas les voir, c'est ça?
0: Oui, il reste plus qu'à effacer les câbles. C'est pas très compliqué parce que les câbles, en règle générale, sont sur fond de ciel, donc on n'est pas obligé de recréer, je sais pas, un immeuble derrière où c'est du ciel, donc c'est facile à refaire.
1: Vous regarderez différemment la scène d'ouverture de la cible grâce aux explications d'Thomas Sisley, c'est à voir ce soir sur TF1. Et comme vous êtes ma cible, je reviens demain pour de nouvelles coulisses télé.
2: À demain, Patrice, à 5h20. Dans un instant, on va percer le secret du petit beurre avec Stéphane Bern qui vous explique tout dans 3 minutes. Seul temps, pile poil, qu'il nous faut pour embarquer sur le bateau de Manon Lisa avec une chanson où elle nous raconte l'histoire et c'est l'histoire de son petit pêcheur.

0: Manon Lisa, lundi 7 septembre à l'écoute d'ici, il est 5h29, juste avant les infos de 5h30, un petit peu d'histoire avant l'actu avec Stéphane Bern, et ce matin, on voyage au temps de l'invention d'un biscuit codé.
1: Vous ne vous en rendez probablement pas compte, mais quand vous croquez dans un petit beurre, c'est presque comme si vous croquiez dans un calendrier. En 1882, Louis Lefèvre Utile reprend la biscuiterie artisanale construite par ses parents à Nantes. Tout de suite, il voit grand et transforme la petite affaire familiale en véritable aventure industrielle. Mais surtout, en concevant un biscuit qui va traverser le temps, littéralement. Et contrairement au paquet, qui dure rarement plus longtemps qu'un goûter.
2: Les garçons, venez goûter !
3: Oh, chouette.
1: Louis Lefèvre Utile veut fabriquer une nouveauté simple, reconnaissable entre toutes et imaginée pour être mangée tous les jours et à tout moment de la journée. Alors, il s'inspire des napperons sur lesquels il prend le thé. Et il crée le petit beurre.
4: Le petit beurre, qu'il est bon, le petit beurre.
1: Un biscuit codé derrière lequel se cache une véritable allégorie du temps qui passe. Une sorte de Da Vinci Code, mais pour nos chères têtes blondes. Voyez plutôt, ces quatre angles représentent les quatre saisons de l'année. Son contour est formé de 52 petites dents, comme les 52 semaines de l'année. On décompte sur sa surface 24 petits trous, comme les 24 heures de la journée. Peut-être même qu'il mesure 7 cm pour les 7 jours de la semaine. Un véritable calendrier pour le goûter. Je vous déconseille de tenter l'expérience avec celui des pompiers ou de votre facteur.
5: Tiens, voilà le facteur.
1: Légèrement doré, à la fois croquant et fondant en bouche, le petit beurre séduit immédiatement les Français. Des moins gourmands à ceux qui disent « j'en prends juste un avant d'en manger 12 ».
6: Pourquoi tu es si excité? Est-ce que c'est déjà l'heure du goûter?
1: Avant les montres connectées, les Français avaient déjà un objet pour compter le temps qui passe. Sauf qu'ils se faisaient dévorer pour le goûter.
0: À demain Stéphane, il est 5h30 sur votre radio ici, voici l'actualité en France et dans le monde en 90 secondes. C'est avec vous Valentine Letès.
7: Pas de prof devant chaque classe, pas de CPE dans chaque collège et lycée non plus. Selon le syndicat enseignant du SNES-FSU, une semaine après la rentrée, les équipes éducatives et pédagogiques ne sont pas complètes dans les deux tiers des collèges et lycées de France. Pour la mort de Federico Aramburu, deux militants de l'ultra-droite sont jugés à partir d'aujourd'hui. L'ancien joueur international de rugby a été tué il y a 4 ans, abattu de plusieurs balles dans Paris après une soirée. Troisième course à l'Élysée pour Fabien Roussel. Le secrétaire national du Parti communiste a officialisé hier soir sa candidature à la présidentielle. Le maire de Saint-Amand-les-Eaux rejoint les très nombreux candidats sur la ligne de départ à gauche. Vous les retrouvez tous sur ici.fr. C'est un moment grave en Europe, estime notre ministre chargé de l'Europe, Benjamin Haddad. En l'occurrence, la victoire historique de l'extrême droite en Allemagne à l'élection régionale en Saxe. L'AFD, parti anti-immigration et pro-russe, est en passe de diriger la région, du jamais vu depuis 1945. 170 000 passagers du monde bloqués en Indonésie à cause d'un volcan en éruption depuis ce week-end. Les autorités ont fermé 8 aéroports du pays, dont le plus fréquenté à Jakarta. Des millions à partager entre 22 associations grâce à un record de dons à la 10e édition de The Event, le téléthon des streamers, les idoles de vos enfants et de vous-même peut-être sur les plateformes YouTube et Twitch. Près de 33 millions d'euros collectés.
0: L'info du jour, c'est la reprise des manifestations pour une réforme majeure dans la protection des femmes et des enfants.
7: Les manifestations ont commencé à la mort de la petite Liana il y a 3 mois, lorsque l'on découvre que le principal suspect de son viol et de son meurtre est déjà visé par plusieurs plaintes. Un choc jusqu'au sommet de l'État.
0: Le Premier ministre promet d'ailleurs qu'à la rentrée parlementaire, le premier texte inscrit à l'ordre du jour sera celui-ci contre les violences sexistes et sexuelles.
7: Et la proposition de loi, Nicolas Piquet, elle arrive aujourd'hui à l'Assemblée nationale.
8: Le texte déposé début août a recueilli 232 signatures de députés issus de 8 groupes parlementaires.
9: C'est un sujet majeur, donc évidemment je suis ravie qu'on ait été entendu par le gouvernement.
8: Léa Delpech, députée Renaissance.
9: Et maintenant j'appelle de mes voeux qu'on puisse arriver au bout de ce texte avant la pause parlementaire due à la réserve présidentielle.
8: Mais le chemin est encore long, rappelle la députée socialiste Céline Thiébaud-Martinez, première signataire.
10: On a une succession d'étapes qui peuvent détricoter le texte parce que c'est trop ambitieux,
2: parce que ça n'est pas assez, parce que ça coûte trop cher.
3: Pour rester concentré pour la suite.
8: Les 69 articles concernent la prévention et la détection des violences, l'accompagnement des victimes, les sanctions et la réparation, s'inspirant des 130 propositions d'une coalition d'associations qui demande aussi un budget dédié de 3 milliards d'euros par an. C'est là-dessus que le gouvernement bloque, restant parfois dubitatif sur certains aspects de cette loi, jugée contradictoire malgré l'ambition affichée par Sébastien Lecornu. Christopher Vesberg, député macroniste, maintient une forme de pression.
10: Le gouvernement est sincère parce que tout simplement il n'a pas le choix que d'être sincère et de faire avancer le texte parce que personne n'acceptera aujourd'hui, après tout ce qui s'est passé, de sentir la moindre réticence de la part de qui que ce soit.
8: La loi sera discutée en séance plénière à l'Assemblée nationale à partir du mois d'octobre.
7: D'ici là, les associations font une promesse, des manifestations chaque semaine partout en France devant les tribunaux pour maintenir la pression.
0: Merci Valentine. 5h34, tout de suite la météo de ce lundi 7 septembre avec des températures, elles qui commencent à redescendre ce lundi après un dimanche très chaud. C'est de la douceur qui s'installe et ça sur la quasi-totalité du pays avec un joli soleil. Quelques perturbations sont attendues, notamment au cours de l'après-midi dans l'Ain, en Isère, en Savoie et en Haute-Savoie pour les températures de la matinée. On flirte avec les 20 degrés à Lille et Rouen, 18 degrés, Tours 19 degrés, Limoges 20 degrés, Toulouse 21, Perpignan et Montpellier en milieu de matinée, 23 degrés. Cet après-midi, pas de changement dans le ciel, on conserve ce joli soleil. Et puis pour les maximales, 30 degrés attendus dans le nord à Strasbourg, 31 dans le sud à Nice.
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0: Et ici, dès 5h, vous le savez, on vous donne la parole tous les jours au 0810 055 056. Et ce lundi, avec Valentine, on voulait chercher un auditeur, une auditrice qui est fan de Céline Dion.
7: Et c'est l'événement musical de cette rentrée. La série de concerts de Céline Dion débute ce samedi à Paris.
0: Tiens, si vous allez au concert d'ailleurs ou si vous êtes tout simplement fan de Céline Dion, venez nous le raconter au 0810 055 056. On en parle avec vous ce matin juste avant les infos de 6h. Et pour l'occasion, écoutez bien, pour l'occasion, votre radio ici vous propose à partir d'aujourd'hui une chanson de Céline Dion par émission. Et ce matin, on commence la semaine avec vous et c'est une chanson hommage sortie en 2012 de Céline pour son papa. Voici, à l'écoute de votre radio, Parler à mon père.

0: Céline Dion.
1: Parlez à mon père à l'écoute de votre radio ici. Bon lundi avec nous. Votre rendez-vous anti-arnaque, c'est pas vrai dans quelques instants. Et attention aux SMS un petit peu étranges qui arrivent parfois d'un numéro inconnu. Même figurez-vous que répondre, vous vous êtes trompé, eh bien c'est une mauvaise idée, Valentine.
2: Oui, parce qu'en répondant, vous confirmez tout simplement à l'escroc que votre numéro est actif.
1: Alors, quel bon réflexe adopter face à ces messages? Aude Razo nous explique tout dans quelques minutes sur ICI. Et ici, plus que jamais, vous avez la parole. Comme d'habitude, c'est votre rendez-vous. C'est notre duel du jour. Et ce matin, j'ai le plaisir d'accueillir deux leftos. C'est Florian qui est avec nous. Florian qui nous passe un petit coup de fil de Massieu en Isère. Bonjour Florian.
2: Bonjour Florian.
3: Bonjour.
1: Florian, vous êtes agent routier et vous êtes un lefto. À quelle heure vous vous levez?
3: Entre 3 et 4 heures du matin.
2: C'est pas mal.
1: Est-ce que Tristan fait mieux? C'est ce que nous allons voir. On va tout de suite en Ille-et-Vilaine, du côté de Vitré, avec Tristan. Bonjour Tristan.
4: Bonjour Louis-Valentine, comment allez-vous?
2: Bah bien, ça souffle, Tristan.
1: Ça sent la voiture.
4: Allez, je suis dans le camion, je suis en train de conduire.
1: Ah, voilà, ça sent le camion. Vous voyez, j'étais pas très loin. Messieurs, on va faire la petite question du jour. C'est l'info positive qui vous départagera et l'un d'entre vous repartira avec un super joli cadeau en plus, Valentine.
2: Une radio DAB+. C'est le poste radio parfait. Il fait la radio numérique terrestre, donc vous nous écouterez partout de la manière la plus claire possible, même quand il y a du vent, comme dans le camion de Tristan. Il se recharge à l'énergie solaire, il a une lampe torche, il a le Bluetooth, il est parfait.
1: Et là, je vous ai concocté une belle question, les amis, pour vous réveiller ce matin. J'ai lu ça sur notre site ICI. C'est une question en lien avec une belle initiative dans le Nord. C'est une femme, elle a 67 ans, elle s'apprête à traverser la Manche. Son objectif, c'est de récolter des fonds pour France Parkinson en mémoire de sa maman et montrer justement qu'il est possible de bien vieillir tout en restant actif. Alors la question que je vous pose ce matin, c'est à votre avis, quelle distance sépare l'Angleterre de la France à l'endroit le plus étroit de la Manche? Selon vous, Florian, un chiffre?
3: 7.
1: 7 km pour Florian, kilomètres hein, je présume. Et Tristan, de votre côté?
4: Il y a une quarantaine de kilomètres.
1: Une quarantaine, et nous avons notre avare, notre arbitre de tous les jours, c'est Valentine.
2: Eh bien, c'est Tristan qui remporte le jeu ce matin, puisque la réponse est 33 km à vol d'oiseau.
1: Eh bien, Tristan, un deuxième poste radio dans le camion. Si avec ça, vous n'êtes pas au top.
4: Ah ben là, parfait.
1: Vous allez où là, Tristan, ce matin?
4: Eh bien, je vais à côté de Nantes.
1: Ah ok, très bien. Eh bien, profitez de cette journée, travaillez bien de votre côté. Et vous, Florian, vous avez une passion dans la vie qui est assez rigolote. Vous êtes collectionneur, mais collectionneur de tracteurs.
3: Ouais, c'est ça, ouais. J'achète beaucoup de tracteurs et je rénove.
2: Mais vous en avez combien, Florian?
3: Ouais, j'en ai pas beaucoup, parce que je vous refais beaucoup de la vente, mais là, ben, actuellement, j'en ai 4.
2: Ah, ouais, quand même.
1: C'est pas mal, hein, 4 tracteurs.
2: Ça prend de la place, en plus.
3: Ouais, c'est ça.
1: Enfin, un bel hangar pour le ranger. Florian, vous souhaite une belle journée avec Valentine. Merci.
3: Merci beaucoup.
2: À bientôt.
1: Avec nous ce matin.
3: Bonne journée, au revoir.
1: À bientôt.
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1: 5h43, chaque matin, on découvre une initiative qui marche quelque part en France et qui pourrait donner des idées ailleurs. Et vous avez peut-être remarqué autour de vous, il y a de plus en plus de monde, de gens qui se mettent à courir. Et souvent, Valentine, ils ne sont pas seuls.
2: Non, les running clubs se multiplient partout en France et dans le Grand Est. L'un d'eux attire même de plus en plus de monde à chaque rendez-vous.
1: Alors, pourquoi justement ce phénomène marche si bien? Romain Bernot est allé courir avec eux et vous explique tout à 5h55. Pour l'instant, tiens, pas la peine de courir, on est lundi matin, tout va bien et vos chansons préférées sont ici pour vous réveiller aux côtés de William Scheller et son carnet à spirale.

0: William Scheller, à l'écoute d'ici. Bonjour tout le monde, soyez les bienvenus si vous nous rejoignez à l'instant. 5h46, à place à votre rendez-vous anti-arnaque, c'est pas vrai, avec Aude Razo. Votre message ce matin, Aude, il ne faut jamais répondre aux SMS très bizarres qu'on reçoit parfois sur nos téléphones.
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2: Effectivement, je vous donne un exemple. Ma sœur a reçu l'autre jour ce texto. Bonjour, tu as le temps de prendre une tasse de thé dans l'après-midi? Point d'interrogation. Elle ne connaît pas le numéro, le SMS en plus est très mal écrit, et ma sœur me dit en rigolant, je ne connais personne qui boit du thé. Donc la question, faut-il répondre à ce texto? J'ai dit à ma sœur, tu ne réponds surtout pas.
0: Mais pourquoi alors? Quel est le danger?
2: Parce que ce SMS est peut-être un piège. Mettons que ma sœur réponde « Qui êtes-vous ? Je ne connais pas votre numéro » ou « Vous avez dû vous tromper de numéro » ou même « Je vous ai démasqué, je sais que vous êtes un escroc ». En faisant ça, elle confirme que son numéro est actif. Et ça, pour l'escroc, ça a beaucoup de valeur parce que les numéros de téléphone, nos numéros de téléphone, ils valent de l'argent. Je vous explique, il y a un marché noir de l'arnaque, c'est là que les escrocs vendent et achètent les infos qu'ils ont sur nous. Donc si vous répondez, vous risquez d'être fiché comme une personne dont le numéro est actif, il fonctionne, une personne qui répond à des inconnus, qui est potentiellement crédule et qui peut donc potentiellement être arnaquée. Et ça, on veut pas. Donc ne répondez pas, ne vous mettez pas vous-même une cible dans le dos parce que derrière, vous risquez de recevoir tout un tas de messages sur, je sais pas, des investissements soi-disant miraculeux ou sur des faux jeux concours qui essayent de piquer votre numéro de carte bleue. Bref, ça suffit, on en reçoit déjà assez comme ça.
0: Merci beaucoup, Aude, pour ces informations. Et d'ailleurs, tiens, si vous voulez d'autres infos afin d'éviter les arnaques au quotidien, je vous invite à aller voir justement la page « C'est pas vrai » d'Aude Razo directement sur notre site internet ici.fr. 5h48, voici Damiano David ce matin sur votre radio ici avec Next Summer.

0: Summer, ici dès 5h, on est ravis d'être avec vous, avec Valentine Letesse. Il est 5h51, ça marche ici, votre rendez-vous avec Robin Bernot. Et on parle de course à pied ce matin, Valentine.
1: Vous connaissez forcément quelqu'un qui s'est mis à courir il n'y a pas très longtemps et vous vous êtes dit, pourquoi pas moi? Eh bien, pourquoi pas ne pas rejoindre un running club? Ils sont de plus en plus nombreux, on se retrouve pour courir ensemble et se motiver. Et dans le Grand Est, l'un d'eux bat des records de fréquentation, Robin Bernot.
2: À Nancy, plus précisément sur la place Stanislas, chaque semaine des centaines d'inconnus se retrouvent pour courir ensemble.
3: C'est un truc de fou, c'est en train de se développer d'une manière, les gens adorent.
2: Lui, c'est Valentin Bourrel, il vient tout juste de finir ses études de kiné et il y a quelques mois, il a eu une idée que je trouve juste géniale. Il a créé le Blabla Run. Le principe est hyper simple, tous les mardis soirs à Nancy, ils sont des centaines à courir ensemble 6 km. Alors il y a des jeunes, des moins jeunes, des étudiants, des salariés, des garçons, des filles, tous ont un seul et même objectif, faire un petit peu de sport, se retrouver pour un moment convivial et surtout pas de compétition. Notre reporter Mohan Chibani est allé rencontrer Valentin, le créateur du Blabla Run.
3: L'idée de départ, c'est de faire en sorte que les gens bougent leur corps, c'est d'inciter les gens à bouger, à se rassembler, à partager des choses ensemble autour du sport, qui est une bonne cause, parce que c'est aussi bien pour la santé mentale que la santé physique. Il y a des couples même qui se sont créés, donc ça c'est assez rigolo.
2: Lors des premiers rendez-vous donnés via le compte Instagram Blabla Run Club, une quarantaine de participants avaient répondu à l'appel. Aujourd'hui, ils sont plus de 700 à venir courir chaque semaine.
4: On vient assez souvent. On vient pas toutes les semaines, mais deux fois par mois minimum. Et si on vient pas, on essaye d'aller courir par nos propres moyens, mais c'est grâce à ça qu'on s'y est mis sérieusement.
2: Alors ici à Nancy, ça marche, mais vous, qu'en pensez-vous? Emma, par exemple, elle adore l'idée.
5: Moi, je trouve ça très cool parce que j'avoue que j'ai été aussi un peu dans cette situation, à avoir peur de me lancer dans le sport, etc. Pas forcément la course à pied, mais c'est vrai que ça peut faire peur et en vrai, c'est cool de pouvoir commencer en groupe et tout, donc je trouve ça bien.
2: Pour Hugo, ce running club est avant tout un véritable lieu de rencontre où la course devient un prétexte finalement pour créer du lien.
6: Pour moi, c'est une bonne initiative. Ça permet aux gens qui sont éloignés, tout seuls chez eux, ça permet déjà de s'ouvrir principalement et pousser à faire du sport. Je sais que moi, par exemple, au début, j'ai commencé seul et j'avoue que c'était un peu compliqué. Et là, le fait de le faire en groupe, je trouve que c'est porteur, c'est une bonne initiative. Puis après, de s'ouvrir socialement. Et là aussi, c'est important. Je pense que les jeunes, ils demandent ça.
2: Même si vous n'êtes pas nancéen, je vous conseille vraiment d'aller suivre Valentin Bourrel sur les réseaux sociaux. Bourrel, B-O-U-2-R-E-L. Son contenu, il est vraiment canon. Récemment, il a par exemple donné un conseil par jour pendant un mois pour bouger, pour entretenir son corps. Le tout depuis chez soi.
0: Robin Bernot à l'instant avec Mohan Chibani. 5h54, à l'écoute de votre radio ici, une nouvelle semaine qui commence. On est ravis d'être avec vous. Voici Marc Lavoine. Vos chansons préférées sont là pour commencer la journée avec Le Parking des Anges.

0: Le parking des anges. Marc Lavoine à l'écoute de votre radio ici, 5h57. Je recherche un auditeur qui, je recherche cette semaine, un auditeur avec Valentine, une auditrice, qui est fan de Céline Dion, puisque c'est l'événement musical de cette rentrée. Et Valentine, nous sommes avec Christine qui est avec nous. Bonjour Christine.
1: Bonjour Christine.
2: Bonjour.
1: Christine, alors, comment ça, vous aimez Céline?
2: Oh pauvre, ça remonte à des années, je trouve qu'elle me fait penser à moi plus ordinaire quand même, hein, moi. Elle est d'une famille de 14, elle a un parcours exceptionnel, elle a traversé les épreuves, elle est résiliente et elle est intemporelle parce que je l'ai suivie tout au long de sa carrière et franchement en plus je suis une fan de Goldman en parallèle ses paroles, ses chansons, je trouve que c'est
1: elle a vous êtes intarissable,
2: elle est magnifique,
1: tout intarissable. Christine,
0: est-ce que vous avez une chanson préférée du répertoire de Céline Dion?
2: Moi j'aime toutes ses chansons, mais c'est vrai que c'est le Titanic parce que dans le drame, et c'est cette force de vie qui et je doute. 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
1: Mais que vous chantez bien, Christine.
2: J'ai l'accent perpignanais, je suis désolée.
1: On sent le petit accent, mais c'était formidable.
0: Bravo,
1: merci
0: Christine. Merci beaucoup pour ce bon moment. Et c'est une vraie fan de Céline Dion, hein, Christine. Ça faisait plaisir de la voir. Merci à tous d'avoir été là à 6h. Vous avez rendez-vous avec l'actualité de vos régions. À 6h30, vous retrouvez Valentine Letesse.
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0: Et tout de suite, voici les équipes d'ici matin qui sont là ce lundi pour commencer cette belle semaine.
3: Oui, on pourrait nous aussi chanter Céline Dion, on va vous épargner ça, il n'est même pas 6h encore. Bonjour et bienvenue, bon réveil en Sarthe. Je sais, c'est dur d'ouvrir les yeux, c'est lundi, mais on va vous y aider. Actu locale, musique et bonne humeur au programme. Bonjour Léa Dubost.
4: Bonjour Simon, bonjour à tous.
3: Vous avez passé un bon week-end?
4: Week-end reposant, ça fait du bien.
3: C'est le principal, ici même, on est ensemble jusqu'à 9h dans Ici Matin.
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3: Lundi 7 septembre, Ici même, excellent réveil, il est 6h.
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3: L'actu locale, Léa Dubost, l'un des plus gros employeurs de Maillet, va fermer.
4: L'usine du groupe italien Pusterla, spécialisée dans les boîtes et étuis haut de gamme. Environ 95 salariés et une centaine d'intérimaires vont perdre leur emploi. Ils l'ont appris la semaine dernière. Fermeture prévue à la fin de l'année, en décembre. Une information de nos confrères du Maine Libre que nous a confirmé le maire de la commune, Pierre Ouvrard, sous le choc.
6: Notre seule réaction, elle est l'inquiétude par rapport à tous les travailleurs de l'usine, qu'ils soient maillettés ou pas, hein, puisque évidemment que ça embauche plus large que maillet. On sait à quel point, voilà, il y avait beaucoup de gens qui y travaillaient. C'était une très belle industrie qui faisait de l'emballage de produits de luxe, type vin, parfum, chocolat, etc. C'est une entreprise qui existe depuis plus de 100 ans sur maillet, qui anciennement s'appelait Adine et qui était les cartons pour chapeaux. Et donc voilà, là on est de tout cœur avec les salariés et nos préoccupations vont complètement pour eux et leur avenir. On a tous dans nos relations des gens qui travaillent chez Pusterla, donc ça touche l'entièreté de la commune et de ses habitants.
4: Cette fermeture de Pusterla est due à la crise qui touche le secteur du luxe avec des ventes en baisse depuis 2 ans. Une semaine après la rentrée, de nombreux enseignants remplaçants attendent toujours d'être affectés dans un établissement. Entre 30 et 40 remplacements ne sont pas assurés en Sarthe, selon le SNES, le principal syndicat enseignant du second degré. Et tout ça à cause du piratage des serveurs de l'éducation nationale. Plusieurs outils informatiques sont toujours inaccessibles. L'Académie de Nantes est l'une des plus touchées. Plusieurs centaines d'euros de réparation pour parfois moins de 10 euros de produits volés. Voilà ce à quoi les agriculteurs qui ont des distributeurs automatiques sont confrontés dernièrement. Ils mettent leurs produits dans des casiers vitrés sur le bord de la route et les gens peuvent se servir en payant en carte bleue. Mais ces distributeurs sont régulièrement vandalisés, cibles de cambriolage. Un distributeur de Saint-Jean-de-la-Motte a été visé à 6 reprises. Alors forcément, ça questionne Jérôme Androuin, ce maraîcher installé à Saint-Marc-d'Outillet. Il vient d'investir dans un distributeur automatique.
7: Moi, si on vole un kilo de carottes, voilà, c'est gênant, mais bon, c'est pas le plus gênant. Je pense que le plus pénalisant, après, voilà, nous, comme je disais, on n'a pas encore eu l'expérience de ça. Mais je pense que le plus pénalisant, c'est que la machine, pendant ce temps-là, elle est hors service, le temps d'être réparée. Donc c'est plus là qu'il y a un manque à gagner. C'est pas la marchandise volée qui a sa plus grosse valeur, mais je pense que c'est derrière la machine. Du coup, le temps qu'elle soit réparée, du coup, elle est hors service. Faut réparer, ça a un coût. Le temps que ça soit réparé, la machine, elle est hors service.
8: Est-ce que ça suscite chez vous une certaine appréhension par rapport à vos propres distributeurs qui viennent tout juste d'être installés là?
7: Tout à fait. Nous, déjà, on a pris le choix de les installer sur l'exploitation. Au début, je voulais les mettre dans le centre de la commune, mais justement, ce qui nous a refroidi un petit peu, c'était le vandalisme et aussi la contrainte d'aller remplir les casiers. Là, nous, l'avantage, c'est qu'ils sont dans la cour sur l'exploitation, donc nous, on est juste à côté pour aller remplir. Je pense que ça peut dissuader aussi. On a les chiens qui sont dans la cour en liberté qui peuvent nous prévenir.
4: Jérôme Androuin espère que son distributeur automatique lui permettra d'augmenter de 15 à 20% son chiffre d'affaires. Alors comment les agriculteurs se protègent-ils face à ces vols? C'est notre info d'ici. Reportage à 6h30. C'était en mars 2022, en plein cœur de Paris, la mort du rugbyman argentin Federico Aramburu, père de 3 enfants, tué par balle après une altercation. 4 personnes sont jugées aux assises de Paris à partir d'aujourd'hui, dont 2 militants d'ultra-droite des anciens du GUD. L'un d'eux avait été arrêté en Sarthe après 4 jours de cavale. Le procès va durer 3 semaines.
3: Les pompiers de la Sarthe se mobilisent aujourd'hui.
4: Ils seront place des Jacobins au Mans de 11h à 19h pour réclamer plus de moyens et le recrutement de pompiers professionnels pour faire face à la hausse des interventions. Une action qui s'inscrit dans le cadre d'une mobilisation nationale après un été éprouvant, marqué par des incendies d'une ampleur inédite. Les pompiers sur tous les fronts cet été donc, alors qu'en 2025, le nombre d'interventions avait déjà augmenté de 2,2%. Un été marqué par une sécheresse extrême et des canicules à répétition, ce qui aggrave la situation dans les maisons fissurées en Sarthe. Le phénomène s'accentue avec le dérèglement climatique. Alors comment les sinistrés peuvent-ils agir? On posera la question à l'association Urgence Maisons Fissurées à 7h45.
3: Les animaux sont de retour dans les foires et les comices.
4: Contrairement aux 2 dernières années, marquées par la fièvre catarrhale ovine et la dermatose nodulaire contagieuse, pour éviter les propagations de ces maladies, les animaux étaient parfois interdits. Mais pas cette année. La foire des 3 jours à la Ferté-Bernard s'est donc déroulée normalement ce week-end. Et c'est enfin une bonne nouvelle pour les agriculteurs, nous, à marché.
9: Une ambiance un peu plus légère cette année, remarque Jean-Luc.
10: On a un petit peu envie de se changer les idées, de retrouver nos collègues aux alentours.
9: Cet exploitant près de la Ferté-Bernard regarde le concours des vaches laitières.
11: Il y a une ligne de dos aussi qui est très forte, très puissante, une vache qui est restée bien tendue.
9: Il se souvient bien des dégâts de la fièvre catarrhale ovine.
10: Il y a 2 ans, il y a eu un comice, mais bon, il y avait moins d'animaux. Donc on faisait des analyses et il y a beaucoup d'animaux qui étaient touchés. Et l'année d'après, il y en avait encore. Et ça a eu des conséquences économiques aussi sur les cheptels.
12: Ici, entre les maladies, ici la FCO était encore présente, donc c'est vrai que c'était assez tendu.
9: Mathieu, éleveur près de Mamers, négocie la vente de ses génisses devant l'enclos des bovins à viande.
12: Niveau sanitairement, on hésitait à sortir les animaux, on était plutôt sous tension. Cette année, on est chanceux, de ce côté-là, on est assez tranquille. Par contre, malheureusement, la sécheresse a fait beaucoup de mal à l'élevage.
9: Malgré ce contexte, Mathieu attend avec impatience la foire du Mans cette semaine.
12: Oui, on est content parce que là, tous les éleveurs vont pouvoir être là. Nous, en effectif Limousine, on va retrouver nos 50-60 animaux sur le concours. L'année dernière, de mémoire, je crois qu'on était à moitié moins. Voilà. On n'avait pas pu faire un concours en bonne et due forme. Les sections étaient assez divisées, assez éparses.
9: Pas de remise de prix par solidarité avec les éleveurs absents à cause de la FCO. Alors cette année, c'est enfin le retour à la normale pour les concours.
4: Noah Marché et la prochaine foire dans le département, c'est sûrement la plus attendue, la foire du Mans. Les exposants sont en train de s'installer. Ouverture des portes jeudi. Ce ne sera pas pour cette fois. La Sartoise de 67 ans qui voulait traverser la Manche à la nage doit reporter son défi en raison de la météo. Les courants étaient trop forts, notamment hier. Défi reporté au plus tard le 15 octobre. Salima Bouayad Aga est maître de conférence à l'Université du Mans. Si elle réussit, elle deviendra la Française la plus âgée à avoir traversé la Manche à la nage, sans palme ni combinaison. Son portrait est sur ici.fr/men. Enfin, en basket, un sans faute pour le MSB qui enchaîne les victoires en match de préparation. Les Mansons ont gagné le trophée du golf hier à Vannes après leur victoire 83 à 78 face à Cholet. C'était la même affiche que l'année dernière, déjà remportée par le MSB.
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3: Un temps sec. Voilà l'information à retenir. Pas besoin du parapluie. Il fera globalement beau aujourd'hui avec quelques nuages quand même en matinée, mais des éclaircies qui vont devenir de plus en plus belles pour laisser place à une journée ensoleillée. Les températures maximales pour aujourd'hui entre 26 et 29 degrés. Ce matin, on tourne autour des 18 degrés à La Ferté-Bernard, 18 à Ciel-Guillaume, 19 à La Flèche. Et cet après-midi, dans le détail, on ira jusqu'à 27 à Mamers, 27 au Mans, 28 à Pont-Valin, 28 au Grand Lucé. Envoyez-nous votre météo sur notre page Facebook, ICI Maine bien sûr, ou appelez-nous 02 43 29 10 10. C'est Eyaël qui répond à vos appels ce matin.
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3: ICI Maine, 6h08 à l'instant. Très bon réveil. Vous écoutez ICI Maine donc et France Gall pour bien vous réveiller. Merci d'être avec nous.

0: Ici mène France Gall, Hong Kong Star.
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0: Bonjour et bienvenue, ici Mène en Sarthe. Bon courage si vous reprenez le boulot aujourd'hui. J'espère que vous avez pu profiter un peu de ce week-end. Il y avait pas mal d'événements dans le département, c'est le moins qu'on puisse dire. Lundi 7 septembre, aujourd'hui, très joyeux anniversaire si vous êtes né donc en ce jour. Jour de naissance également, chaque fois ça vous fait sourire, de Nicolas Ciattoni, alias Cartman, l'animateur d'origine corse, connu aussi pour ses personnages de Sébastien Patoche ou encore de Jimmy Foxtrot, 48 ans aujourd'hui. Un champion du monde, 1998, fête également son anniversaire, le rock de la défense des Bleus. Marcel Desailly, né un 7 septembre 1968, il fête ses 58 ans aujourd'hui. Et puis, on se souvient avoir chanté sur cet air. Gloria Gaynor, I Will Survive, et bien la reine du disco, fête ses 77 ans aujourd'hui. Hommage également à l'homme au chapeau, moustache et lunettes rondes.
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0: Marcel Zanini, né un 7 septembre 1923, Tu veux ou tu veux pas, son plus grand tube, on peut le dire, repris par Brigitte Bardot. Ensuite, entre autres, 6h13, ici mène. Vous savez ce qui m'est arrivé il y a quelques jours, Léa?
4: Non, mais j'aimerais bien
0: passé,
4: savoir.
0: Ah bah je sens beaucoup de, voilà, d'intrigue. J'ai passé 2 jours à essayer de retrouver une chanson que j'avais en tête. J'ai embêté tout le monde à la radio et d'un coup, sans explication, après 2 jours, eh bah ça m'est revenu. Véronique Jeannot, Aviateur. Là, vous allez me dire, bon, on s'en fiche.
4: Oui, et...
0: mais, on appelle ça comment, l'effet, là, justement, de retrouver comme ça, au bout de, sans explication, une réponse, une solution? Eh bien, ça s'appelle l'effet Eureka. Comment et pourquoi ce phénomène? Eh bien, les explications avec le docteur Kirzek dans 30 secondes.
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0: 6h15, vous cherchez des conseils santé, ici mène est là pour vous, grâce au docteur Kirzek. Bonjour docteur, ce matin on débloque notre cerveau.
8: Bonjour à tous, vous connaissez ce moment magique où la solution à un problème qui vous taraude depuis des heures, voire des jours, vous apparaît soudainement, comme par enchantement, souvent quand vous n'y pensez plus d'ailleurs. C'est dans la salle de bain, c'est sous la douche, c'est en promenade, et les scientifiques appellent ça l'effet Eureka, du nom de ce cri légendaire poussé par Archimède dans son bain. Mais comment provoquer ce déclic? Comment avoir cet effet Eureka? C'est ça la question fascinante et elle est très étudiée par les neuroscientifiques. Il survient ce moment lorsque notre cerveau, après une période de réflexion intense, lâche prise et laisse émerger des connexions inattendues. Et en fait, les chercheurs ont observé que ce déclic est précédé d'une activité cérébrale particulière. Quand on enregistre votre activité du cerveau, on enregistre notamment une augmentation des ondes alpha, ces ondes cérébrales qui sont associées à un état de vigilance détendu juste avant l'endormissement, par exemple. C'est un peu comme si le cerveau se mettait en veille, c'est avant l'endormissement, mais c'est avant l'illumination dans cet effet Eureka. C'est un peu comme une veille active pour laisser place à l'intuition. Et ce processus fait intervenir des zones comme le gyrus temporal droit, c'est un nom un peu barbare, mais c'est impliqué dans les associations d'idées. Et ce qui est fascinant, c'est que la solution nous apparaît alors avec une grande clarté et une forte certitude.
0: Alors comment faire pour augmenter nos chances de vivre ces moments Eureka? Est-ce que vous avez des conseils pratiques?
8: Ça nous intéresse tous. Comment on fait? Ces surprenantes simplicités, la clé, c'est le lâcher prise. Pour que le cerveau puisse faire ses connexions, il a besoin de pause, mais pas de pause totale. Il lui faut une pause stimulante. Le sommeil et la sieste, très bien. La nuit porte conseil, on le dit. Bien, c'est scientifiquement prouvé. Il y a une étude allemande qui a montré que le moment Eureka peut survenir lors du sommeil lent. Une simple sieste aussi de 20 minutes peut doubler vos chances de trouver la solution. Il y a l'effet douche aussi. La douche est l'exemple parfait de cette pause stimulante. C'est un subtil équilibre entre ennui et concentration. Et ça, ça libère la créativité. Et puis il y a le fait de changer d'activité. Si vous êtes bloqué sur un problème, ne restez pas à le fixer. Allez marcher, faites du jardinage, faites une tâche ménagère, faites autre chose. C'est ce qu'on appelle l'incubation mentale. En résumé, pour débloquer votre cerveau, on n'insiste pas. On prend une pause active, une sieste ou une douche. Et parfois, l'illumination surgit quand on s'y attend le moins. Si avec ça, vous ne passez pas un bon début de semaine et une super année scolaire, je n'y comprends plus rien. Allez, d'ici là, portez-vous bien.
0: Ben voilà, on n'a plus qu'à installer une douche à la radio. C'est ce que vous disiez, Léa. Voilà, comme ça, ce sera fait. Et quand on aura besoin de retrouver une idée.
4: Petite douche.
0: Tous à la douche, voilà, exactement.
4: Moi, je vais en faire 10 fois par jour, moi, non.
0: Ouais, ça va être pratique. 6h17, vous paierez les factures, bien évidemment. John Travolta, Summer Nights, avant de retrouver Lilian Bro pour les gens d'ici.

0: d'été, Summer Nights. On espère qu'il fera un peu moins chaud que les nuits qu'on a pu avoir cet été, normalement pour aujourd'hui en tout cas. Et cette nuit particulièrement, ce sera bien le cas. 6h21, chaque jour dans Les gens d'ici, Lilian Bro nous présente des personnes qui font vivre notre territoire ou qui marquent la Sarthe par leur activité. Ce matin, le portrait d'une femme qui redonne vie au jardin du Vieux-Mans.
1: Elle est la présidente de l'association Entre Cour et Jardin. Mais le voyage ne commence pas dans notre vieille ville. D'abord, on passe la Manche.
2: Eileen Shaw, j'ai un accent qui vient du fait que je suis écossaise. Je suis arrivée au Mans parce que j'ai rencontré un Breton à Édimbourg pour le match Écosse-France. Au bout de 9 mois, je suis venue habiter au Mans. Ça fait 22 ans que je suis là maintenant. De profession, je suis interprète et traductrice. Et j'ai gardé mon travail. J'ai un cabinet de traduction et un interprétariat à Berlin. Je suis à l'âge pour pouvoir partir à la retraite, mais j'ai des sujets tellement fascinants, ça me stimule, donc je continue. J'ai toujours aimé les jardins. Et en Grande-Bretagne, il y a une très grande envie de jardiner. Presque tout le monde met quelque chose sur son balcon ou devant les fenêtres. Et j'ai toujours aimé ça. Et puis, en arrivant au Mans, on a acheté une maison dans le Vieux-Mans. Et je tombe par hasard sur l'événement Entre Cour et Jardin, il y a 10 ans. Et je me suis dit, mais c'est magnifique que les propriétaires ouvrent leur jardin. C'est un petit peu mon esprit aussi en Écosse. Il y a beaucoup de gens qui font ça aussi. Donc, je suis allée voir le stand d'Entre Cour Jardin. Je dis, mais moi, j'ai une petite cour. Si jamais vous avez envie, on pourrait l'ouvrir. Mais il fallait que je convainque mon mari parce qu'il m'a dit, mais Eileen, les gens passent à travers la maison. Et j'ai dit, et puis, qu'est-ce que ça peut faire? Je me suis dit, tout est ouvert. Et en fait, il a fallu 2 ans pour le convaincre. Mais à la fin, j'ai dit, on l'ouvre. Dans la maison, dans la cave, on a une source d'eau. Et il m'a expliqué qu'avant, il y avait des maisons en bois qui descendaient jusqu'à les rivières. Et donc, c'était le coin des tanneurs. C'est magnifique parce qu'on est dans le plan pour les enfants qui font le tour de la ville. Il y a des questions, un quiz. Oui, donc souvent, ils sont à la porte. Est-ce que tu peux nous aider avec ça? Donc, ça fait plaisir aussi.
1: Ouais, c'est génial.
2: Oui, c'est très bien. J'adore le blues. B.B. King, j'adore le blues, mais j'aime beaucoup les différents genres de musique. J'adore l'opéra, mais ma mère, elle est née à Chicago et j'ai l'impression que j'ai le blues dans le sang. Dès que j'entends le blues, je souris. Et les livres, normalement, pour me décontracter, parce que je lis du français et de l'allemand toute la journée, j'aime bien les livres en anglais pour me décontracter. C'est comme si je mettais mes pantoufles.
1: Eileen Sharp, présidente d'Entre Cour et Jardin. L'événement en revient en octobre. On a hâte.
0: Ah oui, 18e édition de la fête des plantes et de l'art au jardin, les 10 et 11 octobre. Merci beaucoup, Lilian Bro. Une nouveauté à 6h24, signée d'Adèle Castillon. Une petite pépite qu'on adore écouter comme ça, au réveil pour se réveiller tranquillement. Le titre, Été avec toi.

0: Le nouveau Adèle Castillon était avec toi. Verseau, cancer et poisson, ça bouge pour vous. Aujourd'hui, l'horoscope dans 30 secondes.
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0: 6h27, comme chaque jour, l'horoscope de Catherine Viguier. Aujourd'hui, Catherine, les natifs du cancer se bougent.
6: Et entraînent leurs amis signes d'eau, scorpions et poissons, à se bouger aussi.
7: Bélier, ça bouge côté famille et lieu de vie, vous vous projetez dans l'avenir.
8: Taureau, belle journée idéale pour voyager, pour communiquer et pour vous cultiver.
9: Gémeaux, y compris côté finance, vous recherchez à être libre et indépendant.
10: Cancer, la lumière est mise sur votre petit nombril et vous êtes bien agité aujourd'hui.
11: Lion, cela vous touche, on vous porte notre confiance et demain vous allez agir.
12: Vierge, vous tombez sur des personnes super chouettes qui savent reconnaître votre valeur.
13: Balance, vous surprendrez par des réponses justes dans votre travail et en société.
14: Scorpion, un message vous parvient, il est le bienvenu.
15: Sagittaire, essayez de prendre le temps pour répondre au calme à vos interrogations.
16: Capricorne, si vous êtes déçu d'un engagement, soyez rassuré, ça n'a pas fini d'évoluer.
17: Verseau, il s'agit de concilier santé et charge de travail. À votre avis, lequel des deux prime?
18: Poisson, prenez le temps de savourer les marques de confiance que l'on vous fait.
19: Et pour nous tous, en absence de connexion, on respire enfin.
0: Oui, ça peut servir de respirer, c'est plutôt pratique.
19: C'est mieux.
0: Ça, voilà, un petit conseil du jour. L'horoscope, si vous avez raté votre signe, à retrouver sur ici.fr ou l'application ici également. Et puis, grosse nouvelle à vous annoncer à tout moment dans l'émission, des places pour les 24 heures camion. Soyez bien attentifs.
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0: Bonjour, bienvenue, fini le week-end, nouvelle semaine sur Ici Mène à la radio, sur Ici Pays de la Loire à la télé. Un week-end pas mal agité entre la foire aux oignons, le bric-à-brac de Jaurès, les trois jours de la Ferté-Bernard, la fête à la patate à Saint-Ouen-de-Mimbré. Après ça, vous osez nous dire qu'en Sarthe, il n'y a rien à faire, et ben c'est faux. Voilà. Par contre, le plus dur maintenant, c'est de se remettre forcément de tout ça et de reprendre le boulot, mais on va y arriver, on vous rassure. On souhaite une très belle fête aujourd'hui aux Roxane et aux Reine. Voilà, très joli prénom, pensé pour mon arrière-grand-mère d'ailleurs qui s'appelait Reine. Voilà, c'est le petit moment. Elle a été centenaire, Reine, et je l'embrasse évidemment. Là où elle est, toute l'équipe est là ce matin pour vous réveiller avec Tom Vanier qui nous rejoindra à partir de 6h50, le monsieur météo trafic de la matinale. Léa Dubost pour les infos. Léa, vous êtes là bien sûr. Et puis vos commentaires comme chaque matin sur notre page Facebook. Ici Mène, on attend et on vous lit hein, chaque matin donc vos commentaires sur Ici Mène. Léa Dubost à la une de l'actualité en Sarthe aujourd'hui.
20: En maths, en français, physique, chimie ou en anglais, il manque des professeurs dans les collèges et lycées de la Sarthe. Une semaine après la rentrée, 30 à 40 profs remplaçants attendent encore d'être affectés dans un établissement selon le SNES. De nombreux outils numériques ne sont toujours pas accessibles à cause de la cyberattaque de l'éducation nationale et l'académie de Nantes a été l'une des plus touchées. Les distributeurs automatiques gérés par les agriculteurs visé par des vols. Le dernier en date, un pot de miel volé, moins de 10 euros de préjudice. Sauf que le problème, c'est que les réparations des casiers, elles, coûtent plusieurs centaines d'euros. C'est notre info d'ici, à écouter dans un instant sur Ici Mène. Enfin, les annonces du gouvernement étaient dans toutes les bouches ce week-end, dans les foires et les comices agricoles en Sarthe. Plus d'un milliard d'euros d'aide débloquée pour le monde agricole après un été compliqué marqué par la sécheresse et les canicules. Ce n'est pas suffisant, selon les éleveurs sartois que vous entendrez dans le journal de 7h. Mais pour l'heure, on retrouve Valentine Letesse pour un point sur l'actu en français dans le monde en 90 secondes.
1: C'est le retour des manifestations tous les lundis devant les tribunaux. 3 mois après l'affaire Liana et la polémique sur le principal suspect de son meurtre, visé par plusieurs plaintes mais jamais entendues, la loi sur les violences sexistes et sexuelles arrive à l'Assemblée et les associations veulent un vote au plus vite. En voici une nouvelle illustration. Le procès Loana commence devant la cour d'assises des Ardennes. Un homme d'une cinquantaine d'années est jugé pour le viol et le meurtre de cette petite fille de 10 ans à Sedan, il y a 3 ans. Quand une dispute de fin de soirée bascule dans une violence inouïe, la mort il y a 4 ans de Federico Aramburu, joueur international de rugby, jugé à partir d'aujourd'hui à Paris. Sur le banc des accusés, ils sont 4, dont les militants de l'ultra-droite Loïc Le Priol et Romain Bouvier. À l'appel, beaucoup de profs, de CPE et d'accompagnants encore absents. Selon une enquête du SNES, FSU, syndicat enseignant, les 2/3 des collèges et lycées n'ont pas d'équipe au complet une semaine après la rentrée des classes. Du jamais vu depuis 1945 en Allemagne, l'extrême droite aux portes du pouvoir. Le parti anti-immigration et pro-russe de l'AFD arrive largement en tête des élections régionales en Saxe-Anhalt. C'est le dernier Français encore en lice à l'US Open de tennis. Arthur Géa, 21 ans, pour atteindre le premier quart de finale d'un tournoi du Grand Chelem de sa carrière. Il affronte ce soir le Néerlandais Botic van de Zandschulp, match programmé à 22h30.
21: Merci Valentine Letesse. Vous avez peut-être vu cette vidéo passer sur les réseaux sociaux, celle d'une caméra de vidéosurveillance qui filme 2 hommes prêts à voler dans un distributeur automatique. C'est une ferme de Laigné-Saint-Gervais qui l'a postée, car fin août, la vitre d'un casier a été forcée pour voler un pot de miel à moins de 10 euros. Mais les dégâts, eux, s'élèvent à 5000 euros de réparation. Et ce n'est pas la première fois que ça se produit dans le département, Julien Penaud.
22: Un bien faible butin, en effet, qui a marqué les esprits des forces de l'ordre.
23: Le dernier vol en date, c'est un pot de miel dans des casiers. Et voilà, pour un pot de miel à quelques euros, il y a plusieurs, des fois milliers d'euros de dégradation. Oui.
22: L'adjudant-chef Luet, référent sûreté au sein du groupement de la gendarmerie de la Sarthe, fait régulièrement de la prévention auprès des agriculteurs.
23: À partir du moment où il y a eu des distributeurs, on a commencé à avoir des vols. Bon, il y avait les distributeurs de pain où les monnayeurs se faisaient casser. L'affaire a été réglée, parce que maintenant c'est par carte bancaire, donc il n'y a plus de monnaie. Mais voilà, les distributeurs, eux, ils ont la denrée recherchée qui est à l'intérieur, donc forcément ça reste une cible.
24: Qu'est-ce que vous leur dites à ce moment-là ?
23: D'avoir des portes, on va dire, bombées par exemple, ça permet d'avoir moins de prises, des très très petits joints, comme ça on ne peut pas mettre le pied de biche ou de tournevis, voilà, pour faire levier. Et surtout aussi avoir une alarme via une caméra pour nous donner des images.
25: La caméra me dit, bah là il y a quelqu'un, hop, je reçois l'info sur mon portable.
22: Emeline Denis, éleveuse de vaches laitières à Saint-Georges-le-Gautier, a investi 250 à 300 euros dans un système de sécurité pour protéger son distributeur de produits laitiers. Après elle aussi avoir été victime d'un cambriolage, un peu moins de 1000 euros de réparation pour 22 euros de préjudice en avril dernier.
25: Ce que je vois surtout, c'est que ça arrive de plus en plus fréquemment. Ça m'interpelle un peu parce que je me dis que c'est un service 24 heures sur 24 que l'on met en place pour faciliter un peu les achats de notre clientèle. Pour l'instant, j'arrive pas encore à comprendre vraiment l'intérêt d'un tel acte.
22: La gendarmerie mise à ce stade sur des cambriolages et non pas un défoulement de violence, mais le phénomène fait en tout cas parler et inquiète d'autres agriculteurs comme Jérôme Androin, maraîcher installé à Saint-Marc-d'Outillet avec une centaine de casiers automatiques.
26: Au début, je voulais les mettre dans le centre de la commune, mais justement, ce qui nous a refroidi un petit peu, c'était le vandalisme. Là, nous, l'avantage, c'est qu'ils sont dans la cour sur l'exploitation, donc nous, on est juste à côté pour aller remplir. On habite à côté, on a les chiens qui sont en liberté dans la cour, qui peuvent nous prévenir.
22: Les consommateurs doivent faire plus de distance pour aller acheter les produits, mais au moins, le lieu est bien plus sûr qu'un espace isolé, sans surveillance.
21: Le reportage de Julien Penaud pour Issimène. Et attention, les gendarmes rappellent que si un agriculteur veut installer une caméra de vidéosurveillance, il faut absolument la déclaré à la préfecture pour obtenir une autorisation de filmer l'espace public. Si ce n'est pas fait, les images enregistrées n'ont aucune valeur dans une enquête judiciaire. 6h35 sur Ici Mène, la météo pour aujourd'hui, Simon.
0: Avec un temps sec à 6h35, c'est le cas également pour aujourd'hui, hein, ce sera le cas, il va faire beau et sec, pas besoin du parapluie, vous pouvez prendre à la limite un petit pull, mais pas besoin de plus normalement. Les éclaircies vont laisser place à une journée ensoleillée, c'est ce que nous dit Météo France. Pour les températures ce matin, 18 degrés à Saint-Calais, 19 à Montleval-sur-Loire, 19 au Mans, si je regarde sur notre page Facebook, 19 degrés à la Chapelle Saint-Aubin pour Marseille. Sainte-Martine qu'on embrasse, Gislaine également, quartier Chasse-Royal pour Le Mans, et puis 21 degrés déjà à la chapelle d'Aligné, nous dit Christiane sur notre page Facebook Ici Mène. Pour les températures cet après-midi, entre 26 et 29 degrés pour les maximales, 27 à Mézières-sous-Lavardin, 28 à Vibray, 28 à Bonnétable.
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0: Ici Mène, un lundi qu'on démarre ensemble. Merci de votre fidélité. Chaque matin, à l'heure où le café chauffe et la tartine grille, sous l'air de la Marseillaise, on écoute Mel Brooks pour réveiller.

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1: Avec donc la Marseillaise, It's good to be the king. Marseillaise, forcément en référence à la Révolution, sur une chanson qui parle de royauté.
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1: Ici matin jusqu'à 9h, soyez les bienvenus. Connaissez-vous les championnats d'Europe de la Coupe Mulet, compétition qui s'est déroulée en Haute-Vienne, mais quel rapport avec la Sarthe et quel rapport avec la coupe de cheveux de Tom Vanier d'ailleurs, aussi sur notre page Facebook Ici Mène. La réponse avec justement notre ami Tom dans ses 3 plus du jour à 6h50. Mais d'abord, direction Neuville-sur-Sarthe. Car chaque semaine, on se plonge dans le décor d'un village, d'un quartier ou d'un lieu culturel en Sarthe. Et cette semaine, Lilian Bro, vous retrouvez finalement la terre de votre enfance, Neuville-sur-Sarthe.
4: Tout à fait. J'ai grandi à Neuville et j'ai arpenté chaque recoin de ce joli village dans mes tendres années. Alors j'y retourne pour voir comment la ville a évolué et vous faire découvrir cette petite commune pleine de charme. Dans ce premier épisode, on commence simplement avec une promenade dans le bourg. J'arrive devant l'église et là, je tombe sur 3 cyclistes à qui je tends le micro. Bonjour messieurs.
5: Bonjour.
6: Bonjour, bonjour.
5: Bonjour, bonjour.
4: Que faites-vous ici?
6: Alors en fait, on s'est donné rendez-vous pour aller faire un tour de vélo. Alors j'ai prévu 55-60 km, quoi. Okay. Plus au départ de chez nous, donc on est sur 70, quoi.
4: Alors pourquoi Neuville-sur-Sarthe?
6: Parce que c'est le point le plus central par rapport à ceux qui habitent dans le centre-ville. Il y en a un qui habite dans le centre-ville, un à Pavas et moi à la Guerche.
4: Et c'est un beau petit village.
6: Ah, c'est un très beau village, oui. C'est pas que pour ça qu'on l'a choisi, mais aussi pour ça.
4: Ouais. Rapidement, quelques mots, ce que vous aimez à Neuville.
7: Il y a la rivière avec le moulin, donc c'est un endroit où on peut se baigner.
8: Oui, il y a quelques petits chemins sympas qui sont très bien pour les familles, pour découvrir un petit peu Neuville sur le long de la Sarthe. Je pense que c'est très sympa, un VTT, enfin, etc. Voilà.
4: Je vous souhaite une bonne balade.
6: Merci beaucoup. Donc c'est aussi un itinéraire de randonnée. Hein. Ouais. Quand on vient de la Guerche, bon, là il y a pas mal de chemins de randonnée le long de la Sarthe.
4: Ouais, on passe par Montreuil. Et...
6: Exactement, voilà.
4: Il est temps pour moi de continuer mon chemin. Et là, je me retrouve face à un panneau. Il explique l'histoire de la commune. En bas de cette pancarte, un QR code. Je le flash et une vidéo se lance. J'entends une voix familière. Oui, c'est celle de Véronique Quentin. Elle a été maire de Neuville de 2001 à 2026.
9: Neuville tire son nom du latin Nova Villa, au sens du domaine agricole. Car il est vrai que ce sont d'anciens esclaves romains affranchis qui ont les premiers défriché et cultivé notre territoire, lui donnant ainsi sa première vocation qui était celle de commune rurale. Depuis lors, cette vocation s'est un peu estompée, même si nous comptons encore aujourd'hui une douzaine de très belles exploitations agricoles.
4: La vidéo dure 2 minutes et ce qui est top, c'est que sur 8 km de randonnée, il y a plein d'autres panneaux comme celui-ci qui nous partagent l'histoire de la commune, de son patrimoine bâti et des actions mises en œuvre pour protéger la biodiversité. Alors n'hésitez pas à faire un tour à Neuville-sur-Sarthe et dans ses alentours, vous en ressortirez plus cultivé. Dans le prochain épisode, je prends la direction du bar tabac Les Crins Dorés. Le couple Coffignon tient l'enseigne depuis plus de 20 ans.
1: Et le bar hôtel et restaurant de la commune Neuville-sur-Sarthe, donc, c'est finalement la commune qu'on vous fait visiter toute cette semaine avec Lilian Bro. 6h44, faut-il nettoyer régulièrement les yeux et les oreilles de nos chiens et nos chats et nos chiens à la maison? Est-ce qu'on doit utiliser les cotons-tiges ou pas du tout? Eh bien, vos questions ont leur réponse avec notre vétérinaire dans moins d'une minute.
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1: 6h45. On les voit souvent faire leur toilette seule, alors on hésite. Faut-il nettoyer régulièrement les yeux et les oreilles de nos chiens, nos chats à la maison? Docteur Pierre Fabin, est-ce que c'est un geste d'hygiène vraiment indispensable ou est-ce qu'on risque de faire plus de mal que de bien?
0: Eh bien, en fait, c'est indispensable pour certaines races. Un chien ou un chat qui a les oreilles dressées et un museau bien allongé s'auto-nettoie très bien. Par contre, si vous avez un bulldog, un carlin, un cocker, c'est à vous de jouer. Les oreilles tombantes des cockers enferment de l'humidité et les grands yeux globuleux des bulldogs pleurent beaucoup car leurs canaux lacrymaux sont souvent un petit peu bouchés. Si vous ne nettoyez pas, les larmes s'accumulent dans les plis et ils se remplissent de bactéries. Et dans l'oreille, eh ben, ça macère jusqu'à l'otite purulente. Donc oui, pour eux, c'est un nettoyage hebdomadaire obligatoire.
1: Et justement, pour les yeux, comment on procède concrètement pour bien nettoyer sans risque?
0: Alors le grand interdit, c'est le coton démaquillant. Il laisse des petites fibres minuscules qui se collent sur l'œil de votre chien et peuvent lui blesser la cornée. La règle, c'est d'utiliser uniquement des compresses tissées. On n'utilise jamais d'eau du robinet, mais toujours du sérum physiologique en dosette ou une lotion vétérinaire spécifique. Et le bon geste est simple. On imbibe la compresse, on la pose délicatement sur l'œil fermé pendant quelques secondes pour ramollir un peu les sécrétions, puis on essuie doucement en allant de l'intérieur de l'œil vers l'extérieur. On change évidemment de compresse pour le deuxième œil pour éviter de transférer des germes.
1: Et pour les oreilles, est-ce qu'on peut utiliser nos cotons-tiges humains ou est-ce qu'il faut une autre technique?
0: Eh ben non, on bannit totalement le coton-tige. Le conduit auditif du chien et du chat n'est pas droit comme le nôtre. Il forme un coude. Il est en forme de L en fait. Avec un coton-tige, vous allez simplement pousser et tasser le cérumen sale au fond de ce coude et ça va créer un bouchon qui va être impossible à extraire. La bonne technique, c'est de prendre un nettoyant vétérinaire spécial oreille, vous tirez légèrement sur le pavillon de l'oreille pour étirer le conduit et vous injectez un bon jet de liquide à l'intérieur. Ensuite, vous massez fermement la base de l'oreille pendant quelques secondes. Vous devez entendre un petit bruit de floc-floc et le produit ensuite va décoller les saletés. Vous laissez l'animal se secouer la tête, puis vous essuyez simplement le liquide remonté à la surface avec une compresse autour de votre doigt. C'est rapide et sans douleur.
1: C'est rapide et sans douleur, ça rappelle pas forcément de bons souvenirs, cette phrase. En tout cas, vous avez retenu, il faut faire floc-floc, Tom Vanier. Voilà, bonjour Tom Vanier.
15: Bonjour Simon, bonjour Léa, bonjour à tous.
1: Vous avez passé un bon week-end, vous?
15: Très bon week-end, je suis allé au coiffeur.
1: Ah oui, c'est très joli cette coupe, belle réussi. Coupe mulet. On comprendra pourquoi dans quelques instants avec vous dans vos trois puces. Vous restez tout également avec nous jusqu'à 9h pour nous donner la météo, le trafic également en Sarthe, connaître le point circulation. Et puis vous nous donnez aussi tout plein de bons plans. On le disait, jusqu'à 9h, restez bien avec nous. A le temps d'écouter une chanson qu'on va forcément chanter. On l'a toutes et tous un jour chantée, fredonnée, elle est top, en karaoké ou chez soi ou dans la voiture. Guillaume Grand, toi et moi, 6h48, bon réveil.
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0: sans règle des
1: bon, on va pas continuer, mais on pourrait rester longtemps.
2: On y va.
1: Ah oui, voilà, mieux, magnifique. Guillaume Grand, toi et moi. 6h51, Tom Vanier nous a rejoint pour les 3 plus d'ici même. 3 infos pratiques, locales, utiles et sympas comme tous les matins à 7h06. Tom, la coupe mulet, et ça se voit sur votre tête, donc vous êtes magnifiquement paré de cette coupe. La coupe mulet était à l'honneur ce week-end.
3: Exactement, alors non pas en Sarthe, mais en Haute-Vienne, à Saint-Léonard-de-Noblat, où se déroulaient les championnats d'Europe de la coupe mulet, la coupe la plus iconique des années 80-90. Véritable œuvre d'art qui épouse la nuque comme personne. Le mulet est aujourd'hui tendance. Un concours géant avec différentes catégories, parmi lesquelles les jeunes mulets ouverts aux enfants, et certains pères de famille avaient des projet Mbappé avec le mulet.
4: 2 ans et demi, candidate. Et on espère gagner. On est venu exprès pour ça. On est confiant. On est confiant. On a mis toutes les chances d'autres. Il y a des gamins qui sont dopés. On les a vus. Bon, voilà. Nous, on a. C'est du naturel. C'est du naturel.
1: Dopé, carrément.
3: Ah bon, non, mais il y en a qui rigolent pas. Le papa de Victor, 2 ans et demi au micro d'ici Limousin.
1: Alors, Tom, c'est super tout ça, mais quel rapport avec la Sarthe?
3: Eh oui, si je vous en parle ce matin, faut bien qu'il y en ait un. Eh ben, c'est parce qu'on a 2 Sartois, 2 Fléchois, pour être précis, qui concouraient à cet Euro mulet. Théo et Paul se sont lancés ce défi, même si, attention, ils sont conscients que la victoire sera compliquée. Je vais vous décevoir, ils n'ont pas gagné malheureusement ce week-end. Ils ont confié à nos confrères de Ouest France qu'ils ne sont pas là pour gagner. Non, je cite, on a des bébés mulets. Le mulet sur la tête et la tête sur les épaules. Bravo messieurs.
1: Bravo. Voilà pour cette belle participation. Deuxième info avec la gratuité de certains transports en Sarthe.
3: Et oui, vous les empruntez peut-être fréquemment. Je vais faire toute la chronique avec cette coupe. Hein. Voir quasi quotidiennement les navettes Illigo. Des navettes qui ont pour objectif principal de relier les principaux pôles de transport comme les gares jusqu'aux fortes zones d'emploi. On retrouve notamment les gares de TER de Conneray-Béillé, des Comois, avec plusieurs stations de tram au Mans. Eh bien, ces 10 lignes seront totalement gratuites pendant tout le mois de septembre. C'est la deuxième année consécutive que le pôle métropolitain mobilité Le Mans-Sarthe teste cette gratuité. On valide à fond.
1: Et on termine avec une belle initiative
3: que j'ai découvert ce week-end et que j'avais envie de vous partager. Bah, que j'adore l'idée, tout simplement. La bibliothèque du Lude met en place un nouveau service pour cette rentrée 2026. Dis-moi ta passion et je te trouve un livre. Alors, tout est dans le titre. Hein. Les bibliothécaires prêtent tout d'abord un livre qui correspond au centre d'intérêt de l'enfant. Et une fois lu, eh bien, l'enfant vient le rendre et les bibliothécaires lui en offre un qui pourra garder à la maison toute sa vie. C'est trop chouette. Et la petite info en plus, eh bien, c'est pas nécessaire d'habiter au Lude. Tous les enfants sont le bienvenu donc à la bibliothèque du Lude pour cette belle initiative qu'on valide aussi à ici.
1: Et bah ouais, on valide des très belles idées en Sarthe. On a toujours plein de temps. Vous restez avec nous. Vous allez garder cette
5: émission? Non, je vais enlever quand même.
1: Oh là,
5: juste assez quatre.
1: C'est terrible. Niagara pour se réveiller ensemble en Sarthe. Je dois m'en aller. Vous regardez ici Pays de la Loire à la télé. Vous écoutez ici Mène jusqu'à 9h.

0: incontournable de Niagara. Je dois m'en aller. 6h57. Pas toujours facile de garder le sourire avec les fortes chaleurs, la sécheresse également. 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
0: L'humour en tube, le rendez-vous, sourire ici mène avec Fred Ballard. Et justement, comment faire face et sourire avec la canicule, les sécheresses qu'on a connues? Fred Ballard a la solution en chantant avec ses joyeux compères.

c'est sûr que les escargots en bavent un petit peu. Et pas que. C'est peut-être aussi la fin des haricots, mais pas la fin des parodies poilantes. Ingrid Courrèges, Ami, Kenji Girac en boîte. Mais c'est pour la bonne cause.

Mais oui, voyons le bon côté de la sécheresse. Hein. Ceux qui d'habitude sont moqués quand ils chantent faux vont pouvoir monter des chorales de losers pour faire tomber la pluie avec Maître Gims au répertoire. Ah,

0: prennent pas des douches mais des bains.
1: Ah bah oui, une douche à trois tous les 8 jours, c'est ce qui nous pend au nez, hein. Mais Frédéric Fromet nous donne quand même envie de chanter sous la douche et de nous marrer sous la pluie. C'est toujours ça de prix.
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3: Ici même pour vous réveiller en Sarthe, merci d'être avec nous, il est 7h.
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3: Toute l'actu en Sarthe avec Léa Dubost. La sécheresse aggrave la situation dans les maisons fissurées.
4: De nombreux Sartois qui connaissent ce problème surveillent de près l'évolution des fissures dans leurs maisons actuellement après un été marqué par un manque de pluie et des canicules à répétition, car cela favorise le phénomène de retrait gonflement des argiles dans le sol qui cause ces fissures. Depuis 6 ans, Marguerite désespère. Elle voit sa maison se dégrader et c'est encore pire cette année.
5: Des fissures qui existaient déjà se sont vraiment aggravé et je vois tout un tas de nouvelles fissures qui apparaissent, c'est un festival, ça pète, c'est comme des feux d'artifice. Je sais qu'il y a des maisons où on passe la main dans les fissures, moi c'est pas encore le cas parce qu'elles se sont pas écartées assez, mais par contre moi elles se multiplient vraiment très fort partout sur la maison. Les autres années on avait des petites périodes sèches, des périodes chaudes, mais qui étaient vraiment en alternance avec des périodes de pluie, donc ça s'écartait puis ça se resserrait presque toujours rapidement, mais là deux mois de sécheresse, 3 mois de sécheresse, je sais pas combien on en est sans pluie ou avec des petites pluies de rien du tout, c'est vraiment une catastrophe.
4: Comme cette Sartoise, les propriétaires concernés doivent donc faire des travaux pour protéger leur maison, mais pour pouvoir être indemnisés par les assurances, la commune doit être reconnue en état de catastrophe naturelle. Ce n'est pas toujours le cas. Quelles sont les solutions alors? On posera la question à notre invité à 7h45, Dominique Goldstein, vice-présidente de l'association Urgence Maison Fissurée. La sécheresse, les fortes chaleurs qui ont favorisé les incendies cet été. Après plusieurs semaines de mobilisation sur tous les fronts, les pompiers sartois manifestent aujourd'hui. Ils seront place des Jacobins au Mans de 11h à 19h pour réclamer plus de moyens et le recrutement de pompiers professionnels face à la hausse des interventions. Une grève nationale des pompiers doit débuter demain jusqu'au 20 octobre.
3: L'usine Pusterla à Maillet va fermer.
4: Environ 95 salariés et une centaine d'intérimaires vont donc perdre leur emploi à la fin de l'année. Fermeture de l'usine annoncée pour le mois de décembre. Le maire de la commune est sous le choc. Pusterla est l'un des plus gros employeurs. Ce groupe italien est spécialisé dans les emballages de produits de luxe comme le parfum ou les bouteilles de vin. Il subit depuis plusieurs années une crise comme toute l'industrie du luxe. Les conséquences de la cyberattaque de l'éducation nationale se font toujours ressentir une semaine après la rentrée scolaire. De nombreux enseignants absents ne sont toujours pas remplacés car les professeurs remplaçants n'ont pas reçu d'affectation. Certains outils informatiques sont encore inaccessible, ce qui rallonge tous les délais. En Sarthe, entre 30 et 40 remplacements ne sont pas assurés dans les collèges et lycées, selon François Péchard. Il est référent du SNES dans les Pays de la Loire et il est lui-même en attente d'une affectation en Sarthe.
6: C'est-à-dire dire à monsieur machin, madame bidule, d'aller dans l'établissement truc parce qu'il y a un besoin et parce que soit ils n'ont pas accès à l'outil RH, soit parce que les remontées d'établissement ne se font pas correctement. Les collègues TZR, donc titulaires sur zone de remplacement, donc des collègues qui ont le concours mais qui n'ont pas de poste fixe, sont la majeure partie du temps dans leur établissement de rattachement administratif, peuvent aider des collègues de la même discipline, peuvent aider au fonctionnement de l'établissement en respectant bien sûr le cadre légal. Les collègues non titulaires, il y a deux types de collègues non titulaires. Il y a ceux qui sont en CDD et donc qui, soit depuis le 5 juillet, soit depuis le 1er septembre, sont au chômage, sont inscrits à France Travail et espèrent que le rectorat les appelle. Et puis les collègues qui, comme moi, sont en CDI et eux, pour le coup, comme les TZR, sont dans leur établissement de rattachement administratif et aident celui-ci à fonctionner.
4: Et selon le SNES, les collèges et lycées ne manquent pas seulement d'enseignants. Dans 17% des établissements en France, en moyenne, il y a une pénurie d'AESH, les accompagnants d'élèves en situation de handicap. Il avait été interpellé à Sablé-sur-Sarthe après 4 jours de cavale. Romain Bouvier est jugé à partir d'aujourd'hui à la cour d'assises de Paris avec Loïc Le Priol pour l'assassinat de Federico Aramburu. Ce rugbyman argentin, père de 3 enfants, avait été tué par balle en plein cœur de Paris en mars 2022. Les 2 accusés au profil violent sont membres de l'ultra-droite, Aurélien Tirard.
0: Décrits comme des fous furieux par des clients du Mabillon qui se trouvaient à côté d'eux, Loïc Le Priol et Romain Bouvier sont présentés par l'accusation comme deux hommes ultra-violents. Loïc Le Priol est un ancien des forces spéciales, radié de l'armée pour violence. Lui et Romain Bouvier sont deux anciens du GUD, condamnés pour avoir violemment agressé et humilié un ancien dirigeant de ce syndicat étudiant d'extrême droite. De profil très dangereux, dénonce Véronique Massy, avocate de Chaunet-Garty. Il accompagnait Federico Aramburu au bar.
7: Cette violence, elle est structurelle. Elle fait partie de leur parcours de vie. Leur personnalité est, à mon sens, une clé de compréhension majeure de l'inimaginable.
0: L'inimaginable, selon cette avocate, c'est ce qui s'est passé il y a 4 ans au petit matin. Ces deux hommes sont soupçonnés d'avoir fait une chasse à l'homme, pistolet à la main, pour retrouver les deux anciens rugbymen avec qui ils venaient de se battre dans le bar. De leur côté, les accusés vont l'assurer dans leur box en tirant sur les rugbymen. Ils n'ont fait que se défendre. Pourtant, en détention, un surveillant assure avoir entendu Loïc Le Priol dire « Ce que j'ai préféré, ce sont les 4 bastos que je lui ai mises dans le buffet. » Loïc Le Priol et Romain Bouvier risquent la réclusion à perpétuité.
4: Et leur procès va durer 3 semaines.
3: Les casiers des agriculteurs pris pour cible.
4: Ces distributeurs automatiques sont régulièrement visés par du vandalisme ou par des vols. Les vitres des casiers sont brisées pour voler parfois moins de 10 euros de produits, alors que les réparations, elles, peuvent largement dépasser les 1000 euros. Les agriculteurs sartois sont donc obligés de s'équiper pour se protéger. Reportage à retrouver sur ici.fr/maine. Des agriculteurs qui viennent par ailleurs de subir un été catastrophique. Les fortes chaleurs et le manque de pluie ont poussé à piocher dans le fourrage d'hiver pour nourrir les animaux. Les récoltes ne sont pas bonnes et les trésoreries sont en baisse. Le gouvernement a donc annoncé un grand plan d'aide avec plus d'1 milliard d'euros de débloqués pour les agriculteurs. Mais ce n'est pas assez, selon ces exploitants rencontrés à la foire des 3 jours à La Ferté-Bernard.
8: 1 milliard, malheureusement, c'est beaucoup trop peu, parce que si tout le monde commence à faire les calculs, savoir le manque à gagner de chacun, ça peut représenter le double, triple, même x4 ou x5.
9: Alors c'est bien que l'État souhaite faire quelque chose pour aider les éleveurs. Néanmoins, ça va être très peu par élevage, ça ne représente rien. Et moi, ce que j'aurais préféré, c'est qu'on ait une vraie politique de durabilité pour l'élevage qui soit mise en place et des investissements qui soient plus durables pour maintenir l'élevage et permettre aux jeunes de s'installer dans nos fermes pour l'avenir.
10: Les cotisations sociales, ça va être des reports. Donc cette année, ça va peut-être aider, mais les années d'après, il va falloir qu'on les rembourse. Donc ça ne va pas nous aider beaucoup plus. Bah, on ne va pas dire que ce n'est pas bien, c'est toujours un geste, mais je pense que ce n'est pas encore assez pour nous aider.
4: Les discussions entre le gouvernement et les agriculteurs doivent se poursuivre, notamment sur l'adaptation du secteur au changement climatique. En football, les joueuses du Mans FC débutent le championnat de seconde ligue sur une victoire 2-1 face à Bourges hier. Prochain match dimanche, encore à l'extérieur, à Saint-Étienne.
3: 7h07 sur Ici Maine, en cette journée mondiale des ciels bleus. Tom Vanier, quel temps va-t-il faire aujourd'hui ?
11: Eh bien, il faudra prendre un petit peu son mal en patience pour observer un petit bout de ciel azur aujourd'hui en Sarthe, mais on va pouvoir en observer. Je vous rassure, pour le moment, c'est pas mal couvert, comme en témoignent vos météos sur la page Facebook d'Ici Maine. 20 degrés à Guesselard, nous indique Jacqueline, avec un ciel légèrement nuageux. Joe nous dit 21 degrés déjà à Alonne, 19 degrés à la chapelle Saint-Aubin, nous dit Martine, et nous passe un petit coucou entre 26 et 29 degrés au plus chaud de la journée en Sarthe. 26 autour de Mamers, 27 pour Lombron, 28 degrés dans le centre-ville du Mans et la maximale pour Sablé-sur-Sarthe avec 29 degrés.
3: Jacqueline qui envoie une très belle photo d'écureuil d'ailleurs, oui. Magnifique sur son petit tronc d'arbre. Sur la route à 7h08, Tom, quelle situation ?
11: Tout va bien pour le moment. Petite info, travaux, ceci dit, à vous partager en raison des travaux liés à la chronoligne, le rond-point au croisement des rues et des avenues De Gaulle, Goujard, Boulle, Bollé et Chanzy. Le rond-point très emprunté à quelques mètres de la place des Comtes du Maine. Il sera fermé à la circulation toute la nuit cette semaine jusqu'à vendredi inclus. Fermeture de 20h30 à 6h du matin.
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3: Ici Maine, merci d'être avec nous. 7h08, un classique d'Alain Souchon, Le Baiser. Bon lundi.

0: Le Baiser, une chanson sortie dans l'album Aura des Pâquerettes en 1999. Alain Souchon.
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0: Lundi 7 septembre, ici mène à la radio, ici Pays de la Loire, à la télé, votre rendez-vous matinal en Sarthe ici matin. Vous reprenez le boulot aujourd'hui, bon courage, vous avez peut-être pas envie, c'est vrai, on vous comprend et on vous envoie toute notre force après un week-end plutôt sympathique qu'on vient de passer. Il y avait tout plein d'événements à faire en Sarthe. Changement de propriétaire et d'enseigne à Saint-Saturnin. Le restaurant Le Saturnin s'appelle désormais L'Authentique et il recrute. Pour quel poste? Tous les détails avec Bruno Vandestick dans l'écho d'ici. Le rendez-vous emploi de 7h20 à 7h13 pour le moment. Manger de qualité et sartois. C'est le cadeau qu'on vous propose là tout de suite. 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
0: 7h15, là du Bost, mon œil, le regard décalé sur l'actualité avec David Ossiou.
8: Oui, notre chronique consacrée ce matin au rapport sur la vaccination des Français publié par la Cour des comptes. Avec cette conclusion, on ne sait plus très bien qui est vraiment à jour de ces vaccins, David.
9: Oui, et vous, votre dernier appel contre le tétanos, c'était quand? Voilà, vous voyez, vous hésitez, vous êtes comme beaucoup de Français, moins d'un sur deux est certain d'être à jour de ces vaccins. Ce qui est intéressant, c'est que ce n'est pas forcément de la défiance. Après tout, 8 Français sur 10 se disent favorables à la vaccination. Le problème, c'est beaucoup plus simple. On ne sait plus très bien ce qu'on a reçu, ni quand. Parce que pour répondre, encore faudrait-il remettre la main sur son carnet de santé, celui en papier avec les étiquettes des vaccins, les tampons du médecin. Pourtant, aujourd'hui, on a Mon Espace Santé, vous savez, son carnet de vaccination électronique. En théorie, tous nos vaccins devraient finir au même endroit. En théorie. Parce que, encore faut-il que les professionnels de santé les renseignent. Et les médecins, par la voix de leur syndicat, expliquent que ça n'est pas simple. Il faut entrer les informations, naviguer dans les logiciels, prendre quelques minutes, en plus, dans une consultation. La Cour pointe justement la difficulté à convaincre tous les professionnels de s'emparer de l'outil. Et ce n'est pas seulement un problème administratif. Prenez la rougeole. 873 cas ont été recensés en France l'an dernier, plus 80%. Et parmi les personnes concernées par la vaccination, dont on connaissait le statut, 2 sur 3 n'étaient pas ou pas complètement vaccinés. Quand il y a une épidémie, que le carnet papier est perdu et que le carnet numérique est incomplet, on est dans le flou. C'est quand même un paradoxe. On sait très bien vacciner les Français, mais on ne sait pas toujours dire lesquels l'ont été. Alors finalement, pour savoir si vous êtes à jour, le plus efficace reste peut-être encore de retrouver votre bon vieux carnet de santé.
0: Ou d'avoir un Tom Vanier avec vous, parce que oui, je vous remercie publiquement Tom pour la dernière fois quand vous m'avez dit, attention, le rappel des 25 ans.
3: Bah, ouais. Et oui, c'est vrai qu'à 25 ans, il faut faire un vaccin, sinon après, il faut tout refaire, et hors de question.
0: Vous avez un petit carnet, là, vous?
3: J'ai un carnet, et j'ai toujours l'habillage, quand on est enfant, c'est des nounours.
0: Ah, c'est nounours? Moi, c'est un petit éléphant, mais sympathique. Vous avez, vous,
3: Léa? Carnet de santé.
8: santé, oui. Par contre, ce qu'il y a dessus, non, tout s'est effacé. Donc, il est un peu vieux.
0: Bah, dommage. Bon, pas tant pis. Moche, hein. En tout cas, dans le ciel, on parlait de, vous l'avez dit à l'instant, c'est moche. Est-ce que ça va être moche dans le ciel en Sarthe?
3: C'est couvert, mais ça s'améliore aujourd'hui. D'accord. Pour bien démarrer cette semaine. Le thermomètre, par contre, il affiche déjà entre 19 et 21 degrés à 7h17. C'est quand même pas mal. 19 degrés à Marolles-les-Braux, 20 degrés à Champagny, 21 à Malicorne-sur-Sarthe. Cet après-midi, le ressenti reste lourd, chaud. La barre va dépasser les 26, 27, voire 29 degrés même au plus chaud de la journée. 26 degrés autour de Ciel-Guillaume, 27 pour Bonnétable, 28 degrés pour le secteur des Caumois et la maximale autour de la Flèche avec 29 degrés. Un petit coup d'œil sur vos conditions de circulation de ce lundi matin avec un véhicule arrêté à vous signaler sur l'A28 quand vous prenez la direction nord, donc quand vous remontez la Sarthe vers Alençon. Véhicule arrêté au niveau de la Bazoge. Soyez donc vigilants dans ce secteur. Une voie est neutralisée pour le moment. Pas plus d'informations à vous transmettre pour le moment. Si vous êtes témoin justement de ce véhicule arrêté, n'hésitez pas à nous transmettre la moindre information au 02 43 29 10 10.
0: Et on accueille dans quelques instants Patricia pour jouer avec nous à notre nouveau jeu sur le bout de la langue pour remporter peut-être 50 euros. On le redit chez les artisans boulanger, ça pourrait arriver très bientôt.
3: Ah oui.
0: On dit pas.
3: Restez branchés.
0: Voilà. S'y mène attentivement, mais pour l'heure, c'est bel et bien nos bouchers sartois, charcutiers et traiteurs également avec Patricia. On le disait, Mylène Farmer, 7h19. Bon réveil.

0: On a tendance à l'oublier, mais c'est son premier single à Mylène Farmer, sorti en 1984, et qu'elle a d'ailleurs ressorti plus récemment sur les plateformes, voilà, pour le redécouvrir finalement. On accueille Patricia ce matin dans Ici Matin, en Sarthe. Bonjour Patricia.
1: Bonjour Patricia.
2: Bonjour Simon, bonjour Tom.
0: Comment allez-vous ?
2: Très bien, écoutez, je me prépare pour partir au travail, donc pour commencer la semaine.
0: Ouais, vous étiez en week-end là, un petit peu, vous avez pu profiter ?
2: Oui, oui, j'ai fait une belle randonnée hier.
0: Dans quel secteur ? Donc,
2: du côté de Loué.
0: D'accord, ah, sympa, il y a des belles...
1: Hier, en plus, ça devait être super.
2: Voilà, il faisait un peu chaud, mais bon, c'était agréable quand même.
0: Randonnée de combien de temps ?
2: 3 heures.
0: Ah oui, d'accord, pas mal. C'est une belle randonnée, oui. Vous avez vu quoi ? Des animaux, des fleurs ? Qu'est-ce que vous avez vu ?
2: Un manoir, un château.
0: Et des poulets, disait Tom, c'est vrai que ça devait y en avoir, je pense.
2: Des poulets, je pense qu'ils avaient chaud hier, donc c'était caché.
0: Vous faites quoi dans la vie, Patricia ? C'est quoi le programme pour vous aller au boulot, là ?
2: Je travaille dans les assurances.
0: Dans les assurances, très bien, c'est important, il faut toujours s'assurer, parce qu'on ne sait jamais ce qui peut arriver, attention. On a même l'Institut du risque et de l'assurance à l'Université du Mans, j'adore ce principe.
2: Oui.
0: Voilà, je travaille dans le risque et dans l'assurance. Mais il en faut, vous avez bien raison. Patricia, vous jouez avec nous ce matin à notre nouveau jeu sur le bout de la langue, avec ce principe donc, une minute pour vous faire prononcer 6 mots avec des phrases à trous. Et on a de cesse de le redire, mais c'est important. Tom Vanier est votre plus grand allié, donc vous pouvez l'invoquer à tout moment en disant voilà, Tom, aidez-moi, Tom, à l'aide,
1: je prends
0: pitié,
1: tous les signaux d'alarme, je les prends et je viens en aide à Patricia ce matin. On répète aussi, je n'ai pas les mots.
0: Oui.
1: Voilà, il y a pas de triche sur cette émission, ça serait hors de question. Donc voilà, Patricia, on est une team, on est une équipe ensemble ce matin pour gagner 50 € à Valoir chez les artisans bouchers de notre département.
0: Et ça va pas être facile. Je vous le dis, Patricia, vous n'êtes pas tombée sur le meilleur jour, mais, je compte sur vous. Je compte sur vous. On va y arriver. Non, mais on va tout donner. C'est vrai. Bah écoutez, on va tout donner. On va vous aider. Allez, c'est parti. On y va. On s'assoit dessus le soir devant la télé. On peut se poser à plusieurs sur le
2: canapé.
0: La version italienne. La version italienne. C'est comme un canapé, oui, mais la version italienne.
2: Sofa.
0: Oui. Ok. Sofa. On s'entend plus là-dedans. C'est un vrai.
2: Barouf.
0: Presque, mais on entend souvent ce mot à l'école parfois. Ah, arrêtez votre. Vous pouvez invoquer Tom.
2: Tom.
1: Bavardage, boxon.
0: Non, oh là là, c'est un vrai. Mais on s'entend plus là, c'est pas possible, c'est un vrai.
3: Boucan.
0: Non.
2: Boucan.
0: On peut passer.
1: Ah,
0: on passe. Ça fait 3 heures que j'attends. Qu'est-ce qu'il est encore en train de.
2: Faire.
0: En version sartoise, un mot sartois.
2: Bouiner.
0: Ok, c'est important pour que nos enfants soient bien élevés, on doit leur apprendre une bonne
2: éducation.
0: Ok, c'est l'époque des chevaliers, c'est la période
2: médiévale.
0: Ok,
1: ça fait 4,
0: on en fait une dernière pour le fun. Pour respirer, on a besoin
2: de l'air.
0: Version composée chimique.
2: Oxygène.
1: Voilà, 5 points.
0: C'est validé.
1: Eh ben voilà Patricia, bravo.
2: Oui.
1: Ça m'a donné chaud.
0: Ouais, moi aussi.
1: C'est très chaud dans le studio.
0: Voilà. C'était le mot brouhaha. Alors très dur. Pas facile.
1: On était sur le B, on a fait plein de propositions.
0: Ouais, boucan, bavardage, mais boxon, brouhaha.
2: Ouais. Oui, j'avais un autre mot aussi, mais bon, qui n'était pas très voilà.
0: Oui, qui commence par beau et qui finit par. On l'a compris. Voilà. Vous pouvez tenter tout ce que vous voulez en même temps, Patricia. Allez savoir. Peut-être que ça marchera un jour.
1: Ça a suffi en tout cas.
0: En tout cas, ça a suffi. Exactement. Vous avez remporté vos 50 € chez les artisans, bouchers, charcutiers, traiteurs de la Sarthe. Félicitations.
2: Eh bien, merci beaucoup, Issimène.

0: Avec grand plaisir, on vous souhaite une très belle journée. Bon courage pour aujourd'hui.
1: Merci, vous aussi.
0: À bientôt.
2: Au revoir, Patricia.
0: Un restaurant, c'est essentiel dans une commune, dans un village, dans une ville. Bruno Van Destick, à Saint-Saturnin, tout le monde se félicite de voir l'ouverture du restaurant L'Authentique qui recrute.
3: Intéressons-nous à la nouvelle vie d'un restaurant qui est à Saint-Saturnin, au nord du Mans. L'entrée du bourg, pour qui vient du Mans, justement, nous sommes boulevard de Maule. C'est L'Authentique, restaurant traiteur. Et comme c'est ouvert, eh bien, allons-y, profitons-en, entrons. Et allons découvrir, sinon redécouvrir ces lieux avec vous, Adeline Grassin. Adeline, bonjour.
4: Bonjour Bruno.
3: Et merci de nous recevoir. Alors, ouais, pour bien préciser là où nous sommes, Saint-Saturnin, d'accord, mais nous sommes finalement dans les murs de ce qui était, il y a encore quelques temps, le restaurant de monsieur et madame Champion, qui étaient des spécialistes de la choucroute.
4: Oui, c'est bien ça, c'est l'ancien restaurant de monsieur et madame Champion. Maintenant, nous proposons une carte tout à fait différente.
3: Ouais. Et alors, effectivement, dans un restaurant qui s'appelle L'Authentique. J'aime bien ce nom, mais en même temps, qu'est-ce que je dois décrire? Comment je dois le lire, quelque part, ce nom, L'Authentique?
4: Vous devez le décrire en pensant que vous allez manger des choses très traditionnelles, mais revisitées, travaillées avec passion.
3: Ah. Et puis, vous avez en même temps profité, on va dire, de ce changement, de cette installation, pour peut-être aussi revoir un tout petit peu les lieux, sincèrement, au niveau déco, choix du mobilier. Bravo, c'est chouette.
4: Merci. Oui, on a voulu éclaircir ce joli restaurant qui proposait deux belles salles. D'une quarantaine et d'une vingtaine de couverts.
3: Ouais. C'est un vrai défi pour vous avec Thomas de reprendre cet établissement. Bon, j'y ai fait allusion, c'est vrai, on est au nord du Mans, c'est une zone assez dynamique quand même.
4: Oui, le pari était de lancer un restaurant un peu plus grand que notre ancien restaurant.
3: D'accord.
4: Pour accueillir beaucoup plus de monde.
3: Ouais. Vous étiez où avant?
4: Avant, nous étions situés sur l'avenue du docteur Jean-Mac à Pontlieu.
3: D'accord. Et donc vous voici maintenant au nord du Mans. Je reviens un petit instant là sur la carte, parce que voilà, il y a les menus. Si je l'ouvre, que je le parcours, donc je vais trouver vraiment quoi là, en quelques mots, une évocation, et qui soit donc effectivement authentique alors.
4: Nous travaillons avec des produits de saison, du coin.
3: D'accord.
4: Nous proposons un menu du jour, le midi, avec deux entrées, deux plats, deux desserts, ou alors une carte le week-end.
3: Parce qu'effectivement, vos horaires ou vos journées d'ouverture sont lesquelles alors?
4: Nous sommes ouverts du mardi au samedi midi, et d'accord, le vendredi soir et le samedi soir.
3: Bon, Adeline Grassin, pour accompagner cette ouverture, vous recrutez en ce moment?
4: Oui, tout à fait, nous recherchons une serveuse ou un serveur.
3: D'accord. Personnel en salle, donc.
4: Voilà, une personne en salle pour un contrat de 29 heures, pour être avec moi, pour assurer le service, l'accueil des clients.
3: Ouais. Qu'est-ce que vous demandez à cette personne? Un petit peu d'expérience, peut-être. Peut-être aussi une personne, voilà, qui arrive, qui veut débuter.
4: Oui, ça peut être tout à fait une personne qui débute, mais qui a quand même le contact avec le client. Je trouve ça très important. Une personne qui, pourquoi pas, parle anglais serait un plus.
3: C'est vrai que nous sommes ici, quelque part, sur la terre du classique British Welcome de Saint-Saturnin. Voilà, n'hésitez pas à candidater. C'était Adeline Grassin. Merci beaucoup, on vous dit à très très bientôt.
4: Merci, à bientôt, bonne journée.
3: À bientôt, à L'Authentique, rappelons-le, c'est à Saint-Saturnin.
0: Et tous les bons plans sont sur Ici Mène.
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0: À 9h, Tom Vanier, Fabien Aubric, ici c'est vous.
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0: 7h30, Léa Dubos, l'actu en Sarthe.
9: L'usine Pusterla de Maillé va fermer à la fin de l'année. Les salariés l'ont appris la semaine dernière. Ils sont une centaine à travailler sur ce site et une centaine d'intérimaires. Le groupe est spécialisé dans les emballages pour l'industrie de luxe. Le maire de Maillé est inquiet, vous l'entendrez à 8h. La sécheresse et les chaleurs extrêmes de cet été causent des fissures dans les maisons. Reportage à écouter dans un instant dans notre info d'ici. Et à 7h45, notre invité sera Dominique Goldstein, vice-présidente de l'association Urgence Maison Fissurée. Voilà pour l'actu résumé en Sarthe ce matin. L'actualité en France et dans le monde en 90 secondes. C'est avec Valentine Lethès maintenant.
2: Une semaine après la rentrée des classes, il manque toujours des profs, des CPE, des accompagnants dans les deux tiers des collèges et lycées de France. Résultat d'une enquête du SNES FSU, principal syndicat enseignant dans le second degré. Liana, Lola, Chloé, Maëlys ou encore Loana, violée et tuée à 10 ans par un homme jugé à partir d'aujourd'hui dans les Ardennes. Pour une réforme majeure dans la protection des femmes et des enfants, la loi contre les violences sexistes et sexuelles arrive aujourd'hui à l'Assemblée et les manifestations pour accélérer son vote reprennent dès ce soir devant les tribunaux de France. Troisième course à l'Élysée pour Fabien Roussel. Le secrétaire national du Parti communiste a officialisé hier soir sa candidature à la présidentielle de 2027. Il rejoint les très nombreux candidats sur la ligne de départ à gauche. C'est un moment grave en Europe. La réaction de notre ministre chargé de l'Europe après la victoire en Allemagne de l'AFD, parti d'extrême droite, aux élections régionales en Saxe-Anhalt, une première depuis 1945. 170 000 passagers du monde entier bloqués en Indonésie à cause d'un volcan en éruption depuis ce week-end. Les autorités ont fermé 8 aéroports du pays, dont le plus fréquenté à Jakarta. Jusqu'à 39 degrés encore annoncés dans le sud-est de la France. 6 départements sont maintenus en vigilance orange pour canicule avant une baisse nette des températures à partir de mercredi, prévient Météo France. 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
9: Des fissures qui apparaissent sur les murs de la maison ou qui s'élargissent encore plus, c'est ce qu'il se passe dans de nombreuses habitations en Sarthe depuis plusieurs années. Sauf que la sécheresse extrême de cet été et les fortes chaleurs aggravent la situation car ça favorise le retrait gonflement des sols argileux. Les propriétaires concernés tentent donc tant bien que mal de se faire indemniser, comme Marguerite, habitante du Nord-Sarthe que vous avez rencontrée, Marie Mutricy.
10: C'est très net quand on regarde la façade de la jolie maison jaune clair nichée dans un coin de campagne. Des fissures qui existaient déjà au coin et sous les fenêtres se sont étalées, décrit la retraitée.
11: Sous cette fenêtre, il existait déjà une fissure que j'avais repérée puisque j'ai mis des témoins sur les fissures pour voir comment elles évoluaient. Et tout en dessous de cette fissure, vous voyez que ça part en toile d'araignée, ça éclate. Voilà, ça c'est des nouvelles fissures de cette année. Et toutes mes autres fissures que vous voyez qui sont plus anciennes, se sont vraiment écartées. On est passé d'une fissure qui faisait 1 mm à 1,5 mm à des fissures qui font 5 mm cette année.
10: Ça, c'est pour le côté sécheresse, c'est donc retrait du phénomène. Marguerite craint maintenant l'arrivée de l'automne et de la pluie.
11: L'humidité va repousser sur les fondations et ça va se resserrer, mais certainement pas en face. Ça va faire ce qu'on appelle des désaffleurements. Donc les fissures vont être complètement tordues et complètement pas en face, quoi. Ça va pas se resserrer en face.
10: Quand elle achète la propriété, le risque argileux est bien mentionné dans l'acte de vente. Il est modéré, selon le document, et l'ancien propriétaire a fait réparer 3 petites fissures, souligne-t-elle.
11: C'était des cheveux, quoi. C'était des toutes petites fissures. Et c'est vraiment la sécheresse de 2020 qui a fait éclater ces fissures et ça, je pense, contribué à la fragilisation du mur, si bien qu'été 2022, rebelote, été 2025, rebelote, puis alors cette année, c'est un feu d'artifice, là.
10: La commune où vit Marguerite a été classée en état de catastrophe naturelle en 2021, mais l'expert de l'assurance estime que les fissures n'ont pas un lien direct avec la sécheresse. Depuis, expert d'assuré, avocat, Marguerite est allée jusqu'en justice. Un expert judiciaire doit être désigné avec l'espoir d'être un jour indemnisé et de pouvoir faire des travaux plus ou moins coûteux selon la solution choisie. L'accélération du dérèglement climatique inquiète cette habitante du Nord-Sarthe.
11: Moi, j'ai qu'une crainte, c'est que je puisse plus habiter cette maison à un moment et ça me fout vraiment la trouille, quoi. J'ai vraiment très peur.
10: Selon le Bureau de Recherches Géologiques et Minières, une maison sur deux en France est concernée par ce phénomène de retrait-gonflement des argiles.
9: Info d'ici, signée Marie Mutricy. Restez avec nous si vous êtes concerné, car on abordera le sujet en détail dans 10 minutes avec notre invitée, la vice-présidente de l'association Urgence Maison Fissurée.
0: 7h35 en Sarthe. Tom Vanier, le temps pour aujourd'hui.
6: On démarre la semaine sous un ciel couvert en Sarthe et comme tous les matins, vous nous partagez vos météos sur la page Facebook d'Issimène. Caroline nous indique 20 degrés à la Flèche pour le moment avec un ciel tout gris. La photo en témoigne. Envie de rester au lit, nous dit Caroline. Et comme on vous comprend, c'est vrai que le lundi, c'est pas rigolo. En tout cas, cet après-midi, une belle chaleur persiste sous une couche nuageuse entre 26 et 29 degrés au plus chaud de la journée. 26 degrés autour de Saint-Calais, 27 à la Ferté-Bernard, 28 pour l'Assus sur Sarthe et la maximale pour Précigné avec 29 degrés. un petit coup d'œil sur les conditions de circulation. Et un incendie à vous signaler. On a reçu un appel même au 02 43 29 10 10. Incendie survenu rue Prémartine. Donc voilà, si vous êtes en voiture dans ce secteur, sur la route du travail notamment, il y a un incendie rue Prémartine au niveau du collège. Hein, c'est ça, Simon.
0: A priori, c'est l'information qu'on a pour le moment. Pas loin, je pense, de Roger Vercel.
6: Tout à fait.
0: On reviendra évidemment avec plus d'informations dans les prochaines minutes. Et si vous êtes sur place, appelez-nous, évidemment.
6: Ouais, 02 43 29 10 10 et évitez le secteur si vous êtes en voiture.
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0: 7h36, c'est quoi le programme pour aujourd'hui ? Boulot, école, repos, que vous soyez à la maison ou sur la route, voilà de quoi vous faire chanter un peu avec, en effet, cette petite note de synthé, non, de clavier.
6: Électronique, oui, c'est un petit synthé, un petit clavier.
0: Un instrument sympathique, femme libérée, Cookie Dingler.

0: Vous êtes chanteur ce matin, Simon.
1: Je sais pas,
0: vous faites toutes les fins de disque.
1: Oui, j'adore. Et juste un mot, voilà, ouais. Comme ça pas plus, parce qu'on va pas trop en faire. Cookie Dingler, Femme Libérée.
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1: Ici Matin, jusqu'à 9h à la radio, sur Ici Mène, à la télé, sur Ici Pays de la Loire, avec l'équipe de la matinale. Tom Vanier, toujours. Vous allez bien, toujours, Tom?
0: Bah, je suis en pleine forme, je suis content de démarrer cette semaine avec vous tous.
1: Ah bah c'est gentil, ouais. Nous aussi. Léa Dubost également, Léa, en forme aussi?
4: En forme aussi, c'est lundi, mais bon, je suis en forme.
1: Ouais, bah, ça va,
0: moins cool. Bah, voilà. C'est pas grave,
1: sourire, quand même,
0: on prend pas personnellement. Lundi, hein, comme ça. Hein.
1: Voilà, voilà. Votre invité, Léa Dubost, à 7h45.
4: Dominique Goldstein, vice-présidente de l'association Urgence Maison Fissurée. La situation s'est aggravée cet été, notamment en raison de la sécheresse.
0: Mais pour le moment, 7h41, préparez les bulletins de vote.
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0: Comme chaque matin, il a une mission, 72 secondes pour vous convaincre sur des sujets du quotidien en Sarthe. Aujourd'hui, Simon, direction l'isoloir.
5: Si j'étais président de la République,
1: ce serait Riyad Volonté, à Volonté à la cantine plutôt.
0: C'était,
1: voilà.
0: C'était presque ça.
1: C'était presque c'est ça. Dommage. C'est complètement foiré, on va pas la refaire.
0: Allez,
1: vous feriez quoi si vous étiez président? On a toutes et tous des idées. Bah, ça tombe bien. Ici Mène se prépare déjà pour les élections. Le mois d'avril, ça va arriver très vite. Mm-hmm. Donc, on vient de lancer un tout nouveau dispositif. Dites-le ici, un isoloir pour récolter votre parole, la parole des Sartois. Vous devriez toutes et tous y participer. J'ai 72 secondes pour vous en convaincre. Vous étiez à la foire aux oignons, sur l'avenue de la Libération au Mans. Vous avez sûrement croisé un stand Ici Mène. Alors non, on ne vendait pas d'oignons.
0: Pas spoiler, encore.
1: Voilà, pas encore. C'était notre grand isoloir. Monsieur Tom Vanier, à voter. La signature juste ici.
0: Oh là là,
1: merci.
0: Souvenirs.
1: Madame Léa Dubost, à voter. La signature juste ici. Voilà, je vois, évidemment, ça ne ressemblait pas à ça.
0: Non.
1: C'est pas du tout comme ça. Dans notre isoloir, il y a juste un petit ordi et 5 questions auxquelles vous pouvez répondre en quelques minutes. Je peux d'ailleurs déjà vous les donner, ces questions. Comme ça, vous pourrez vous préparer. Quels sont les sujets les plus importants pour vous actuellement, en positif ou en négatif? Quand vous pensez l'avenir, qu'est-ce qui vous rend optimiste? Quel monde souhaitez-vous pour vos enfants et les générations futures? Parmi ces 3 valeurs de la devise nationale, quelle est la plus importante pour vous? Liberté, égalité, fraternité. Et quel est le message pour le ou la future présidente de la République? Il faut absolument le faire, parce que le moment ou jamais, il est là de faire remonter ce qu'on a à dire, nous, en Sarthe. Par exemple, on écoute cet auditeur anonyme qui a déjà témoigné.
6: Oui, je pense qu'il faudrait supprimer la Mayenne, et je pense même qu'il faudrait annexer la Mayenne pour agrandir la Sarthe.
1: Voilà, tout est possible. Un témoignage anonyme, bien sûr, d'un certain Tom V.
0: Je ne connais pas
1: non plus. Je vous rassure, on ne vous demandera pas de dire pour qui vous allez voter, sinon il y a des postes seraient élus évidemment d'office. En tout cas, allez-y, si vous voyez l'isoloir au Mans, foncez. On va le ressortir régulièrement jusqu'en octobre. Prochaine étape, vendredi, sur la place des Jacobins, au marché de 8h à 13h. Toutes et tous, participons au dispositif, dites-le ici. J'espère que 72 secondes suffisent à vous en convaincre. Alors, convaincu?
0: Bien sûr, il est super ce dispositif.
1: Super.
0: Les 5 questions sont très bien choisies. Et évidemment, le témoignage était faux. Mais c'est des témoignages moins plus. Oui, oui.
1: Ah oui,
0: vous
1: d'accord.
0: Vous êtes fait U, comme
1: ah,
0: on
1: bah,
0: dit.
1: Je suis tombé dans le panneau.
0: Bah, ça arrive.
1: Audrazo, dans quelques instants, sera là pour te donner des conseils anti-arnaque de sous les coups de 8h10.
4: 8h15.
1: Voilà, 8h15. Je connais bien les horaires, c'est impeccable. Ici, c'est vous à partir de 9h, Tom Vanier.
0: Et oui, Fabien Aubry attend vos témoignages au 02 43 29 10 10. Cette grande question ce matin. Irez-vous à la foire du Mans cette année? Elle démarre jeudi. Pour quelle raison allez-vous aux 4 jours? Pour la convivialité, pour faire des achats, pour rencontrer des professionnels? Que représente finalement cette institution de la rentrée à vos yeux? Vos témoignages donc au 02 43 29 10 10. Et puis notez tout,
1: oui,
0: que si vous nous appelez, eh bien vous pouvez gagner vos places pour la foire. Et oui,
1: ah bah ça, c'est sympa ça.
0: Une pierre deux coups, comme on dit.
1: Et puis je le rappelle, il y a également un cadeau un peu surprise qui peut tomber absolument tout moment, n'importe quand,
0: ah
1: des
0: bon
1: places. Oui, oui, c'était pas prévu, mais c'est une surprise comme
0: wow.
1: Ça, je les sors de ma poche. Hop, je les ai pas là,
0: tac.
1: Mais imaginez-le. Des places pour les 24 heures camion, on en a encore à vous offrir et sans la moindre question, ce sera sur simple appel, donc soyez bien attentifs.
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1: Canicule, inondation, le dérèglement climatique va-t-il faire exploser le nombre de maisons fissurées ?
4: C'est la question qui se pose car de nombreuses communes sont déjà touchées, en Sarthe notamment Saint-Denis des Coudrées, près de la Ferté-Bernard où se trouve notre invité. Bonjour Dominique Goldstein.
11: Bonjour.
4: Vous êtes la vice-présidente de l'association Urgence Maisons Fissurées. Après l'été que nous venons de vivre, la sécheresse, les canicules, est-ce que vous constatez déjà des effets sur les maisons ?
11: Je pense que c'est depuis 2019 où l'association a été créée, je pense que c'est l'année record, je pense qu'on l'a tous vécu, hein, et on est submergé d'appels, c'est absolument affolant. Mmh. Il y a même des gens qui nous racontent, c'est comme s'ils entendaient des coups de fusil dans leur maison, tellement ça craque, c'est hallucinant quoi. On est vraiment face à un phénomène qui même nous dépasse là.
4: Ce sont des fissures qui apparaissent dans des maisons qui n'en avaient pas auparavant, ou des fissures qui s'élargissent, qui progressent ?
11: On a les deux en fait. Hein. Alors majoritairement, c'est une aggravation quand même. Hein. Et pour ceux qui n'en avaient pas, elles commencent à apparaître. Alors c'est un phénomène très très lent. Ça ne veut pas dire qu'il n'y avait pas des micro-fissures. Peut-être qu'ils ne l'avaient pas vu. Parce que vous n'avez pas une maison, on n'est pas des maisons pop-corn. Hein. Elles n'explosent pas d'un seul coup. Hein. En fait, c'est un long processus. Ça commence par un tout petit fil. Et il y a des gens qui malheureusement finissent avec des étais dans leur maison.
4: Et quel est le risque à terme ?
11: Alors véritablement. Le risque de péril, il est quand même encore très faible. Hein. On n'est pas avec une maison. Il y a personne qui va avoir une maison qui va s'écrouler en quelques heures. Hein. Mmh. On n'est pas comme et heureusement. Et je compatis aussi pour un incendie. C'est pas du tout le même effet. Hein. Mais c'est la perte patrimoniale aussi. D'abord, c'est l'angoisse. Vous avez tout de suite l'impression que la maison va vous tomber sur la tête. Hein. Et puis, je sais pas, c'est l'investissement le plus important, une maison. Hein. Donc, quand vous la voyez se dégrader, c'est l'impossibilité de la vendre, c'est l'impossibilité de réparer. Enfin, c'est un drame humain.
4: Votre association, pardon, Dominique Goldstein, elle est née en Sarthe, mais elle a pris une dimension nationale aujourd'hui. À quel point ce phénomène a-t-il pris de l'ampleur ?
11: En fait, au début, on était juste une association en Sarthe, parce qu'on est en Sarthe tout simplement. Or, c'est pas un problème sartois, c'est vraiment un problème national. Hein. C'est quasiment 2 maisons sur 3. On parle vraiment d'une bombe sociale. Hein. Et en fait, comme on est porteur d'un projet pour une réforme du système aujourd'hui d'indemnisation qui est pas du tout calibré pour le désordre qu'est le RGA, retrait gonflement des argiles, on est donc devenu national et aujourd'hui on a maintenant presque plus d'adhérents en dehors de la Sarthe qu'en Sarthe.
1: Ici Mène, 7h48, la vice-présidente de l'association Urgence Maison Fissurée, notre invitée.
4: Dominique Goldstein, quel conseil pouvez-vous donner ce matin aux personnes concernées ? Il faut contacter son assurance dès l'apparition de la première petite fissure ?
11: Surtout pas, la pire des choses à faire. Il faut comprendre qu'on est encadré par le système de catastrophe naturelle. Ça veut dire que tant que la commune n'a pas été reconnue en catastrophe naturelle, on peut pas faire appel à son assureur. Donc, certains assureurs, malheureusement, utilisent le fait qu'on déclare trop tôt pour nous rejeter du système. Donc, surtout, on ne fait rien, on va à sa mairie et on demande qu'elle fasse une demande de reconnaissance de catastrophe naturelle. On n'a pas besoin d'être nombreux. Même une maison suffit. Il faut impérativement que la mairie fasse cette demande. Si elle ne la fait pas, il n'y a pas d'ouverture au droit. Donc, on sait, on a beaucoup d'appels de gens qui disent que les maires refusent de faire ces demandes. Ils doivent les faire. Ils n'ont pas d'obligation légale, mais en respectant leurs administrés, ils doivent leur donner au moins cette chance de pouvoir être indemnisés. Il faut dire qu'il y a très, très peu de reconnaissance. Mmh. L'année dernière, il y a seulement 5,5% de communes en France qui ont été reconnues. En Sarthe, ça fait plusieurs années qu'aucune commune n'a été reconnue, alors qu'on a des maisons qui se fissurent.
4: Hein. Alors, votre association propose justement, vous l'avez dit, la création d'un fonds national RGA. RGA, c'est le retrait gonflement des argiles, le phénomène qui cause ces fissures. Concrètement, comment ça fonctionnerait ?
11: En fait, le gros problème, nous on l'a analysé, hein, c'est un problème financier. La Cour des comptes l'a dit, enfin tout le monde le dit, il n'y a pas assez d'argent dans ce fonds pour pouvoir nous indemniser. Donc l'idée, ça serait de créer un fonds dédié uniquement pour le RGA, puisque aujourd'hui, la catastrophe naturelle prend en charge aussi les inondations, les coulées de boue, etc. Nous, on veut un fonds pour nous.
4: Spécifique.
11: Il serait abondé avec des micro-contributions, on va dire quelque chose d'un petit peu indolore, sur tout l'écosystème de l'habitat. C'est-à-dire que ça peut être les matériaux de construction, ça peut être le permis de construire, plein de petites sommes, mais vraiment indolore, un petit peu comme la D3E, vous savez, la micro-contribution sur les appareils électroniques et électriques. Mmh. On ne s'est pas arrêté d'acheter un aspirateur sous prétexte qu'il y avait une petite contribution. Donc nous, on veut ce fonds. Il serait garanti par un prêt d'État. Comme ça, on aurait véritablement les moyens de réparer ces milliers de maisons qui ont été laissées depuis des années en total abandon, en laissant les gens en totale détresse. On veut un plan de prévention, un vrai plan de prévention, parce que c'est pas la peine de mettre chaque année de nouvelles maisons qui se fissurent. Et on veut également un contrôle des normes de construction. Parce qu'aujourd'hui, des ménages sont en train de s'endetter sur 20 ou 25 ans avec une maison potentiellement fissurable. Et ce qui est absolument inadmissible.
4: Le message est passé. Merci beaucoup Dominique Goldstein, vice-présidente de l'association Urgence Maisons Fissurées, d'avoir été notre invitée ce matin. Bonne journée.
11: Merci à vous.
1: 7h51, vous écoutez Ici Mène pour vous réveiller.
0: Tiens,
1: qu'est-ce qui se passe ? Ne serait-ce pas l'heure de nous appeler là tout de suite maintenant au 02 43 29 10 10 pour remporter des places pour les 24 heures camion, là comme ça ? Ben si, voilà, donc appelez-nous. Des places pour les 24 heures camion, deux précisément, sont à gagner en nous appelant 02 43 29 10 10. Là tout de suite, on n'avait rien d'autre à faire.
0: Incroyable.
1: C'est fou, on est sympa.
0: On est généreux.
1: On est sympa. Et il y aura encore d'autres cadeaux sous le coup de 8h10. Restez avec nous. Bon réveil et bon courage pour la reprise. On est lundi, Oria.

0: Victoria, soirée mondaine. Vous écoutez Ici Mène à 7h55 tout pile. Tom Vanier sur la route à cette heure-ci. Prudence, si on a un mot à dire aujourd'hui.
1: Prudence, si vous rejoignez le centre-ville du Mans ce lundi matin, un incendie est survenu au cours de la nuit rue Prémartine, au croisement de la rue Prémartine et de la rue de la Rivière. Visiblement, suite à une explosion due au gaz, Léa reviendra dans son journal sur cet incident avec plus d'informations. Mais voilà, si vous êtes en voiture et que vous devez rejoindre le centre-ville du Mans par la rue Prémartine, je vous invite vivement à emprunter une autre voie de circulation car la rue Prémartine est tout simplement coupée sur plusieurs mètres.
0: Et on accueille Josiane ce matin. Bonjour Josiane.
1: Bonjour Josiane.
0: Comment ça va? Oula, vous êtes un peu loin, non?
2: Non,
0: ah non, elle est
2: là.
0: Ah oui, c'est bon, j'ai eu peur. Oui, vous étiez partie en courant en même temps. Vous faites quoi là en ce moment, Josiane?
2: Eh bien écoute, je suis en train de déjeuner.
0: Oh, à quoi donc?
2: Oh, bah, petit café avec une tartine de beurre et de miel.
0: Mais c'est toujours la recette du bonheur, avec du miel sartois quand même, j'espère, Josiane.
2: Ah oui, de chez moi.
0: Voilà, en plus. Ah, vous avez des ruches?
2: Oui, une.
0: Eh bien, comme quoi, au moins, vous êtes...
2: Il n'y a pas beaucoup de miel cette année, mais enfin, il y en a quand même.
0: Vous en avez suffisamment pour, en tout cas, vous faire des tartines, et c'est le principal. Josiane, j'ai une bonne nouvelle à vous annoncer ce matin avec toute l'équipe d'ici matin, on vous le dit. Vous avez remporté vos deux places pour les 24 heures camion. Voilà, la recette du bonheur là aussi. Vous avez juste saisi votre téléphone et c'est cadeau. Félicitations.
2: Oui, j'étais rapide, merci.
0: Et ben voilà, bonne journée. Vous repartez avec des places et puis vous reviendrez quand vous voulez. Bonne journée, Josiane. À 9h, Tom Vanier. Ici, c'est vous avec Fabien Aubryk.
1: Fabien Aubryk qui nous rejoindra à partir de 9h pour votre nouveau rendez-vous de la rentrée. Ici, c'est vous. Une question fil rouge et vos témoignages au 02 43 29 10 10. Cette semaine, c'est la foire au Parc des Expositions du Mans. Les 4 jours, comme on aime les appeler. Et bien, notre question ce matin, elle est simple. Irez-vous à la foire? Pour quelles raisons? 02 43 29 10 10.
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0: 7h57, chaque jour un peu d'histoire avant l'actu grâce à Stéphane Bern dans Voyage dans le temps. Stéphane, ce matin, alors là c'est assez incroyable parce que vous allez entendre quelque chose de fou sur le biscuit, le petit beurre. On voyage justement au temps de l'invention d'un biscuit codé.
10: Vous ne vous en rendez probablement pas compte, mais quand vous croquez dans un petit beurre, c'est presque comme si vous croquiez dans un calendrier. En 1882, Louis Lefebvre Utile reprend la biscuiterie artisanale construite par ses parents à Nantes. Tout de suite, il voit grand et transforme la petite affaire familiale en véritable aventure industrielle. Mais surtout, en concevant un biscuit qui va traverser le temps, littéralement. Et contrairement au paquet, qui dure rarement plus longtemps qu'un goûter.
11: Les garçons, venez goûter!
12: Oh, chouette.
10: Louis Lefebvre Utile veut fabriquer une nouveauté simple, reconnaissable entre toutes et imaginée pour être mangée tous les jours et à tout moment de la journée. Alors, il s'inspire des napperons sur lesquels il prend le thé. Et il crée le petit beurre.
13: Le petit beurre, il est bon, le petit beurre.
10: Un biscuit codé derrière lequel se cache une véritable allégorie du temps qui passe. Une sorte de Da Vinci Code, mais pour nos chères têtes blondes. Voyez plutôt, ces 4 angles représentent les 4 saisons de l'année. Son contour est formé de 52 petites dents, comme les 52 semaines de l'année. On décompte sur sa surface 24 petits trous, comme les 24 heures de la journée. Peut-être même qu'il mesure 7 cm pour les 7 jours de la semaine. Un véritable calendrier pour le goûter. Je vous déconseille de tenter l'expérience avec celui des pompiers ou de votre facteur.
14: Tiens, voilà le facteur.
10: Légèrement doré, à la fois croquant et fondant en bouche, le petit beurre séduit immédiatement les Français. Des moins gourmands à ceux qui disent « j'en prends juste un avant d'en manger 12 ».
15: Pourquoi tu es si excité? Est-ce que c'est déjà l'heure du goûter?
10: Avant les montres connectées, les Français avaient déjà un objet pour compter le temps qui passe. Sauf qu'ils se faisaient dévorer pour le goûter.
0: Ben voilà, comme ça on mangera le petit beurre de Lu différemment. Maintenant, on a déchiffré ce petit beurre sacré de la cantine, enfin de la cour de récré. Ah ben voilà,
1: ça m'a donné faim.
0: Ah ouais, ramenez. Tiens Léa, vous avez pas des petits, vous qui avez toujours à manger, oui, des petits beurres là.
5: J'ai des petits gâteaux.
0: Ah ben voilà, impeccable. Ah, allez.
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0: Une seule radio pour vous réveiller en Sarthe. 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
0: L'actu locale Léa Dubost. Bonjour Léa.
5: Bonjour Simon, bonjour à tous.
0: L'un des plus gros employeurs de Maillet va fermer.
5: L'usine du groupe italien Pusterla, spécialisée dans les boîtes et étuis haut de gamme. Environ 95 salariés et une centaine d'intérimaires vont perdre leur emploi. Ils l'ont appris la semaine dernière. Fermeture prévue à la fin de l'année, en décembre. Une information de nos confrères du Maine Libre que nous a confirmé le maire de la commune, Pierre Ouvrard, sous le choc.
6: Notre seule réaction, elle est l'inquiétude par rapport à tous les travailleurs de l'usine, qu'ils soient maillettés ou pas, hein, puisque évidemment que ça embauche plus large que Maillet. On sait à quel point, voilà, il y avait beaucoup de gens qui y travaillaient. C'était une très belle industrie qui faisait de l'emballage de produits de luxe, type vin, parfum, chocolat, etc. C'est une entreprise qui existe depuis plus de 100 ans sur Maillet, qui anciennement s'appelait Adine et qui était les cartons pour chapeaux. Et donc, voilà, là, on est de tout cœur avec les salariés et nos préoccupations vont complètement pour eux et leur avenir. On a tous dans nos relations des gens qui travaillent chez Pusterla, donc ça touche l'entièreté de la commune et de ses habitants.
5: Cette fermeture de Pusterla est due à la crise qui touche le secteur du luxe avec des ventes en baisse depuis 2 ans. Un incendie dans une maison au Mans, rue Prémartine. Le feu s'est déclaré peu après 3h du matin, mais une vingtaine de pompiers sont toujours sur place. La police également, juste en face du collège Roger Vercel. Des habitants ont été réveillés par des bruits d'explosion. La rue est coupée, une partie du quartier privé d'électricité et la ligne de bus numéro 8 est perturbée actuellement. Une semaine après la rentrée, de nombreux enseignants remplaçants attendent toujours d'être affecté dans un établissement. Entre 30 et 40 remplacements ne sont pas assurés en Sarthe selon le SNES, le principal syndicat enseignant du second degré. Et tout ça à cause du piratage des serveurs de l'éducation nationale. Plusieurs outils informatiques sont toujours inaccessibles. L'Académie de Nantes est l'une des plus touchées. Plusieurs centaines d'euros de réparation pour parfois moins de 10 euros de produits volés. Voilà ce à quoi les agriculteurs qui ont des distributeurs automatiques sont confrontés dernièrement. Ils mettent leurs produits dans des casiers vitrés sur le bord de la route et les gens peuvent se servir en payant en carte bleue. Mais ces distributeurs sont régulièrement vandalisés, cibles de vol. Un distributeur de Saint-Jean-de-la-Motte a été visé à 6 reprises. Alors forcément, ça questionne Jérôme Androuin. Ce maraîcher installé à Saint-Mard-d'Outillet vient justement d'investir dans un distributeur automatique.
11: Moi, si on vole un kilo de carottes, voilà, c'est gênant, mais bon, c'est pas le plus gênant. Je pense que le plus pénalisant, après, voilà, nous, comme je disais, on n'a pas encore eu l'expérience de ça. Mais je pense que le plus pénalisant, c'est que la machine, pendant ce temps-là, elle est hors service, le temps d'être réparée. Donc c'est plus là qu'il y a un manque à gagner. C'est pas la marchandise volée qui a sa plus grosse valeur, mais je pense que c'est derrière la machine. Du coup, le temps qu'elle soit réparée, du coup, elle est hors service. Faut réparer, ça a un coût. Le temps que ça soit réparé, la machine, elle est hors service.
0: Est-ce que ça suscite chez vous une certaine appréhension par rapport à vos propres distributeurs qui viennent tout juste d'être installés là?
11: Tout à fait. Nous, déjà, on a pris le choix de les installer sur l'exploitation. Au début, je voulais les mettre dans le centre de la commune, mais justement ce qui nous a refroidi un petit peu, c'était le vandalisme et aussi la contrainte d'aller remplir les casiers. Là, nous, l'avantage, c'est qu'ils sont dans la cour sur l'exploitation, donc nous, on est juste à côté pour aller remplir. Je pense que ça peut dissuader aussi. On a les chiens qui sont dans la cour en liberté qui peuvent nous prévenir.
5: Jérôme Androuin espère que son distributeur automatique lui permettra d'augmenter de 15 à 20% son chiffre d'affaires. Alors, comment les agriculteurs se protègent-ils face à ces vols? C'est notre info d'ici. Reportage à 8h30. C'était en mars 2022, en plein cœur de Paris, la mort du rugbyman argentin Federico Aramburu, père de 3 enfants, tué par balle après une altercation. 4 personnes sont jugées aux assises de Paris à partir d'aujourd'hui, dont 2 militants d'ultra-droite, des anciens du GUD. L'un d'eux avait été arrêté à Saint-Denis sablé sur Sarthe après 4 jours de cavale. Le procès va durer 3 semaines.
0: Les pompiers de la Sarthe se mobilisent aujourd'hui.
5: Ils seront place des Jacobins au Mans de 11h à 19h pour réclamer plus de moyens et le recrutement de pompiers professionnels pour faire face à la hausse des interventions. Une action qui s'inscrit dans le cadre d'une mobilisation nationale après un été éprouvant marqué par des incendies d'une ampleur inédite. Les pompiers sont sur tous les fronts cet été donc, alors qu'en 2025, le nombre d'interventions avait déjà augmenté de 2,2%.
0: Les animaux sont de retour dans les foires et les comices.
5: Contrairement aux deux dernières années, marquées par la fièvre catarrhale ovine et la dermatose nodulaire contagieuse. Pour éviter les propagations de ces maladies, les animaux étaient parfois interdits. Mais pas cette année. La foire des trois jours à la Ferté-Bernard s'est donc déroulée normalement ce week-end. Et c'est enfin une bonne nouvelle pour les agriculteurs, Noah Marché.
12: Une ambiance un peu plus légère cette année, remarque Jean-Luc.
16: On a un petit peu envie de se changer les idées, de retrouver nos collègues aux alentours.
12: Cet exploitant près de la Ferté-Bernard regarde le concours des vaches laitières.
17: Une ligne de dos aussi qui est très forte, très puissante, une vache qui est restée bien tendue.
12: Il se souvient bien des dégâts de la fièvre catarrhale ovine.
16: Il y a 2 ans, il y a eu un comice, mais bon, il y avait moins d'animaux, et donc on faisait des analyses, et il y a beaucoup d'animaux qui étaient touchés, et l'année d'après, il y en avait encore. Et ça a eu des conséquences économiques aussi sur les cheptels.
18: Ici, entre les maladies, ici, la FCO était encore présente, donc c'est vrai que c'était assez tendu.
12: Mathieu, éleveur près de Mamers, négocie la vente de ses génisses devant l'enclos des bovins à viande.
18: Niveau sanitairement, on hésitait à sortir les animaux, on était plutôt sous tension. Cette année, on est chanceux, de ce côté-là, on est assez tranquille. Par contre, malheureusement, la sécheresse a fait beaucoup de mal à l'élevage.
12: Malgré ce contexte, Mathieu attend avec impatience la foire du Mans cette semaine.
18: Oui, on est content parce que là, tous les éleveurs vont pouvoir être là. Nous, en effectif Limousine, on va retrouver nos 50-60 animaux sur le concours. L'année dernière, de mémoire, je crois qu'on était à moitié moins. Voilà. On n'avait pas pu faire un concours en bonne et due forme. Les sections étaient assez divisées, assez éparses.
12: Pas de remise de prix par solidarité avec les éleveurs absents à cause de la FCO. Alors cette année, c'est enfin le retour à la normale pour les concours.
5: Noah Marché et la prochaine foire dans le département, c'est sûrement la plus attendue, la foire du Mans. Les exposants sont en train de s'installer, ouverture des portes jeudi. Ce ne sera pas pour cette fois. La Sartoise de 67 ans qui voulait traverser la Manche à la nage doit reporter son défi en raison de la météo. Les courants étaient trop forts, notamment hier. Défi reporté au plus tard le 15 octobre. Salima Bouayad Aga est maître de conférence à l'Université du Mans. Si elle réussit, elle deviendra la Française la plus âgée à avoir traversé la Manche à la nage sans palme ni combinaison. Son portrait est sur ici.fr/men. Enfin, en basket, un sans faute pour le MSB qui enchaîne les victoires en match de préparation. Les Mans ont gagné le trophée du golf hier à Vannes après leur victoire 83-78 face à Cholet. C'était la même affiche que l'année dernière, déjà remportée par le MSB.
0: 8h07 en Sarthe, vous écoutez ici Mène. Merci d'être avec nous et merci de votre fidélité chaque jour. Dans le ciel sartois aujourd'hui, Tom.
1: Et pour le moment, c'est bien maussade hein, pour démarrer la semaine. C'est couvert, comme en témoignent vos météos et vos photos sur la page Facebook d'ici Mène, notamment Isabelle qui nous prend une jolie photo depuis Ivry-le-Pôlin où il fait actuellement 20 degrés. Le ciel est menaçant, mais regardez au loin, il y a le soleil. Il sera là cet après-midi, je vous rassure. L'ambiance demeure estivale cet après-midi avec des maximales situées entre 26 et 29 degrés au plus chaud de la journée, 26 degrés autour de Louet, 27 degrés à Vibray, 28 pour Maillé et la maximale pour Le Lude avec 29 degrés.
0: Et puis sur la route, est-ce qu'il y a des ralentissements notables à cette heure-ci ?
1: À 8h08, oui, les ralentissements habituels, j'ai envie de dire, au niveau de l'université, l'avenue Olivier Heuzé aussi, si vous êtes sur la rocade du centre-ville du Mans, au sud-ouest notamment, vous êtes nombreux dans ce secteur. Je vous rappelle également d'éviter au maximum la rue Prémartine ce matin suite à un incendie qui s'est déclaré au cours de la nuit. Une partie de la rue est bloquée. Même chose si vous devez prendre le bus numéro 8, la ligne 8 de la CETRAM, qui est fortement perturbée suite à cet incendie.
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0: Et comme nous, chaque matin, vous êtes invité à danser. Bon lundi, bonne reprise avec un titre qui forcément oblige à danser, à tout de suite se mettre dans l'ambiance, puisque Vamos a bailar, bien sûr,
1: ah oui.
0: Avec Eli Medeiros, à bailar Calypso. Très bon réveil.

0: Bailar, Calypso, Elie Medeiros pour ce petit pas de danse qu'on vous a offert sur ici Pays de la Loire et principalement Tom, merci pour ça. Vous qui êtes bien sûr coach de danse depuis déjà pas mal d'années, vous en donnez régulièrement d'ailleurs dans cette radio.
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0: Très bon réveil en Sarthe ici matin jusqu'à 9h sur Ici Mène et sur Ici Pays de la Loire. De l'Écosse au Mans, Aileen Sharp est devenue présidente de l'association Entre Cour et Jardin au Mans. Un parcours atypique que Lilian Brault nous raconte dans les prochaines minutes. On a d'abord un super cadeau pour vous. 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Vous allez acheter ce que vous voulez. 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La Velue qui chante. Velue, monstre légendaire de la Ferté-Bernard qui a terrorisé pendant de nombreuses années les Sartoises et les Sartois. Vous savez d'ailleurs pourquoi, finalement, elle a été très longtemps seule, cette Velue, parce que à l'époque, eh bien, on raconte, la légende raconte que l'arche de Noé, eh bien, Noé ne l'a jamais acceptée finalement dans son arche, et donc elle s'est retrouvée comme
3: à
0: ça.
3: À la Ferté-Bernard.
0: À la Ferté-Bernard. Pas de bol, quoi. Quand même.
3: C'est super la Ferté-Bernard. Évidemment,
0: on embrasse les Fertois, la petite Venise de l'Ouest, comme on l'appelle. Et si vous parvenez donc à reconnaître la chanson que la Velue interprète, et surtout l'artiste, c'est surtout ça qu'il nous faut, l'artiste qui chante la chanson originale de la Velue, eh bien, ce cadeau est à vous. Écoutez bien.

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2: 8h16, c'est pas vrai, le rendez-vous anti-arnaque, Léa.
10: Et un message à passer ce matin, au Drazo, il ne faut jamais répondre aux SMS très bizarres qu'on reçoit parfois sur nos téléphones.
11: Effectivement, je vous donne un exemple. Ma sœur a reçu l'autre jour ce texto. Bonjour, tu as le temps de prendre une tasse de thé dans l'après-midi? Point d'interrogation. Elle ne connaît pas le numéro, le SMS en plus est très mal écrit. Et ma sœur me dit en rigolant, je ne connais personne qui boit du thé. Donc la question, faut-il répondre à ce texto? J'ai dit à ma sœur, tu ne réponds surtout pas.
2: Mais pourquoi? Quel est le danger?
11: Parce que ce SMS est peut-être un piège. Mettons que ma sœur réponde « Qui êtes-vous? Je ne connais pas votre numéro » ou « Vous avez dû vous tromper de numéro » ou même « Je vous ai démasqué, je sais que vous êtes un escroc ». En faisant ça, elle confirme que son numéro est actif. Et ça, pour l'escroc, ça a beaucoup de valeur parce que les numéros de téléphone, nos numéros de téléphone, ils valent de l'argent. Je vous explique, il y a un marché noir de l'arnaque, c'est là que les escrocs vendent et achètent les infos qu'ils ont sur nous. Donc si vous répondez, vous risquez d'être fiché comme une personne dont le numéro est actif, il fonctionne, une personne qui répond à des inconnus, qui est potentiellement crédule et qui peut donc potentiellement être arnaquée. Et ça, on veut pas. Donc ne répondez pas, ne vous mettez pas vous-même une cible dans le dos parce que derrière, vous risquez de recevoir tout un tas de messages sur, je sais pas, des investissements soi-disant miraculeux ou sur des faux jeux concours qui essayent de piquer votre numéro de carte bleue. Bref, ça suffit, on en reçoit déjà assez comme ça.
2: Finalement, la solution, c'est toujours la même. Hein. Ne répondre à personne.
1: Attendre qu'on nous laisse un message. C'est
2: voilà,
1: ça, la bonne
2: c'est
1: technique.
2: Ça.
1: Aussi.
2: Qui c'est qui m'appelle? Je ne sais pas. Si c'est important, il laisse un message. Paf. Voilà, la règle d'or. Paf, exactement. 8h18, tout pile sur Ici Maine et sur Ici Pays de la Loire. Pas quoi, paf, oui,
1: bah
2: paf.
1: Oui. Bah ouais.
2: La météo, le ciel sartois. Eh
1: bah le soleil, il a son petit sac à dos. Il est en chemin en Sarthe. Pour le moment, c'est couvert à 8h18, entre 19 et 21 degrés pour le moment. Ouais, donc à 19 degrés à Conly, 20 degrés au Mans cet après-midi. Le thermomètre n'en reste pas moins élevé, hein, avec 26 jusqu'à même 29 degrés au plus chaud de la journée, 26 degrés autour de Fresnay-sur-Sarthe, 27 degrés du côté de Conneray, 28 à Arnage et la maximale pour Montval-sur-Loire avec 29 degrés. Un petit coup d'œil sur vos conditions de circulation. Tiens, on n'est pas encore allé en gare du Mans.
2: Ah oui,
1: pour le moment, tout roule. Si jamais vous devez prendre le train ce matin en gare du Mans, juste 5 minutes de retard pour le TGV Inouï en direction de Marseille-Saint-Charles. TGV qui devait partir à 8h26, 5 minutes de retard donc pour le moment. Sinon, les ralentissements habituels en centre-ville du Mans et surtout cette information primordiale en ce lundi matin. Un incendie s'est déclaré rue Prémartine. La rue est bloquée sur plusieurs mètres. Elle est impossible à emprunter en voiture. Si vous devez prendre le bus aussi, la ligne 8 de la CETRAM est fortement perturbée.
2: Vous avez parlé de la gare du Mans. Je sais que vous faites très bien, finalement, le train.
1: Le train qui se croise. Vous voulez que je le fasse maintenant?
2: Évidemment, allez-y, c'est parti, c'est cadeau. C'est pour vous. Merci beaucoup pour ce grand
1: moment
2: à 8h19. Grand moment de radio. Voilà, on se réveille ensemble. Non, ce n'est pas un rêve. Vous écoutez bien Ici Maine, vous regardez bien Ici Pays de la Loire avec Amir pour mettre un petit peu d'ambiance là aussi. La fête.

0: Amir, la fête, ici même. Est-ce que la fête, Camille, la fête justement ce week-end?
1: Vérifier.
0: Bonjour Camille, on va vérifier.
1: Bonjour,
0: on va poser
1: Camille.
0: La question. Bonjour Camille.
2: Bonjour.
0: Avez-vous fait la fête ce week-end?
2: Pas du tout.
0: Ah, voilà.
2: J'ai
0: merci,
2: travaillé.
0: Au
1: c'est perdu.
0: C'est vrai, vous faites quoi dans la vie, Camille?
2: Je travaille dans l'animation culturelle.
0: Dans l'animation culturelle, et vous travaillez?
2: Et là, c'était un forum des associations.
1: Ouais,
2: un endroit. Ouais, celui de changer.
1: Celui de changer.
0: Ben oui, il y a pas mal d'activités en plus. Et ce week-end, c'est vrai que c'était un gros week-end. En Sarthe, on le disait, entre la foire aux oignons du vendredi, les trois jours de la Ferté Bernard,
1: Jean Jaurès,
0: la fête de la patate,
1: le forum des associations de changer.
0: Bref, Camille, vous avez pris votre téléphone ce matin pour jouer avec nous et essayer de trouver cette fameuse chanson que, enfin non, cet artiste.
1: Et oui, qui chante
0: la chanson, on s'en fiche, surtout l'artiste qui compte, interprété par la velue de la Ferté Bernard. Est-ce que vous êtes prête, Camille?
2: Oui, je suis prête.

0: Comment c'est prendre goût personnellement?
1: Comment?
0: Comment c'est prendre goût, je crois?
1: C'est vrai?
0: Ouais.
1: Mais bientôt l'album, allez savoir. Peut-être de l'album de la velue à la fin de la saison, qu'il y aura 340 chansons. Camille, qui chante l'original?
2: Pour moi, c'est Dalida. Laissez-moi danser. Ouais.
3: Gagné, Camille!
2: Bravo! Wouh, bien! Trop cool!
1: Laissez-moi.
0: Mieux quand même. Mieux,
1: bah oui,
0: faut le dire.
1: Oui, bien sûr. Dalida, bravo Camille, félicitations. Vous avez remporté 30 euros pour aller dépenser ce que vous voulez. Tiens, à la Fnac, vous voulez acheter quoi?
2: Des livres, pourquoi pas.
1: Bah ouais, tiens,
2: je sais pas, je verrais bien ce qu'il y a de chouette à la Fnac.
1: Voilà. Exactement.
0: 30 euros, 3 livres, c'est très bien. Hein.
1: Oui, 3 livres de 10 euros, ou un gros livre de 30 euros.
0: Bah, allez savoir, tout est possible.
1: Tout est possible, des stylos, des cartes postales,
0: chef,
1: je
0: ne
1: vais pas vous faire la liste non plus. Voilà. C'est votre argent maintenant. Camille, félicitations. Bon courage également pour le travail aujourd'hui. Vous bossez aujourd'hui?
2: Oui, un petit peu, oui.
1: Ah, vous enchaînez, ouais, décidément. Ah, week-end, lundi, vous avez quand du repos? Un petit peu là quand même, non?
2: Bah, normalement le lundi.
1: Voilà.
2: Mais là, comme c'est le lancement de saison, etc., qui approche, eh ben, on doit faire un peu de distrib, de choses comme ça. Donc, voilà.
1: Vous êtes à fond la caisse.
0: On se
1: bon courage, voilà. Bon courage, Camille.
2: Merci
1: et
2: beaucoup,
1: à très bientôt sur Ismaël. Belle journée.
2: Ah, au revoir, merci.
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1: 8h25, les gens d'ici. Chaque jour, Lilian Brault nous présente des personnes qui font vivre notre territoire ou qui marquent la Sarthe par leur activité. Et ce matin, un portrait d'une femme qui redonne vie au Jardin du Vieux-Mans.
5: Elle est la présidente de l'association Entre Cour et Jardin. Mais le voyage ne commence pas dans notre vieille ville. D'abord, on passe la Manche.
6: Eline Shaw, j'ai un accent qui vient du fait que je suis écossaise. Je suis arrivée au Mans parce que j'ai rencontré un Breton à Édimbourg pour le match Écosse-France. Au bout de 9 mois, je suis venue habiter au Mans. Ça fait 22 ans que je suis là maintenant. De profession, je suis interprète et traductrice. Et j'ai gardé mon travail. J'ai un cabinet de traduction et un interprétariat à Berlin. Je suis à l'âge pour pouvoir partir à la retraite, mais j'ai des sujets tellement fascinants, ça me stimule, donc je continue. J'ai toujours aimé les jardins. Et en Grande-Bretagne, il y a une très grande envie de jardiner. Presque tout le monde met quelque chose sur son balcon ou devant les fenêtres. Et j'ai toujours aimé ça. Et puis, en arrivant au Mans, on a acheté une maison dans le Vieux-Mans. Et je tombe par hasard sur l'événement Entre Cour et Jardin, il y a 10 ans. Et je me suis dit, mais c'est magnifique que les propriétaires ouvrent leur jardin. C'est un petit peu mon esprit aussi en Écosse. Il y a beaucoup de gens qui font ça aussi. Donc, je suis allée voir le stand d'Entre Cour et Jardin. Je dis, mais moi, j'ai une petite cour. Si jamais vous avez envie, on pourrait l'ouvrir. Mais il fallait que je convainque mon mari parce qu'il m'a dit, mais Élie, les gens passent à travers la maison. Et j'ai dit, et puis, qu'est-ce que ça peut faire? Je me suis dit, tout est ouvert.

0: Et en fait, il a fallu 2 ans pour le convaincre. Mais à la fin, j'ai dit, on l'ouvre. Dans la maison, dans la cave, on a une source d'eau. Et il m'a expliqué qu'avant, il y avait des maisons en bois qui descendaient jusqu'à les rivières. Et donc, c'était le coin des tanneurs. C'est magnifique parce qu'on est dans le plan pour les enfants qui font le tour de la ville. Il y a des questions, un quiz. Oui, oui, donc souvent, ils sont à la porte. Est-ce que tu peux nous aider avec ça? Donc, ça fait plaisir aussi.
1: Ouais, c'est génial.
0: Oui, c'est très bien. J'adore le blues. B.B. King, j'adore le blues, mais j'aime beaucoup les différents genres de musique. J'adore l'opéra, mais ma mère, elle est née à Chicago et j'ai l'impression que j'ai le blues dans le sang. Dès que j'entends le blues, je souris. Et les livres, normalement, pour me décontracter, parce que je lis du français et de l'allemand toute la journée, j'aime bien les livres en anglais pour me décontracter. C'est comme si je mettais mes pantoufles.
2: Eileen Sharp, présidente d'Entre Cours et Jardins. L'événement en revient en octobre. On a hâte.
3: Oh, ce morceau de guitare exceptionnel pour conclure une chronique magnifique, celle de Lilian Brault dans Les gens d'ici, avec tous les jours des rencontres de Sartoises et de Sartois, 18e édition de la Fête des Plantes et de l'Art au Jardin les 10 et 11 octobre. Avec vous, Tom Vanier, dans quelques instants. C'est quoi? C'est ici, c'est vous, c'est
4: et
3: ça,
4: oui,
3: à 9h avec Fabien Aubryk.
4: C'est avec Fabien
3: Aubryk.
4: Enfin,
3: c'est pas avec vous, mais oui.
4: Même si j'aimerais faire une émission avec Fabien Aubryk, tant il est talentueux. Nouveau rendez-vous de cette rentrée ici, c'est vous. Un thème, un sujet fil rouge et vos témoignages au 02 43 29 10 10. Et cette semaine, c'est l'événement au Mans, la foire, les 4 jours comme on aime l'appeler. Notre question ce matin, elle est simple. Irez-vous à la foire cette année? Elle démarre jeudi. Pour quelles raisons y allez-vous? Est-ce que c'est pour la convivialité, pour faire des achats, pour rencontrer des professionnels? Et surtout, que représente cette institution de la rentrée à vos yeux? Vos témoignages donc au 02 43 29 10 10. Et puis dès que vous nous appelez, eh bien vous pourrez peut-être aller savoir gagner vos places, vos entrées pour à la foire du Mans, si ce n'est pas encore le cas.
3: Eh bien, restez avec nous, 8h28.
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3: Ici Maine, à la radio, ici Pays de la Loire, à la télé. Merci d'être avec nous comme chaque matin. On a plaisir à lire et à voir vos photos sur notre page Facebook. Vous pouvez continuer de nous les envoyer comme cette magnifique photo du Jardin des Plantes de Marie-Adélaïde qu'on embrasse. On vous embrasse évidemment toutes et tous. À 8h30, un point sur l'actualité locale avec vous, Léa Dubost.
11: En maths, en français, physique, chimie ou en anglais, il manque des professeurs dans les collèges et lycées de la Sarthe. Une semaine après la rentrée, 30 à 40 profs remplaçants attendent encore d'être affectés dans un établissement, selon le SNES. De nombreux outils numériques ne sont toujours pas accessibles à cause de la cyberattaque de l'éducation nationale et l'Académie de Nantes a été l'une des plus touchées. 95 salariés et une centaine d'intérimaires vont se retrouver sans emploi. À Maillé, l'usine Pusterla va fermer à la fin de l'année. Spécialisée dans l'emballage de produits de luxe, les salariés viennent d'apprendre sa fermeture soudaine. Un coup dur pour la commune, c'est l'un des plus gros employeurs du secteur. Les distributeurs automatiques gérés par les agriculteurs visés par des vols. Le dernier en date, un pot de miel volé, moins de 10 euros de préjudice. Sauf que le problème, c'est que les réparations des caisses, elles, coûtent plusieurs centaines d'euros. C'est notre info d'ici à écouter dans un instant. Mais d'abord, on retrouve Valentine Letès pour un point sur l'actu en France et dans le monde en 90 secondes.
12: Chaque semaine, à partir de ce soir, les manifestations reprennent devant les tribunaux de France dans l'espoir d'accélérer le vote sur la loi contre les violences sexistes et sexuelles. Elle arrive aujourd'hui à l'Assemblée, au premier jour du procès Loana dans les Ardennes. Une petite fille de 10 ans violée et tuée à Sedan il y a 3 ans. Un homme d'une cinquantaine d'années, lui-même père de 6 enfants, est jugé à Charleville-Mézières. 4 ans après la mort de Federico Aramburu, 2 militants de l'ultra-droite sont jugés à partir d'aujourd'hui à Paris, là où l'ancien international de rugby a été tué de plusieurs balles en pleine rue. Toujours pas de prof devant chaque classe, c'est le constat du SNES-FSU, syndicat enseignant, une semaine après la rentrée. Dans plus de la moitié des collèges et lycées de France, il manque au moins un professeur, en particulier pour assurer les cours de maths, de français, de physique et d'anglais. C'est une première en Allemagne depuis la Seconde Guerre mondiale. Un parti d'extrême droite, l'AfD, arrive largement en tête des élections régionales dans le Land de Saxe-Anhalt. Avant une baisse nette des températures mercredi, 6 départements du sud-est sont maintenus en vigilance orange à la canicule aujourd'hui, jusqu'à 39 degrés annoncés. Ultime représentant de la France à l'US Open de tennis, Arthur Géa a l'occasion de jouer le premier quart de finale d'un tournoi du Grand Chelem de sa carrière. Le Français affronte ce soir à New York le 70e mondial, le Néerlandais Botic van de Zandschulp.
11: Vous avez peut-être vu cette vidéo passer sur les réseaux sociaux, celle d'une caméra de vidéosurveillance qui filme deux hommes prêts à voler dans un distributeur automatique. C'est une ferme de Laigné-Saint-Gervais qui l'a postée, car fin août, la vitre d'un casier a été forcée pour voler un pot de miel à moins de 10 euros. Mais les dégâts, eux, s'élèvent à 5000 euros de réparation. Et ce n'est pas la première fois que ça se produit dans le département, Julien Penaud.
1: Un bien faible butin, en effet, qui a marqué les esprits des forces de l'ordre.
10: Le dernier vol en date, c'est un pot de miel dans des casiers. Et voilà, pour un pot de miel à quelques euros, il y a plusieurs, des fois milliers d'euros de dégradation.
1: L'adjudant-chef LUR, référent sûreté au sein du groupement de la gendarmerie de la Sarthe, fait régulièrement de la prévention auprès des agriculteurs.
10: À partir du moment où il y a eu des distributeurs, on a commencé à avoir des vols. Bon, il y avait les distributeurs de pain où les monnayeurs se faisaient casser. L'affaire a été réglée, puisque maintenant c'est par carte bancaire, donc il n'y a plus de monnaie. Mais voilà, les distributeurs, eux, ils ont la denrée recherchée qui est à l'intérieur, donc forcément ça reste une cible.
13: Qu'est-ce que vous leur dites à ce moment-là ?
10: D'avoir des portes, on va dire bombées par exemple, ça permet d'avoir moins de prises, des très très petits joints. Comme ça, on ne peut pas mettre le pied de biche ou de tournevis, voilà, pour faire levier. Et surtout aussi avoir une alarme, alors, via une caméra pour nous donner des images.
14: La caméra me dit, bah là, il y a quelqu'un, hop, je reçois l'info sur mon portable.
1: Emeline Denis, éleveuse de vaches laitières à Saint-Georges-le-Gautier, a investi 250 à 300 euros dans un système de sécurité pour protéger son distributeur de produits laitiers. Après, elle aussi, avoir été victime d'un cambriolage, un peu moins de 1000 euros de réparation pour 22 euros de préjudice en avril dernier.
15: Ce que je vois surtout, c'est que ça arrive de plus en plus fréquemment. Ça m'interpelle un peu parce que je me dis que c'est un service 24 heures sur 24 que l'on met en place pour faciliter un peu les achats de notre clientèle. Pour l'instant, j'arrive pas encore à comprendre vraiment l'intérêt d'un tel acte.
1: La gendarmerie mise à ce stade sur des cambriolages et non pas un défoulement de violence. Mais le phénomène fait en tout cas parler et inquiète d'autres agriculteurs comme Jérôme Androin, maraîcher installé à Saint-Marc-d'Outillé avec une centaine de casiers automatiques.
16: Au début, je voulais les mettre dans le centre de la commune, mais justement, ce qui nous a refroidi un petit peu, c'était le vandalisme. Là, nous, l'avantage, c'est qu'ils sont dans la cour sur l'exploitation, donc nous, on est juste à côté pour aller remplir. On habite à côté, on a les chiens qui sont en liberté dans la cour, qui peuvent nous prévenir.
1: Les consommateurs doivent faire plus de distance pour aller acheter les produits, mais au moins, le lieu est bien plus sûr qu'un espace isolé, sans surveillance.
11: Reportage de Julien Penaud pour Ici Mène. Et attention, les gendarmes rappellent que si un agriculteur veut installer une caméra de surveillance, il faut absolument la déclarer à la préfecture pour obtenir une autorisation de filmer l'espace public. Si ce n'est pas fait, les images enregistrées n'ont aucune valeur dans une enquête judiciaire.
3: 8h35 sur Ici Mène et sur Ici Pays de la Loire, dans le ciel de notre département, notre beau ciel, journée mondiale d'ailleurs des ciels bleus aujourd'hui. Est-ce qu'on va le voir, ce ciel bleu ?
4: Faudra attendre encore un peu, prendre D'accord. son mal en patience. C'est couvert pour le moment à 8h35 dans le ciel sartois. Le thermomètre affiche déjà entre 19 et 21 degrés. Vous continuez de nous envoyer comme tous les matins vos petites météos sur notre page Facebook Ici Mène, notamment Paulette qui nous indique 19 degrés pour le moment du côté de la Varée et un ciel gris. Pas de jaloux ce matin, tout le monde a du gris, mais le bleu, il arrive, le ressenti cet après-midi restera bien lourd et chaud, la barre dépassera largement les 29 degrés, hein, le thermomètre, 26 degrés autour de Sillé-le-Guillaume, 27 à Bonnétable, 28 pour Écommoy et la maximale pour La Flèche avec 29 degrés.
3: Et puis sur la route à cette heure-ci, 8h36 maintenant.
4: La rue Prémartine est toujours coupée hein, suite à cet incendie survenu au cours de la nuit. Évitez au maximum le secteur, hein, c'est au niveau sur accident survenu au croisement entre la rue Prémartine et la rue de la Rivière, la ligne 8 de la C-Tram qui est perturbée encore à l'heure actuelle. Sinon, les ralentissements habituels au niveau de l'Université du Monde aussi dans le tunnel River Ride ce matin. Prenez votre mal en patience et écoutez Ici Mène, c'est la meilleure chose à faire.
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4: Excellente journée en Sarthe. Bon lundi, bonne reprise, bon courage pour le travail si vous reprenez aujourd'hui. C'est une musique qu'on va écouter maintenant, qui fait plaisir à réentendre. On l'avait peut-être, allez, avouons-le, oublié. La voilà de retour. Pour ça marche tout de suite. Notre bonheur finalement, et je dirais même plus, pour tout le bonheur du monde.
1: Wow.
4: Cine Sémilia.

0: On vous souhaite tout le bonheur du monde, bien évidemment, à vous qui nous écoutez, qui nous regardez chaque matin en Sarthe.
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0: Lundi 7 septembre, soyez les bienvenus, merci d'être avec nous. Très belle journée aujourd'hui et bon courage pour le travail, on a de cesse de le redire ce matin. Si vous reprenez le boulot, le week-end était chargé, il était agréable, il faut le dire, mais bon, l'heure est à la reprise pour pas mal d'entre vous. Et puis si vous êtes au repos, profitez-en, continuez, il y a aussi tous ceux qui sont en vacances en ce moment, les septembristes, vous avez bien raison, vous avez tout compris, et voilà, à la réalité des vacances qui sont moins chargées en septembre. La toute première BD sur l'histoire de la Sarthe, une sortie événement, Pascal Mariette, co-auteur et l'invité de Tom Vanier à 8h50. Et puis, à 8h41, il faut le dire, c'était l'un des événements de ce long week-end à ne pas manquer.
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0: La foire aux oignons, vendredi dernier, bien sûr, chaque matin. Lille en Beau teste pour nous des choses en tout genre, des activités, des événements aussi. Et donc, retour sur cette foire historique en Sarthe.
3: La foire aux oignons. Je suis sartois, j'ai toujours vécu au Mans et je n'ai jamais été à cette fête populaire. Je profite de la chronique pour tester. J'arrive avenue de la Libération et je rencontre directement un maraîcher, Ali. Et
4: je vends actuellement les derniers melons de la saison. Cette année, on a une saison assez chaude, donc les melons vont se terminer un petit peu plus tôt. Les melons, ils viennent de la Vienne. C'est un ami producteur qui les produit dans le 86. On a commencé la récolte des pommes, donc pommes Sud-Sarthe de Oisé. Après, on arrive dans les condiments, la foire aux oignons. Donc le thème, oignons jaunes, nouvelle récolte. Oignon rouge, j'ai de l'échalote, la belle échalote, d'ailleurs j'ai un beau calibre cette année. Tout ce qui est condiment, oignon, ça vient de la Beauce. Et après on arrive dans l'ail de la Vienne.
3: Merci Ali, je continue mon chemin. Évidemment, il n'y a pas que des stands d'oignons. On trouve plein de producteurs du coin. Miel, confiture, des bijoux également et même un peu d'animation. Ça, c'est le son du manège. Et juste à côté, j'aperçois Saïd, on vient se restaurer chez lui.
5: Couscous berbère et paella.
6: Okay. Ça va, ça se vend bien?
5: Pour l'instant, un petit peu, mais plus l'après-midi, en fait.
6: Okay.
3: Parce que là, à l'heure où on tourne, il est 13h45. Les gens, ils sont venus manger un peu quand même, j'imagine.
5: Ouais, un petit peu, mais ça sera plus l'après-midi, en fait.
3: Ce soir.
5: 16h ce soir, voilà, c'est ça.
3: Très bon courage.
5: Ça, merci à vous aussi. Bon courage.
3: Il est temps de tendre mon micro aux visiteurs.
7: Alors, nous, on vient d'arriver, il y a combien? 13h30, le temps de trouver une place, parce que c'est le bordel. Comme là, temps de visiter, nous allons faire un petit tour. Donc, on commence toujours par la droite et on termine par la gauche.
3: Vous avez l'air habitué à la foire aux oignons?
7: Ah, toujours. Toujours à Sarcy.
3: Alors, qu'est-ce que vous aimez?
7: L'ambiance, les stands, tout ça, les buvettes aussi, les bars.
3: Avec modération, toujours.
7: Avec modération, oui. On aime bien regarder. Alors, on regarde les gens. Bon, on mate un petit peu les gonzesses, quoi. Enfin, bref,
3: hop. On évite les dérapages. Visiteur suivant.
8: Nous, c'est à Brioche de Vendrenne.
9: Que pour chercher ça, là, à la Brioche de Vendrenne?
3: C'est pas la fête de la brioche?
9: Ça, si. Pour nous, si.
3: Je poursuis la balade et je rencontre l'animateur de l'événement, Jean-Luc Boutier. Il nous fait un petit point historique.
10: Ça date de 1805 et on est en 2026. C'est-à-dire, il y a une certaine époque, bien évidemment. C'est une fête populaire à la masse. Et c'est vrai qu'on ne peut pas revenir comme autrefois où il y avait un parquet, on dansait, il y avait des animaux, il y avait tout ça. C'est passionnant quand même.
3: Oui, une fête passionnante et très vivante. La foire aux oignons s'est testée et approuvée par Ici Mène.
0: Et on a déjà hâte de l'édition précédente parce que voilà, celle-là, elle est finie.
11: Oignon,
0: c'est fini. Merci beaucoup. Tom Vanier, 8h44. On poursuit ensemble avec vos trois infos pratiques et locales dans quelques instants.
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0: 8h45 comme chaque matin, les 3 plus, 3 infos pratiques, locales, utiles et sympas, avec Tom Vanier. Tom, la coupe mulet, comme on peut le voir sur votre magnifique visage, pour celles et ceux qui sont sur ici Pays de la Loire, était à l'honneur ce week-end.
6: Oui, alors non pas en Sarthe, mais en Haute-Vienne, à Saint-Léonard-de-Noblat, où se déroulaient les championnats d'Europe, s'il vous plaît, de la coupe la plus iconique des années 80-90, la coupe mulet, véritable œuvre d'art qui épouse la nuque comme personne. Le mulet est toujours tendance aujourd'hui, un concours géant avec différentes catégories, parmi lesquelles les jeunes mulets ouverts aux enfants. Et certains pères de famille avaient des projets Mbappé, mais pour le mulet.
11: 2 ans et demi, candidate. Et on espère gagner. On est venu exprès pour ça. On est confiant. On a mis toutes les chances dedans. Il y a des gamins qui sont dopés, on les a vus. Bon, voilà. Nous, on a. C'est du naturel.
0: Il y a des entraînements dès le plus jeune âge.
6: Il y a des pères de famille assez fous. Le père de Victor, en tout cas, 2 ans et demi, au micro d'ici Limousin.
0: Bah alors, Tom, ça c'est super, mais quel rapport avec la Sarthe?
6: Bah, je vous rassure tout de suite si je vous en parle ce matin. Rassure, oui, peut-être accent espagnol. C'est parce qu'on a 2 Sartois, 2 Fléchois pour être précis, qui concouraient à cet Euro mulet. Théo et Paul se sont lancés ce défi, même si, attention, ils sont conscients que la victoire sera compliquée. Je suis désolé de vous décevoir, ils n'ont pas gagné ce week-end, mais ils ont confié à nos confrères de Ouest France qu'ils sont pas là pour gagner, je cite, mais parce qu'ils ont des bébés mulets. C'est très mignon. Encore. Ils ont le mulet sur la tête et la tête sur les épaules. Bravo, messieurs, en tout cas.
0: Deuxième info avec la gratuité de certains transports en Sarthe.
6: Et oui, vous les empruntez peut-être fréquemment, voire quasi quotidiennement, les navettes Illigo, des navettes qui ont pour objectif principal de relier les principaux pôles de transport comme les gares TER de Conéré-Béillé, des Comoitiers, Guillaume, avec les zones d'emploi et notamment les stations de tram au Mans. C'est la 2e année consécutive qu'ils lancent la totale gratuité tout au long du mois de septembre pour les 10 lignes. C'est le pôle métropolitain mobilité Le Mans-Sarthe qui teste donc cette gratuité. On valide à fond.
0: Et on termine avec une belle initiative.
6: Et on termine aussi toujours avec cette perruque, une initiative que j'ai découverte ce week-end et que j'avais envie de vous partager en ce lundi matin, car l'idée elle est top. La bibliothèque du Lude met en place un nouveau service pour la rentrée baptisé Dis-moi ta passion et je te trouve un livre. Alors là, oui, tout est dans le titre. Les bibliothécaires prêtent tout d'abord un livre à l'enfant en fonction de ses centres d'intérêt. Et une fois lu, eh bien, l'enfant revient avec son livre et les bibliothécaires lui en offrent un qui pourra donc garder tout au long de sa vie chez lui à la maison. C'est franchement chouette. Et en plus, la petite info sympa, c'est que vous n'êtes pas forcément obligé d'habiter au Lude pour profiter de ce service. Il suffit simplement de vous rendre dès ce matin à la bibliothèque du Lude pour profiter de ce dispositif.
0: Bah, merci beaucoup, Tom, vous. Allez, et votre magnifique tenue. Je sais pas si, en fait, on dirait un peu un livreur et en même
6: américain,
0: envie de me faire le dire un colis.
6: C'est vrai.
0: En Sarthe, si on a envie, tiens, de je ne sais pas, vadrouiller dans les rues sartoises aujourd'hui, d'aller à l'école, d'aller au travail, encore peut-être pour les retardataires. Il fait quel temps là dans le ciel aujourd'hui?
6: Et pour le moment, c'est couvert. J'en profite pour retirer la perruque en même temps. 8h48, c'est du gris, des nuages dans le ciel sartois, entre 19 et 21 degrés pour le moment. 19 degrés à Mamers, 20 degrés à Saint-Corneille, 21 degrés autour de Malicorne sur Sarthe. Ça va s'améliorer dans l'après-midi. Le ciel bleu va arriver en Sarthe. On aura des températures autour des 26, 27 jusqu'à 29 degrés, même pour le sud Sarthe autour de Sablé-sur-Sarthe. Vous continuez de nous envoyer vos petites météos tous les matins. Simone, notamment, nous indique 20 degrés à Saint-Pavin.
0: Et on poursuit avec vous dans quelques instants pour l'événement d'ici l'histoire de la Sarthe dans une BD. Peu importe, Zazie.

0: le dernier Zazie, peu importe, comme elle vient de le dire à l'instant avec le nouvel album qui arrive très prochainement. 8h52, l'événement d'ici même, c'est la sortie de la toute première BD sur l'histoire de la Sarthe.
1: La Sarthe, chronique d'un département, c'est son petit nom. Bonjour Pascal Mariette.
2: Bonjour.
1: Vous êtes le co-auteur de cette BD avec Denis Esquira, illustrée par Timothée Tostivin. Comment l'idée de cette BD, elle est née?
2: Alors là, c'est pas une idée qui vient des scénaristes, c'est une idée qui vient de simplement l'éditeur. Parce que c'est vrai qu'après La Cathédrale, qui avait très très bien marché, je pense que Grégory Chacun a dit, tiens, on pourrait faire quelque chose sur la Sarthe, et puis ça a mûri. Donc il m'a associé à Denis, et on a fait un travail en commun. On se retrouvait deux fois par semaine dans ma cuisine, mais bon, c'était amusant.
1: Combien de temps de travail ?
2: Oula. Pas mal de mois quand même, parce que à chaque fois qu'on faisait en gros une réunion de travail, c'était une à deux pages de scénario. Des fois, ça patinait un peu, parce que la Sarthe, c'est riche.
1: C'est riche, et puis surtout
2: il y a beaucoup de personnages.
1: L'histoire, elle démarre en 1789. On remonte le temps jusqu'en 1914. Comment on résume 125 ans d'histoire en 50 pages?
2: Eh ben justement, il faut se concentrer. Et puis surtout, il faut aussi se dire, tiens, il y a des choses, bon, on en parlera plus tard ou on n'en parlera pas. Mais on a essayé d'être le plus synthétique possible. Ouais. Et donc, et surtout à travers une famille, de Sartois, hein, comme l'étaient mes grands-parents dans le Nord-Sarthe. C'était un petit peu, je m'en suis un petit peu inspiré d'ailleurs. Parce que les mouvements de population, pour avoir fait mon arbre généalogique, c'est vraiment au 19e siècle que tout bouge et que les gens commencent à sortir de la campagne. Parce qu'il y a beaucoup de gens, déjà on meurt moins dans les familles, hein, il y a des grandes familles. Et donc, il y a des gens qui sont obligés de migrer. Et migrer souvent sur la préfecture. Mais il faut que la préfecture, et heureusement pour la Sarthe, et des activités économiques pour les faire travailler. C'était pas le cas des Bretons, par exemple, à l'époque où les Bretons venaient plutôt dans la Sarthe et beaucoup plus loin pour essayer de trouver du boulot.
1: On traverse les générations, les siècles, les époques dans cette BD. Est-ce que vous avez un moment préféré dans cette histoire, dans cette traversée?
2: Alors, il y a des moments de scénario un petit peu plus longs, comme la guerre de 1870, où j'ai beaucoup aimé la façon dont on a traiter cette histoire de façon assez synthétique, et aussi le dessinateur, comment il s'est amusé à mettre en page. Enfin, on travaillait aussi, nous aussi, de notre côté, sur la mise en page. On avait déjà une idée bien arrêtée pour que, évidemment, en bas de page, on ait des suspens pour retourner sur la page. Et puis, quand on ouvre qu'on ait les deux pages ouvertes, on puisse avoir vraiment un même thème sur ces deux pages.
1: Lancement donc de la BD jeudi à la librairie Bulle-au-Mans.
2: Le soir,
1: vous y serez.
2: Bah, bien sûr, pour
1: et donc
2: présenter.
1: On pourra acheter cet ouvrage, oui, 19 euros.
2: Et on dédicacera. Alors, il y a plein d'autres moments de dédicace le dimanche suivant, place des Jacobins. Il y a le samedi après-midi aussi, où Timothée fera des dédicaces chez le magasin Bulle.
1: Ouais.
2: Et puis, qu'est-ce que je voulais dire d'autre? Et puis, évidemment, on sera fait lire.
1: Eh ben, faites lire, qui est le grand rendez-vous qui arrive aussi au Mans pour vous procurer la Sarthe, chronique d'un département. Merci beaucoup, Pascal, d'être venu jusqu'à nous ce matin.
2: Merci à vous.
1: Très belle journée.
0: Et une très jolie BD.
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0: 8h55, les conseils santé grâce au docteur Kirzek, comme chaque jour. Bonjour docteur, ce matin, on débloque justement notre cerveau.
5: Bonjour à tous, vous connaissez ce moment magique où la solution à un problème qui vous taraude depuis des heures, voire des jours, vous apparaît soudainement, comme par enchantement, souvent quand vous n'y pensez plus d'ailleurs. C'est dans la salle de bain, c'est sous la douche, c'est en promenade, et les scientifiques appellent ça l'effet Eureka, du nom de ce cri légendaire poussé par Archimède dans son bain. Mais comment provoquer ce déclic? Comment avoir cet effet Eureka? C'est ça la question fascinante, et elle est très étudiée par les neuroscientifiques. Il survient ce moment lorsque notre cerveau, après une période de réflexion intense, lâche prise et laisse émerger des connexions inattendues. Et en fait, les chercheurs ont observé que ce déclic est précédé d'une activité cérébrale particulière. Quand on enregistre votre activité du cerveau, on enregistre notamment une augmentation des ondes alpha, ces ondes cérébrales qui sont associées à un état de vigilance détendu juste avant l'endormissement, par exemple. C'est un peu comme si le cerveau se mettait en veille. C'est avant l'endormissement, mais c'est avant l'illumination dans cet effet Eureka. C'est un peu comme une veille active pour laisser place à l'intuition. Et ce processus fait intervenir des zones comme le gyrus temporal droit, c'est un nom un peu barbare, mais c'est impliqué dans les associations d'idées. Et ce qui est fascinant, c'est que la solution nous apparaît alors avec une grande clarté et une forte certitude.
0: Alors comment on fait pour augmenter nos chances de vivre ces moments Eureka? Est-ce que vous avez des conseils pratiques?
5: Ça nous intéresse tous, comment on fait? C'est surprenant de simplicité, la clé c'est le lâcher prise. Pour que le cerveau puisse faire ses connexions, il a besoin de pause, mais pas de pause totale, il lui faut une pause stimulante. Le sommeil et la sieste, très bien, la nuit porte conseil, on le dit, bien c'est scientifiquement prouvé. Il y a une étude allemande qui a montré que le moment Eureka peut survenir lors du sommeil lent. Une simple sieste aussi de 20 minutes peut doubler vos chances de trouver la solution. Il y a l'effet douche aussi, la douche est l'exemple parfait de cette pause stimulante. C'est un subtil équilibre entre ennui et concentration et ça, ça libère la créativité. Et puis il y a le fait de changer d'activité. Si vous êtes bloqué sur un problème, ne restez pas à le fixer. Allez marcher, faites du jardinage, faites une tâche ménagère, faites autre chose. C'est ce qu'on appelle l'incubation mentale. En résumé, pour débloquer votre cerveau, on n'insiste pas. On prend une pause active, une sieste ou une douche et parfois l'illumination surgit quand on s'y attend le moins. Si avec ça, vous ne passez pas un bon début de semaine et une super année scolaire, je n'y comprends plus rien. Allez, d'ici là, portez-vous bien.
0: Et c'est grâce à l'effet Eureka, Tom Vanier, que vous avez sorti cette perruque d'un éclair de génie finalement.
1: J'adopte le mulet pour cette rentrée 2026, j'y prends goût.
0: Alors, c'est noté, c'est enregistré et chaque matin, vous serez donc avec cette
1: perruque.
0: Allez, ça part. Très bien, vous retenez, hein, toutes et tous chez vous. En tout cas, merci beaucoup ici matin. On se retrouve dès demain, 6h-9h avec Léa Dubost pour l'actu locale, bien sûr. Merci beaucoup Léa et à demain.
6: À demain.
0: Et puis vous restez dans quelques instants pour le journal de 9h et Tom Vanier demain également avec votre coupe mulet.
1: À
0: très vite sur Ici Mène.
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0: 8h58, on accueille Fabien Aubric, de retour d'un week-end sûrement joyeux. Oui. Bonjour Fabien, vous avez passé un bon week-end.
14: Oui, Aubric à Braque de Jaurès.
0: Aubric à Braque.
14: Ouais,
0: extraordinaire.
14: Où j'ai acheté une boule à facettes.
0: Oh, Zélandien, est-ce que vous êtes chambre ambiance hein?
14: 10 balles la boule à facettes. C'était l'affaire du bric à brac.
0: Ça vaut de l'or. Est-ce qu'on pourra aller à la foire? Est-ce qu'on compte aller à la foire du Mans? C'est la question avec vous.
14: C'est la question de ce lundi, puisqu'on entre dans la grande semaine de la foire. Le premier jour, c'est ce jeudi. Est-ce que vous irez à la foire du Mans? Prenez la parole dès maintenant au 02 43 29 10 10. Si vous y allez, c'est pour une simple balade, c'est pour faire des achats, rencontrer tous les professionnels d'un secteur concentré. C'est l'avantage. Si on a un projet très précis, on peut rencontrer plusieurs professionnels de ce domaine. Prenez la parole tout de suite au 02 43 29 10 10. Et une fois n'est pas coutume, il y a des petits cadeaux pour vous qui allez témoigner en direct ce matin. On fera un tirage un petit peu avant les infos de 10h à gagner vos invitations pour la foire du Mans. C'est Aurélie Dupont, juriste de l'association de consommateurs Que Choisir Ensemble de la Sarthe qui nous accompagne entre 9h et 10h pour toutes les règles d'achat, ses préconisations, puisque c'est spécifique d'acheter sur une foire du Mans.
0: Oui, il y a toujours des petits trucs à vérifier.
14: Voilà, absolument. Et on vérifie cela après les infos. Bonne journée Simon.
0: Très belle émission.
14: Reste avec nous jusqu'à 10h.
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14: Vous écoutez Ici Mène, il est 9h, nous sommes le lundi 7 septembre. Point complet sur l'actu locale, c'est avec vous. Bonjour Léa Dubost.
6: Bonjour Fabien, bonjour à tous.
14: La sécheresse aggrave la situation des maisons fissurées.
6: De nombreux Sartois qui connaissent ce problème surveillent de près l'évolution des fissures dans leurs maisons actuellement après un été marqué par un manque de pluie et des canicules à répétition car cela favorise le phénomène de retrait-gonflement des argiles dans le sol qui cause ces fissures. Et clairement, Dominique Golsen n'a jamais vu ça. Elle est la vice-présidente de l'association Urgence Maisons Fissurées.
15: Depuis 2019 où l'association a été créée, je pense que c'est l'année record. Je pense qu'on l'a tous vécu, hein. Et on est submergé d'appels, c'est absolument affolant. Il y a même des gens qui nous racontent, c'est comme s'ils entendaient des coups de fusil dans leur maison tellement ça craque. C'est hallucinant. On est vraiment face à un phénomène qui même nous dépasse là. Le risque de péril, il est quand même encore très faible, hein. On n'est pas avec une maison. Il y a personne qui va avoir une maison qui va s'écrouler en quelques heures, hein. On n'est pas comme et heureusement, et je compatis aussi pour un incendie, c'est pas du tout le même effet, hein. Mais c'est la perte patrimoniale aussi. D'abord, c'est l'angoisse. Vous avez tout de suite l'impression que la maison va vous tomber sur la tête, hein. Et puis, enfin, je sais pas, c'est l'investissement le plus important, une maison, hein. Donc, quand vous la voyez se dégrader, c'est l'impossibilité de la vendre, c'est l'impossibilité de réparer. Enfin, c'est un drame humain.
6: Dominique Goldstein qui rappelle que si vous êtes concerné, il ne faut surtout pas contacter votre assurance dès la première fissure, mais attendre que l'état de catastrophe naturelle soit reconnu dans votre commune. Vous pouvez vous adresser directement à votre mairie à ce sujet. Des perturbations ce matin, quartier Prémartine, autour du collège Roger Vercel. Un incendie s'est déclaré dans une maison vers 3h15 du matin cette nuit. Les pompiers étaient toujours sur place ce matin, la rue coupée à la circulation et plusieurs foyers privés d'électricité le temps de l'intervention. Les collégiens ont pu accéder à l'établissement et il n'y a pas eu de blessés. Environ 95 salariés et une centaine d'intérimaires vont perdre leur emploi à la fin de l'année. L'usine Pusterla à Maillé va fermer au mois de décembre. Une information du Maine Libre confirmée à Issy-Maine par le maire de la commune, sous le choc. Pusterla est l'un des plus gros employeurs du secteur. Ce groupe italien est spécialisé dans les emballages de produits de luxe comme le parfum ou les bouteilles de vin. Il subit depuis plusieurs années une crise comme toute l'industrie du luxe.
14: Les conséquences de la cyberattaque de l'éducation nationale se font toujours ressentir.
6: Une semaine après la rentrée scolaire, de nombreux enseignants absents ne sont toujours pas remplacés car les professeurs remplaçants n'ont pas reçu d'affectation. Certains outils informatiques sont encore inaccessibles, ce qui rallonge tous les délais. En Sarthe, entre 30 et 40 remplacements ne sont pas assurés dans les collèges et lycées. Selon François Péchard, référent du SNES en Pays de la Loire, il est lui-même en attente d'une affectation en Sarthe.
9: C'est-à-dire dire à monsieur machin, madame bidule, d'aller dans l'établissement truc parce qu'il y a un besoin et parce que soit ils n'ont pas accès à l'outil RH, soit parce que les remontées d'établissement ne se font pas correctement. Les collègues TZR, donc titulaires sur zone de remplacement, donc des collègues qui ont le concours mais qui n'ont pas de poste fixe, sont la majeure partie du temps dans leur établissement de rattachement administratif, peuvent aider des collègues de la même discipline, peuvent aider au fonctionnement de l'établissement en respectant bien sûr le cadre légal. Les collègues non titulaires, il y a deux types de collègues non titulaires. Il y a ceux qui sont en CDD et donc qui, soit depuis le 5 juillet, soit depuis le 1er septembre, sont au chômage, sont inscrits à France Travail et espèrent que le rectorat les appelle. Et puis les collègues qui, comme moi, sont en CDI et eux, pour le coup, comme les TZR, sont dans leur établissement de rattachement administratif et aident celui ici à fonctionner, quoi.
6: Et selon le SNES, les collèges et lycées ne manquent pas seulement d'enseignants. Dans 17% des établissements en France, en moyenne, il y a une pénurie d'AESH, les accompagnants d'élèves en situation de handicap. Il avait été interpellé à Sablé-sur-Sarthe après 4 jours de cavale. Romain Bouvier est jugé à partir d'aujourd'hui à la cour d'assises de Paris avec Loïc Le Priol pour l'assassinat de Federico Aramburu. Ce rugbyman argentin, père de 3 enfants, avait été tué par balle en plein cœur de Paris en mars 2022. Les deux accusés au profil violent sont membres de l'ultra-droite. Leur procès va durer 3 semaines. Les casiers des agriculteurs pris pour cible. Ces distributeurs automatiques sont régulièrement visés par du vandalisme ou par des vols. Les vitres des casiers sont brisées pour voler parfois moins de 10 euros de produits, alors que les réparations, elles, peuvent largement dépasser 1000 euros. Les agriculteurs sartois sont donc obligés de s'équiper pour se protéger. Reportage à retrouver sur ici.fr/Maine. Après plusieurs semaines de mobilisation sur tous les fronts, les pompiers sartois manifestent aujourd'hui. Ils seront place des Jacobins au Mans de 11h à 19h pour réclamer plus de moyens et le recrutement de pompiers professionnels face à la hausse des interventions. Après un été éprouvant, une grève nationale des pompiers doit débuter demain jusqu'au 20 octobre. En football, les joueuses du Mans FC débutent le championnat de seconde ligue sur une victoire 3-1 face à Bourges hier. Prochain match dimanche encore à l'extérieur à Saint-Étienne. La météo pour aujourd'hui, Fabien, soleil et chaleur au programme.
14: Oui, la journée débute encore sous un ciel plutôt nuageux, du gris au-dessus de nos têtes, mais les éclaircies vont s'élargir dans les heures qui viennent et le soleil domine dans le courant de cet après-midi. Les températures de ce lundi 7 septembre, d'une moyenne de 19 degrés actuellement sur le département de la Sarthe, on va passer à 28 degrés ce lundi après-midi au Mans, même température à Savigny-l'Évêque, 27 degrés cet après-midi à Sablé, 27 aussi à Mamers, à Saint-Calais, 28 à La Ferté-Bernard ou encore à Thoré-les-Pins, ce charmant village qu'on trouve près de la Flèche. Et oui, c'est un chaud lundi qui commence.
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14: Bonjour, bonjour. J'espère que vous avez passé un très bon week-end. Ravi de vous retrouver. On ouvre une heure durant laquelle vous avez la parole, une question, vos témoignages en direct. Ici, c'est vous jusqu'à 10h. On entre dans la grande semaine de la Foire du Mans. Le premier jour, ce sera jeudi. Irez-vous à la Foire du Mans? Prenez la parole et dites-nous pour quelle raison. Est-ce que c'est pour une simple balade ou alors pour faire des achats, rencontrer des professionnels? 02 43 29 10 10. En témoignant ce matin, vous allez participer au grand tirage qu'on fera juste avant 10h à gagner vos invitations pour la Foire du Mans. Des cadeaux pour vous qui témoignez ce matin. Irez-vous à la Foire du Mans? Vous nous appelez 02 43 29 10 10. Attention, acheter sur une foire comporte un certain nombre de règles. Elles n'ont aucun secret pour notre invité. On accueille Aurélie Dupont dans quelques minutes. Restez avec nous.
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14: Et je vois que Rose va être la première à témoigner dans un instant en direct sur Ici même. Tout de suite, Jean-Louis Aubert, un peu de musique. Ton à nouveau. Bonne matinée.

0: La foire, c'est la foire du Mans, hein. C'est dans quelques jours, le lancement c'est jeudi matin. Est-ce que vous irez à la foire pour vous balader, pour faire des achats? Vous prenez la parole ce matin. On vous écoute au 02 43 29 10 10 en participant à notre ligne ouverte. Vous pourrez gagner des invitations pour la foire du Mans.
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0: Il est temps d'accueillir celle qui va nous permettre d'acheter en toute sérénité sur la foire. Bonjour Aurélie Dupont.
3: Bonjour.
0: Vous êtes la juriste de l'association de défense de consommateurs Que Choisir Ensemble de la Sarthe, qui est présente à partir de ce jeudi sur la foire du Mans. Jusqu'à 10h, vous allez nous dire quelles sont les règles d'achat, les pièges à éviter quand on achète sur une foire exposition. Un consommateur, première question, un consommateur qui signe un devis ou un bon de commande sur une foire, est-il engagé?
3: Alors clairement, oui. Voilà. Que ce soit noté sur le document un devis, un contrat, un bon de commande, voire une étude, dès qu'il y a signature sur ce document, eh bien le consommateur est engagé.
0: Ça signifie, ça sous-entend que beaucoup de consommateurs considèrent qu'il y a un droit de rétractation, qu'il y a encore possibilité de dire ben non, finalement cette voiture je n'en veux pas, devis pour des travaux ne m'intéresse plus, j'ai signé mais j'ai le droit de me rétracter.
3: C'est encore une idée reçue. Le fait qu'on pense qu'on a le droit de rétractation, mais effectivement, il n'y en a pas. Donc, dès qu'on signe, on est engagé de façon ferme et définitive, et donc on ne peut pas revenir sur notre achat. Normalement, on va le dire, mais on doit être informé. Le consommateur doit être informé de cette absence de droit de rétractation.
0: Oui, c'est une obligation pour l'exposant. Oui. On y viendra dans détail un petit peu plus tard. Nous accueillons Rose qui habite Le Mans. Bonjour Rose.
4: Bonjour Fabien.
0: Vous êtes la première à lancer cette heure interactive. Hein, comme Rose, vous pouvez prendre la parole au 02 43 29 10 10. Vous habitez Le Mans, Rose. On a Cédric qui nous écrit sur nos réseaux sociaux à cette question du jour. Irez-vous à la foire du Mans juste pour déambuler dans les allées et dire non merci, j'ai déjà ça? Qu'est-ce qu'il en est pour vous, Rose? Est-ce que vous irez à la foire du Mans?
4: Ah oui, tout à fait. Alors pour moi, la foire du Mans, ça reste un beau petit souvenir parce que en fait, j'ai fait des extras à la foire du Mans. Bon, malheureusement là, maintenant, je peux plus par rapport à mon boulot. Mais sinon, j'étais au point info. J'ai distribué le petit zapping avec le plan justement de la foire du Mans. Donc du coup, après nous, pendant notre pause, on pouvait déambuler. Et puis même avant aussi, on déambulait pour savoir où se trouve tel point pour pouvoir mieux renseigner le beau public qu'on a.
0: Ouais, vous distribuez le petit zapping, hein, j'ai bien compris, c'est ce petit magazine, c'est ça, ce petit gratuit?
4: Le petit magazine gratuit avec le plan de la foire à l'intérieur, en fait.
0: Le contact est sympa avec les gens sur la foire?
4: Oh là là, ils sont agréables, on les voit d'un autre œil, et puis ils sont dans l'empathie, ils comprennent qu'on est là pour eux. Bon, des fois, on tend le petit zapping, personne ne le prend, mais bon, c'est pas grave, c'est des bougies, c'est des... Et puis le sourire, ils adorent quand on les sourit, et puis voilà quoi.
0: Ouais, d'accord. Vous faites déjà des achats aussi sur la foire ou pas du tout, Rose?
4: En fait, ça dépend des achats, parce qu'en fait, justement, hier, je parlais à l'association Toutes Capables, je les expliquais. Du coup, avant, j'ai failli me prendre dans un piège, parce qu'en fait, comme j'étais dans les travaux, donc du coup, je profitais pour regarder. Bon, après, ça dépend des expositions, je profitais pour regarder. Et puis maintenant, c'est là qu'on m'a dit, on n'a plus le droit de rétractation quand on signe sur la foire. Donc du coup, ça me refroidit. Mais sinon, je fais d'autres petits achats, des fois il y a du fromage, produits de beauté ou autres, donc là je sais que c'est pas des grands engagements, donc là je fais. Mais sinon pour tout ce qui est travaux, donc je préfère essayer de faire travailler les artisans du coin, et puis voilà, la proximité et compagnie dans la foire. C'est pas que j'évite, mais au moins j'y vais, et puis on a des conseils, et puis ça fait une belle balade aussi avec les copains, rencontrer les artisans, avoir des explications et tout, mais signer sur la foire, donc du coup j'évite.
0: C'est plutôt un bon réflexe, Aurélie.
3: Tout à fait. J'allais proposer à Rose de finalement animer l'émission parce que les bons réflexes, en fait, plutôt aller se renseigner et puis pour voir ce qui se passe et éventuellement faire des petits achats sans conséquences concernant l'alimentation, par exemple.
4: Je suis très contente pour les explications que Aurélie a données parce que justement, je posais la question.
0: Merci beaucoup Rose, on met votre nom dans le chapeau qui accueille toutes les personnes qui participent en direct ce matin à cette ligne ouverte. Vous allez peut-être gagner vos invitations pour la foire du Mans, on fait le tirage un petit peu avant les infos de 10h. Je vous souhaite une bonne journée, merci beaucoup Rose.
4: Merci Fabien, ce sera avec grand plaisir de gagner une entrée, merci.
0: Écoutez bien, à 10h moins 10, Allez, comme Rose prenait la parole ce matin, est-ce que vous irez à la Foire du Mans? 02 43 29 10 10. On revient avec Aurélie Dupont après cette nouveauté. Marc Lavoine, Patrick Fiori.

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1: Oh, j'étais occupé à toute autre chose. 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
2: Occupé, un duo, c'est une nouveauté ici même, Marc Lavoine et Patrick Fiori. La foire du Mans commence jeudi et on vous dit ce matin quelles sont les règles d'achat sur les foires. On va voir dans un instant que les exposants ont des obligations.
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2: Dans quelques jours, la foire du Mans, 100 000 visiteurs attendus, centre des expositions. Et on vous pose dans ce cadre cette question ce matin. Est-ce que vous irez à la foire du Mans? Prenez la parole au 02 43 29 10 10. En témoignant ce matin, vous allez pouvoir gagner vos entrées pour la foire du Mans. Grégory va prendre la parole dans un instant. Et nous sommes avec Aurélie Dupont, juriste de l'association de défense de consommateurs Que Choisir Ensemble de la Sarthe, qui, association qui est présente à la foire à partir de jeudi. Attention, acheter sur une foire, ce n'est pas comme acheter dans le commerce traditionnel. Aurélie a la question, un consommateur qui signe un devis ou un bon de commande sur la foire est-il engagé? La réponse est
13: oui.
2: Oui, il est engagé, on l'a dit un petit peu plus tôt. Est-ce que le professionnel, l'exposant, le vendeur, en fait, sur la foire du Mans ou d'une autre foire, doit prévenir le consommateur qu'il ne dispose pas de droit de rétractation? Puisque oui. Là aussi, il n'y a pas de droit
13: oui,
2: de rétractation.
13: Effectivement. Parce qu'il faut savoir que l'association, en 2014, au niveau de la loi Hamon, elle s'était battue pour qu'il y ait un droit de rétractation. On ne l'a pas obtenu, malheureusement, mais le professionnel est tenu d'informer le consommateur de cette absence de droit de rétractation de deux manières. La première

0: Bon, hein, comme quoi il n'y a pas donc de droit de rétractation, et dans un encadré apparent et en tête de contrat. Voilà. Donc si ce n'est pas noté, bien écoutez, il y a des sanctions administratives qui peuvent être prononcées. Donc par la répression des fraudes, la direction départementale de la protection des populations exactement, et puis ça peut même aller jusqu'à éventuellement la nullité du contrat. Oui, tout à fait.
1: Et donc là, ce serait plutôt en faveur du consommateur.
0: Tout à fait.
1: On va au 02 43 29 10 10, des places pour la Foire du Mans à gagner ce matin. Si vous témoignez tout simplement, est-ce que vous irez à la Foire du Mans? On aura deux gagnants tout à l'heure, un petit peu avant les infos de 10h, on va effectuer un tirage en direct. Grégory nous rejoint, bonjour Grégory.
2: Oui, bonjour à toutes et à tous. Bonjour Fabien, Aurélie.
0: Bonjour.
1: Vous habitez Le Mans, Grégory. J'ai sous les yeux le message de Valérie. La question du jour, irez-vous à la Foire du Mans? Elle nous dit que c'est dommage que ce soit payant, contrairement à la Foire de Tours, qui dure une semaine et c'est gratuit. Vous, est-ce que vous irez à la Foire du Mans, Grégory?
2: Alors oui, effectivement, sachant que la Foire du Mans, aujourd'hui, sauf erreur de ma part, ce sera gratuit les jeudis et lundis.
1: D'accord, il y a deux jours de gratuité, vous faites bien de le dire.
0: Je jeudi, confirme.
1: Lundi, très bien. Donc c'est payant vendredi, samedi, dimanche.
2: Tout à fait. Et donc effectivement, je pense m'y rendre soit le jeudi ou le lundi, en effet.
1: Donc il y a possibilité de dire, c'est un bon message pour Valérie, que jeudi, elle peut y aller, c'est gratuit, et que lundi, c'est le cas également. C'est sur le grand week-end où l'entrée est à 5,50 €, hein, précisément.
2: C'est ça. Après, voilà, c'est vrai que c'est... En tout cas, une fois de plus, la Foire du Mans fait ce qu'il faut pour avoir des tarifs compétitifs, donc il ne faut pas hésiter à y aller.
1: Ouais, d'accord, très bien. Et vous, Grégory, vous êtes un fidèle de la foire. Qu'est-ce que vous allez y chercher? De la convivialité? Vous y allez pour des achats, finaliser un achat? Quelles sont vos motivations?
2: Alors, surtout la rencontre avec les différents commerçants de tout secteur et puis les différentes animations qu'il peut y avoir autour, en fin de compte, proposées par la ville du Mans et les autres entreprises et institutions. Mais effectivement, là, pour l'instant, je n'ai pas de projet immédiat d'achat, mais toujours cette visite et cette découverte.
1: Vous n'avez jamais eu une mauvaise surprise après un achat sur la foire, Grégory?
2: Non, parce que toi, je connais mes droits en fait par rapport à ça.
1: Bon,
2: je suis un peu dans le secteur aussi directement, et donc effectivement, Aurélie, j'ai tout à fait raison par rapport au délai de rétractation. C'est important également de le rappeler, oui.
1: Très bien, merci beaucoup Grégory. On vous met dans le tirage, hein. Tout à l'heure, vous allez pouvoir peut-être gagner vos invitations pour la Foire du Mans. On vous souhaite une très bonne journée, Grégory. Restez avec nous. Comme Grégory prenait la parole, la question du jour, elle est toute simple. Est-ce que vous irez à la Foire du Mans et pour quelle motivation, en fait, pour vous balader, pour la convivialité, pour rencontrer tous les professionnels présents? Vous nous appelez au 02 43 29 10 10 à gagner ce matin vos entrées pour la Foire du Mans, tout simplement en témoignant. Voici Blondie sur Ici Men, Hall of Glass.

0: 100 000 visiteurs. Oui, il y aura beaucoup de monde attendu à la Foire du Mans à partir de jeudi. 372 exposants réunis durant 5 jours au centre des expositions. La question du jour, irez-vous à la Foire du Mans? 02 43 29 10 10. En témoignant ce matin, vous allez participer au tirage un petit peu avant 10 heures à gagner vos entrées pour la Foire du Mans.
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0: Je vois que Vincent, qui habite Vibray, veut prendre la parole. On l'accueille dans un instant. L'association de défense des consommateurs Que Choisir Ensemble de la Sarthe est présente à la foire à partir de jeudi. Et Aurélie Dupont, juriste de Que Choisir Ensemble, est l'invitée d'Ici C'est Vous. Depuis 9h ce matin, on martèle que le consommateur qui signe un devis ou un bon de commande sur une foire ne bénéficie pas d'un délai de rétractation. Existe-t-il tout de même des exceptions à cette absence de droit de rétractation?
3: Eh bien oui.
0: Ah, ça c'est une bonne nouvelle.
3: Ouais. En fait, c'est si on achète le bien ou la prestation à l'aide d'un crédit affecté. Donc concrètement, c'est vraiment un crédit que l'on souscrit spécialement pour cet achat ou cette prestation de cette prestation. Et donc, il faut absolument, par contre, que sur le bon de commande, ce soit noté au niveau du mode de paiement le fait que c'est un achat avec un crédit affecté. Parce que si jamais, mettons, le professionnel, comme parfois on le voit, le professionnel va dire « j'ai noté, vous pouvez aller voir votre banque et puis demander un crédit », mais il le coche « paiement comptant », alors on ne sera plus dans cette exception, puisque finalement on n'aura pas coché la case « paiement à crédit ». Donc vraiment, vigilance par rapport au consommateur. Si vous faites un achat à l'aide d'un crédit, vérifiez bien que sur le bon de commande, la case « paiement crédit » ait été cochée, ce qui vous permettra en fait de vous rétracter du contrat de crédit, donc un délai de 14 jours. Et si vous vous rétractez du contrat de crédit pendant le délai de 14 jours, ça fait annuler automatiquement le contrat de vente. Voilà, donc ça c'est important de le signaler.
0: Nous sommes avec Vincent qui habite Vibray. Bonjour Vincent.
4: Bonjour.
0: On a Eva qui nous écrit sur nos réseaux sociaux à propos de la Foire du Mans, qu'elle n'ira pas, c'est trop cher, je préfère aller à la Foire de la Ferté-Bernard car c'est gratuit. Et aussi bien, on rappelle quand même qu'il y a 2 jours de gratuité à la Foire du Mans. Grégory Dumont nous le précisait, oui. C'est jeudi et c'est lundi. Donc c'est payant vendredi, samedi et dimanche. Vincent, alors vous êtes un fan de ces rendez-vous de rentrée populaires, Foire du Mans, mais pas seulement?
4: Tout à fait. Nous, on a été vendredi à la Foire aux Oignons aussi, quand même, qui est assez... c'est une foire du Mans, mais beaucoup plus petite, mais très sympa en contre-ville, une très vieille foire. Parce que nous, on travaille au Mans, donc on habite Vibray, on travaille au Mans. D'accord. Mais voilà, donc c'est pour ça qu'on est sur tout ça. Hier, il y avait la fête du chausson en pommes à Saint-Calais, vraiment, voilà, des fêtes qui sont ancestrales et qui font vivre nos territoires. Et nous, on est fiers d'y participer. Et puis, c'est très sympa, quoi. Et on voit du monde. Voilà. On voit surtout les copains agriculteurs, tout ça, c'est top.
0: Ouais, on sent que vous y allez essentiellement pour la convivialité. On dit jamais 203. Vous étiez à la Foire aux Oignons au Mans, vous étiez à la fête du chausson aux pommes à Saint-Calais. Irez-vous à la Foire du Mans?
4: Bien entendu.
0: Bon, bah, très bien. Donc, le proverbe se vérifie.
4: Vendredi soir, c'est nocturne gratuite aussi, hein, à la Foire du Mans.
0: Ah, bah, très bien. Donc, il y a vraiment beaucoup d'exceptions au paiement de la foire. Effectivement, vous faites bien de le dire, parce que pour ma part, j'ignorais effectivement toutes ces subtilités. Oui. Qu'est-ce que vous aimez à la Foire du Mans? Pourquoi vous allez tous les ans? Pourquoi vous faites partie des 100 000 visiteurs, hein. C'est un rendez-vous, une institution locale courue par beaucoup de Sartois.
4: C'est ça, ben nous on y va parce que justement ça permet de voir, ben ça nous a permis déjà par rapport à des travaux qu'on a prévus à la maison, de rencontrer des artisans, de les faire venir, de comparer les tarifs. Ben moi j'aime bien voir les bonimenteurs aussi là qui vendent plein de choses. Voilà, ça fait partie du folklore. Puis là, puis se promener, c'est sympa. Il y a les animaux. En plus, nous on y va le vendredi, donc on voit les animaux, on voit en même temps les artisans. Voilà, c'est vraiment. Puis on peut manger un bout sur place, goûter aux produits locaux, c'est top.
0: Très bien, Vincent, vous êtes du tirage au sort. On met votre nom dans le tirage au sort un petit peu avant 10h à gagner vos entrées pour la Foire du Mans. Bonne journée à Vibray, Vincent, en direct sur Ici Même. Le vrai faux concernant la foire et votre association Que Choisir Ensemble de la Sarthe, c'est dans un instant. D'accord, Aurélie, vous répondez.
3: Pas de souci, je reste là.
0: À 5 affirmations. Et tout de suite, nos 3 infos 100% locales. Et d'abord, un petit point circulation qui s'adresse à vous qui roulez sur l'A11. L'aire de service de Vilaine-Lagonnais ferme à 11h ce matin dans le sens Le Mans-Paris. La réouverture, ce sera jeudi en fin de journée. C'est lié aux travaux en cours à hauteur de Conneret. Nouveau à Rue Audin, des cours de dessin et de peinture proposés aux enfants à partir de 6 ans. L'illustratrice Éléonore Vachoviac, c'est une habitante de la commune, anime cet atelier. Le dessin est un bel outil de développement personnel pour nos enfants, nous assure Éléonore.
5: Ça crée une sorte d'équilibre. En fait, il y a plusieurs études qui ont montré ça, que pratiquer le dessin, peindre, donc avoir cette activité artistique, permet de pouvoir structurer sa pensée, organiser sa réflexion, imaginer. De manière générale, je dirais, un bel outil, dessiner et peindre, de santé mentale.
0: Et il faut contacter CFL, c'est-à-dire le Comité des Fêtes et de Loisirs de Rue Audin, pour en savoir plus sur les cours de dessin et de peinture d'Éléonore. À Sablé, la Croix-Rouge organise une grande vente de vêtements au poids, c'est 5 euros le kilo, au profit des actions solidaires de la Croix-Rouge. Cette vente, c'est tous les jours jusqu'à samedi.
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0: Aurélie Dupont, voici 5 affirmations sur la foire du Mans et sur votre association de consommateurs. Que choisir ensemble? À vous de nous dire si elles sont vraies, si elles sont fausses. Et puis derrière, vous avez une petite vingtaine de secondes pour argumenter votre réponse. Ça va permettre de réaffirmer d'ailleurs ce qu'on a dit en direct depuis 9h. Affirmation numéro 1, Aurélie. Le consommateur qui signe un devis ou un bon de commande à la foire du Mans bénéficie d'un délai de rétractation. Vrai ou faux?
3: Faux. On l'a dit, pas droit de rétractation, sauf crédit affecté.
0: Alors, affirmation numéro 2, le professionnel exposant peut s'abstenir de préciser au consommateur qu'il ne dispose pas de ce droit de rétractation. Il peut très bien lui dire que il y a
3: absolument
0: pas de
3: absolument faux, ce serait qualifié de pratique commerciale trompeuse et là c'est des sanctions pénales, donc très grave.
0: Affirmation numéro 3, Que choisir ensemble est le nouveau nom de l'UFC Que choisir, c'est vrai ou c'est faux?
3: C'est tout à fait vrai, depuis avril de cette année, à l'occasion des 75 ans de l'association, l'association nationale, on a changé de nom, donc l'Union fédérale des consommateurs Que choisir est devenue donc Que choisir ensemble. Et pourquoi? Parce que souvent on nous pose la question, mais pourquoi? Parce qu'en fait, on a voulu montrer que le côté collectif, on trouvait que l'Union fédérale, ça sonnait pas assez fort. Donc, une force collective, plus on est nombreux, plus on obtiendra une meilleure protection du droit
0: du
3: des consommateurs.
0: Mmh.
3: C'est pour montrer aussi que il y a plein de choses que l'on peut obtenir quand on est nombreux. Mmh. Par exemple, un exemple tout bête, les achats groupés d'énergie. C'est notamment aussi grâce à Que choisir. Donc il y a les personnes qui arrivent à obtenir un tarif préférentiel concernant l'électricité ou le gaz. Et ça, c'est un des exemples. Il y a eu le Nutri-Score qu'on a pu obtenir parce que on a été mobilisés, on a réussi à mobiliser les consommateurs. Puis le côté collectif aussi parce que l'association, elle est elle agit grâce à de nombreux bénévoles et on arrive à traiter un certain nombre de litiges, plus de 90 000 par an au niveau national. Donc vous voyez, c'est vraiment pour montrer le côté collectif de la chose. Il faut savoir aussi qu'on a modifié notre visuel. Voilà, le cube qui était connu. Le logo devient en fait, c'est un cube déployé. Voilà, donc vous regarderez et on voit effectivement que le cube, il se déploie pour montrer ce mouvement.
0: Affirmation numéro 4, Que choisir ensemble est une association de défense de consommateurs totalement indépendante, vrai ou faux?
3: C'est vrai.
0: C'est vrai.
3: Voilà, on y tient justement pour montrer notre indépendance. On vit.
0: Comment vous êtes financé?
3: Voilà, grâce la majorité, c'est grâce à nos adhésions. Donc, si on n'a plus d'adhérents, l'association elle va avoir beaucoup de difficultés. Donc, n'hésitez pas à adhérer parce qu'encore une fois, on donne un service personnalisé, bien sûr, mais aussi il y a l'idée de collectif et plus l'association est importante, plus on se fait entendre des pouvoirs publics.
0: Affirmation numéro 5, ce sera la dernière. L'automobile est le principal pourvoyeur de litiges au sein de l'association Que choisir ensemble, vrai ou faux?
3: Alors, c'est pas vrai, parce que
0: d'accord.
3: Le premier, c'est plutôt c'est le logement, tout ce qui est rénovation, etc. Il y a aussi l'énergie, mais l'automobile, on voit bien que les litiges automobiles grimpent. Donc, ça pourrait devenir le premier pôle. Et j'en profite pour rappeler aussi aux consommateurs, attention quand vous faites des achats pour les véhicules d'occasion, il n'y a pas que le prix à regarder. Voilà, un véhicule à 500 euros, ça existe peut-être, mais il faut vraiment se méfier, oui.
0: Quelles sont vos préconisations pour un achat sans mauvaise surprise sur la foire du Mans? Vous nous le dites dans un instant, Aurélie Dupont.
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0: Avec Il s'aime, Daniel Lavoie sur Ici Même.

0: La question du jour, est-ce que vous irez à la Foire du Mans? Le grand lancement, c'est ce jeudi. 100 000 visiteurs, 372 exposants. On a des entrées pour la Foire du Mans à vous offrir si vous témoignez ce matin, tout simplement. Comme l'ont fait un petit peu plus tôt Rose, Grégory, et puis on a eu Vincent également. 02 43 29 10 10, on vous écoute.
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0: L'association de défense des consommateurs Que Choisir Ensemble de la Sarthe est présente à la Foire à partir de jeudi. Aurélie Dupont, juriste de Que Choisir Ensemble, est l'invitée d'Ici C'est Vous jusqu'à 10h. Aurélie, quelles sont vos préconisations pour un achat sans mauvaise surprise sur la Foire du Mans, sur une foire exposition? Il y a eu la Ferté Bernard ce week-end.
3: Alors la première chose, ce serait de ne pas se précipiter. Voilà, de prendre le temps de la réflexion quand on veut faire un achat. Est-ce que réellement j'ai besoin de cet achat? Est-ce que j'ai les capacités financières suffisantes pour payer? Voilà, donc ça paraît peut-être évident, mais premier réflexe, on ne se dépêche pas.
0: Parce qu'on réfléchit. Se fait des envies, en fait, on se fait beaucoup d'envies.
3: Oui, mais c'est là qu'il faut raisonner et être un consommateur, comme on le défend, nous, consommateur responsable. Ensuite, on peut y aller pour... Mais avant d'y aller, on se renseigne au préalable, auprès de Internet, auprès des professionnels. Voilà, j'ai l'idée de, je sais pas moi, de faire un hydrofuge à la maison. Je me renseigne avant. Voilà. Dans l'idéal, c'est aussi donc on se renseigne pour obtenir éventuellement un devis. Comme ça, le jour où on va à la foire, eh bien, je connais les tarifs.
0: On a une base d'information.
3: Voilà, exactement. Ensuite, sur la foire, on peut y aller et on demande de simples devis qu'on ne signe pas, hein, comme on l'a dit tout à l'heure. On demande plusieurs devis auprès de professionnels et ça nous permettra donc de comparer. Il n'y a pas que le prix que l'on peut comparer, il y a évidemment les produits. Est-ce que c'est la même marque? Est-ce que c'est la même qualité? Il y a les garanties aussi qui sont importants. Les tarifs, évidemment, les délais d'intervention. Est-ce que le professionnel peut s'engager sur un délai? Est-ce que c'est un délai court, un délai plus long? Donc, on compare, on négocie aussi, ça c'est important.
0: Les prix foires, par exemple, ça existe? Les exposants les font réellement des efforts financiers sur
3: leur proposition? Tout à fait. Après, si on veut être sûr qu'il y a bien un prix foire, encore une fois, il faut se renseigner au préalable, pas après. Une fois que c'est qu'on se renseigne après, c'est trop tard si on a signé sur la foire. Et puis le fait aussi de se renseigner au préalable et de demander de simples devis, ça permet ensuite quand on rentre chez soi finalement de s'informer sur par exemple l'ancienneté de la société, sur sa solvabilité. En principe, et je l'espère pour évidemment les sociétés, elles sont viables, etc. Mais on peut tomber sur des sociétés, par exemple, qui sont en redressement judiciaire, et ça complique peut-être un petit peu les choses. Donc, pour se renseigner, on va après sur Internet, par exemple, sur société.com ou le bodac.fr, et ça, c'est des sites sûrs.
0: Voilà. Que peut-on faire, que peut faire un consommateur qui rencontre un litige après un achat sur la foire, après avoir signé un bon de commande à son domicile, bon de commande qu'il regrette d'avoir signé? On vous dit cela dans un instant, restez avec nous, vous écoutez Ici Même.
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0: Irez-vous à la Foire du Mans? C'est la question de ce lundi matin. Le lancement, c'est jeudi. L'Association de défense des consommateurs Que Choisir Ensemble de la Sarthe est présente à la Foire. Aurélie Dupont, juriste de Que Choisir Ensemble, et l'invité d'ici, c'est vous. Si on veut vraiment signer sur la Foire, on est sûr de son achat. Allez, on va prendre un exemple très concret. Le spa, un produit très en vogue. On a choisi son artisan. On est d'accord sur le prix. Ça nous paraît de qualité. On veut impérativement signer sur la Foire. Quels sont vos conseils dans ce cadre-là?
3: Alors, encore une fois, ce n'est pas interdit d'acheter sur la foire, hein, et on n'est pas là justement pour critiquer les professionnels. On veut simplement rappeler aux professionnels qu'ils ont des obligations et que le consommateur, lui aussi, doit être vigilant, bien sûr, mais il a des droits. Donc, la première chose, c'est, je vais dire, vigilance. Voilà. Donc, si on est sûr de soi, comme vous l'avez dit, bon, on achète. Privilégier plutôt, à notre sens, des sociétés locales, parce qu'en cas de problème, en cas de panne, elles vont plus rapidement intervenir que si c'est une société, par exemple, du sud de la France. Ensuite, on n'hésite pas à négocier. On négocie le prix, mais il n'y a pas que cela. Il peut y avoir éventuellement les accessoires, éventuellement des prestations qui seraient offertes. Je sais pas, moi, un contrat d'entretien du spa, je sais pas si ça s'entretient, mais peut-être pendant un certain temps. Voilà, donc on négocie. On lit bien toutes les mentions qui sont sur le bon de commande. Voilà, est-ce qu'il y a bien le nom de la société? Est-ce qu'il y a bien son sirène? Est-ce qu'il y a les caractéristiques essentielles du spa? C'est-à-dire la marque, les dimensions, la puissance, enfin, ce genre de choses. Le prix? Le mode de paiement aussi, et puis si je sais pas moi, le professionnel annonce un cadeau, il faut absolument le faire préciser.
0: Ça doit être dans le contrat.
3: Voilà, exactement, puisque on le sait bien, hein, les promesses peuvent s'envoler, donc attention à ça. Et puis si jamais l'achat dépend d'une situation particulière, alors je sors un petit peu du contexte spa, mais je pense à une cuisine aménagée sous réserve de l'achat d'une maison. Parce que, admettons, on a envie d'acheter une maison, mais et la cuisine aménagée, on a un gros coup de cœur. Il faut absolument le faire préciser. C'est un achat sous réserve de. Voilà, de l'achat de la maison ou du studio. Ça, c'est très important.
0: Et voilà. Si on rencontre une difficulté avec l'artisan, qu'on regrette, oui, qu'est-ce qu'on fait?
3: Le premier réflexe, c'est déjà de lui en parler, de lui adresser un mail ou un courrier recommandé. Et puis, en parallèle aussi, hein, le consommateur, il ne faut pas qu'il hésite à venir nous rencontrer. Alors, s'il s'en rend compte en rentrant chez lui, eh bien, il peut venir à notre association. Hein, on est situé au 21 rue Beignet, au Mans. On a aussi trois antennes, donc à La Ferté-Bernard, à Sablé et puis à La Flèche. Donc, il ne faut pas hésiter parce que nous, on va étudier le dossier et on ne va pas se limiter à « il n'y a pas de droit de rétractation ». On va regarder si les mentions sont présentes ou pas. Et puis, donc, j'invite fortement les consommateurs à venir se renseigner sur notre stand puisque, comme vous l'avez dit, on est présent du jeudi au lundi, donc sur les 5 jours, on a des bénévoles qui sont présents. Donc, il vaut mieux qu'ils viennent se renseigner auprès de notre stand avant de rencontrer le litige. Voilà, donc faut pas hésiter.
0: Allez, on fait le tirage dans un instant pour gagner des places pour la Foire du Mans. Il y aura 2 gagnants tout de suite après Zao de Sagazan sur Ici Mène, la Symphonie des Éclairs. Bonne semaine.

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1: Irez-vous à la foire du Mans? C'est la question de ce lundi. Merci d'avoir pris la parole en direct. On va récompenser quelques-uns des participants à notre ligne ouverte ce matin. Notre invité Aurélie Dupont, juriste de l'association de défense des consommateurs, Que choisir ensemble de la Sarthe. L'association est présente sur la foire à partir de jeudi. Aurélie Dupont, j'ai le message de Jean-Marie qui nous écrit. Rencontrer des professionnels, repérer des nouveautés. Voilà pourquoi je vais à la foire du Mans. Écouter les camelots. Est-ce qu'on doit se méfier des camelots? C'est un spectacle aussi, les camelots.
2: C'est ce que j'allais répondre. C'est-à-dire que s'il n'y a pas de camelots sur une foire, je pense que le folklore, il va manquer aux consommateurs, aux visiteurs. Donc, il y a ce côté aussi animation, spectacle. Après, il doit certainement y avoir de très bonnes choses. Voilà. Donc là aussi, éventuellement, se renseigner en amont, à savoir si c'est vraiment intéressant. Je pense plus au prix, éventuellement, plutôt au niveau du prix. Après, comme ils font la présentation devant les consommateurs, ça nous, finalement, on se dit c'est que du, entre guillemets, hein, prenez pas mal, mais du blabla. Au final, avoir la chose se faire, les crudités, ils sont pas super bien taillés. On le prend pas. Mais à l'inverse, si on est satisfait du produit, pourquoi pas. Mais le conseil que je donnerais aux consommateurs, c'est de se renseigner sur Internet pour connaître le prix habituel d'un tel appareil.
1: Est-il vrai qu'il y a du nouveau concernant le démarchage téléphonique? On fait un petit pas de côté par rapport à la foire du Mans.
2: Oui, parce qu'effectivement, c'est important de le rappeler. Donc, depuis le 11 août 2026, donc c'est tout récent, on rappelle que le démarchage téléphonique est interdit si le consommateur n'a pas donné au préalable son accord. Voilà, donc en fait, le principe est inversé. Avant, on pouvait démarcher le consommateur, sauf si c'était inscrit sur une liste d'opposition, la liste Bloctel. Désormais, donc, on ne démarche pas le consommateur à moins qu'il ait donné son accord au préalable. Voilà. Et il faut aussi rappeler que le démarchage est toujours téléphonique est toujours interdit concernant la rénovation énergétique. Donc, si vous êtes démarché par rapport à ça, à ce thème-là, là aussi, c'est des sanctions. Il faut le signaler à la répression des fraudes.
1: Voilà. Justement, en lien avec la foire du Mans, il y a beaucoup d'exposants qui proposent de la rénovation énergétique, les changements de chauffage, tout ça. Ça fait partie des postes importants sur lesquels les Français ont des préoccupations. Il y a une bonne adresse peut-être pour avoir un regard indépendant sur un devis, sur ce qui est proposé par les professionnels.
2: En fait, on conseille d'aller voir les espaces conseil France Rénove, qui sont des sites officiels. Voilà.
1: On fait le tirage au sort ensemble. Allez, la main innocente de cette émission, c'est évidemment la vôtre et pas la mienne, Aurélie Dupont. Rose, Grégory et Vincent ont participé à l'émission. Il y a deux gagnants pour les places à la Foire du Mans.
2: Eh bien, Rose.
1: Rose a gagné deux invitations pour la Foire du Mans. Et le deuxième gagnant, c'est...
2: Voilà. Je pense que Rose va être très contente.
1: Bah oui.
2: Voilà. Grégory.
1: En début d'émission qu'elle voulait y aller. Grégory et Rose, vous avez gagné vos invitations. Merci. Merci Aurélie pour ces bons conseils.
2: Oui, merci. Alors, je tiens juste à préciser un petit mot. L'organisation qui nous a donc proposé de venir cette année sur la foire nous a demandé aussi de renseigner non seulement les consommateurs mais aussi les professionnels,
1: les exposants.
2: Donc j'invite aussi les exposants à venir se renseigner s'ils le souhaitent.
1: Que choisir ensemble de la Sarthe, c'est stand 26, c'est au forum sur la foire du Mans entre jeudi et lundi. Bonne journée, merci Aurélie.
2: Merci.
1: Voici Céline Dion sur Ici Mène, tout l'or des hommes.

0: Sartois de Céline Dion. Vendredi, on sera la veille de son premier concert parisien. Ah. Bonjour Bruno Van Lestik.
1: Bonjour Fabien Briquet, bonjour à toutes et tous. En route pour Ici ça marche. Dans les tout prochains instants, nous allons faire connaissance avec Nicolas Tesson. Pourquoi l'atelier de la fratrie est-ce une bonne idée? Et d'abord, l'atelier de la fratrie, c'est quoi? Reste avec nous pour le savoir. Merci Fabien, bonne journée.
0: Bonne journée et écoutez attentivement Bruno jusqu'à midi.
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1: Et c'est le début d'une belle semaine, on l'espère. Ici Maine, il est 10h. Les infos, bonjour Léa Dubost.
3: Bonjour Bruno, bonjour à tous.
1: Un incendie s'est déclaré dans une maison cette nuit au Mans.
3: Vers 3h15 du matin, dans une maison située rue Prémartine, juste en face du collège Roger Vercel. Les pompiers étaient encore sur place ce matin, ce qui a perturbé la circulation dans ce secteur. La rue était coupée, quelques foyers privés d'électricité, mais les élèves ont pu rentrer dans le collège et il n'y a pas eu de blessés. Le couple qui logeait dans la maison a été hébergé chez des amis. L'usine Pusterla de Maillé va fermer à la fin de l'année. Une centaine de salariés et une centaine d'intérimaires vont donc perdre leur emploi. C'est une information du Maine Libre dont Ici Maine a eu confirmation. Fermeture prévue en décembre. Le groupe italien Pusterla est spécialisé dans les emballages pour l'industrie de luxe. Industrie en crise depuis 2 ans. Certains ont parfois l'impression d'entendre des coups de fusil dans leur maison. La sécheresse et les fortes chaleurs de cet été ont aggravé la situation dans les maisons fissurées en Sarthe. L'association Urgence Maisons Fissurées n'a jamais vu ça. Elle appelle les sinistrés à se rapprocher de leur mairie pour demander la reconnaissance d'état de catastrophe naturelle, seule condition actuellement pour être indemnisée. La sécheresse, les fortes chaleurs qui ont aussi favorisé les incendies cet été. Après plusieurs semaines de mobilisation sur tous les fronts, les pompiers sartois manifestent aujourd'hui. Ils seront place des Jacobins au Mans de 11h à 19h pour réclamer plus de moyens et le recrutement de pompiers professionnels face à la hausse des interventions. Une grève nationale des pompiers doit débuter demain jusqu'au 20 octobre. Une semaine après la rentrée, de nombreux enseignants remplaçants attendent toujours d'être affectés dans un établissement. Entre 30 et 40 remplacements ne sont pas assurés en Sarthe, selon le SNES, le principal syndicat enseignant du second degré. Et tout ça à cause du piratage des serveurs de l'éducation nationale. Plusieurs outils informatiques sont toujours inaccessibles. L'Académie de Nantes est l'une des plus touchées. En basket, un sans faute pour le MSB qui enchaîne les victoires en match de préparation. Les Manceaux ont gagné le trophée du golf hier à Vannes après leur victoire 83 à 78 face à Cholet. Quel temps pour aujourd'hui Bruno?
1: Le ciel est couvert, il va le rester jusqu'à la fin de la matinée. Elle est déjà bien entamée, il est 10h02. Des éclaircies sont attendues pour cet après-midi, nous dit Météo France. Les vents vont rester plutôt calmes. Les températures du moment entre 21 et 22 degrés, jusqu'à 22 degrés en ce moment dans les rues du Mans. Dans le secteur de Roisé sur Sarthe, de Ligny-en-Belin ou encore de Saint-Georges-de-la-Coue. La température est aussi de 22 degrés, 21 degrés à Mamers. Et cet après-midi, Météo France annonce jusqu'à 28 degrés. Le changement de temps, il est pour demain, avec demain des nuages, des pluies éparses. Baisse des températures, 24 degrés. Baisse des températures qui se vérifiera également mercredi, avec jusqu'à 22 degrés. Ici Maine vous accompagne sur tous vos trajets. En ce moment, du côté du trafic ferroviaire, indépendamment d'un quart d'heure affiché de retard pour le Ouigo, pour Rennes, train classique 10h28. Tous les autres trains sont à l'heure. Et je regarde bien de nouveau la carte de la Sarthe. Ouais, confirmation. Vous roulez bien en ce moment partout. Merci Léa Dubost.
3: À demain.
1: Bonne journée.
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1: Bonjour à toutes et tous. Nous espérons que vous allez bien, que le week-end a été plaisant. Allez, c'est parti pour une nouvelle semaine de partage de bonnes idées. Chaque jour, Ici Maine vous propose de tous ensemble nous intéresser à une initiative qui fonctionne dans notre département. Il faut déjà avoir connaissance qu'elle existe. Il faut aussi en être fier. Peut-elle être aussi source d'inspiration? Pourquoi pas? Ce matin, nous voulons mettre en lumière l'atelier de la fratrie. Nicolas Tesson, bonjour.
5: Bonjour Bruno.
1: Vous êtes avec un t-shirt, là c'est de la radio, on n'a pas l'image, mais moi je le dis, c'est marqué la fratrie dessus. D'où cette première question, mais c'est quoi la fratrie?
5: Alors la fratrie c'est une marque sartoise de vêtements et de sous-vêtements entièrement fabriqués ici en Sarthe.
1: Donc voilà, ça c'est la première information. Oui, en Sarthe il y a bien une entreprise qui fabrique des vêtements, des sous-vêtements. Et ça c'est une super bonne idée pour plein de choses, fierté locale, mais aussi, rappelons-le, les entreprises sont créatrices de richesses, quoi qu'il en soit.
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1: Donc ce matin, oui, nous allons mettre à l'honneur le Made in Sarthe. Nous allons commencer à le faire après Phil Collins. Ici mène la musique avec You Can't Hurry Love.

0: Ici Ben avec l'un des titres forts de sa carrière de chanteur solo, You Can't Hurry Love.
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0: Ici ça marche, le magazine des réussites locales. Oui, pour faire découvrir ceux qui marchent près de chez nous. Nicolas Tesson de l'atelier de la fratrie avec nous. Cet atelier, son activité, une bonne idée. Pourquoi ? Nicolas, pour commencer finalement, si vous deviez expliquer votre idée en une phrase à quelqu'un qui ne vous connaît pas, avoir créé la fratrie, c'était quelle idée au départ ?
3: Alors au départ, c'est un besoin. Je cherchais en fait à offrir un caleçon pour mon meilleur ami et son fils, quelque chose d'original et de sympa, de fabriqué en France.
0: Au moins c'est transparent, c'est dit parfait.
3: Exactement. Voilà, et finalement, il y avait rien de spécifique sur le marché. Et du coup, c'est comme ça qu'est né le premier prototype et ça en a amené un deuxième, un troisième, un quatrième et finalement l'idée est née comme ça.
0: Le hasard presque.
3: Presque le hasard, ouais.
0: Waouh. Pourquoi avoir commencé finalement à s'intéresser ? Alors, vous allez dire quelque part si c'est parce que il s'avère que c'est un copain, ça aurait pu être une copine, mais vous avez voulu faire une fixation sur les vêtements masculins ?
3: Non, c'est pas une fixation, c'est que techniquement, c'est moins complexe que la partie femme. Mmh. Cela dit, on n'est pas en reste, on y travaille.
0: Votre site parle de fabrication, alors vous allez évidemment compléter, j'espère confirmer, local. Je lis raisonnée, raisonnable et française en fait, hein, vous êtes d'accord avec tout cela. Qu'est-ce que vous mettez en fait concrètement derrière tous ces mots ?
3: Alors ce qu'on met derrière, donc fabrication française, ça c'est la base de notre projet, tous nos produits sont fabriqués en France. Raisonnée, raisonnable, c'est par notre fabrication, oui. On fabrique en petite quantité. Puisque c'est pour nous, il y a aucun intérêt de fabriquer des grosses quantités et puis localement parce que tout se fait une grosse partie se fait ici de nos produits hormis nos produits sport qui sont fabriqués en Normandie, mais c'est pas très très loin, cela dit. Et puis d'autres produits comme le t-shirt par exemple qui sont fabriqués des établissements qui emploient des personnes en situation de handicap, sur lequel nous sommes assez sensibles. Donc voilà.
0: Le tout est une bonne idée, hein, très très clairement, mais je me dis qu'il faut surtout pas que j'oublie l'idée aussi essentielle, ou la question essentielle autour de l'idée, Nicolas Tesson. C'est globalement ce que vous avez un site internet très très bien fait, moi je vois plein d'images apparaître. Qu'est-ce que vous fabriquez aujourd'hui, la fratrie ? Qu'est-ce que vous proposez ?
3: Alors ce qu'on propose, c'est du sous-vêtements, oui, vêtements et produits sport.
0: D'accord, produits sport,
3: oui.
0: Ouais, et plus exactement.
3: Cyclisme et running qu'on a sorti cet été, et du coup... C'est notre première participation 24 heures vélo pour tester nos produits.
0: Ah, et alors, ça s'est bien passé ?
3: Ça s'est très très bien passé.
0: Qu'est-ce que vous proposez qui, quelque part, met en avant votre caractère peut-être unique, en tout cas que les autres ne font pas, s'il y a quelque chose en particulier ?
3: Notre volonté de vraiment fabriquer localement, ça c'est vraiment quelque chose de très important. Notre couturière se situe à 50 mètres de chez nous. C'est vraiment ça en fait, c'est vraiment cet esprit convivial, finalement familial, d'où le nom finalement, oui. La fratrie.
0: La fratrie.
3: C'est vraiment ça qui est important pour nous.
0: Mm-hmm. La fratrie, une belle histoire. Il y a forcément un jour où vous avez eu cette idée, il y a peut-être aussi une question de contexte. Vous allez pouvoir, Nicolas Tesson, nous raconter tout cela dans les tout prochains instants. Mais déjà, retenez ceci. Oui, il existe effectivement en Sarthe, produit made in Sarthe, pensé in Sarthe, dirais-je, pour des vêtements sympas de tous les jours. Ça s'appelle la fratrie. La suite, c'est en musique et en chanson avec Ben Abar et Elle danse.
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0: Ici-Maine avec un artiste qui d'ailleurs reste très fidèle à l'ensemble du réseau. Ici, c'est Benabar avec Elle Danse, il est 10h13. Bienvenue ici, ça marche Ici-Maine dans un instant, à la suite de, eh bien c'est simple, de la vie de Nicolas Tesson. Autour d'une idée qui marche, sincèrement, ça s'appelle La Fratrie et il y a du Made in Sarthe dans cette belle idée.
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0: Et Nicolas Tesson, notre invité à l'origine, même si c'est une co-création, Nicolas, vous allez nous le dire, mais de l'atelier de la fratrie. Et vous qui êtes peut-être en ce moment chez vous, à même de prendre pourquoi pas un smartphone si vous n'êtes pas dans un bureau ou à la maison, allez sur un moteur de recherche bien connu, tapez l'atelier de la fratrie, vous allez voir une très belle page internet arriver avec de très belles créations. Et tout ça, Nicolas, on le rappelle, c'est fait en Sarthe. En tout cas, c'est pensé en Sarthe et dans la mesure du possible, c'est fait en Sarthe.
12: Exactement, tout à fait.
0: Est-ce que vous vous souvenez du jour où l'atelier de la fratrie est devenu en vous et pour vous une évidence?
12: Oui, je m'en rappelle très très bien. Ça a été le début, un peu le fruit du hasard, comme on le disait. Mais c'est devenu, ouais, assez vite une évidence par la demande. On voyait qu'il y avait, un besoin.
0: Mm-hmm. Et donc vous avez dit un jour, ça y est, faut que je me lance alors.
12: Exactement.
0: Ça fait peur ce jour-là ou pas?
12: Oui, ça fait toujours peur et même encore aujourd'hui, puisque on engage quand même sur la fabrication de produits. Il y a toute la partie fabrication en amont,
0: oui.
12: Donc ça représente des coûts, des engagements. Donc oui, ça fait toujours peur.
0: Généralement, tous ceux et celles qui entreprennent se disent un jour je me lance, ne le font pas sans consulter un petit peu l'entourage, qui peut être familial, professionnel, un mélange de tout cela. Est-ce que, à ce moment-là, cet entourage très général, vous a dit fabriquer des vêtements en France aujourd'hui, mais t'es cinglé, pardon pour l'expression, t'es sûr? Vous avez eu quoi comme genre de commentaire autour de vous?
12: Alors non, je n'ai pas du tout eu ce genre de commentaire, au contraire. J'ai vraiment la chance d'être bien entouré, et tout le monde m'a dit, vas-y, lance-toi et fonce, pas de regret.
0: Vous avez une certitude? Laquelle, si vous en aviez une?
12: Une certitude, je dirais qu'il faut pas avoir de regrets, faut tester, faut se lancer et aller au bout de son idée.
0: Bon, et alors vous avez montré un jour les premiers prototypes. Quel accueil vous avez eu parfois des oh non tu devrais pas faire ça, et un petit peu d'influence aussi, sait-on jamais?
12: Oui, on l'a encore aujourd'hui. C'est d'ailleurs un petit peu ce qui est, enfin c'est une de nos valeurs aussi, c'est qu'on prend les avis des uns et des autres, les retours de nos clients aussi, pour faire évoluer la gamme et faire les modifications sur nos produits.
0: Nicolas, vous êtes jeune. Quel âge avez-vous?
12: Je vais avoir 40 ans.
0: Donc c'est bien ce que je viens de dire, vous êtes jeune. Alors je disais c'est une co-création, c'est vrai que vous êtes pleinement engagé dans l'aventure, dans le développement de la fratrie, mais avec qui travaillez-vous?
12: Alors avec qui je travaille? Avec toute une équipe derrière moi. Le projet au tout début, ma femme m'a accompagné sur ce projet. Alors elle est toujours là derrière moi, un peu plus dans l'ombre, mais c'est vraiment toute une équipe derrière. On va avoir Véronique, notre couturière, qui réalise la plupart de nos produits, avec qui on fabrique les prototypes, nos partenaires, notamment sur la gamme sport, les amis. aussi qui donnent leurs avis, qui testent les produits, voilà.
0: Entreprendre à plusieurs avec une idée de collectif, ça change la manière de travailler ?
12: Oui, parce que c'est rassurant dans le sens où vous êtes, vous prenez les avis des autres, donc ça permet de pas être tout seul à prendre des décisions. Ça peut ralentir un petit peu aussi la fabrication ou la réalisation de certaines choses, mais c'est beaucoup plus enrichissant.
0: Est-ce que le Made in Sarthe est devenu un argument de vente ? C'est l'une des questions que je pourrais vous poser dans les prochains instants, Nicolas Tesson, pour poursuivre évidemment d'explorer l'univers de l'atelier de la fratrie. C'est la réussite qu'on a envie de mettre en lumière pour bien entamer la semaine avec Ici ça marche et Ici mène. La suite, elle est en musique en chanson avec une Véronique Sanson qui est, elle le déclare d'elle-même, amoureuse, 10h19.

Ici même, avec Véronique Sanson et Amoureuse. On continue évidemment d'explorer l'univers de la fratrie. Encore quelques petits instants de patience. On savoure en attendant un bon souvenir avec Matt Bianco. 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

0: Ici Ben, avec un souvenir des années 80, Matt Bianco, c'était le nom d'un groupe, hein. Matt, c'est pas le diminutif de Matthew, par exemple. Il y avait eu parmi les titres phares More Than I Can Bear. Et ce titre-là, yeah, yeah. 10h26. Ici Ben, des infos, des découvertes aussi avec la fratrie Nicolas Tesson. On continue d'évoquer tout cela avec vous, cette belle histoire dans les prochains instants. Nicolas, mais avant cela, une compilation d'infos pratiques, qui nous aide également au quotidien. Trois infos sélectionnées tout de suite par Tom Vanier.
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2: La campagne de relevé des compteurs d'eau potable à la Suze-sur-Sarthe a commencé ce lundi et s'étalera jusqu'à la fin du mois d'octobre. Si vous habitez la commune, eh bien vous êtes invité à laisser votre compteur accessible afin de faciliter le travail des agents de l'équipe technique de la communauté de communes du Val-de-Sarthe. En cas d'absence, l'agent dépose un avis de passage dans votre boîte aux lettres. À changer, changement de nom et de propriétaire pour la brasserie Le Driver, devenu il y a quelques jours le Paddock. Alors, on reste dans l'esprit automobile évidemment, mais fini le PMU, la salle de restauration. La restauration a été totalement réagencée avec des espaces dédiés pour jouer par exemple aux fléchettes ou bien se détendre dans le coin cocooning. Et puis notez enfin les prochains rendez-vous à domicile pour Le Mans FC en Ligue 1 McDonald's. On prend un peu d'avance avec la réception de Toulouse en ouverture de la 7e journée le vendredi 16 octobre. Et puis duel très attendu également le dimanche 8 novembre face à l'AS Monaco.
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0: Ici, ça marche pour l'atelier de la fratrie avec Nicolas Tesson. Rappelons-le, l'atelier de la fratrie a quel âge, Nicolas ?
4: Elle a 6 ans.
0: Mm-hmm. Pour ceux et celles qui nous rejoignent, c'est une fabrication locale, donc ça veut dire beaucoup de choses, hein, fabrication locale autour du vêtement masculin, avec notamment des sous-vêtements, du homeware et une gamme sport, notamment le vélo.
4: Exactement.
0: Tout parfait. À fait. Et le tout est effectivement du Made in Sarthe. Aussi, question essentielle. J'écoute cette émission, je suis intéressé. Waouh, ça m'intéresse de m'habiller la fratrie, mais où est-ce que je les trouve, vos vêtements?
4: Alors, vous pouvez les retrouver sur notre site internet. Nous avons un site de vente en ligne

0: Vous pouvez les retrouver également dans une boutique à La Ferté-Bernard, qui est un de nos partenaires. Et en fin d'année, nous serons avec le collectif Artisans Sarthe au Jacobin.
1: Ah, avec effectivement les boutiques éphémères dont il faut savoir profiter quand elles sont ouvertes. Vous restez avec nous, Nicolas Tessange. J'ai encore plein de questions à vous poser, notamment sur notre manière, nous tous, de consommer, notamment des vêtements, parce que des fois on parle de fast fashion.
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1: Mais avec Ici Mène, avec nos invités aussi, on parle d'idées, de solutions. Prenons le temps de vivre pour le meilleur. Et c'est ce que l'on va faire dans un instant, toujours avec vous, Nicolas. Mais d'abord, c'est le titre de la chanson que voici. Johnny Hallyday, Ici Mène, belle matinée.

0: ici même, avec Johnny Hallyday, et vivre pour le meilleur. Oh là là, c'est une belle fin de chanson.
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0: A besoin qu'on met les cœurs, voyez-vous, pour continuer de parler de la fratrie Nicolas Tesson. Vous nous rejoignez, la fratrie, rappelons-le. Cette très belle idée locale, une fabrication locale autour du vêtement masculin, avec notamment donc des sous-vêtements, du homeware, une gamme sportive aussi. Parmi vos projets, je gardais la question pour un tout petit peu plus tard, est-ce que le vêtement féminin décliné par la fratrie, ça fait partie de vos projets? On répond pas maintenant, mais préparez-vous quand même à cette question. Le Made in France, le Made in Sarthe, c'est quelque part devenu un argument de vente pour vous?
2: Oui, complètement.
0: Oui. Et plus exactement?
2: Oui, le Made in France est un argument de vente à condition qu'il soit bien employé. Mm-hmm. Et le Made in Sarthe également.
0: Je vous posais la question en lien, j'y ai fait un tout petit peu allusion, à nos habitudes de consommation, y compris d'ailleurs dans le fait d'acheter des vêtements. Est-ce qu'il y a des choses qui vous agacent, vous le chef d'entreprise, créateur, que vous pouvez observer dans notre manière à nous aujourd'hui de consommer la mode?
2: Oui, effectivement. Alors, agacer, je ne sais pas si c'est vraiment le mot, c'est plutôt, on va dire, un aspect négatif, mais c'est vrai que consommer des t-shirts, par exemple, pour prendre l'exemple du produit le plus vendu à 3 ou 5 euros dans différentes enseignes, c'est pas normal, en fait. C'est pas réellement le coût que représente le produit. Donc, on a été, je pense, mal habitué.
0: Qu'est-ce qui, en termes de tarifs, vous importe, votre priorité tarifaire, quelle est-elle? Parce qu'effectivement, on fait tous attention à notre budget. Donc, vous faites attention à quoi au niveau de l'affichage d'un prix par rapport à un t-shirt, un vêtement running?
2: Par rapport à notre fabrication, vous voulez dire?
0: Ouais. Pour être bien placé.
2: Alors, nous, la première chose, c'est qu'il faut qu'on reste abordable. Ça, c'est vraiment une priorité. C'est qu'il faut que nos produits restent accessibles. La seconde, c'est de rémunérer correctement les personnes avec qui on travaille. Ça, c'est aussi une chose très importante pour nous. Et en fonction de tout ça, on détermine notre prix.
0: Si on devait raconter le parcours d'un vêtement de l'atelier de la fratrie, en fait, globalement, de l'idée de la matière première jusqu'au colis qui arrive chez le client, parce qu'effectivement, on commande en ligne. Donc, il y a clairement un colis qui arrive chez le client. Il y a tout un parcours?
2: Exactement. Tout à fait. Il y a énormément de métiers qui interviennent dedans, beaucoup de manipulation et de fabrication, notamment par exemple pour un boxeur, c'est une trentaine de manipulations pour le fabriquer.
0: Et parce que certaines personnes pourraient dire fabriquer localement, forcément, ça veut dire fabriquer plus cher. Si on vous dit ça, vous répondez quoi?
2: Plus cher, non. Je ne pense pas. Effectivement, c'est un coût un peu plus élevé, certes, mais la rémunération des personnes avec qui on travaille est importante, ouais. En France également. Donc c'est un choix.
0: Parmi les projets, est-ce que des vêtements féminins, puisque pour l'instant la fratrie c'est une déclinaison masculine, hein, vous me corrigez si je me trompe.
2: Tout à fait.
0: Est-ce que vous avez aussi envie de proposer des vêtements à ces dames? Et pourquoi pas aussi aux enfants? Parce que là c'est plutôt une clientèle masculine adulte aussi. Hein, donc si je synthétise ma question, va-t-il y avoir des vêtements femmes et des vêtements enfants?
2: Oui, tout à fait. On a une partie de nos produits d'ailleurs, notamment sur le homeware qui est unisex, donc qui peut très bien se prêter pour la femme. On travaille sur une gamme femme plus complète. Mmh. Et la gamme enfant, elle a toujours fait partie de l'histoire de l'atelier de la fratrie, puisque tous nos sous-vêtements sont déclinés aussi pour les enfants.
0: Et de vous à moi, c'est plus difficile d'habiller les femmes.
2: C'est plus complexe d'habiller les femmes, effectivement. Ouais. Même en termes de fabrication, c'est beaucoup plus complexe.
0: D'accord. La fratrie, c'est vraiment une fierté en Sarthe de savoir que ça existe et que ça marche. Au passage, comment est-ce qu'elle va l'entreprise?
2: Tout à fait. Écoutez, bon. elle se porte bien.
0: Elle connaît la croissance. Ça, c'est génial. La suite avec un coup de cœur que l'on va aussi partager. C'est la question qu'on pose tous les matins à notre invité. Est-ce qu'il y a un lieu en Sarthe que vous aimez bien? On aura un personnage, une adresse. Et je pense que l'abbaye de Lépau fait partie de vos coups de cœur. Ça reste aussi un coup de cœur musical quasi éternel. Ça va être bonne humeur également le lundi, parce que c'est quelque chose qu'on écoute surtout quand le week-end on fait la fête, n'ayant pas peur de le dire. Aino Corrida, voici Quincy Jones. Ici même, belle matinée, 10h37.

0: Ici même, c'est le genre de titre qui vous donne envie de bouger, envie de taper dans les mains pour avoir le bon tempo. Quincy Jones avec No Corrida. Vous restez avec nous, Nicolas Tesson de l'atelier de la fratrie. Un coup de cœur en Sarthe pour l'abbaye royale de l'Épouf.
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0: Et Nicolas Tesson, l'atelier de la fratrie, notre invité. Ce qui est chouette dans Ici ça marche, c'est clairement, nous nous intéressons à ces réussites locales. Les bonnes idées qui ont fait un jour que, avec Nicolas Tesson aujourd'hui, il s'épanouit. J'espère que je ne me trompe pas, Nicolas.
12: Tout à fait.
0: Voilà, effectivement, dans l'atelier de la fratrie, c'est vêtements. Nicolas, c'est aussi très sympa. Cette émission nous permet de partager avec vous un coup de cœur. Alors, un coup de cœur, pourquoi? Depuis le début de cette émission, de temps en temps, nous proposons que vous appeliez quelqu'un, un coup de cœur pour dire merci à quelqu'un, un coup de cœur pour également pourquoi pas une enseigne, un site en Sarthe. Et ce matin, c'est particulièrement le cas. Vous avez un coup de cœur que je vais qualifier de permanent. Pourquoi?
13: Pourquoi? De par son architecture, oui. De par son histoire, oui. Et plus largement, alors on parle du domaine de l'Épau, plus largement de tout son environnement en fait qui est ultra reposant et chargé d'histoire.
0: Donc c'est
13: le domaine de l'Épau.
0: Le domaine de l'Épau. L'abbaye royale de l'Épau. Qu'est-ce que vous ressentez quand vous y entrez, quelle que soit la saison? On sait que pour les fêtes de fin d'année, c'est un régal de parcourir ce spectacle sonore et lumineux de l'abbaye royale de l'Épau. Mais il n'y a pas que les fêtes de fin d'année dans l'année.
13: Tout à fait. En fait, c'est ce qui est plaisant, c'est que c'est rythmé tout au long de l'année par des expositions, par plein d'événements. Donc c'est très enrichissant. Et puis c'est là aussi où on va courir, où on va faire du vélo. Donc ça a une histoire aussi avec nous.
0: Qu'est-ce que vous ressentez quand vous rentrez dans le dortoir aux moines, cette belle salle?
13: C'est impressionnant, c'est grandiose.
0: On se dit, alors sans vouloir vous interrompre, mais c'est fou, mais des moines ont vraiment dormi là, avec des conditions, j'imagine, très, très précaires, vraiment de la paille au sol, une isolation bof-bof. Il paraît que l'hiver, là-dedans, c'était quelque chose de fort.
13: J'imagine.
0: Ouais. Aujourd'hui, ouais, on vient là pour faire des réunions, pour assister à des spectacles.
13: Tout à fait. Ouais, non, c'est un très, très beau, très, très beau bâtiment.
0: Le coup de cœur donc de notre invité Nicolas Tesson, l'abbaye royale de l'Épau. Si vous deviez changer, je vais revenir effectivement à cette actualité 2026. Là, si vous deviez changer la façon dont les clients que nous sommes regardent un vêtement, qu'est-ce que vous changeriez si on peut essayer de changer quelque chose?
13: L'origine de fabrication du produit, c'est quand même important et essentiel de savoir où est fabriqué notre produit.
0: Et quelle est la chose, j'appelais ça une chose, que nous, grand public, on imagine très simple dans votre métier, alors qu'en fait, c'est extrêmement compliqué?
13: beaucoup de choses, que ce soit dans la fabrication, ça paraît simple de dire, ah bah tiens, je vais rajouter une poche sur un produit, sur un short de bain, un genre de choses. Mm-hmm. Techniquement, ça demande énormément d'adaptation, c'est des coûts supplémentaires également.
0: Ouais.
13: Le moindre petit changement à l'échelle d'une fabrication d'un produit représente des sommes assez conséquentes.
0: Uh-huh.
13: Les matières premières également, on fabrique du sous-vêtement, mais il faut savoir qu'on achète l'élastique par centaines de mètres, voire par kilomètre.
0: Waouh. Quand même.
13: Quand même.
0: Mais enfin, à l'arrivée, ça donne de très très beaux produits. Que va-t-il se passer dans les prochains instants? Nous allons partager une idée qui nous vient d'ailleurs, dans le Grand Est en particulier, mais je sais que le thème va vous plaire, vous qui aimez bien le sport. C'est la montée en puissance en France de ce que l'on appelle les running clubs. Running, ça veut dire courir. De quoi s'agit-il? Reste avec nous pour le savoir. Avant cela, voici la chanson de Vita, qui a un titre. Allez, qu'est-ce qu'il est? Ça fait mal. Mais par contre, ça fait du bien d'écouter Simène tous les jours. Et notamment, ici, ça marche.

0: Ici même, avec Vita, ça fait mal.
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0: La solution de produire, de créer local, c'est possible même pour des vêtements. Franchement, sympa, l'atelier de la fratrie Nicolas Tesson. Vous avez une bonne idée, Nicolas, mais ce que je vais vous proposer maintenant, c'est d'écouter une bonne idée, j'ai envie de dire, qui vient d'ailleurs. Vous n'avez pas écouté le sujet avant, donc vous allez répondre, ou plutôt réagir très, très spontanément. Alors c'est vrai qu'autour de nous, on connaît forcément quelqu'un qui s'est mis à courir il n'y a pas très très longtemps, et on lui dit pourquoi pas moi, ou on se dit pourquoi pas moi. Depuis plusieurs mois, en effet, partout en France, les running clubs se multiplient, sont en fait des groupes ou des associations de coureurs qui se retrouvent régulièrement pour aller courir ensemble. Dans le Grand Est, il y en a même un d'entre eux qui bat des records de fréquentation. Robin Bernot avec Mohand Chibani.
3: À Nancy, plus précisément sur la place Stanislas, chaque semaine des centaines d'inconnus se retrouvent pour courir ensemble.
4: C'est un truc de fou, c'est en train de se développer d'une manière, les gens adorent.
3: Lui, c'est Valentin Bourrel, il vient tout juste de finir ses études de kiné et il y a quelques mois, il a eu une idée que je trouve juste géniale. Il a créé le Blabla Run. Le principe est hyper simple, tous les mardis soirs à Nancy, ils sont des centaines à courir ensemble 6 km. Alors il y a des jeunes, des moins jeunes, des étudiants, des salariés, des garçons, des filles, tous ont un seul et même objectif, faire un petit peu de sport, se retrouver pour un moment convivial et surtout pas de compétition. Notre reporter Mohand Chibani est allé rencontrer Valentin, le créateur du Blabla Run.
4: L'idée de départ, c'est de faire en sorte que les gens bougent leur corps, c'est d'inciter les gens à bouger, à se rassembler, à partager des choses ensemble autour du sport, qui est une bonne cause, parce que c'est aussi bien pour la santé mentale que la santé physique. Il y a des couples même qui se sont créés, donc ça c'est assez rigolo.
3: Lors des premiers rendez-vous donnés via le compte Instagram Blabla Run Club, une quarantaine de participants avaient répondu à l'appel. Aujourd'hui, ils sont plus de 700 à venir courir chaque semaine.
5: On vient assez souvent. On vient pas toutes les semaines, mais deux fois par mois minimum. Et si on vient pas, on essaye d'aller courir par nos propres moyens, mais c'est grâce à ça qu'on s'y est mis sérieusement.
3: Alors ici à Nancy, ça marche, mais vous, qu'en pensez-vous ? Emma, par exemple, elle adore l'idée.
6: Moi, je trouve ça très cool parce que j'avoue que j'ai été aussi un peu dans cette situation, à avoir peur de me lancer dans le sport, etc. Pas forcément la course à pied. Mais c'est vrai que ça peut faire peur et en vrai, c'est cool de pouvoir commencer en groupe et tout, donc je trouve ça bien.
3: Pour Hugo, ce running club est avant tout un véritable lieu de rencontre où la course devient un prétexte finalement pour créer du lien.
7: Pour moi, c'est une bonne initiative. Ça permet aux gens qui sont éloignés, tout seuls chez eux, ça permet déjà de s'ouvrir principalement et pousser à faire du sport. Je sais que moi, par exemple, au début, j'ai commencé seul et j'avoue que c'était un peu compliqué. Et là, le fait de le faire en groupe, je trouve que c'est porteur, c'est une bonne initiative. Puis après, de s'ouvrir socialement. Et là aussi, c'est important. Je pense que les jeunes, ils demandent ça.
3: Même si vous n'êtes pas nancéen, je vous conseille vraiment d'aller suivre Valentin Bourrel sur les réseaux sociaux. Bourrel, B-O-U-2-R-E-L. Son contenu, il est vraiment canon. Récemment, il a par exemple donné un conseil par jour pendant un mois pour bouger, pour entretenir son corps, le tout depuis chez soi.
0: Alors, Nicolas Tesson, vous qui avez notamment développé une ligne, on va dire, de vêtements running, cycliste, ce qui nous a été décrit à l'instant par Robin Bernot. Ça vous plaît ?
8: C'est une excellente idée. Le concept est vraiment très très intéressant et je trouve ça formidable que les gens puissent se réunir et par le sport partager un bon moment.
0: Est-ce que des running clubs il en existe en Sarthe? J'ai l'impression quand même des personnes qui se retrouvent un soir de semaine, pourquoi pas de week-end aussi, pour aller courir.
8: Effectivement, il y en a quelques-uns en Sarthe.
0: Ouais. Ah, vous en faites partie alors ?
8: Non. Enfin, pas vraiment, mais.
0: Je pourrais.
8: Parfait.
0: Et en même temps, si vous êtes aussi vous-même membre d'un club, d'une association, vous avez une actualité, n'hésitez pas aussi à envoyer toutes ces infos-là à ici même. On peut toujours passer par le messenger de la page Facebook, notamment. Bien, Nicolas Tesson, les derniers instants avec vous pour mettre en avant la bonne idée d'avoir lancé l'atelier de la fratrie. Jusqu'où cette initiative, cette idée, l'atelier de la fratrie peut-elle aller?
8: Ah, c'est une très bonne question. On s'est pas fixé de limite, ça c'est une certitude. La seule chose que l'on gardera, c'est cet esprit convivial et de fraternité. Ça c'est l'une de nos valeurs et on restera local et à taille humaine.
0: En lien avec ce que vous venez de dire, est-ce que votre ambition c'est de rester justement une entreprise sympa à taille humaine ou au contraire, de changer d'échelle?
8: Grandir, ça c'est un objectif effectivement, mais toujours en gardant cette taille humaine. Les relations humaines sont très importantes et sont au cœur du projet.
0: Vous pensez qu'un vêtement peut raconter également le territoire où il a été fabriqué? En d'autres termes, même le t-shirt là que vous avez qui est marqué la fratrie reflète quelque chose de la Sarthe?
8: Oui, tout à fait. Et il y a d'autres produits qui arriveront sur la fin d'année justement qui le raconteront encore un peu plus.
0: Ouais. Votre bonne idée n'est pas finalement de prouver qu'on peut encore fabriquer autrement?
8: Oui, c'est l'idée, hein. C'est que on a le savoir-faire, on sait faire les choses. Il faut juste un petit peu, s'ouvrir et c'est tout à fait faisable.
0: En tout cas, vous avez quand même du courage à travers cette idée, parce que sincèrement, quand on parle de textile, de vêtements, beaucoup de personnes pensaient du made in China. Allez, je me suis autorisé à le dire. Il fallait le faire quand même, ce que vous avez fait.
8: Il faut oser, je suis pas le premier, il y en a quand même beaucoup sur le secteur. Le plus compliqué, c'est aujourd'hui d'être visible.
0: En tout cas, on espère vous avoir offert un tout petit peu de visibilité, même si c'est de la radio, il n'y a pas d'image, mais ça n'empêche, on était nous très très contents de mettre en lumière l'atelier de la fratrie, une très bonne idée. Nicolas Tesson, plein de belles choses.
8: Merci beaucoup, Bruno.
0: Et si vous le permettez, on vous dit à très bientôt.
8: Avec plaisir.
0: Demain, une émission autour aussi d'une bonne idée. Et si l'hydrogène était le carburant de notre mobilité de demain? Il y a plein d'autres idées, mais il y a celle-ci, notamment. C'est vrai qu'il y a les bus à hydrogène au Mans, ça marche pas mal, on sait qu'il y a mission H 24 aussi. Donc, est-ce qu'on va mettre bientôt justement de l'hydrogène dans le réservoir de nos voitures? Ça, c'est une question autour d'une bonne idée. L'hydrogène, ce sera le sujet demain. Bernard Niclot et Carole Capitaine seront nos invités. Pride in the name of love. Voici pour terminer agréablement cette matinée ce tube de YouTube.

0: Ici même avec U2 et Pride in the name of love. À propos de fierté, nous sommes fiers également d'avoir sur notre territoire la grande maison Prunier. Pourquoi je vous dis cela? 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
0: Ici Mène, bienvenue, nous sommes le lundi 7 septembre, il est 11h. Les infos. Bonjour Alexandre Chassignon.
2: Bonjour Bruno, bonjour à tous. Près de 200 emplois bientôt supprimés à Maillet. 95 salariés permanents et une centaine d'intérimaires qui travaillent actuellement à l'usine Pusterla. Elle va fermer à la fin de l'année. C'est une information du Maine Libre confirmée à Ici Maine par le maire de la commune qui est sous le choc puisqu'il s'agit d'un des plus gros employeurs du bassin d'emploi en fait. Ce groupe italien spécialisé dans les emballages de produits de luxe qui subit depuis plusieurs mois maintenant, une crise comme toute l'industrie. Des perturbations ce matin dans le quartier Prémartine au Mans, autour du collège Roger Vercel, après qu'un incendie s'est déclaré en pleine nuit dans une maison. Un incendie qui n'a pas fait de blessés et les collégiens ont pu accéder normalement à l'établissement. Des pompiers en manifestation à partir de ce matin et jusqu'à la fin de journée, place des Jacobins au Mans pour réclamer plus de moyens et le recrutement de davantage de pompiers professionnels face à la hausse permanente des interventions, non seulement l'été quand il y a de grands incendies, mais tout le temps. Une grève nationale des pompiers débute demain. Une semaine après la rentrée, de nombreux enseignants remplaçants attendent toujours une affectation dans un établissement. Entre 30 et 40 remplacements ne sont pas assurés actuellement en Sarthe, selon le SNES. C'est le principal syndicat enseignant du second degré. On parle donc là uniquement des collèges et des lycées. C'est à cause du piratage des serveurs de l'éducation nationale et de leur coupure ensuite par l'administration. Plusieurs outils informatiques ne sont toujours pas accessibles. Les footballeuses mancelles ont commencé leur saison en championnat de seconde ligue par une victoire à l'extérieur, 2-1 sur le terrain de Bourges hier, doublé de Noémie Vagre. Et puis un faux départ ou même pas de départ du tout pour la nageuse sartoise Salima Bouyadaga. Cette mancelle de 67 ans devait partir hier de Douvres pour traverser la Manche et rejoindre la France à la nage. On vous a parlé d'elle, vous avez entendu son ambition. Eh bien les courants étaient trop forts, le défi trop dangereux doit être reporté au plus tard 15 octobre, si évidemment la météo le permet.
0: La météo,
2: Bruno, on n'est pas à traverser la Manche, mais on va essayer de passer une bonne journée déjà.
0: Oui, et je pense que ça va être le cas, vous savez, grâce à quoi? Grâce à un temps calme. Un ciel couvert, davantage d'éclaircies pour cet après-midi, maintien d'un temps sec pour aujourd'hui, ce ne sera pas le cas demain. Actuellement, vous êtes au Mans, à Rouillon, à Guesseler ou encore à Chaigne. 22 degrés, c'est la température que vous lisez sur les thermomètres à les stations météo. 21 degrés dans le secteur de Mamers, et cet après-midi en Sarthe, les températures entre 26 et 28 degrés. Demain, un vrai virage météo avec un ciel qui sera couvert dès le lever du jour et les nuages vont apporter des pluies éparses qui vont nous accompagner toute la journée, quelques rafales de vent jusqu'à 50-55 km/h. Température en baisse pour demain, 24 degrés, baisse qui sera également vérifiée pour mercredi avec 22 degrés. Ici Mène vous accompagne dans tous vos trajets, un seul retard affiché concernant le TGV pour Paris-Montparnasse de midi 26, mais comptez 20 minutes de retard tous les autres trains à l'heure. Je regarde de nouveau la carte du département. Je vous confirme bien, il n'y a pas d'incident à signaler. Tant mieux, il se passe quelque chose, une info à partager. Ici Mène, justement, est là pour relayer aussi vos alertes routières. Les infos pratiques, 02 43 29 10 10. Alexandre Chassignon, plaisir de vous retrouver.
2: Bonne journée à tout à l'heure.
0: À midi donc, absolument.
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0: Bonjour, maintenant vous appelez 02 43 29 10 10, c'est le conseil que je puis vous donner. C'est parti pour le jeu de 11h jusqu'à midi. 4 candidats, des jeux différents marqués jusqu'à 6 points. Et c'est naturellement celui, celle qui a le plus de points qui à la fin gagne. Gagne quoi ? Nouvelle semaine, nouveau cadeau, une glacière de la maison Prunier. 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Vous précisez également que ce très beau cadeau sera à retirer à l'occasion de l'ouverture des anciens ateliers La Manufacture Prunier à Conneret le samedi 19 ou le dimanche 20 septembre à l'occasion des Journées Européennes du Patrimoine.
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0: Et une bonne humeur ici pour aussi, parce que ça met de bonne humeur, vous accompagner dans tout ce qui est économie que l'on peut faire au quotidien. Sincèrement, au moins 50 euros d'économie. En ayant tout ça sur la table, je vous vois déjà ouvrir ce sac glaciaire devant la famille, devant les amis et de dire, waouh, on va pouvoir se régaler avec tout ça. Mais oui, vous allez pouvoir gagner cette très belle glacière de la maison Prunier en tentant votre chance maintenant. Et je me dis une chose, ça va bien se passer. Vous allez voir. 02 43 29 10 10. À vous de jouer. Qui sera le premier, la première, on va le savoir après. Claude Nougaro et New York.

0: Issimène, avec ce souvenir bien sûr de Claude Nougaro qui avait surpris son monde l'année où il avait sorti ce titre Nougayork.
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0: Ouais, ça avait surpris parce qu'on pensait pas que Claude Nougaro est capable de faire des chansons avec un tempo comme celui-là. Toujours l'occasion de lui rendre hommage, un grand monsieur, très clairement. A gagné le jeu de 11h, c'est parti, nouvelle semaine et donc nouvelle dotation, une glacière de la Maison Prunier avec dedans forcément plein de produits savoureux. Et ça, ça met Patrick en appétit.
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0: Il fallait un premier. C'est vous. Bonjour Patrick.
2: Bonjour Bruno.
0: Comment ça va Patrick en ce lundi ?
2: Ça va. Là je suis encore en vacances, je reprends que le 14.
0: Ah ouais ? Vous êtes un adepte...
2: Vous êtes à la maison.
0: Vous êtes un adepte des vacances décalées ?
2: Non, on m'a posé ces vacances-là, donc je les ai prises.
0: Et alors ? Ouais, ça vous va bien ?
2: Oui, ça me va bien. Mais c'est mon dernier contrat. Après, mon contrat se termine le 15 novembre.
0: D'accord. Alors, est-ce que cela veut dire que vous rechercherez un travail ensuite ?
2: Oui, un peu. Après, bon. Je trouverai autre chose. En intérim, ou ce que je peux retrouver.
0: Tout ceci pour dire, je profite de l'occasion, Patrick, que vous avez un portrait d'entreprise chaque jour avec Issimène et l'écho d'ici. Et très souvent, c'est une entreprise qui recrute. Voilà, on ne sait jamais si on peut effectivement rapprocher les personnes pleines de bonne volonté comme vous des entreprises qui recherchent des talents. Tant mieux si on peut y contribuer. Patrick !
2: C'est gentil, merci.
0: Mais c'est avec plaisir. Une passion dans la vie ?
2: La marche à pied.
0: Ouais.
2: Bien. Automobile,
0: aussi.
2: Poids lourd.
0: Ah, voilà.
2: Moto.
0: Déplace 24 heures camion, il y en a toujours à gagner en écoutant Issimène. Restez.
2: C'est gentil, merci.
0: Restez à l'écoute. Bon, ouais. Allez Patrick, quel sera le thème de votre jeu ? Je lance tout de suite la roue, vous dites stop, et on découvre cela.
2: Stop.
0: Bien.
3: Le vrai du faux.
0: Ah ouais. Le vrai du faux. C'est en fait alors un quiz avec 6 affirmations sous forme de questions en fait. Et à chaque fois, je vous demande si c'est vrai ou si c'est faux. Réagissez en nous donnant tout de suite au feeling si vous pensez que ce que je vous dis est vrai ou faux, en disant vrai ou faux. Patrick.
2: D'accord.
0: Alors, autant vous le dire, je souris parce que je découvre aussi les questions-affirmations. Mais alors, on va partir dans tous les domaines. Hein. Je peux vous garantir, il y a du contemporain, du pas contemporain, du hors-Sarthe, du... il y en a tout là-dedans. Mais c'est ce qui en fait le charme aussi. 1 minute et évidemment un point par bonne réponse. Et ça commence maintenant. Patrick, je vous dis que Louis XVI, dans sa fuite, il a été arrêté à Orléans. C'est vrai ou c'est faux ?
2: Vrai.
0: Vous dites que c'est vrai. Ce week-end, à Saint-Ouen-de-Mimbré, en Sarthe, c'était les championnats de France de lancer de patates. Vrai ou faux ?
2: Vrai.
0: Sur Mars, il existe une montagne 3 fois plus haute que l'Everest. C'est vrai ou c'est faux sur Mars ?
2: Vrai.
0: Ouais. Elvis Presley, moi je vous dis qu'il était blond. Vrai ou faux ?
2: Faux.
0: Faux. Au 24 heures camion. Ah, la vitesse des camions, elle est libre. Autrement dit, il n'y a pas de limiteur, elle n'est pas bridée. Vrai ou faux ?
2: Elle n'est pas bridée.
0: Alors, vrai ou faux ?
2: Vrai.
0: Vous dites que c'est vrai. La pavlova est un dessert né en Russie. C'est vrai ou c'est faux ?
2: C'est vrai.
0: C'est vrai aussi. Ah ah ! Oh, alors Patrick, vous le sentez comment, là ?
2: J'ai dit un peu aux heures, le dessert, je ne connais pas trop le dessert de
0: D'accord. Mais c'est vrai qu'on est vraiment parti dans plein d'univers radicalement différents les uns les autres. On a évoqué Louis XVI, on est allé sur Mars, on a même fait un tour de cirque avec les 24 heures camion. Allez, est-ce que vous avez marqué beaucoup de points ? Louis XVI a été arrêté dans sa fuite à Orléans, vous m'avez dit vrai. Aïe, vous passez à côté du premier point. Non, c'est faux. Il a été arrêté à Varennes dans la Meuse. Donc pour l'instant, zéro. Mince. Ce week-end, à Saint-Ouen-de-Mimbré, c'était les championnats de France de lancer de patates. Vrai ou faux ? Vous avez dit vrai. Hasard ou pas, Patrick ?
2: Vrai, oui. J'en ai entendu parler à la radio.
0: Eh ben bravo, parce qu'effectivement, il y a un article en plus de ce que vous avez écouté avec Issimène sur ici.fr. Et c'est même le maire de Piacé, un Cédin, qui a remporté le concours avec un G à 19,40 m. Ouais. Un point. Sur Mars, il existe une montagne 3 fois plus haute que l'Everest. Vous avez dit vrai. Confirmation, vous vous rendez compte ? Alors c'est en fait, on l'a baptisé l'Olympus Mons, 22 km de hauteur. C'est dingue quand même. Hein. Elvis Presley était blond, vrai ou faux ? M'avait dit faux. Ouais. Eh ben, je suis désolé, mais c'est vrai, c'est étrange. Mais il a commencé à teindre ses cheveux avec, tenez-vous bien, à l'époque, du vernis à chaussures noires lorsqu'il était adolescent. Et pourquoi ? C'était pour avoir un look de rebelle. Truc de fou.
2: D'accord.
0: Mais effectivement, à l'origine, il était blondide. Donc, au 24 heures camion, la vitesse des camions est libre, elle n'est pas bridée, elle n'est pas limitée. Vrai ou faux ? Alors, je vais demander de vérifier, vous m'avez dit vrai. Ah non, dommage, Patrick. Non, non, non, elle n'est pas libre. Elle est limitée à 160 km/h.
2: Ah oui, je dis, ah ouais, 160.
0: Ouais, ah ouais, c'était 160, mais malheureusement, elle est pas libre. Elle est pas, voilà, non, malheureusement, elle est bien bridée. La pavlova est un dessert né en Russie, vrai ou faux. M'avait dit vrai, mais c'est dommage, c'est faux. En fait, c'est en Australie, Nouvelle-Zélande. Aïe, aïe, aïe. Bon,
2: okay,
0: deux, ça fait 2-6, Patrick.
2: Ouais.
0: Et, n'ayez crainte, des scores avec 2 points, ça a permis à des auditeurs et des auditrices d'aller loin dans ce jeu à la fin de gagner. Restez accessible, disponible, Patrick, avec votre téléphone, d'accord ?
2: Oui, mais j'écoute la radio, là, je vais raccrocher.
0: Verdict sur le coup de 10h50, alors peut-être à tout à l'heure. Tout de suite, c'est Daniel Balavoine avec Sauver l'amour.

0: Simen avec Daniel Balabon et Sauver l'amour. Bienvenue, le jeu de 11h, c'est parti. 02 43 29 10 10. Vous jouez pour gagner un sac glaciaire de la Maison Prunier avec plein de choses savoureuses dedans. Patrick a été le premier candidat ce matin. 2 points sur 6. Et vous, quel sera votre score?
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0: 02 43 29 10 10. Oui, à quoi allez-vous jouer? Combien de points allez-vous marquer? Est-ce qu'il sera question de chansons, de cinéma, de géographie? On ne sait pas. On va le vérifier et on va le découvrir après. Teddy Swims avec Mr. Know It All.

0: entière est à gagner. Dedans, des rillettes, bien sûr, mais aussi des rillons, le saucisson à l'ail fumé, la mousse de canard en duo avec le pâté de campagne. En fait, des produits médaillés de la Maison Pruny. On en a mis plein dans la glacière. La gagner, c'est se régaler, j'ai envie de dire gratis, parce que c'est quand même un cadeau d'une valeur d'au moins 50 euros qui est à gagner avec le jeu de 11h.
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0: Candidat à la régalade, Mickaël, bonjour.
2: Bonjour Bruno.
0: Depuis Saint-Marc-la-Brière, Mickaël.
2: La même.
0: Bon, en plein boulot en ce moment ?
2: Ah oui.
0: Eh oui. Bon, Patrick tout à l'heure a ouvert le jeu. 2 points. Mickaël, ce que je vais tout de suite faire, c'est lancer la roue, vous dites stop, et c'est cela qui permet de découvrir le thème de jeu, votre jeu, qui est aussi quelque part un défi.
2: Stop.
3: T'as tout tes mots.
0: Ah. 30 secondes, Mickaël, c'est ça le défi. Pour trouver 6 mots qui commencent par le même son. Petit exemple, c'est vraiment un échauffement. Imaginons qu'il faille trouver des mots qui commencent par le son pi, la lettre P, la lettre I. Si par exemple je vous dis fleur, vous me dites
2: Une pivoine.
0: Ouais, bravo. Tous les mots que je vous suggère, que je prononce, Mickaël, il faut bien se le mettre en tête, hein, sont soit des synonymes, soit des mots contraires, ou alors des mots, j'ai envie de dire, de la même famille, du même univers. Vous avez 30 secondes pour en trouver 6. Si jamais vous ne trouvez pas, ce qui est humain, hein, pas de problème, vous dites « je passe ». Éventuellement, on peut y revenir. Après, le tout, c'est de trouver 6 mots en 30 secondes. Alors attention, Mickaël, concentration. Tous les mots qu'il va falloir prononcer commencent par le son « fa ». Que l'écriture soit F-A. Non, attendez, c'est moi qui donne les mots. Et vous me dites après les propositions, d'accord ? Ça peut être soit l'écriture F-A ou P-H-A. D'accord, Mickaël ? C'est parti.
2: D'accord.
0: Difficile.
2: Facile.
0: Ouais. Merveilleux.
2: Fabuleux.
0: Oui. Navigation. Ou même voiture. Allez.
2: Voiture.
0: Non.
2: Ouais, je passe.
0: Ouais. Médicament. Médicament.
2: Pharmacie.
0: Oui. 3.
2: Pharmacie.
0: Étudiant.
2: Fac.
0: Ouais. Malicorne sur Sarthe. Ah, trop tard. Trop tard. Difficile, facile. 1. Oui, mais c'est là, c'est trop tard. Là, je suis désolé. Merveilleux, fabuleux. Médicament, pharmacie. Ouais, pas mal. Étudiant, fac, ça fait 4. Navigation, voiture, c'était le phare.
2: Ah oui.
0: Eh ben ouais, effectivement. Après, il y a bien eu Malicorne sur Sarthe, faïence, mais là, par contre, c'était après le Strong. Mickaël, vous prenez la main dans ce jeu. 4 points sur 6. Bravo!
2: Oui,
0: absolument. On verra, parce que là, il n'est que 11h26. Deux personnes peuvent.
2: On reviendra pour s'amuser avec vous.
0: J'espère bien. Mais peut-être est-ce vous que l'on va rappeler tout à l'heure pour, un, dire que vous êtes le gagnant, ou deux, pour la question subsidiaire. Imaginons qu'une prochaine personne dans les prochains instants joue et marque 4 points aussi. Donc peut-être à tout à l'heure, Mickaël.
2: Eh bien, avec. Merci.
0: Il est 11h27, 02 43 29 10 10. Le jeu de 11h, vous pouvez jouer, gagner et prendre du plaisir aussi à participer à ce jeu, tout simplement. La suite, c'est avec un chanteur, une star locale, mais de dimension nationale. Emmanuel Moir et Beau Malheur. 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

0: Emmanuel Moire et beau malheur. Nous, on préfère parler de bonheur. Bonheur à jouer avec vous. Le jeu de 11h a gagné une glacière de la maison Prunier. Dedans, plein de produits savoureux. Vous allez vous régaler. 02 43 29 10 10. Tentez votre chance. J'ai eu l'info. Il y a encore de la place pour vous. Appelez très vite. Tout de suite, une sélection d'infos pratiques.
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0: Vous, des personnes de votre entourage, êtes sujets à l'aquaphobie. Eh, c'est humain, mais c'est vrai, ça peut être frustrant parce que ça prive des plaisirs de la baignade en piscine ou à la mer. Qu'à cela ne tienne, les piscines du Val de Sarthe, situées à la Sue sur Sarthe, proposent des cours d'aquaphobie les mercredis de 11h15 à 12h. Infos et inscriptions auprès de l'établissement. Prenons un peu d'avance, le vendredi 18 septembre de 9h30 à 12h30, le service emploi du Val de Sarthe, en collaboration avec France Travail et Cap Emploi, organise un atelier « Comment aborder son handicap en entretien ». Il aura pour cadre l'espace communautaire de la Sue sur Sarthe. Il est recommandé de s'inscrire préalablement. Info sur val-2-sarthe.fr. Et puis ça va se passer en fin de semaine à Sablé-sur-Sarthe, le traditionnel déballage des commerçants de septembre. De ce vendredi au dimanche 13 septembre, les commerçants du centre-ville de Sablé investissent les rues. 3 jours de shopping à ciel ouvert pour dénicher de bonnes affaires dans une ambiance conviviale.
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0: Ah, et mise en appétit aussi avec le cadeau du jeu de 11h, le sac glaciaire de la maison Prunier. Vous pourrez retirer d'ailleurs à Conneray les 19 ou 20 septembre à l'occasion des Journées européennes du patrimoine. Kim Carnes, c'est maintenant Bette Davis.

0: Simon et ses tubes magiques. On peut pas connaître de lassitude ou éprouver de lassitude à écouter, réécouter Bette Davis Eyes et bien sûr Kim Carnes.
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0: La suite, eh ben on arrive. D'abord, vous rappelez qu'il y a gagné toute cette semaine dans le jeu de 11h le sac gourmandise, le sac glaciaire de la maison Prunier avec dedans plein de choses que l'on va détailler avec Patricia.
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0: De la Suze sur Sarthe. Bonjour Patricia.
2: Bonjour.
0: Ah, c'est plaisir de vous accueillir pleine forme, Patricia.
2: Oui.
0: Bon, alors dans ce sac, il y a, je l'ouvre, oh, ça fait pas de bruit là, je sais pas quel bruit ça fait, mais c'est un bruit d'ouverture que je me suis amusé à faire comme ça. Si je vous parle de saucisson à l'ail, de mousse de canard en duo avec du pâté de campagne, c'est bien ça,
2: oui.
0: Hein. Bon, si je vous parle évidemment de rillettes, quand on parle de la maison Prunier, ça vous va bien.
2: Oui.
0: De rillon également, de pâté de foie.
2: Oui, ça me va bien.
0: Ouais. Ce sont des produits qui ont été médaillés au concours international de Lyon. Évidemment, l'incontournable grand concours des rillettes de Mamers, entre autres. Voilà, c'est tout cela, boudin blanc aussi. Cadeau d'au moins 50 euros de valeur, Patricia, à gagner là tout de suite maintenant. Enfin, en tout cas, d'ici à midi. Vous êtes la troisième candidate, Mickaël de Saint-Marc-la-Brière, avant vous, a pris la main 4 points sur 6. Combien de points allez-vous marquer? Pour cela, il faut savoir à quoi vous allez jouer. Et pour ça, hop, je lance la roue qui vous appartient de stopper, Patricia.
2: Stop.
0: Ah, ah.
3: Les gens d'ici.
0: Une question très simple, mais comment appelle-t-on les habitants de telle ou telle commune de la Sarthe? Alors en fait, c'est simple, je vais vous faire allusion à une commune et ensuite je vous propose deux noms d'habitants. Sur les deux propositions, une est correcte, évidemment Patricia, c'est vous qui allez choisir. On a une minute et ça commence maintenant. On va aller faire un petit tour du côté de Bousse, le Gentillet ou les habitants de Bousse. On les appelle les Boussins ou les Bousséens, Patricia.
2: Bousséens.
0: Les habitants de la chapelle Saint-Aubin sont les Chapelains ou les Capélobinois?
2: Les Capélobinois.
0: Les gens qui habitent à Dehaut sont les Dehautais ou les Dehautains?
2: Dehautains.
0: Ouais. Les habitants de Nogent-le-Bernard sont les Nogent-le-Bernardins ou les Nogentais?
2: Les Nogentais.
0: Les habitants de Rouillon sont les Rouillonnais ou les Rouillons, tout court?
2: Rouillonnais.
0: Les Rouillonnais, très bien. Et on va faire un petit tour à Surfond. Les habitants de Surfond, toute petite commune, hein, Surfond, sont les Surfondais ou les Surfondins?
2: Je dirais les Surfondins.
0: La deuxième proposition par conséquent. Ouais, ouais, bien. On a pris le temps comme ça de lire hein, posément pour que vous puissiez bien réfléchir. Maintenant, allez-vous avoir au minimum 4 bonnes réponses? Pour être au moins à égalité avec Mickaël, ou 5 pour prendre la main. On va commencer par retourner faire un petit tour du côté de Bousse. Les habitants de Bousse, entre Boussin et Bousséen, vous avez dit Bousséen et vous avez bien fait. Un point, Patricia. La chapelle Saint-Aubin, aux portes du Mans, plutôt côté nord, entre les Chapelains ou les Capélobinois, vous avez dit avec assurance Capélobinois, et je vous confirme, c'est bien cela. 2 points sur 2. Allons faire un petit tour à Dehaut, que l'on voit en bas. Dehaut en bas, non, excusez-moi. N'importe quoi. Les habitants de Dehaut, entre les Dehautais ou les Dehautains. Ah, vous avez dit Dehautains, c'était les Dehautais.
2: Ah.
0: On est à 2 points sur 3, c'est pas mal. Tout est encore possible. Les habitants de Nogent-le-Bernard sont les Nogent-le-Bernardins. J'aurais presque dû le dire avec l'accent saltouais. Eux, là, les Nogent-le-Bernardins ou les Nogentais. Vous avez dit Nogentais, vous avez bien fait. 3 points. Les habitants de Rouillon, entre les Rouillonnais ou les Rouillons, parce que c'est vrai que ça aurait pu être le nom en fait qui reprend le nom de la commune, mais vous avez dit les Rouillonnais, vous avez bien fait. 4 points. Ah ah. Maintenant, les habitants de Surfond, entre les Surfondais ou les Surfondins. Vous avez dit Surfondins, Patricia. Ah, dommage, c'était l'autre.
2: Ah,
0: donc, ce qui fait que, avec 4 points, vous êtes à égalité avec Mickaël. Et là, il y a du suspense comme on l'aime dans cette émission. Quel suspense, Patricia? Une autre personne va jouer. Nous verrons bien le score. Si cette personne marque au minimum 5 points, cette personne est la gagnante du jour. Si elle marque 3 points, on va se retrouver pour un match entre Mickaël et vous. Imaginons que cette personne marque 4 points. Ce sera pas un duel, ce sera une triangulaire d'ici à midi. Oh, et il va se passer des choses. Donc peut-être à tout à l'heure, Patricia.
2: D'accord.
0: Merci. Et en attendant, prenez du plaisir en réécoutant Yann Muller avec Les Oies Sauvages.
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0: Ici Ben et Yann Muller, les oies sauvages. Je dois vérifier et même corriger une petite info que je vous disais la semaine dernière. En fait, la chanson originale de Michel Delpech s'appelait bien Le Chasseur, avec un sous-titre à l'époque, Les oies sauvages. Donc d'une certaine façon, Yann Muller a conservé le vrai titre, mais peut-être s'est-il dit qu'en 2026, les oies sauvages, c'est plus vendeur que Le Chasseur.
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0: Et qui est-ce qui va à la chasse au point tout de suite pour gagner le sac glaciaire de la maison Prunier? C'est Christophe.
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0: On repart à plein de choses, Christophe. Mais d'abord, n'allons pas plus vite que la machine. Commençons par le commencement. Bonjour Christophe.
2: Bonjour Bruno.
0: Je vous cache pas, je prends un tout petit peu d'avance, c'est vrai, parce que je me dis, combien de points allez-vous marquer? Ça, clairement, on ne le sait pas encore. Serez-vous le gagnant dans un instant ou allons-nous nous retrouver pour une triangulaire, Christophe? Ah, il y a du suspense, hein, ce matin.
2: Tout à fait.
0: Bon, vous habitez Saint-Georges-du-Bois?
2: Saint-Jean-du-Bois.
0: Oui, Saint-Jean-du-Bois, pardon. La vie est belle à Saint-Jean-du-Bois?
2: Oui, tout à fait. Bon. Tout à fait, toujours. Ah.
0: Ça met en appétit, hein, le cadeau avec le fameux sac glaciaire de Maison Prunier, Christophe.
2: Tout à fait.
0: Allez, tout de suite. Ah, ben en plus. Ben alors, nous rions beaucoup avec le jeu de 11 heures. Oh là là, elle est bonne celle-là. J'ai lancé la roue. Ouais,
1: Sportivement vous.
0: Ah. Donc là, j'ai une pensée et pour Mickaël et pour Patricia qui vous écoutent. Et la question est, combien de points allez-vous marquer? Quiz de 6 questions en lien avec le sport. Le sport.
2: Ouais.
0: De Sarthe ou du Sans Frontières. Même chose, une question sous forme d'affirmation, deux propositions de réponse. Vous me donnez la réponse qui vous paraît forcément la bonne. Le bilan à la fin. D'accord, Christophe?
2: Oui, on va essayer. Ouais, on va... C'est pas forcément ma spécialité.
0: C'est marrant, et il y a beaucoup de personnes dans ce jeu qui me disent « C'est drôle, le sport n'est pas ma spécialité », mais souvent, ces mêmes personnes sont surprises par leur propre score. C'est parti. Allez, football. Le Mans FC contre qui les Manceaux ont-ils fait match nul samedi? Toulouse ou Nice?
2: Nice.
0: Et chez les filles, pour l'ouverture de la saison, les filles ont gagné ou perdu face à Bourges?
2: Allez, j'espère qu'elles ont gagné.
0: Elles ont gagné, c'est ce que vous nous dites. Top 14, qui s'est imposé dans le choc hier entre La Rochelle et Toulouse?
2: La Rochelle.
0: Tennis US Open, quel Français effectue une grande performance? Est-ce Arthur Rinderknecht ou Arthur Géa?
2: Géa.
0: D'accord. Endurance, quelle équipe le Manceau Sébastien Bourdet va-t-il quitter en fin de saison? Genesis ou Cadillac?
2: Cadillac.
0: Et enfin, cyclisme, qui s'est imposé sur la Vuelta? Est-ce Wout van Aert ou Stefan Kung?
2: Van Aert.
0: Wout van Aert, une fois.
2: Pas sûr du tout.
0: Pas sûr du tout. Bon, alors, vous le sentez bien ou pas du tout, là, ce
2: non,
0: sport?
2: Non, pas du tout.
0: Bon, pourtant, ça commençait bien, hein, puisque... En tout cas, ça commence bien. Après, je sais pas ce qui va se passer. Mais effectivement, le Mans FC a bien gagné le match face à Nice. Fait match nul. Mais je trouve que c'est gagner un point dans les esprits. Globalement, c'était ce que je voulais dire. Voilà. Parce que sincèrement, on aurait dû revenir de Rennes avec au minimum un point aussi. Hein. Mais bon, c'est le sport. Donc effectivement, c'est bien un match nul. Mais marquer un point dans les esprits, c'était surtout ce que je voulais dire. Mais ça vous rapporte un point. C'est parfait. Chez les filles, c'était face à Bourges. Ont-elles gagné ou perdu? Vous avez dit gagner. Elles se sont imposées. Parfait. Deuxième point. Top 14, le match choc La Rochelle-Toulouse. Vous avez dit La Rochelle, hasard, souvenir de vacances ou je ne sais pas?
2: Non, hasard.
0: Eh bien, il fait bien les choses. Troisième point. L'US Open, tennis, le Français qui effectue une grande performance entre Arthur Rinderknecht et Arthur Géa. Géa, vous annoncez une bonne nouvelle, sans faire de jeu de mots, vous avez dit Arthur Géa. C'est un quatrième point. Si, Christophe, vous avez bien répondu à la question suivante. Vous prenez la main dans ce jeu, être même le gagnant du jour. Endurance. Quelle équipe le Manceau Sébastien Bourdet va-t-il quitter en fin de saison entre Genesis ou Cadillac? Vous avez dit Genesis? Non, vous avez dit Cadillac. Eh ouais, bonne réponse. Alors, c'est sur un fait triste. Donc, 5 points, vous êtes déjà le gagnant du jour. Et ensuite, c'est bien Wout van Aert, le Belge, hein, qui s'offre une deuxième victoire sur la Vuelta. Et ça fait un sans faute. 6 points
2: tout
0: sur 6. Yeah!
2: Ouais, merci.
0: Bon. Super. Vous êtes le gagnant. Vous allez vous régaler, Christophe, de Saint-Jean-du-Bois.
2: Voilà, je suis jamboisien.
0: Vous êtes jamboisien, mais c'est pas mal. Et avec les dames, ce sont des jamboisiennes ?
2: Oui, jamboisiennes, tout à fait.
0: C'est vrai. Tiens, ça peut dire quelque chose. On pense toujours le nom masculin, un petit peu pour faire un gain de temps, parce que si on devait donner le nom masculin et féminin, waouh, on aurait du mal. Ah, mais bravo en tout cas, Christophe, le jamboisien que vous êtes. Allez, j'espère avoir le temps de faire un petit tour par Conneret le samedi 19 ou le dimanche 20 septembre, puisque rappelons-le, la manufacture de la maison Prunier ouvre ses portes et c'est là-bas qu'il faut se rendre pour aller retirer son sac glaciaire et tout le contenu. Donc au minimum 50 euros d'économiser, Christophe. Vous irez, j'espère.
2: D'accord. Oui, je vais faire le maximum pour y aller.
0: Ah bah oui, non, il faut y aller. C'est une visite, sincèrement, vous n'êtes donc jamais allé. Je pose la question, mais je devine que vous n'êtes jamais allé. Sincèrement, c'est à faire. Ouais, là, on se dit, ah ouais, quand même, il s'est passé tout ça dans ces murs. Vous allez retrouver les anciens fours, tous les éléments au niveau cuisine qui permettaient de faire ces fameuses rillettes de la maison Prunier qui ont construit au fil du temps la belle réputation de cette maison. Vous allez voir, c'est vraiment très, très intéressant. Et même si vous ne gagnez pas tout ce qui est côté ici mène, voilà, programmez un passage par Conneret, soit le samedi 19 ou le dimanche 20 septembre. Franchement, waouh, vous allez apprécier. Merci encore, Christophe. C'est quoi le programme de la journée maintenant, ce qui vous concerne?
2: Oh, rien, pas grand chose.
0: C'est pas mal ça. Prenez soin de vous quand même. Faites attention parce que trop d'efforts à la fin.
2: Voilà.
0: vous écoutez ici Mène, Christophe, c'est ça l'essentiel. Bon.
2: Tout à fait.
0: J'ai merci une beaucoup, bonne Bruno. Nouvelle pour ceux et celles. Merci à vous encore. Belle semaine et bonne sortie à l'occasion des Journées du Patrimoine. J'ai une bonne nouvelle pour vous qui vouliez gagner aujourd'hui. Pas pu gagner. On remet en jeu demain la même dotation, le même sac glaciaire. Ça, c'est un message que je vous envoie dans une bouteille, presque. A message in a bottle. Ici Mène, voici la police.

0: Ah, c'est même, moi j'aime bien, mais comme vous, j'en suis sûr. Écoutez, réécoutez The Police avec Message in a Bottle. 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
0: À midi 5, Nora Malagré sera au rendez-vous pour On vous doit bien ça. Quel thème aujourd'hui? Vous allez nous le dire dans un instant après Juliette Armanet et le dernier jour du disco.

0: Ici même. Bon, bah alors c'est la fin, hein. Vraiment le dernier jour du disco. Juliette Armanet et Nora Malagré, c'est avec plaisir que l'on vous retrouve dès midi 5 pour On vous doit bien ça, quel thème aujourd'hui. Bonjour Nora.
1: Bonjour à tous et à toutes. Tout à l'heure, à midi 5, nous parlerons du cadmium dans les pâtes. Et oui, il y en avait dans le chocolat, maintenant il y en a aussi dans les pâtes. C'est dans votre nouveau rendez-vous quotidien, On vous doit bien ça, sur votre radio ici, entre 12 et 13 heures.
0: Merci, à tout à l'heure, et Nora. Il y aura également matière à écouter de belles paroles ce soir avec l'invité Loisir, ici mène un rendez-vous en direct à 17h10, animé par Lilian Bro. Il sera question du programme des prochaines journées du patrimoine et portes ouvertes de la Fonderie Antoinier, c'est à Sainte-James-sur-Sarthe avec Gérard Viel, personnage très attachant qui a toujours plein d'histoires à nous raconter. 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
0: Bienvenue toutes et tous, merci d'écouter. Ici mène à la seconde près, il est midi, journal. Avec Alexandre Chassignon, à sécheresse historique, dégâts historiques pour les maisons fissurées.
3: Et les nombreux Sartois qui connaissent ce problème parfois depuis des années surveillent de près l'évolution des murs de leur maison après un hiver extrêmement humide. Et depuis, pas de pluie, des canicules à répétition, autant de phénomènes qui favorisent le retrait et le gonflement des argiles, plutôt le retrait ces mois-ci, responsable de nombreuses fissures. Et clairement, Dominique Glosten n'a jamais vu ça. Elle est la vice-présidente de l'association Urgence Maison Fissurée.
4: Depuis 2019, où l'association a été créée, je pense que c'est l'année record. Je pense qu'on l'a tous vécu, hein. Et on est submergé d'appels. C'est absolument affolant. Il y a même des gens qui nous racontent, c'est comme s'ils entendaient des coups de fusil dans leur maison, tellement ça craque. C'est hallucinant. On est vraiment face à un phénomène qui même nous dépasse, là. Le risque de péril, il est quand même encore très faible, hein. On n'est pas avec une maison, il y a personne qui va avoir une maison qui va s'écrouler en quelques heures, hein. On n'est pas comme, et heureusement, et je compatis aussi pour un incendie, c'est pas du tout le même effet, hein. Mais c'est la perte patrimoniale aussi. D'abord, c'est l'angoisse. Vous avez tout de suite l'impression que, la maison va vous tomber sur la tête, hein. Et puis, je sais pas, c'est l'investissement le plus important, une maison, hein. Donc, quand vous la voyez se dégrader, c'est l'impossibilité de la vendre, c'est l'impossibilité de réparer. Enfin, c'est un drame humain.
3: Dominique Glosten qui répondait à Léa Dubost, c'était ce matin l'invité de la rédaction d'Ici Mène. Vous pouvez retrouver ce qu'elle disait sur notre site ici.fr, et elle précise qu'il ne faut pas contacter son assurance quand on repère des fissures. Il faut d'abord s'adresser à la mairie pour qu'elle fasse une demande de reconnaissance de l'état de catastrophe naturelle, et ensuite on peut engager des procédures. C'est une rentrée sans précédent dans l'éducation nationale. Une semaine après le retour des élèves en classe, une partie des enseignants et du personnel n'a toujours pas d'outils informatiques et notamment de mail. Résultat, des remplacements ne peuvent pas être assurés, notamment et particulièrement en Sarthe, entre 30 et 40 remplacement, rien que dans le second degré, selon le SNES, le principal syndicat du second degré.
0: Les animaux sont de retour dans les foires et les comices.
3: Et contrairement aux deux dernières années, effectivement, qui avaient été marquées par la fièvre catarrhale Halloween, par la dermatose nodulaire contagieuse, pour éviter la propagation de ces maladies, il n'y avait pas eu d'animaux, notamment dans les foires. Mais cette année, c'est le retour à la foire des Trois Jours, à la Ferté-Bernard, qui s'est déroulée normalement ce week-end. Une bonne nouvelle pour le monde agricole, Noah Marché.
5: Une ambiance un peu plus légère cette année, remarque Jean-Luc.
6: On a un petit peu envie de se changer les idées, de retrouver nos collègues aux alentours.
5: Cet exploitant près de la Ferté-Bernard regarde le concours des vaches laitières.
7: Il y a une ligne de dos aussi qui est très forte, très puissante, une vache qui est restée bien tendue.
5: Il se souvient bien des dégâts de la fièvre catarrhale Halloween.
6: Il y a deux ans, il y a eu un comice, mais bon, il y avait moins d'animaux, et donc on faisait des analyses et il y a beaucoup d'animaux qui étaient touchés. Et l'année d'après, il y en avait encore. Et ça a eu des conséquences économiques aussi sur les cheptels.
8: Ici, entre les maladie. Ici, la FCO était encore présente, donc c'est vrai que c'était assez tendu.
5: Mathieu, éleveur près de Mamers, négocie la vente de ses génisses devant l'enclos des bovins à viande.
8: Niveau sanitairement, on hésitait à sortir les animaux. On était plutôt sous tension. Cette année, on est chanceux. De ce côté-là, on est assez tranquille. Par contre, malheureusement, la sécheresse a fait beaucoup de mal à l'élevage.
5: Malgré ce contexte, Mathieu attend avec impatience la foire du Mans cette semaine.
8: Oui, on est content parce que là, tous les éleveurs vont pouvoir être là. Nous, en effectif Limousine, on va retrouver nos 50-60 animaux sur le concours. L'année dernière, de mémoire, je crois qu'on était à moitié moins. Voilà. On n'avait pas pu faire un concours en bonne et due forme. Les sections étaient assez divisées, assez éparses.
5: Pas de remise de prix par solidarité avec les éleveurs absents à cause de la FCO. Alors cette année, c'est enfin le retour à la normale pour les concours.
3: Et la prochaine foire dans le département, sans doute la plus attendue, c'est la foire du Mans. Les exposants sont en train de s'installer et ouverture des portes jeudi. Elle veut toujours devenir la française la plus âgée à traverser la Manche à la nage, mais ce ne sera pas pour ces jours-ci. Les courants sont trop forts pour que Salima Bouyadaga se lance dans les prochains jours. Ça sera peut-être d'ici octobre. À midi 4, Bruno, la météo de ce lundi.
0: Alors, c'est une journée qui est ce qu'elle est. En d'autres termes, il ne fait pas mauvais, mais il ne fait pas non plus une grande journée d'été. Il y aura moins de nuages cet après-midi qu'il y en a eu ce matin. Il ne va donc pas pleuvoir pour cet après-midi. Les vents vont rester calmes, donc une journée avec finalement un temps calme. Les températures, vous êtes en ce moment à Coulaines-Chauffour, Notre-Dame, Tassy ou encore à Pruy-et-l'Aiguillet. 23 degrés jusqu'à 28 degrés quand même en Sarthe. Demain, changement de temps, des nuages, de la pluie, baisse des températures, pas plus de 24 degrés, pas plus de 22. Pour mercredi, attention en gare du Mans, le TGV pour Paris de midi 26. Le TGV aura 1h10 de retard sur la route globalement. Ça se passe bien. Merci beaucoup Alexandre Chassignon.
3: Merci
0: Bonne
3: Bruno.
0: Journée. On vous doit bien ça. C'est tout de suite. Il est midi 5, la suite avec Enora Malagré.
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1: Bonjour à toutes et à tous, il est midi 5 sur votre radio Ici, je suis en joie, vous m'avez manqué ce week-end. Je voudrais faire un immense coucou aux 44 locales de tout le réseau Ici. Voilà, on vous embrasse toute l'équipe chaleureusement, bienvenue dans votre nouveau rendez-vous Ici. Vous le savez peut-être, maintenant nous parlons bon plan, vie quotidienne, arnaque à éviter, santé, nous sommes là pour vous rendre service. Parce qu'on vous doit bien ça. C'est le titre de ce nouveau rendez-vous quotidien. Nous sommes ensemble jusqu'à 13h. Moi, je suis Enora Malagré. Et voici la joyeuse, la très joyeuse bande. Oula, j'ai roulé les airs, carrément. Du lundi qui m'accompagne, Aude Razo, Madame Anti-Arnaque. Bonjour, Aude.
9: Bonjour, coucou tout le monde.
1: Vous avez passé un beau week-end?
9: Oh, oui, c'était bien. Mais je suis contente de vous retrouver.
1: Ah, bah, évidemment, Valère Coréard et ses bons plans conso, mon chouchou.
10: Salut, Enora. Bonjour à toutes et tous.
1: Gérald Kierzek, notre éminent médecin. Bonjour, Gérald.
11: Bonjour, Enora. Bonjour à tout le monde.
1: Elsa Wolinski, notre rayon de soleil.
12: Bonjour.
1: Bonjour Elsa. Alors, on s'attaque aujourd'hui à un gros dossier sensible en ce début de semaine, le cadmium dans les pâtes. Oui, celle que nous mangeons. Qu'est-ce que c'est que cette histoire? Eh bien, on vous raconte tout dans un instant. Nous recevrons d'ailleurs une collègue de chez 60 millions de consommateurs pour nous aider à y voir plus clair, Patricia Cherpoulos. Alors, appelez-nous ou laissez-nous un message vocal. Hein. Tout ça, c'est gratuit. C'est sur notre WhatsApp au 0810 055 056. Nous sommes là pour vous et vous pouvez nous poser vos questions comme l'a fait Joseph aujourd'hui.
13: Bonjour, Joseph Ambrière, Les Vallées. Je voulais savoir la raison pour laquelle nous recevons toujours des appels intempestifs.
1: Eh ben oui, pourquoi on reçoit ces appels en temps festif alors que soi-disant c'était interdit? C'est Aude Razo qui nous répondra.
9: Oui, je vais vous répondre, je vais vous dire pourquoi vous en recevez toujours et surtout comment ne plus en recevoir.
1: Exactement, et puis le meilleur pour la fin, tout au long de l'année, je booste votre pouvoir d'achat. 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Il est midi 7 et on démarre avec vous, mon cher Valère, et on va ouvrir notre dossier du jour sur le cadmium. Alors, on savait qu'il y en avait dans le chocolat noir, me semble-t-il, dans les céréales, et on a découvert qu'il y en avait aussi dans les pâtes. On va en parler avec vous, et pour être encore plus éclairé, nous accueillons Patricia Cherpoulos, notre collègue de 60 millions de consommateurs. Bonjour Patricia.
12: Bonjour.
1: Merci infiniment d'être dans la bande dont vous doit bien ça. Vous allez vraiment nous aider sur ce dossier sensible.
10: Oui, c'est un sujet qui est à la une de votre dernier numéro de 60 millions de consommateurs. Donc du cadmium dans
11: 80% des paquets de pâtes.
1: 80%?
11: 80% des paquets de pâtes, même encore plus.
1: Même encore plus, Patricia, elle faisait le geste. Hein,
11: ouais. Oui. Plus de 2/3 des Français, Patricia, mangent des pâtes au moins 2 fois par semaine. Donc on peut dire qu'on a nos petites habitudes avec les pâtes. Et il y a des métaux lourds dedans, alors.
12: Et oui, oui, et en particulier du cadmium. Alors voilà, c'est ça. C'est en fait, on était un petit peu alerté déjà par une étude sur les flocons d'avoine, puisqu'on sait effectivement que le cadmium, ce métal lourd dont on parle beaucoup, se trouve dans les céréales. Donc on s'est dit, et dans les pâtes qui sont à base de blé dur.
1: Voilà. Pourquoi il y a du cadmium ?
12: Parce qu'en fait, donc les pâtes, c'est du blé dur. Mmh. Or, le blé dur, c'est une des céréales qui va puiser le beaucoup en tout cas de cadmium qui est naturellement dans le sol et qui plus est apporté aussi par les engrais phosphatés.
1: Voilà. Elsa Wolinski,
14: j'ai le droit de vous poser une petite question, excusez-moi, mais qu'est-ce que c'est le cadmium ?
12: Ah oui, alors le cadmium c'est un composé qui fait partie des métaux lourds comme le plomb, comme le mercure, et ce sont des éléments donc, que l'on trouve qui sont libérés par les roches notamment. Le problème de ces métaux lourds, dont le cadmium, c'est qu'il va s'accumuler dans l'organisme, en fait il n'est pas évacué comme d'autres composés.
14: D'accord, merci.
11: Puisqu'Aude Razo est là, et qu'Aude Razo, c'est à peu près tout en général, surtout, on va en profiter.
14: Madame Anti-Arnaque. Mais
11: est-ce que c'est légal qu'il y ait du cadmium dans les aliments?
9: Oui, c'est légal, effectivement, c'est juste que...
1: Imagine, elle disait, bien sûr, c'est complètement OK.
9: Non, mais c'est légal, c'est juste qu'il y a des normes à respecter. Je ne vais pas les détailler parce que c'est quand même un peu complexe, on est d'accord. Bon, j'avais un peu l'impression de me retrouver à mon cours de chimie quand j'ai commencé à regarder les normes, vous savez. Non, il y a des seuils de cadmium qui ont été abaissés aussi, dans les engrais par exemple. Il y a des seuils dans l'eau aussi à respecter. La question, c'est faut-il, oui, abaisser ces normes pour qu'on y soit moins exposé, parce que nous, Français, nous sommes très exposés au cadmium du fait de notre alimentation. On parle des pâtes, on parle aussi des croissants, on parle du pain. Et comme on en mange beaucoup, bien plus que nos voisins, on est plus exposé que les autres.
1: Bah, je m'adresse forcément à notre médecin, Gérald Kierzek. Qu'est-ce qu'on risque si on mange du cadmium comme ça en masse?
15: Alors, on a eu un début de réponse en disant que c'est l'accumulation. Et c'est vrai que c'est l'exposition chronique et l'accumulation dans l'organisme qui va faire que les doses vont progressivement s'amonceler. On peut faire des dosages d'ailleurs pour vérifier quel est le taux de cadmium. Cadmium, juste j'ouvre une parenthèse, c'est le cadmium, on entend ce mot dans les batteries, vous savez, des batteries de téléphone,
1: oui,
15: etc., ou cadmium. Mais là, c'est pas la source de contamination, c'est plutôt une source naturelle ou la source des engrais qui viennent dans la terre se mêler à la terre et donc aux légumes qui sont cultivés dans la terre. Voilà pourquoi on le retrouve dans les céréales, dans le blé, etc. Je ferme la parenthèse. L'accumulation, qu'est-ce que ça fait? D'abord, c'est un produit qui est cancérogène. Ça peut provoquer le cancer à des fortes doses. Mais avant ça, comme il n'y a pas d'élimination importante, ça s'accumule au niveau rénal. Mmh. On peut avoir une atteinte rénale, on peut avoir une atteinte osseuse, d'ostéoporose accélérée, on peut avoir un risque de fracture aussi. Et puis, il y a des effets cardiovasculaires et des effets supposé ou réel, parce que là c'est compliqué aussi de faire un lien de causalité avec des troubles du neurodéveloppement. Vous savez, quand on parle d'autisme, etc., ça peut être en lien aussi avec le cadmium.
1: Pardonnez-moi, c'est très sérieux. Valère Coréard.
11: Patricia Chéropoulos, donc vous êtes journaliste à 60 millions de consommateurs. C'est précisément dans votre dernier numéro qui est en kiosque actuellement qu'on retrouve cette enquête. Qu'est-ce qu'elle dit? Qu'est-ce qu'on apprend sur les pâtes et lesquelles est-ce qu'il faut choisir pour essayer d'éviter le cadmium?
12: Oui, alors en fait on a analysé 36 pâtes, donc des spaghettis et des penne, parce que ce sont les plus consommés par les Français. Donc, sur chaque échantillon, en fait, nous avons donc mesuré effectivement les métaux lourds, les pesticides, les mycotoxines, etc. En tout cas, l'enseignement, si on reste sur le cadmium, c'est que donc la très grande majorité contient du cadmium, même à des doses évidemment très faibles.
1: Oui,
12: là, on est à des teneurs. Le plus faible, c'est 0,008 mg par kilo. Et le plus important, c'est 0,071 mg par kilo. Donc, comme ça, ça ne veut pas dire grand-chose. Sauf que c'est cette teneur qui, si vous mangez des pâtes et d'autres céréales plusieurs fois par semaine, ce qui est le cas en général,
1: bien sûr,
12: c'est ce qu'on disait, c'est que ça s'accumule.
11: Mais il y en a certaines où il n'y en a pas du tout?
12: Il y en a quelques, vraiment très peu de références, effectivement, ou en tout cas ce n'est pas détecté. C'est
1: bon,
12: pas
1: alors ça tombe bien, parce que comme on est là pour vous rendre service, on vous dira du coup quelle pâte acheter juste après notre cher Étienne Dao. Continuez d'ailleurs à réagir au 0810 055 056. Vous êtes sur votre nouveau rendez-vous quotidien, on vous doit bien ça, le grand sommeil, Étienne Dao sur votre radio, ici.

0: Un sommeil, Étienne Dao sur votre radio ici. 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
0: Il est midi 16, nous sommes en direct, comme tous les jours, c'est votre nouveau rendez-vous quotidien. On vous doit bien ça sur votre radio ici, avec toute la bande et une camarade, Patricia Chéropoulos, de 60 millions de consommateurs. Et avec vous, chère Patricia, nous parlions de ces pâtes au cadmium, puisqu'il y en a beaucoup, beaucoup trop, mais l'espoir était dans votre voix. Il y a aussi des marques de pâtes qui n'ont pas de cadmium.
2: Oui, heureusement. Hein. Ouais. Alors là, dans notre essai, en tout cas, ce qui ressort, ce sont les pâtes sans gluten. Ouais. Alors, je dis pas qu'il faut absolument racheter que ça. Mmh. Mais pourquoi ? Parce que, justement, elles ne sont pas à base de blé, mais à base d'autres farines, comme des farines de maïs ou de riz, qui sont des végétaux qui vont puiser moins de cadmium dans les sols que le blé.
0: D'accord. Valère Correa ?
3: Oui, moi j'ai envie d'en profiter pour parler de l'alimentation en général. On est un peu dans un monde de fous, franchement, on sait plus très bien quoi manger sans faire du mal. Non, mais enfin, c'est vrai, qui sait.
4: Surtout quand Valère, un peu hypochondriaque, qu'est-ce que je vais manger ?
3: Alors, hypochondriaque à la marge, hein, disons-le. Mais pour revenir sur le sujet qui intéresse tout le monde, c'est pour manger sans se faire du mal, Patricia, on fait quoi ? Est-ce qu'il faut, par exemple, partir sur de la bio au maximum ? On sait que c'est plus cher.
2: Alors, déjà, je dirais diversifier, déjà, même si on prend les pâtes et tout le reste,
0: médecin
2: c'est
0: du chef.
2: Voilà, diversifier aussi bien le type d'aliments, les marques aussi, hein, quand vous prenez des produits déjà transformés. Mmh. Voilà, bon, déjà, c'est une première chose. Aussi, effectivement, le bio, bah oui, ça a des atouts. Mmh. Le problème, c'est souvent plus cher. Oui, ça, c'est vrai. Bon, autant les produits laitiers, on peut trouver des prix à peu près équivalents. Mais le bio, notamment pour les fruits et légumes, ça garantit, en tout cas, lorsque c'est cultivé en Europe, hein, normalement, ça garantit l'absence de résidus de pesticides de synthèse. Bon. Voilà. Donc, effectivement, c'est peut-être mieux, si on peut, évidemment. Autre chose, c'est éviter ou limiter l'alimentation ultra transformée ou raffinée. Hein, c'est tous ces plats préparés, les biscuits.
0: Oui, mais qui
2: voilà.
0: sont malheureusement moins chers. Et je sais que c'est pas bon,
2: les chips,
0: aussi
2: oui.
0: sur-sucrés, etc. Ouais. C'est ça le problème.
2: Alors, ce qu'on peut faire aussi, c'est, on le dit toujours, c'est les aliments bruts, c'est cuisiner. Alors, évidemment, je dis ça, c'est
0: faut
2: facile.
0: Avoir le temps,
2: mais
0: voilà.
2: Parfois, il suffit à la vapeur de faire des haricots verts, du brocoli, par exemple, hein, qui est très très bon légume. Et puis, on l'assaisonne avec un peu d'huile d'olive. Voilà, c'est trouver.
3: Un petit peu de vinaigre aussi, hein, sur le brocoli,
2: si
3: un petit peu de vinaigre, c'est magnifique.
0: Merci Top Chef. Merci Cyril Lignac. Non, Gérald Kierzek, notre médecin.
4: Ce qui est capital, c'est effectivement de diversifier les produits, diversifier l'origine des produits, puisque forcément, si vous mangez toujours la même chose, ça a été pris dans la même terre, sur le même terrain, etc. Donc s'il y a beaucoup de cadmium, ben, ça va s'accumuler, alors que s'il y a des origines différentes, la probabilité est quand même plus faible. Et vous savez, en nutrition, comme en toxicologie, c'est la dose qui fait le poison. Donc c'est vraiment cette accumulation de doses qui est importante à limiter. Le petit déjeuner, on peut prendre des œufs. Au petit déjeuner, on n'est pas obligé de prendre des céréales. C'est vrai que les enfants, on a l'impression, et on est intoxiqué par le marketing, pour le coup, avec toutes ces marques qui disent les céréales, c'est bon pour le petit déjeuner. Non, c'est pas bon parce que c'est ultra transformé. C'est pas bon parce que c'est bourré de sucre. Et c'est pas bon parce qu'en plus, il y a potentiellement du cadmium. Donc, il faut d'autres types de petits déjeuners.
0: Parlons peu, parlons bien. Moi, je veux des marques. Je veux des marques. Je veux que vous nous balanciez des marques. En tout cas, des produits qui sont bons et que je vais acheter tout de suite après l'émission. Voilà. Avec mon petit vélo électrique.
2: Alors, non, mais déjà, d'ailleurs, la plupart de nos essais, et celui-ci aussi, confirment que les marques de distributeurs sont au moins aussi bonnes que les marques nationales. Ça, c'est
0: très
2: déjà
0: bien.
2: Une première chose.
3: Cher.
2: Et c'est moins cher.
0: Et
2: voilà.
0: Moins cher, Valère.
2: Donc, voilà. Ensuite, vous voulez quoi ? Des penne, par exemple ?
0: Oui, bon, je vais.
3: C'est bon, les penne.
2: Les huiles d'Elvert des Fiorini, par exemple, arrivent en tête. Ça, c'est globalement.
0: Redites-moi, j'ai pas entendu, pardon.
2: Delverde et Fiorini,
0: parfait.
2: Qui est aussi donc une marque de distributeur, ça arrive en tête pour plusieurs raisons. Là, on n'est pas que dans le cadmium, c'est aussi parce qu'il n'y a pas de résidus de pesticides, parce qu'au niveau nutrition, c'est correct, il y a assez de fibres, parce que les pâtes, c'est ça aussi, hein. Ça apporte des fibres et des glucides. Mm-hmm. Aussi, et des protéines. Voilà, donc là, c'est parmi les penne. Vous voulez aussi quelques spaghettis ?
0: Je veux de la spaghetti.
2: La spaghetti.
0: Et après, je ne vous embête plus.
2: Nous avons, alors, les premières, c'est des bio, justement. C'est Priméal et Jardin Bio.
0: Ah, bah,
2: qui
0: c'est
2: suivi
0: ce que
2: par
0: U. Oh là là, Zavolinski, vous êtes une bonne élève.
2: Mais oui.
3: Si on reste sur ce sujet alimentation et Gérald parlait de la provenance, est-ce que acheter français, c'est un critère de qualité ? Est-ce que ça nous protège ?
2: On aura envie de dire oui, mais.
0: Aïe.
2: Mais non, mais le problème, c'est que le blé français, et là, ça a été dit tout à l'heure, c'est qu'on utilise des engrais phosphatés qui sont plus riches en cadmium que dans d'autres pays européens. Ça veut dire que le blé français n'est pas forcément indemne de cadmium, loin de là.
0: D'accord.
2: Qui plus est, dans notre essai, il y a quelques résidus de pesticides. Bon, donc français, oui, à la fois c'est local, effectivement, on peut aussi encourager les agriculteurs, hein, mais idéalement, voilà, c'est pas forcément, en tout cas pour les pâtes, hein, pour les pâtes. Après, pour les fruits et légumes, c'est vrai que l'origine France.
0: Oui.
2: Ça, c'est mieux, déjà pour l'environnement. En plus, il y a moins de, on va moins stocker, donc il y a moins de risques de développement de moisissures, notamment. Voilà.
0: On va continuer à parler alimentation avec vous, hein, chère Patricia Chéropoulos, avec Valère, avec toute l'équipe, et avec Patricia qui nous appelle des Alpes-Maritimes, qui a envie de nous poser quelques questions. Faites comme elle, 0810 055 056. C'est votre émission, c'est votre nouveau rendez-vous sur votre radio ici, et ça s'appelle On vous doit bien ça. Mais pour l'heure, un peu de musique, la douce voix de Charlotte Cardin, The Way We Touch, sur votre radio. Ici, on est ensemble jusqu'à 13h.

0: Way We Touch. Madame Cardin, Charlotte Cardin, sur votre radio ici.
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0: On vous doit bien ça. Et oui, c'est votre nouveau rendez-vous quotidien sur votre radio ici. On est ensemble jusqu'à 13h. On a parlé du cadmium dans les pâtes et il y a un merveilleux dossier qui va vous en parler vraiment avec beaucoup de sérieux. C'est dans le numéro de ce mois-ci de 60 millions de consommateurs. Il est en kiosque, il est sorti là ce matin, tout frais, tout chaud. Et merci d'ailleurs à Patricia Chéropoulos d'en parler avec nous. Valère, vous aviez une question pour notre chère Patricia encore.
2: Une dernière rapidement, parce qu'on parle beaucoup des pâtes. C'est pratique les pâtes, notamment pour les enfants. Moi, je leur en fait souvent, ils adorent ça, j'ai des origines italiennes, on s'en fiche, qu'importe. Mais le vrai sujet, c'est est-ce qu'il ne faut pas essayer de bifurquer un petit peu et d'imaginer d'autres accompagnements pour nourrir ces ventres affamés?
3: Tout à fait, parce que c'est vrai qu'il y a les pâtes, le riz, les pommes de terre, mais il faut aussi penser aux légumineuses. Les légumineuses, c'est les lentilles, c'est les pois chiches par exemple, c'est les haricots rouges, même on peut en trouver en conserve, donc c'est très rapide aussi à faire. L'intérêt des légumineuses, outre que c'est un aliment très intéressant sur les fibres et les protéines, c'est que ça retient beaucoup moins de cadmium que les céréales.
0: On
3: sera plus tranquille là-dessus.
0: Mal. Continuez à réagir au 0810 055 056. C'est le numéro du standard et aussi de notre WhatsApp. Laissez-nous des messages vocaux, des textos, des mots d'amour. Surtout pour Gérald Kierzek, qui en a grand besoin, notre médecin. Je plaisante. Et nous allons accueillir une auditrice. Elle s'appelle Patricia. Elle nous appelle des Alpes-Maritimes. Et je salue chaleureusement ici Azur, d'ailleurs. Bonjour Patricia, bienvenue.
4: Bonjour Enora, bonjour à tous.
0: Comment allez-vous Patricia?
4: Je vais très bien, il fait beau, donc tout va bien.
0: Oui, profitons.
4: Et c'est vrai que votre sujet m'interpelle, surtout depuis que j'ai la chance d'avoir un terrain et de cultiver mes propres légumes et d'avoir mes propres fruits.
0: Ça c'est formidable.
4: J'avoue que ça m'inquiète énormément de savoir, on ne sait plus ce que l'on mange. Nos terres sont polluées, vous parliez du cadmium, mais il y a plein de pesticides, de substances chimiques. Et derrière, peut-être potentiellement des problèmes de santé et des coûts considérables pour la collectivité. Donc, c'est vrai que moi, j'ai ma petite fille à Paris, ma fille aussi. Je me dis toujours, mais qu'est-ce qu'elle mange? Ça m'inquiète énormément. Donc, on demande aux citoyens de faire attention à l'alimentation, mais ça coûte quand même relativement cher. Et comment le faire si la qualité des produits, elle n'est pas garantie? Si
0: je comprends, Patricia. On sent votre émotion.
4: Donc, peut-être vaudrait-il mieux investir sur pour prévenir cette pollution de notre alimentation plutôt que de payer demain le prix des maladies qu'elle pourrait provoquer.
0: Je comprends. Alors Valère et puis ensuite notre médecin Gérald, Patricia.
2: Oui, ben c'est vrai qu'on est dans un, je le disais tout à l'heure, un peu un monde de fous en fait. Hein, donc c'est ça. Alors pour la bio, très rapidement quand même pour y revenir. Manger de saison, des fruits et légumes de saison notamment, ça va faire baisser la pression financière. C'est un moyen d'y accéder. Ouais. La deuxième chose, c'est d'essayer de baisser la part de viande parce qu'on sait que c'est fort dans le budget. Et on peut le remplacer par les légumineuses dont parlait Patricia Chéropoulos. C'est des petits tips tout bêtes, mais ça peut permettre de faire baisser la pression du surcoût de la bio et d'accéder à cette alimentation qui est quand même assez protectrice, disons-le.
5: Oui, et puis il ne faut pas paniquer non plus. C'est-à-dire qu'il n'y a aucune des pâtes qui a été testée qui a dépassé la limite réglementaire. Déjà, je crois que c'est important de le dire.
3: Oui, tout à fait.
5: La deuxième chose, donc c'est une limite réglementaire pour des raisons sanitaires. Tout ça est très encadré et contrôlé. Deuxièmement, vous avez un petit potager, vous faites du circuit court. Si vous n'utilisez pas des engrais industriels dessus, il n'y a pas de raison que votre sol il soit pollué. Donc ça veut dire que les légumes que vous faites sur votre terrain, ils sont bons. Et puis, ça ne vous concerne pas directement, mais je voudrais, pour tous nos auditeurs et auditrices qui fument, la première source de contamination de cadmium, c'est le tabac. Donc, pour celles et ceux qui fument...
0: Ils en parlent tous les jours, mais il a raison.
5: Mais il faut d'abord arrêter de fumer avant de penser à une psychose ou une panique éventuelle sur notre alimentation. C'est toujours important à rappeler.
0: Merci Gérald, merci beaucoup Patricia Chéropoulos pour vos tips, vraiment très très utiles. Et puis merci à notre auditrice Patricia, partagez aussi comme elle vos angoisses, si vous avez des questions on est là pour y répondre, 0810 055 056. Mais pour l'heure, c'est du pouvoir d'achat qu'on va vous donner, là tout de suite maintenant. Vous êtes inscrit sur ici.fr, vous avez bien fait. Vous avez fait comme Sandrine. Bonjour chère Sandrine et bienvenue dans On vous doit bien ça.
6: Bonjour, bonjour ici, bonjour à tous les auditeurs.
0: Vous allez bien Sandrine?
6: Oui, je vais parfaitement bien, merci.
0: Eh bien vous êtes inscrite.
6: Je suis très émue d'être votre...
0: Ah carrément, émue.
6: Ah bah oui,
0: vous êtes trop mignonne.
6: J'adore cette

0: radio locale et je vous écoute tout le temps le midi. Enfin, je vous écoute du matin au soir, en fait.
1: Oh, voilà, c'est trop gentil.
0: Vous m'accompagnez.
1: Bon, eh ben, on est ravis de le faire, vraiment. On a surtout une très bonne nouvelle à vous annoncer, puisque c'est gagné, mais bien sûr.
0: Oh, mais je pense. Oh, mais super, merci beaucoup.
1: Oh, mais hey, comme
0: génial.
1: Quoi.
0: Merci, merci infiniment, merci beaucoup.
1: Comme quoi, ça fonctionne, ouais. Chers amis. Vous vous inscrivez comme Sandrine sur la page d'ici.fr et vous repartez avec 200 euros de bons d'achat à dépenser dans une grande enseigne. Mais alors, juste après, on aura Elsa Wolinski qui va nous révéler sa grande amitié avec Céline Dion.
2: Tout à fait.
1: Et on aura notre médecin Gérald Kirzek qui nous parlera de compléments alimentaires.
3: Et de sa grande amitié avec les compléments alimentaires. Ou pas d'ailleurs.
1: Mais pour l'heure, c'est toutes les infos locales de vos régions. Sur ici, à tout de suite.
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14: On a trois infos pour vous et d'abord ce point circulation pour vous qui roulez sur l'A11. L'aire de service de Villaines-Lagonnais ferme à 11h aujourd'hui dans le sens Le Mans-Paris. Réouverture jeudi en fin de journée. C'est lié aux travaux à hauteur de Conneret. Nouveau à Ruaudin, des cours de dessin et de peinture pour les enfants. Dès 6 ans, l'illustratrice Éléonore Vachoviac qui habite Ruaudin anime l'atelier. Le dessin, c'est un bel outil de développement personnel pour nos enfants, nous assure Éléonore.
15: Ça crée une sorte d'équilibre en fait. Il y a plusieurs études qui ont montré ça, que pratiquer le dessin, peindre, donc avoir cette activité artistique permet de pouvoir structurer sa pensée, organiser sa réflexion, imaginer. C'est de manière générale, je dirais, un bel outil de santé mentale.
14: Il faut contacter le comité des fêtes et de loisirs de Ruaudin pour en savoir plus sur les cours d'Éléonore. À Sablé, la Croix-Rouge organise une grande vente de vêtements au poids, 5 euros le kilo au profit des actions de la Croix-Rouge. C'est tous les jours jusqu'à samedi.
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1: Et rebonjour, midi 32 sur votre radio Ici et bienvenue dans votre nouveau rendez-vous. On vous doit bien ça, c'est le nom de cette émission. Ici, on parle bon plan, vie quotidienne, arnaque à éviter, on parle aussi santé. Bref, nous sommes là pour vous rendre service parce qu'on vous doit bien ça. Alors, nous sommes ensemble jusqu'à 13h. Moi, je suis Enora Malagré, je suis avec Aude Razo, Valère Correa, Gérald Kirzek et ma grande amie Elsa Wolinski qui va nous parler de son amitié avec Céline Dion. Il me tarde. Mais pour l'heure, c'est notre auditeur Joseph qui a appelé au 0810 055 056 et qui nous a laissé un message vocal. On l'écoute.
18: Bonjour, Joseph Ambrière-Levallée. Je voulais savoir la raison pour laquelle nous recevons toujours des appels intempestifs, tant sur le fixe que sur les portables. Ceci malgré la nouvelle réglementation en vigueur depuis début septembre.
1: Mon Dieu, que je vous remercie, Joseph, de soulever cette question. Ça m'arrive sans arrêt. Pardonnez-moi, ça me rend chèvre. Oui, c'est une très vieille expression que j'avais envie de remettre un peu au goût du jour. Aude Razo, aidez-nous. Pourquoi?
2: Alors, pourquoi. Donc effectivement, Joseph fait référence à cette nouvelle loi pour bien replanter le décor. Aucune entreprise n'a le droit de nous démarcher désormais par téléphone, c'est interdit, sauf si on a donné notre accord explicite. Et donc effectivement, Joseph a raison, j'ai vu passer comme vous plein de reportages qui disaient ça y est, enfin, ouf, c'est la fin de ce démarchage téléphonique absolument insupportable, on n'en pouvait plus, alléluia, etc., etc. Ceci étant dit, il y a des exceptions déjà à cette loi, et c'est peut-être pour ça que vous recevez toujours des appels, Joseph, c'est que, par exemple, votre opérateur téléphonique avec lequel vous avez un contrat, il a toujours le droit de vous démarcher, vous voyez. Vous pouvez aussi recevoir des appels pour des sondages, ça reste légal. Deuxième cas de figure, vous pouvez très bien avoir une entreprise qui ne respecte pas la loi et qui vous appelle sans votre consentement. C'est pas parce qu'il y a la loi qu'elle est forcément respectée. Je vais vous donner un exemple. Le démarchage pour la rénovation énergétique, oui, il est interdit depuis 2020. Qui n'a pas reçu ces derniers mois.
3: Ah oui, pour les fenêtres.
19: J'ai l'impression que c'est toutes les semaines. C'est complètement parano, mais franchement.
2: Les panneaux solaires, l'isolation, la pompe à chaleur, bien sûr que vous en avez reçu. Donc il y a toujours moyen de contourner la loi. J'ai une appli pour vous, pour plus en recevoir. Vous la voulez?
19: Oui,
2: je vous la donne. C'est une astuce. Elle a toujours beaucoup de succès. Je l'ai sur mon téléphone. Vous allez tous l'installer. Regardez,
19: Valère, prend son déjà.
2: Je l'ai fait installer à toute ma famille, à tout le monde, etc. Elle s'appelle Sarah Croche. S-A-R-A.
19: J'adore le nom.
2: C'est un jeu de mots, vous avez compris.
19: Alors, redites-la.
2: Sarah Croche. S-A-R-A. Croche.
3: Ah, mais je l'ai déjà.
19: Et oh, voilà. Quelle bonne élève.
3: Je l'ai déjà.
2: C'est une appli française, d'ailleurs, Cocorico, on peut le dire. Donc, vous l'installez. Ce qui est bien, c'est qu'il n'y a pas besoin de créer un compte ou je ne sais pas quoi. Vous l'installez là sur votre téléphone, c'est tout. Ça va bloquer les appels de démarchage et les appels frauduleux par la même occasion. C'est hyper efficace, j'en reçois quasiment plus. Allez, il y a eu depuis janvier, je l'ai depuis janvier, il y a eu quelques trous dans la raquette, mais genre deux, trois fois. Mais franchement, c'était pas mal. C'était
19: merci pas mal. À vous, cher Aude Razo. Vous l'avez vu, on a des solutions pour vous. Appelez-nous au 0810 055 056. Mais pour l'heure, un peu de téléphone avec New York, avec toi, sur votre radio ici.

0: jusqu'au bout. J'adore. Yes, téléphone. Emmène-moi. Bon, pas du tout. Je suis perdue. J'étais en train de faire semblant de faire de la batterie. C'était tout à fait ridicule. Bienvenue sur votre radio ici.
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0: 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Votre nouveau rendez-vous quotidien, on vous doit bien ça sur votre radio ICI. Continuez à nous envoyer des messages au 0810 055 056 ou à nous appeler, parce qu'en début d'émission, ça fait beaucoup réagir. On a parlé du cadmium dans les pâtes et je sais qu'au standard, ça se bouscule. Mais pour l'heure, ma chère amie Elsa Wolinski va nous parler de son amitié avec Céline Dion.
2: Mais tout à fait.
0: Mais qu'est-ce que c'est que ce scoop ?
2: Alors attendez, alors déjà, moi ce week-end, j'ai mangé des pâtes. Beaucoup de pâtes.
0: Au cadmium, l'horreur.
2: Mais oui, donc si je vous ai bien écouté depuis tout à l'heure, je suis pleine de cadmium. Super. Mais comme je savais que vous alliez me stresser à l'heure du déjeuner, j'ai prévu mon refuge. Vous savez ce que c'est mon refuge ?
0: Non.
2: Et
0: non, bah oui, Céline.
2: Bah oui, Céline Dion, bien sûr. Alors j'aurais vraiment aimé vous faire une chronique ce matin en vous disant « J'en ai marre de Céline », comme tout le monde dit en ce moment.
0: Parce qu'on l'attend.
2: J'aurais aimé vous dire « Ça suffit », sauf qu'en vrai...
0: Parce qu'elle est en concert quand, pardon, Elsa, c'est ce week-end, là.
2: À partir du 12 septembre, samedi.
0: Aïe, aïe, aïe. Oh, on compte les
2: samedi,
0: jours.
2: Samedi, mais oui. Enfin, personnellement, je compte les jours. Parce qu'effectivement, Céline, pardon Valère, mais c'est un peu mon amie imaginaire, d'ailleurs. Elle est entre vous et moi. D'ailleurs, poussez votre téléphone, s'il vous plaît, parce que vous l'écrasez un peu. Donnez-lui un peu de place. Donc, je ne vais pas faire comme tous ceux qui font en ce moment, un peu genre, non, mais moi, Céline, j'en ai un peu marre. D'ailleurs, ici, je ne veux pas dire, je ne donnerai pas de nom, mais enfin, c'est un peu ce que vous faites. Céline Dion, ah ben non, moi, je n'écoute pas. Non, je n'ai jamais vraiment été fan. Ah bon ? Ben, bizarrement, quand il a fallu acheter des places, vous y étiez tous là. 9 millions de personnes.
3: Incroyable.
2: Se sont inscrits pour essayer d'avoir un billet. 9 millions. Oui, Gérald, vous pouvez me regarder comme ça. Effectivement. 330 000 places au départ. Ça fait environ 27 personnes pour un siège. Oui, j'ai calculé Valère.
0: Oh là là.
2: Mais moi, je me suis retrouvée 600 millième dans la file d'attente à rester connectée toute la journée en faisant croire que j'étais concentrée sur un chapitre d'un livre que je n'ai jamais écrit, évidemment. 6 dates ont dû être rajoutées. Tout est parti en 4 jours. Donc, tous ceux qui me disent non, mais moi, Céline Dion, arrêtez. Vous voulez tous une place, effectivement. Et maintenant qu'elle est à Paris, c'est devenu mon feuilleton favori. Céline sort de son hôtel, je regarde. Céline parle aux fans, j'écoute. Céline chante. Évidemment, je pleure, vous pensez bien. Pardon Valère, excusez-moi, mais poussez-vous un petit peu, parce que vous savez quoi ? Justement, avec Céline, nous partons en répétition, oui, parce que j'ai pas de place, mais je fais quand même partie du spectacle. Enfin bon, on se raconte souvent, parce que de toute façon... Bah ouais, mais comme je suis pleine de cadmium, je peux être aussi pleine de Céline. Voilà, c'est tout, merci.
4: Je suis inquiet pour Elsa.
0: C'est pour vous, Elsa.
2: Merci.
0: C'est un titre qu'on adore diffuser sur notre radio ici et que vous aimez. Oh, ceux qui ont de la chance d'avoir des places, on vous envie. D'ailleurs, en parlant de places pour les concerts, Aude voudrait soulever un lièvre.
5: Oui, excusez-moi de casser l'ambiance et de couper Céline. En plus, franchement, je me prends pour qui ? Mais vraiment, pour qui je me prends ? Non, parce que effectivement, premier concert samedi, il y aura les autres ensuite, dernière ligne droite. Il y en a qui cherchent toujours une place, un peu désespérément. Et il y a des petits malins, les fameux petits malins dont je parle souvent, qui vont en profiter pour nous refourguer absolument n'importe quoi. Donc très sérieusement, franchement, grosse vigilance. Si vous voyez un post Facebook, un post Instagram, une annonce sur Le Bon Coin là de cette semaine avec des gens qui revendent leur place pour Céline Dion du style « j'ai un empêchement, je revends ma place en plus à prix cassé », etc. Franchement, il peut y avoir des choses honnêtes, mais il y a beaucoup de choses malhonnêtes.
0: Instagram qui se font passer
2: tout
0: pour les
2: fait.
0: Comptes femmes de Céline Dion et qui revendent des places. Faites attention, moi il y a un site qui me rend dingue, je vais le citer, pardon, Viagogo. Parfois j'achète des places sur ce site, parfois ce sont de vraies places, et ça m'est arrivé par deux fois d'acheter une place sur ce site, de me pointer au stade ou à la salle de concert et on me dit non, c'est fausse place, c'est une place que j'ai acheté le PIB d'un pays, une catastrophe. Donc,
4: mais déjà, rien que le nom Viagogo, il faut se méfier.
0: Alors, c'est pas faux, mais bon, je suis un peu naïve et je suis blonde, double effet. Mais c'est vrai, je suis en colère contre
5: ce site. Non, mais en fait, il y a plein de gens, effectivement, on cherche et puis on se dit, c'est un site, il a l'air bien, etc. Viagogo, c'est pour qu'on replante aussi, c'est un site de revente de billets, tout simplement. Il faut savoir que ce n'est pas un revendeur certifié, ce n'est pas les organisateurs qui vendent des billets. Donc finalement, vous pouvez tomber un peu, Enora, sur n'importe qui propose des places à la vente. Moi, j'avais aussi un témoignage, c'était un auditeur qui est... qui avait trouvé 3 places sur Facebook, sur une page en fait de fans d'Indochine. 3 places au Zénith de Strasbourg. Mmh. Et pareil que vous, il est arrivé dans la salle de concert, on lui a dit c'est pas bon, vous pouvez pas rentrer.
3: Qu'est-ce qu'on fait dans ces cas-là ?
5: Il y a deux possibilités. Soit c'est des fausses places, soit c'est des places que des gens ont revendues plusieurs fois. Donc le premier qui arrive à la salle de concert, il scanne, le code barre ou le QR code ou quelque chose, il va passer. Et les suivants,
4: et les
5: vous
4: autres,
5: et Nora.
3: Mais on se retourne comment contre ça ?
5: C'est compliqué de se retourner. Alors il y en a qui me disent, j'écris à la plateforme, ils me répondent pas, ils se déchargent de la responsabilité. C'est très compliqué parce qu'en fait, par exemple, sur Facebook, ce monsieur qui a donné de l'argent à une dame, en fait, c'est une vente directe. C'est-à-dire qu'il est juste, il a donné de l'argent, il a fait un virement à une inconnue.
3: Oui, c'est ça.
5: En fait, dites-vous toujours, j'ai fait un virement là à quelqu'un que je ne connais pas.
3: Vraiment, faites attention.
5: Vous ne le feriez pas dans la rue, donc ne le faites pas sur Internet.
3: Regardez vraiment les sites. Faudra que vous nous disiez comment les repérer, ces sites.
5: Allez sur Ticketmaster, par exemple, c'est une bourse officielle. Vous pouvez. Mais là, j'ai regardé ce matin, il n'y a rien pour Céline, je suis désolée.
2: Vous nous donnez des mauvaises nouvelles.
3: Oh, on va écouter Amy Winehouse. Alors, elle, j'aurais vraiment, vraiment rêvé de la voir en concert. Ça s'appelle Back to Black. Vous le connaissez évidemment, ce titre. Et on vous le joue sur radio. Ici.

0: Black, Amy Winehouse sur votre radio ici. Jusqu'à 13h.
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0: Midi 48, on est ensemble jusqu'à 13h, ça passe si vite en votre compagnie, on vous doit bien ça, c'est votre nouveau rendez-vous quotidien sur votre radio. Ici, appelez-nous, continuez à réagir en direct au 0810 055 0 56, mais pour l'heure, notre docteur Gérald Kierzek a des choses à vous dire sur les compléments alimentaires, soi-disant qu'il faut commencer à prendre pour préparer l'automne, l'hiver, le printemps, l'été.
2: Qu'est-ce qui vous a dit ça? Parce que soi-disant, alors oui, il y a plein de pubs, il y a plein de gens...
0: Je ne vois ça partout, hein.
2: Ah ben ça c'est clair, parce que c'est la rentrée, on est un peu crevé, on se dit tiens il y a un peu moins de soleil, bam, vitamine D, voilà, vous êtes trop... fatigué, boum, magnésium. Alors déjà, pas de supplémentation systématique, il n'y a rien de systématique, ça doit être adapté, peut-être qu'il vous faut des compléments alimentaires, mais peut-être pas, peut-être que votre fatigue, peut-être que votre trouble du sommeil, il est lié à autre chose.
0: Donc, on m'a dit
2: déjà
0: de prendre
2: revenir...
0: du magnésium toute l'année. Sans discontinuité.
2: Alors, déjà, toute l'année, non. Sauf exception, et des gens qui manquent de magnésium pour différentes raisons. Mais là, c'est sur prescription médicale après des dosages. Mais le systématique, il n'y a rien de systématique. Pourquoi? Parce qu'il faut revenir déjà au basique. Si vous êtes fatigué, c'est peut-être que votre rythme de sommeil est à revoir. Donc, il faut revoir les horaires de coucher et de lever. Peut-être que vous ne bénéficiez pas assez de la lumière du jour. Peut-être que votre alimentation, on en parlait, n'est pas assez variée. L'assiette n'est pas assez colorée. Vous ne mangez pas assez de fruits et légumes. Peut-être que vous ne buvez pas assez d'eau. Donc déjà, le sommeil, la lumière, l'alimentation et l'hydratation, c'est vraiment les basiques. Et ça n'est jamais remplacé par un complément alimentaire. Le complément alimentaire un peu magique n'existe pas. Alors après, ça ne veut pas dire que c'est inutile. Ça peut être utile, des compléments alimentaires. Je parlais de la vitamine D. C'est vrai qu'on est dans une période où on va baisser en luminosité. Mmh. Donc la vitamine D, elle est synthétisée essentiellement par la peau. Comme il y a moins de lumière à l'extérieur, qu'on sort moins, qu'on a des manches longues par rapport à cet été, etc., ça peut être utile d'octobre à mars, on va rentrer dans cette période d'automne-hiver, de se supplémenter éventuellement en vitamine D, surtout pour les femmes enceintes, surtout pour les personnes âgées, surtout pour les personnes à la peau foncée, où il y a des besoins supplémentaires en vitamine D. Mais là encore, ça ne se fait pas n'importe comment, un complément alimentaire, c'est souvent naturel, mais ça peut rentrer en interaction avec des médicaments, donc parlez-en avant d'en prendre à votre pharmacien ou à votre médecin. Et la période, là, automne-hiver, ça peut être justifié de prendre une supplémentation vitamine D, soit tous les jours, soit, vous savez, il y a des ampoules qui peuvent être mensuelles aussi. Comme ça, on prend une bonne dose de charge et on n'a pas à en prendre tous les jours. Mais encore une fois, rien de systématique et ça ne remplace pas la bonne lumière du jour. Ça, c'est une bonne manière.
0: Elsa, vous notez, Elsa ? Elle vous écoute.
3: Mais non, parce qu'il y a des dizaines de milliers de compléments alimentaires.
2: Mais parce que c'est un business de dizaines de milliers, de centaines de milliers d'euros aussi, pour ne pas dire de millions. Donc, il faut faire très attention. Donc, vitamine D, on peut. Magnésium, là aussi. Ouais. On en voit de partout.
3: Moi,
2: du magnésium.
3: Tout, je prends plein de choses. Donc.
2: Alors on se dit, tiens, je suis fatigué, je suis un peu stressé, j'ai des crampes musculaires, qu'est-ce que je fais? Je prends du magnésium. Voilà. Mais si vous mettez un peu d'oléagineux, de légumineuses, de chocolat noir, tiens, le petit carré de chocolat noir, ça peut vous apporter votre dose de magnésium. Donc il n'y a pas forcément besoin d'une supplémentation, d'un complément alimentaire.
0: On prendrait un peu de vitamine D, que ça ne serait pas dommage. On prend un peu de magnésium. Qu'est-ce qu'on peut prendre?
2: Si votre assiette est pas mal, des probiotiques, ça c'est bien, si vous avez des troubles digestifs, etc.
0: D'accord.
2: Vous pouvez prendre des probiotiques, mais là encore, si vous mangez de la malbouffe toute la journée, les probiotiques, ça va pas compenser. Et puis, il y a le fer. Souvent, on entend, je suis un peu fatigué, etc. J'ai des règles abondantes, je prends du fer. Non, jamais en automédication. Le fer, c'est toujours sur prescription médicale et on peut doser le fer dans le sang et ça, c'est
0: plutôt
2: pas mal.
0: Valère,
4: moi, ce que je trouve hallucinant, c'est toutes ces pubs pour les compléments alimentaires dans les pharmacies. On est dans une pharmacie, on se dit, mince, je regardais, ça pèse 3 milliards d'euros, les compléments alimentaires. 6 Français sur 10 qui en prennent.
2: Oui, et puis, il y a les gummies, tous ces compléments alimentaires maintenant avec des nouvelles formes. Alors c'est sympa, c'est même addictif, hein. On a l'impression de manger des bonbons. Attention, il y a des édulcorants.
3: C'est plein de sucre, non ?
2: C'est soit du sucre, soit des édulcorants. Et on sait que le xylitol, etc., ça a des effets secondaires. C'est nocif pour la santé. Demandez conseil au pharmacien. C'est pas parce qu'il y a beaucoup d'offres dans sa pharmacie qu'il va pas vous conseiller en fonction de vos besoins.
0: Si vous avez des questions sur les compléments alimentaires, ça tombe bien. Gérald Kierzek est là, dis donc. 0 810 055 056. Dans un instant, on va recevoir un auditeur, Pierre, qui a des questions. Et puis on va répondre aussi à plein de textos qu'on a reçus sur le WhatsApp de l'émission. Je vous rappelle encore le numéro 0810 055 056. A tout de suite sur votre radio, ici dans On vous doit bien ça.
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0: Vous l'avez compris, c'est votre nouveau rendez-vous sur votre radio. Ici, on est très très heureux, ça a l'air de vous plaire. Il y a plein d'appels au standard, là au 0810 055 056. On a fait le début de l'émission sur le cadmium, on a parlé de Céline Dion, on vous a donné des tips aussi pour les compléments alimentaires. Et David, que nous recevons, a aussi une question, je crois, pour Aude Razo, me semble-t-il. Bonjour, bienvenue David.
11: Bonjour Enora, bonjour toute l'équipe.
0: Bonjour. Quelle jolie voix. Ah bah nous on est contents aussi. Vous avez une voix pleine d'enthousiasme. Ça fait plaisir à entendre.
11: Tout à fait.
0: Alors vous aviez une question pour Aude Razo, me semble-t-il, cher David.
11: Oui, tout à fait. Je voudrais revenir sur les appels intenses végétatifs dont vous avez parlé tout à l'heure.
0: Oui, ça c'est moi, saoulant.
11: Oui, tout à fait. Et je me suis toujours demandé comment est-ce qu'ils ont nos coordonnées. Surtout qu'à chaque fois qu'ils m'appellent, ils connaissent mon nom.
0: Eh oui, très bonne question, merci David.
12: Alors ça c'est une question qu'on pose effectivement David très souvent, donc c'est bien qu'on prenne le temps d'y répondre. En fait vous savez, souvent je vous parle de cyberattaque, de piratage informatique, on en a parlé d'ailleurs la semaine dernière. En fait c'est ça surtout, c'est là en fait qu'ils dégotent en fait vos numéros de téléphone, tous les mails aussi que vous recevez, les mails, les spams en fait, mails indésirables que vous recevez. C'est là aussi qu'ils vont récupérer vos adresses mails, c'est là aussi qu'ils vont connaître votre nom. En fait, à chaque fois, vous avez remarqué, à chaque fois qu'il y a un piratage d'un site, alors je sais pas, une enseigne, on a eu le fisc cet été, etc. À chaque fois, c'est assez retentissant. Sachez qu'à chaque fois, les escrocs repartent sous le bras avec tout ce que vous avez laissé à ces enseignes, tout ce que vous avez laissé au fisc, incroyable. Donc votre nom, votre numéro de téléphone, votre adresse postale potentiellement,
2: et c'est
12: votre adresse
2: des listes même. En fait qui se monnaient,
0: c'est des listes qui s'échangent
12: et ça se revend. Il y a un marché noir de l'arnaque et puis en fait on achète, et en plus. Par exemple, David, si en plus votre numéro, sachez-le, est certifié comme actif, qu'on sait que c'est le vôtre, qu'on a votre nom, il vaut encore plus cher sur le marché noir de l'arnaque.
0: C'est pas juste un numéro dans le vide sur cette liste noire là.
12: Eh bien, c'est compliqué parce que vous n'y pouvez rien, parce qu'en fait, c'est pas vous qui vous faites pirater, c'est pas David qui s'est fait pirater, ce sont des plateformes qui sont fait pirater sur lesquelles David a laissé ses coordonnées. Et des fois, on n'a pas trop le choix que de laisser son numéro de téléphone, etc.
0: Je me permets de vous redemander cette appli merveilleuse qui justement vous permet de ne plus avoir affaire à ces petits saligo.
12: Oui, effectivement. En plus, je vois sur le WhatsApp de l'émission, je vois qu'il y a Colette qui m'a dit j'ai pas eu le temps de noter tout à l'heure.
0: Voilà,
12: quand vous avez donné, l'application miracle, elle s'appelle Sarah Croche. S-A-R-A.
2: Ah, je me disais, Croche. C'est Elles Accroche. Non, c'est Sarah Croche.
0: Oh là là. Oh, la vanne est à la hauteur de ce lundi. Elle démarre gentiment la semaine.
12: Allez-y. Sarah Croche qui permet donc effectivement de bloquer les appels intempestifs, je vous avoue. Et alors, il y a Antoinette qui a aussi réagit sur le WhatsApp et qui dit qu'elle a installé Sarah Croche, elle connaissait, et elle me dit les appels sont bloqués. Et elle nous dit aussi qu'on est formidable au passage.
0: Merci beaucoup, Audrazo. On n'a pas beaucoup de temps. Je voudrais quand même répondre aussi à une question d'une auditrice, chère Valère, sur le premier dossier de l'émission. Vous avez vu, vous écoutez l'émission tout du long, c'est ça qui fait plaisir.
4: Elle nous a laissé un message sur le WhatsApp, c'est Cécile, et elle nous demandait si il y avait moins de cadmium dans le bio. Alors j'en ai profité, il y avait encore Patricia Chéropoulos, je lui ai vite demandé.
0: De 60 millions de consommateurs.
4: Exactement. Oui, potentiellement, il y en a moins dans le bio, mais c'est pas un critère d'exclusion. C'est-à-dire, le bio ne veut pas dire pas de cadmium.
0: D'accord. Voilà. Ou Gérald Kierzek.
2: Et dans les légumes racines, c'est-à-dire les carottes, les pommes de terre qui sont dans la terre, il y en a plus que dans les légumes feuilles.
0: Pardon, je m'attendais pas à cette phrase.
4: Donc, il y avait une gestuelle.
0: Malheureusement, vous ne pouvez pas le voir.
2: La feuille est au-dessus de la terre, donc elle est moins contaminée.
0: Un peu audacieuse. On va recevoir une auditeur ou un auditrice. Ça va aller. Oh, j'adore cette émission. C'est René qui s'est inscrit sur le site ici.fr pour repartir avec 200 euros de pouvoir d'achat. Bonjour René.
13: Bonjour Inora, bonjour toute l'équipe.
0: Bonjour. Nous sommes absolument ravis de vous accueillir. Vous vous êtes inscrit, cher René, sur ici.fr et vous avez bien fait parce que vous repartez avec 200 euros.
3: Bravo.
0: De pouvoir d'achat à dépenser dans une grande enseigne. Vous êtes content, j'imagine, mon cher René.
13: Ben oui, et puis madame à côté aussi qui sautait de joie.
0: Comment s'appelle-t-elle, madame?
13: Corinna.
0: Eh bien, on l'embrasse très fort. On vous embrasse tous les deux. Merci. Merci pour votre soutien. Merci de vous être inscrit sur ici.fr. Vous avez vu, ça fonctionne. Merci à ma chère et belle équipe, Valère, Elsa. Comment il s'appelle, lui? Gérald Kierzek, notre médecin. Oh, le boulard. Et à notre chère Aude Razo. Alors, demain, on va faire une super émission sur les jardins, figurez-vous, parce qu'on manque d'eau. On va vous donner des astuces. Je voudrais remercier aussi très chaleureusement ma chère Céline à la réalisation, Basile à la technique, Sadika au standard et Gwenaël à la préparation. Pourquoi il dit non, Valère? Parce que je ne vous ai pas remercié.
4: Je ne crois pas que ce soit Sadika au standard. C'est tout. Mais c'est pas qui grave.
12: C'est Alexandra.
0: C'est Alexandre. Mais oui, mais on ne me dit rien à moi. Ça change tous les jours. Alors que moi, je m'habitue, je m'attache aux gens. Allez.
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0: Merci d'écouter la radio ici. À demain, il est 13h. Les informations, Marine Logeni.
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14: Bonjour à toutes et à tous, bienvenue dans le 13h de nos régions. Les mobilisations contre les violences sexistes et sexuelles reprennent ce soir à 19h devant tous les tribunaux de France pour maintenir la pression des associations alors que la loi intégrale commence, elle, son parcours législatif dans le sillage de l'affaire Liana. Nous irons dans la région toulousaine également, à Muret exactement, où 500 buralistes sont rassemblés depuis 10h ce matin. Buralistes en colère, vous l'entendrez. À suivre, un témoignage fort au micro d'ici Béarn, une victime de Bétarame qui sera bientôt reçue par le pape. Au programme également du 13h de nos régions, la chaleur encore et toujours et des mairies qui ont su s'adapter depuis cet été. Exemple dans le Berry. La fin d'une omerta en Sologne avec le procès d'Olivier Bouygues, soupçonné d'avoir participé à un système de destruction systématique d'animaux protégés. Et puis, êtes-vous à jour dans vos vaccins? Avez-vous toujours votre carnet de santé? La plupart des Françaises et des Français répondent non. Et ce n'est pas sans conséquence. C'est le 13h de nos régions sur ici. Vous êtes à la bonne place. On est ensemble jusqu'à 13h30. Ils réclament un blocage du prix du tabac et dénoncent un ras-le-bol fiscal. Les buralistes démarrent une semaine de mobilisation. Ils vont se réunir dans 6 villes de France, à Givors, dans le Rhône, à Saverne, dans le Bas-Rhin demain, mercredi à Salon de Provence, dans les Bouches-du-Rhône. Et ce midi, je vous le disais, ils sont déjà 500 à Muret, près de Toulouse. Bonjour Sébastien Berriot.
15: Oui, bonjour.
14: Vous êtes sur place pour ici, auprès donc de ces professionnels en colère qui dénoncent la concurrence avec l'Espagne.
15: Oui, des buralistes qui se disent désemparés ici en Occitanie parce que d'année en année, ils voient leurs clients devenir de moins en moins nombreux. Beaucoup se rendent effectivement de l'autre côté de la frontière pour aller faire le plein de tabac dans la principauté d'Andorre. et aussi en Espagne. Mais désormais, les acheteurs n'ont plus besoin de se déplacer. Le tabac moins cher est aussi proposé directement dans les principales villes de la région, à Toulouse ou encore à Perpignan. On trouve ces cigarettes à l'unité dans la rue, dans des épiceries de nuit. Guy Loïc Richard est buraliste à Seyss, près de Toulouse. Il voit tous les jours les méthodes des trafiquants évoluer.
16: Des gens qui font ça, qui vont en Espagne, qui vont pas de la case, qui revendent auprès de leurs proches, qui revendent sur les réseaux sociaux, sur Facebook, sur Snapchat. Et c'est aussi de la contrebande. Et là, c'est beaucoup plus dangereux pour la santé. Des usines clandestines. Et là, on arrive à retrouver des paquets à 4 euros dans la rue. Par contre, vous allez retrouver du plomb, de l'arsenic dans la fabrication du paquet de cigarettes.
15: Et la dernière tendance, ce sont les faux barbiers qui fleurissent dans les villes, ouverts jour et nuit. Leur activité principale n'est pas de tailler la barbe, mais bien vendre des cigarettes moins chères. Une concurrence dévastatrice pour les buralistes d'Occitanie.
14: Merci Sébastien Berriot, en direct de Muret, c'est près de Toulouse, ici Occitanie. Des buralistes également mobilisés à Redon, Ille-et-Vilaine. Aujourd'hui, un grand rassemblement national est prévu en point d'orgue à Vernon dans l'Eure, vendredi. C'est la ville dans laquelle le Premier ministre Sébastien Lecornu est premier adjoint au maire. C'est donc un texte de loi très attendu par les associations et par la population qui est examiné aujourd'hui par une commission parlementaire. La proposition de loi intégrale qui arrivera dans l'hémicycle au mois d'octobre. Texte très attendu après la large mobilisation qui a suivi l'affaire Liana. Vous savez, le meurtre et le viol de cette collégienne dans le Gers par un homme déjà visé par des plaintes, dont une pour viol. Bonjour Coralie Moreau.
17: Bonjour.
14: Notre journaliste ici, spécialisée police-justice. Quand on parle de loi intégrale, on parle de quoi, Coralie ?
17: Eh bien, intégrale, car le projet est ambitieux, né de deux affaires retentissantes, les viols de Mazan et, vous l'avez dit, le meurtre de Liana. Et de ce constat, les violences faites aux femmes et aux enfants sont systémiques. Pour mettre un terme, il faut intervenir sur toute la chaîne de la prévention de ces violences, au repérage des victimes jusqu'au jugement des auteurs. Loi intégrale signifie également des changements en profondeur avec la possibilité de modifier plusieurs codes, civils, pénals ou encore code de la sécurité intérieure.
14: Et ce projet de loi de 69 articles, que contient-il exactement, Coralie ?
17: Et bien pour la prévention, par exemple, un entretien annuel de chaque enfant dès la maternelle. Pour le repérage des victimes, les professionnels de santé pourraient faire des alertes. Autre mesure importante pour la protection des mineurs, un parent qui ne rendrait pas l'enfant à son ex-conjoint en cas de risque avéré de violence ne serait plus poursuivi. La loi intégrale vise aussi à transformer le système en profondeur, création d'unités spécialisées dans tous les commissariats, obligation de réaliser des actes d'enquête pour chaque plainte pour limiter les classements sans suite, et puis dans les tribunaux correctionnels, des juridictions dédiées à ces violences avec des intervenants formés, des magistrats aux greffiers. Pour les victimes aussi, une facilitation des démarches et une prise en charge à 100%. Enfin, pour un texte intégral, il faut un financement intégral estimé à 3 milliards d'euros par an.
14: Merci beaucoup Coralie Moreau, journaliste police-justice pour ici. Bonjour Andréa Bascon.
18: Bonjour.
14: Réalisatrice, actrice, figure de la lutte contre les violences sexistes et sexuelles. Merci d'être avec nous dans le 13h de nos régions. Ce soir, je le disais, à 19h partout en France, la mobilisation continue devant les tribunaux et le ministère de la Justice à Paris. C'est une manière, Andréa Bascon, de montrer que vous restez vigilant malgré le début d'examen de cette loi intégrale.
18: Oui, exactement. C'est pour montrer que l'indignation est toujours là et va demeurer longtemps. On a besoin que ce système change. Ça fait trop d'années que les victimes se succèdent malgré la libération de la parole. Donc on a besoin d'un vrai engagement politique cette fois. Et comme évidemment on manque de confiance quand même en la sphère politique du fait des nombreux effets d'annonce qu'il y a eu jusqu'à présent.
14: Et pourtant la mobilisation après l'affaire Liana, elle a été exemplaire. Vous l'avez vécu, vous, chaque lundi, devant le ministère de la Justice, notamment à Paris et partout en France.
18: Oui, c'est complètement inédit. C'est complètement inédit et ça fait du bien de voir ce mouvement populaire enfin. Mmh. Enfin, ce mouvement populaire qu'on espérait, nous, depuis des années, puisqu'il nous paraissait logique qu'il faut être debout pour protéger nos enfants. Et c'est en ça que aussi le gouvernement et tous les partis politiques autour, et d'ailleurs la loi intégrale, la proposition de loi est transpartisane. Quand même, j'ai l'impression que tout le monde prend la mesure de la gravité de la situation. Et donc, voilà, on se mobilise en cette rentrée pour dire qu'on est là, qu'on est indigné, qu'on est toujours aussi indigné et qu'on sera extrêmement vigilant. Il y a 69 articles dans cette loi.
12: Oui.
18: 69 articles fondamentaux pour que toute la politique sociale change autour de la culture du viol.
12: Oui.
18: Et il est impératif que ça passe. Alors, votre collègue journaliste a parlé de 3 milliards d'euros par an. Mm-hmm. En effet, alors ça paraît énorme, évidemment, mais il faut savoir que ça représenterait 40 euros par an.
12: Oui.
18: Et par Français. Pour
12: remis en perspective, oui, remis en perspective, oui. Effectivement, oui. c'est peu. Andréa Bescon, je vous propose d'écouter ce reportage d'ICI Héros, car la mobilisation est très suivie dans les grandes villes, d'accord, mais aussi dans les petites villes, les petites communes. Camille et Hélène habitent à Laverune, c'est une commune rurale à l'ouest de Montpellier. Elles ont aussi lancé le mouvement en juillet et tentent de le faire grandir. Estelle Romer.
19: Après l'été, c'est l'heure de se rafraîchir la mémoire.
20: Alors, je vous propose de commencer.
19: Camille a rejoint Hélène chez elle pour suivre une réunion en ligne de la Fondation des femmes sur la loi intégrale.
20: On est à 348 000, je crois, signatures de la loi intégrale.
19: Le but, noter chiffres et rendez-vous importants.
21: Donc là, il y a eu des changements et des renforcements.
22: Plein d'infos. Là, j'ai noté le pourcentage de budget alloué aux violences sexuelles qui est hallucinant, 0,003%.
19: C'est des notes qui vont vous servir pour les discours.
21: Complètement. Parce que c'est vrai que nous, on se lance là-dedans, on n'est pas non plus experte sur le sujet. Je suis certaine que dans mon village et dans les villages autour, il y a d'autres personnes qui sont comme moi, qui ont envie de s'investir, mais qui ne peuvent pas aller à Montpellier.
19: Elle a convaincu Camille, son alliée, une maman qu'elle croise à l'école, dans un moment où la jeune femme découvre qu'un de ses collègues de travail est accusé de violences sexuelles.
22: Ça m'a profondément touchée et mise en colère, dont je ne sais pas quoi faire. Et le lendemain, Hélène qui vient me voir devant l'école, et ça te dit, on fait un truc.
19: En juillet, Hélène ouvre alors la voie à Laverune et réussit à réunir 20 personnes devant la mairie, aidée par Camille, Amélie, une autre habitante, et son mari à la Sono.
21: Nous avons abordé les violences sexistes et sexuelles et le viol, ce qui est pour moi une belle avancée.
19: Surmotivées, les filles veulent aller plus loin et créer une vraie mobilisation rurale.
22: C'est un petit village, donc le fait de dire, ah ben, il y a quand même deux mamans de l'école qui se mobilisent pour ça, c'est proche de nous, ça gagnerait peut-être à ce qu'on s'y intéresse.
19: Très organisées, elles viendront ce lundi suivre le rassemblement de Montpellier et rencontrer les associations organisatrices pour mieux préparer la suite et leur propre rassemblement à Laverune le 14 septembre prochain.
12: Reportage Estelle Romer, ICI Héros. Andréa Bescon, vous êtes avec nous, un figure de la mobilisation contre ces violences sexistes et sexuelles. Sur cette mobilisation à la campagne, avez-vous une réaction à cela ?
18: Mais évidemment, elle est fondamentale. Les violences sexuelles, c'est pas parisien, c'est partout, sur tout le territoire, ça touche tous les niveaux sociaux, on a besoin justement, et c'est en ça qu'elle est importante, cette mobilisation est totalement inédite, c'est que nous sommes partout. Le 8 juin, nous étions quasiment 200 000 personnes dans la rue à travers tout le territoire français et les dom-toms.
12: Et l'affaire Liana a vraiment été un électrochoc, où oui. Cette mobilisation oui. existait quand même avant.
18: Oui, oui. Mmh. Évidemment, les associations se mobilisent depuis hein, les pauvres des décennies hein, partout sur le territoire français. Mmh. Mais là, ce qui a changé, c'est que vraiment déjà, les médias se sont aussi énormément mobilisés pour nous donner la parole. Mmh. Et donc, forcément, l'information est passée. Et puis, bah, le chagrin était extrêmement présent et tout le monde s'est rendu compte que Jérôme Barella oui. avait quand même plusieurs plaintes. En ce qui le concernait, et que enfin, tout le monde se disait, mais c'est pas possible. Et pourtant, et voilà, nous, on a dit, mais en fait, malheureusement, des affaires comme celle-ci, il y en a tout le temps.
12: Ouais.
18: Alors là, évidemment, il y en a, la pauvre, on pense très fort à elle, a été tuée. C'est pas forcément toujours le cas, mais ça existe. C'est la victime de trop, mais il y a eu des enfants tués avant elle, violés et tués, beaucoup.
12: Merci.
18: Par des multirécidivistes.
12: Oui.
18: Donc, cette mobilisation partout sur le territoire, elle est absolument nécessaire. Partout, devant les tribunaux, devant les mairies, partout, partout.
12: Et vous vous donnez rendez-vous ce soir à 19h devant le ministère de la Justice à Paris et donc oui. partout en oui. France, devant les tribunaux. Merci beaucoup, Andréa Bescon, actrice, réalisatrice, d'avoir été avec nous dans le 13h de nos régions. Vous retrouvez bien sûr un dossier complet sur cette loi intégrale qui arrive à l'Assemblée nationale aujourd'hui avant son examen en séance début octobre sur notre site ici.fr.
14: puis après l'affaire Liana, on reparle de l'affaire Betaram avec la visite du pape à Lourdes qui approche. Ce sera le 27 septembre. Et à cette occasion, Jean-Marie Delbosse, 80 ans aujourd'hui, est l'une des premières victimes à avoir dénoncé des violences sexuelles dans l'établissement catholique du Béarn. Eh bien, Jean-Marie Delbosse va rencontrer le souverain pontife après plus de 65 ans de combat. Le Béarnais veut porter la parole des victimes de l'Église.
5: C'est un honneur extraordinaire pour une victime comme moi, un pauvre diable qui a été bâillé toute sa vie, après toutes ces années de galère. Je le fais pour ma grand-mère. C'est pour elle que je me suis battu. À elle, elle m'a cru. Ma grand-mère, là où elle est, elle doit être plus fière que moi.
6: Qu'est-ce que vous allez dire au pape ?
5: Je vais dire au pape, voilà ce qui s'est passé à Betaram. J'ai été victime d'un curé de Betaram qui n'a jamais été sanctionné. Et ce gars-là, il est toujours habillé en curé. Il n'a pas été défroqué. Il a dit la messe et les sacrements jusqu'en 2025. Et qu'est-ce qu'il faut prendre comme mesure ? Il faut que les pères de Betaram, la congrégation, soit dissoute. Il en a le pouvoir. Et je vais défendre ces milliers de gens qui ne peuvent pas se défendre, qui n'ont pas cette chance d'être reçus par le Saint-Père. Parce que là, maintenant, il faut que j'emploie les mots. Saint-Père, tout ça, bon, c'est des mots nouveaux pour moi.
6: Vous vous entraînez.
5: Je m'entraîne, voilà. Non, mais voilà, il faut le prendre. Je le prends un peu par dérision maintenant. Mais rencontrer le pape, c'est quand même un truc un peu extraordinaire.
14: Jean-Marie Delbosse, invité d'Ici Béarn ce matin. L'interview en intégralité est à retrouver sur ici.fr. Loïc Priol face à la justice. Le procès de l'ancien commando de marine et de son ami Romain Bouvier s'est ouvert à Paris aujourd'hui, le 19 mars 2022. Ces deux militants d'extrême droite ont tiré sur l'ancien rugbyman international argentin Federico Martín Aramburu à la suite d'une bagarre alcoolisée. C'était boulevard Saint-Germain à Paris. Une fois n'est pas coutume, on part en dehors de nos frontières dans le trésor de nos régions. En Allemagne, où l'extrême droite est aux portes du pouvoir, le parti Alternative pour l'Allemagne, l'AFD, fondé en 2013, a enregistré un résultat historique lors des élections régionales qui se sont tenues hier en Saxe-Anhalt, dans ce land situé dans les frontières de l'ex-Allemagne de l'Est. L'AFD obtient le meilleur résultat de l'extrême droite en Allemagne depuis la Seconde Guerre mondiale. Une victoire écrasante, mais surtout une vraie débâcle pour les partis traditionnels. Nathanaël Charbonnier.
8: Oui, parce que non seulement l'extrême droite dépasse les 44% des voix, mais elle laisse les autres formations dans le décor. Imaginez plutôt 18% pour la droite du CDU, 9% pour la gauche SPD et les Verts. Et ce résultat est d'autant plus remarquable que l'on parle d'un taux de participation de près de 80%. Alors le camouflet pour l'actuel chancelier est encore plus sévère, car ce dernier est arrivé au pouvoir l'année dernière avec un programme très à droite dont le but était justement de faire reculer l'extrême droite. C'est donc un avertissement sérieux pour les formations politiques allemandes avant les prochaines élections nationales, car les élections d'hier ne concernaient qu'une seule région du pays.
14: Et la réaction de Jean-Noël Barrot, ministre des Affaires étrangères, le programme de l'AFD est une trahison de l'esprit européen. Retour en France avec une actualité encore une fois marquée par la chaleur et une vigilance orange canicule aujourd'hui dans 6 départements, l'Ardèche, l'Aude, la Drôme, le Gard, l'Hérault et le Vaucluse. C'est inédit à cette période de l'année. Écoutez bien, il a fait hier 40,3 degrés dans le Tarn à Lavaur, ce qui est un record pour le mois de septembre. Après les températures caniculaires de cet été, certaines municipalités ont engagé des travaux en urgence. C'est le cas à Prissac dans le Berry, où les enfants de maternelle ont une cour de récré toute neuve et adaptée aux fortes chaleurs, avec une résine particulière posée par-dessus le goudron. Alexandre Motto.
23: Le goudron se désagrégeait à mesure que les températures montent, il fallait faire quelque chose. Delphine, la maîtresse d'école.
24: On avait une cour entièrement goudronnée, beaucoup de fissures, ne serait-ce que de traverser la cour, il fallait faire attention où les enfants marchaient. On est en maternelle, donc on avait beau leur dire de ne pas aller là où le goudron était en train de fondre, c'était plus fort qu'eux. Clairement, ça devenait invivable.
23: Après cette série de travaux, tout a changé.
24: Cette cour aujourd'hui est en résine blanche pour la chaleur. On sent vraiment la différence. Maintenant, ça fait vraiment, avec tous ces décors, avec la clôture qui a été mise avec un peu de couleur, ça ressemble enfin à une vraie école maternelle.
23: Une décision en urgence et pour l'avenir prise par le maire Hubert Jouot, fort de son expérience d'ancien amiral dans la marine.
25: On va naviguer dans les eaux chaudes lorsque j'étais en activité. Quand on avait changé le revêtement de pont en gris pont, c'était la couleur grise. Quand on est passé au blanc de manière provisoire, on a senti à l'intérieur un changement de température phénoménal. Donc je savais à quel point le changement de couleur de revêtement est déterminant pour lutter contre la chaleur.
23: Sur cette résine blanche, des peintures pour travailler la motricité et l'imagination aussi pour la suite.
2: La cour, elle a changé. Il y a le blanc, le rose aussi avec les paillettes. Bah, du blanc paillette et du rose paillette.
23: De quoi préparer l'avenir tout en s'adaptant à la nouvelle donne climatique.
14: Reportage Alexandre Moto ici Berry. Autre conséquence de cette canicule, on a appris aujourd'hui que la vendange 2026 recule encore à un niveau historiquement bas.
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14: À suivre, une semaine après la rentrée, près de 70% des collèges et lycées manquent de profs. On écoutera aussi Rosalie, étudiante, engagée, optimiste, qui a répondu aux questions de l'isoloir ICI. Et puis on verra si vous êtes à jour dans vos vaccins. La réponse est non, sans grand suspense. Mais d'abord, direction Orléans, dans le journal des régions, où s'ouvre aujourd'hui le procès du milliardaire Olivier Bouygues. Il va comparaître pendant 2 jours devant le tribunal correctionnel, poursuivi aux côtés de 5 co-prévenus pour chasse illégale, précisément destruction d'espèces protégées en bande organisée et élevage illégal d'animaux dans sa propriété de la Ferté-Saint-Aubin, en Sologne, François Guéroux.
3: Le 4 juin 2025, et suite à une dénonciation anonyme, les enquêteurs de l'Office français de la biodiversité et de la gendarmerie d'Orléans perquisitionnent le domaine de Fontenailles à la Ferté-Saint-Aubin, une vaste propriété appartenant à Olivier Bouygues. Ils découvrent un charnier recouvert de chaux avec des cadavres de cormorans, de buses, d'aigrettes, de hérons, des oiseaux protégés, mais qui sont aussi des prédateurs redoutables pour les perdrix et les faisans qu'aiment chasser Olivier Bouygues et ses amis. Un livret énumérant les animaux à éliminer avec des primes pour les gardes-chasse, des pièges à oiseaux interdits, une pelleteuse pour enfouir les cadavres ont été saisies et suggèrent que ces pratiques ont duré des années. De même, un immense enclos avec 500 sangliers et 120 cervidés a été mis au jour, un élevage illégal sans doute utilisé pour les parties de chasse. Une vingtaine d'associations se sont portées partie civile, des associations de défense animale bien sûr, mais aussi la Fédération départementale des chasseurs du Loiret, pour qui de telles pratiques n'ont rien à voir avec l'esprit de la chasse.
14: François Guéroux, ici Orléans, une affaire et des pratiques qui n'étonnent pas du tout le journaliste Jean-Baptiste Forêt, auteur du livre Les Nouveaux Seigneurs sur la chasse en Sologne, livre paru il y a 2 ans.
7: Ça marque sans doute la fin d'une omerta en Sologne, parce que des dérives de ce que j'appelle dans mon livre Les Nouveaux Seigneurs, il y en a quand même eu beaucoup, et jusque-là les gardes verts quand même ne rentraient pas forcément dans ces grands pavillons de chasse. Et là, c'est quand même le signe que l'époque a changé. Il s'attaque à un grand nom du capitalisme français. Ce qui ressort de cette affaire, c'est qu'on voit aujourd'hui tout ce qu'on voulait cacher auparavant. C'est-à-dire qu'on a des grands propriétaires qui, quand même, se sont lancés dans une course éperdue au tableau pharaonique. C'est ce que certains dans la région appellent la porno-chasse. C'est une espèce de dérive absolument hallucinante de grands fusils et de bêtes qui trépassent. C'est tout un mode de chasse qui se retrouve sur le banc des accusés lors du procès d'Orléans.
14: Jean-Baptiste Forêt, donc auteur du livre « Les nouveaux seigneurs » sur le procès d'Olivier Bouygues, 75 ans, jugé aujourd'hui à Orléans, et ce pour 2 jours. Une semaine après la rentrée, cette question « Y a-t-il un prof devant chaque classe ?» alors que le ministre de l'Éducation était optimiste sur le nombre réduit cette année de postes d'enseignants vacants, une enquête du SNES, le principal syndicat dans les collèges et lycées, montre que la réalité est tout autre. Les équipes sont loin d'être au complet, Noémie Bonin.
9: Il manque au moins un professeur dans plus de la moitié des établissements scolaires, des postes non occupés donc, y compris quand ce sont des absences prévisibles depuis longtemps, comme les congés maternité ou parentaux par exemple. Les disciplines les plus touchées sont les maths, le français, la physique-chimie ou encore l'anglais. Ces problèmes de recrutement et de remplacement touchent toute la France, mais sont plus criants dans les académies de Versailles, Toulouse, Nantes et Créteil. Les collèges et lycées ne manquent pas seulement d'enseignants. Dans 17% des établissements en moyenne, il y a pénurie d'AESH, les accompagnants d'élèves en situation de handicap, de surveillants aussi dans 14% des cas. En tout donc, les 2/3 des collèges et lycées n'ont pas leur équipe éducative et pédagogique au complet. C'est légèrement moins que l'an dernier, la proportion était de 3/4 dans une enquête similaire. Le manque de professeurs est lui équivalent à la rentrée 2025.
14: Et cette enquête du SNES a été menée la semaine dernière, elle se base sur des réponses de personnel travaillant dans plus d'un millier d'établissements scolaires représentatifs.
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14: Allez, on part comme chaque jour dans l'isoloir, aux couleurs de votre radio. L'isoloir ici, vous en avez l'habitude désormais dans le 13h de nos régions. On vous donne la parole, c'est l'opération Dites-le ici. 8 mois avant l'élection présidentielle, 50 isoloirs sur les places de village, sur les marchés, dans les centres-villes, à votre rencontre. À l'intérieur, un ordinateur et 5 questions qui vous sont posées. Rosalie s'est prêtée au jeu à Paris. L'étudiante engagée a répondu à nos questions et à un message aussi pour le futur ou future présidente de la République.
0: Quels sont les sujets les plus importants pour vous en ce moment ?
4: Ce que je souhaite le plus au monde, c'est déjà en fait que écologiquement, les gens fassent des efforts. Et surtout, j'espère que mes enfants n'utiliseront pas l'IA. Parce qu'en fait, ça réduit l'humain à arrêter de réfléchir. Et c'est trop triste. C'est bien pour avoir des informations précises, rapidement. Ok, pourquoi pas. Mais c'est une calamité. Pour tout ce qui est raisonnement, etc., c'est une calamité.
0: Quel serait votre message à la future présidente ou au futur président de la République ?
4: Alors, les politiciens sont des menteurs, mais au moins on ment bien. Et dans ton programme, fais les choses les plus importantes. C'est-à-dire l'écologie. Et essaye surtout de transmettre l'éducation, parce qu'en fait l'éducation ça fait tout, ça crée les humains qu'on est, et il faut surtout l'histoire et la géopolitique, il faut vraiment qu'on apprenne ça tout le temps, dès le collège, parce qu'on apprend des choses fausses et vraies trop jeunes, et du coup il y en a qui vont pas avoir la chance d'aller en général, parce que scolairement ça va être trop compliqué, et donc ils vont rater plein d'informations de l'histoire de la France, du monde, pour les conflits actuels et passés. Et pour maintenir la mémoire qu'il faut s'aimer entre nous, en fait. C'est plus important.
14: Rosalie et son message optimiste pour l'avenir. Quelles sont vos craintes, vos espoirs, vos envies ? Dites-le ici dans nos isoloirs. Témoignage à retrouver sur ici.fr. Êtes-vous à jour de vos vaccins ? Nous sommes nombreuses et nombreux à ne pas connaître la réponse ou en avoir un peu honte d'ailleurs. Pire, nous sommes aussi un bon nombre à avoir perdu notre carnet de santé, à n'avoir jamais numérisé notre historique. C'est l'alerte de la Cour des comptes aujourd'hui et c'est un vrai problème pour notre système de santé, Mathias Troude.
10: Sur le suivi des vaccins, il y a les bons élèves.
11: Ah oui, je suis à jour sur tout.
13: Alors pourquoi, je sais pas, mais je sais que le prochain, ça a 25 ans.
10: Donc vous l'avez encore?

0: Parfait.
1: Le logiciel peu pratique décourage certains professionnels de santé, mais les patients peuvent aider à faire monter la numérisation.
0: En disant en fin de consultation, est-ce que la consultation va être sur mon dossier médical pour que je puisse l'utiliser avec mon médecin spécialiste, avec les autres.
1: Et une fois chez vous,
0: vous avez deux choses à faire, télécharger la carte vitale et télécharger mon espace santé.
1: Mal connaître les taux de vaccination, c'est mal gérer les épidémies.
2: Et si vous avez un doute sur vos vaccins, des rattrapages existent. Après les piqûres de vaccins, les piqûres de moustiques. Oui, je sais, la transition n'est pas très facile, mais on le sait, c'est une vraie galère pour les habitants proches des rivières et autres points d'eau. Au nord de Strasbourg, à Vancenneux, on a pris le problème à bras-le-corps. La commune, traversée par le Rhin, a fait installer des bornes anti-moustiques il y a 5 ans et c'est un succès, Marie Maison.
3: Les moustiques n'ont plus de secret pour Michel Cannon-Guizer, la mère de Lavanzenneux.
4: Nous allons à l'école maternelle du Vertel. On est juste à côté du Altwasser, qui est un bras mort de l'île. Et donc on a une eau qui circule moins. Et les professeurs d'école, quelquefois, renonçaient à sortir pendant la récréation parce qu'ils étaient complètement envahis par les moustiques.
5: C'est un réservoir à moustiques, ouais. Un lieu de pèlerinage.
3: Cédric Sanchez de la société Monsieur Moustique, c'est lui qui contrôle les petites boîtes en forme de cheminée.
6: Ça veut dire qu'il n'y a plus de piqûres de moustiques ou il y en a moins?
5: Alors, garantir une piqûre zéro, on ne pourra jamais. Par contre, on baisse drastiquement le nombre de piqûres. On peut descendre jusqu'à 90%.
6: Comment vous mesurez quand vous dites 90%?
5: Ce sont des tests qui sont réalisés par rapport au nombre de piqûres à la minute. Voilà, on se met à deux, on regarde les piqûres qu'on a et ça nous permet d'avoir un résultat. On se laisse piquer, voilà. Donc c'est une belle passion.
3: Deux sites sont protégés à Lavanzenneux grâce à 7 bornes réparties entre l'école maternelle et l'espace culturel. La mairie est l'une des premières de l'Eurométropole à avoir testé ce système et c'est sans regret.
4: C'est une réduction incroyable du nombre de piqûres par rapport au début du dernier mandat où on avait le sentiment que tout le monde se grattait à longueur de soirée. Je me souviens aussi d'anciens de Lavanzenneux, des pêcheurs qui témoignent encore aujourd'hui de la nécessité, quand ils allaient sur l'île, de se bander les bras, parce que sinon ils avaient les bras en sang.
3: Autre avantage de ces installations, elles ne nécessitent pas de produits chimiques.
5: Donc c'est une borne qui va simuler une respiration humaine grâce à du CO2 et également à leurre olfactif. Donc ça va présenter un phénomène de biomimétisme. Et donc le moustique femelle va être attiré par la borne et en fait aspiré directement à l'intérieur.
3: Cet équipement a quand même un coût, 14 000 euros, et la commune compte se doter de 5 nouvelles bornes pour son école primaire.
4: Priorité aux enfants.
3: La mairie va aussi investir dans des nichoirs à hirondelles. Elles sont, au même titre que les chauves-souris et les batraciens, de très bons alliés dans la lutte contre la prolifération des moustiques.
2: Ah, ce bruit-là, on l'aime pas beaucoup. Hein. Reportage Marie Maison, ici Alsace. Vous le retrouvez bien sûr sur notre site ici.fr en images. Un mot pour vous dire que c'est le premier tirage de l'édition 2026 du loto du patrimoine aujourd'hui. Et oui, depuis son lancement, 383 millions d'euros ont été récoltés. Plus de 1000 sites sélectionnés. Et cela fait 9 ans que Stéphane Bern, qu'on connaît bien ici, a lancé cette opération. Le principe est simple, vendre des jeux à gratter, des tickets de loto pour financer en partie la restauration des monuments français, qu'il s'agisse d'églises, de châteaux, de forts, de viaducs ou encore de moulins. Dans tous les départements français, vous retrouvez les 100 nouveaux monuments en péril retenus pour ce loto, bien sûr, sur ici.fr. Je vous dis à demain, c'est la fin du 13h de nos régions. Bel après-midi en musique sur ici.
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2: La campagne de relevé des compteurs d'eau potable à la Suze-sur-Sarthe a commencé ce lundi et s'étalera jusqu'à la fin du mois d'octobre. Si vous habitez la commune, eh bien vous êtes invité à laisser votre compteur accessible afin de faciliter le travail des agents de l'équipe technique de la communauté de communes du Val-de-Sarthe. En cas d'absence, l'agent dépose un avis de passage dans votre boîte aux lettres. À changer, changement de nom et de propriétaire pour la brasserie Le Driver, devenu il y a quelques jours le Paddock. Alors, on reste dans l'esprit automobile évidemment, mais fini le PMU, la salle de restauration a été totalement réagencée avec des espaces dédiés pour jouer par exemple aux fléchettes ou bien se détendre dans le coin cocooning. Et puis notez enfin les prochains rendez-vous à domicile pour Le Mans FC en Ligue 1 McDonald's. On prend un peu d'avance avec la réception de Toulouse en ouverture de la 7e journée le vendredi 16 octobre. Et puis duel très attendu également le dimanche 8 novembre face à l'AS Monaco.
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Le trio Frédéric Goldman et Jones sur votre radio, vous écoutez ici même 1, 2, 3. Bonjour, c'est Fabien Aubric et je suis ravi de passer ce lundi après-midi avec vous. On est ensemble jusqu'à 17h, de la musique, des rendez-vous 100% locaux. Le rendez-vous emploi, c'est dans quelques minutes, l'écho d'ici, avec Bruno Vanlestik. Et on va voir qu'un nouveau restaurant, l'Authentique, situé à Saint-Saturnin, recrute, c'est dans quelques minutes. Avant cela, la musique ici même, Boogie Wonderland, un classique d'Orson on Fire dans quelques minutes. Et tout de suite, Tricheur, c'est le nouveau Marine. Bon après-midi avec votre radio ici même.

0: ça c'est bien pour se donner de l'énergie, avoir la pêche en début de semaine. C'était Earth, Wind & Fire avec Boogie Wonderland. Retour de la musique dans un instant sur Ici Men avec un autre grand classique, Prince, Purple Rain. Tout de suite, l'écho d'ici, notre rendez-vous emploi, c'est avec Bruno Van Lestik. La présence d'un restaurant, c'est essentiel dans la vie, pour l'attractivité d'un village ou d'une ville. Bruno, tout le monde se félicite de voir l'ouverture du restaurant L'Authentique à Saint-Saturnin. C'est un restaurant qui recrute.
1: Intéressons-nous à la nouvelle vie d'un restaurant qui est à Saint-Saturnin, au nord du Mans, l'entrée du bourg pour qui vient du Mans. Justement, nous sommes boulevard de Maule. C'est L'Authentique, restaurant traiteur, et comme c'est ouvert, eh bien allons-y, profitons-en, entrons et allons découvrir, sinon redécouvrir ces lieux avec vous, Adeline Grassin. Adeline, bonjour.
2: Bonjour Bruno.
1: Et merci de nous recevoir. Alors, ouais, pour bien préciser là où nous sommes, Saint-Saturnin, d'accord, mais nous sommes finalement dans les murs de ce qui était il y a encore quelques temps le restaurant de monsieur et madame Champion, qui étaient des spécialistes de la choucroute.
2: Oui, c'est bien ça, c'est l'ancien restaurant de monsieur et madame Champion. Maintenant, nous proposons une carte tout à fait différente.
1: Ouais. Et alors, effectivement, dans un restaurant qui s'appelle L'Authentique. J'aime bien ce nom, mais en même temps, qu'est-ce que je dois décrire? Comment je dois le lire, quelque part, ce nom, L'Authentique?
2: Vous devez le décrire en pensant que vous allez manger des choses très traditionnelles, mais revisitées, travaillées avec passion.
1: Ah. Et puis, vous avez en même temps profité, on va dire, de ce changement, de cette installation, pour peut-être aussi revoir un tout petit peu les lieux, sincèrement, au niveau déco, choix du mobilier. Bravo, c'est chouette.
2: Merci. Oui, on a voulu éclaircir ce joli restaurant qui proposait deux belles salles.
1: D'accord.
2: D'une quarantaine et d'une vingtaine de couverts.
1: Ouais. Ouais, c'est un vrai défi pour vous avec Thomas de reprendre cet établissement. Moi, j'y ai fait allusion, c'est vrai, on est au nord du Mans, c'est une zone assez dynamique quand même.
2: Oui, le pari était de lancer un restaurant un peu plus grand que notre ancien restaurant.
1: D'accord.
2: Pour accueillir beaucoup plus de monde.
1: Ouais. Vous étiez où avant?
2: Avant, nous étions situés sur l'avenue du docteur Jean-Mac à Pontlieu.
1: D'accord. Et donc, vous voici maintenant au nord du Mans. Je reviens un petit instant là sur la carte, parce que voilà, il y a les menus. Si je l'ouvre, que je le parcours, donc je vais trouver vraiment quoi, là, en quelques mots, une évocation, et qui soit donc effectivement authentique alors.
2: Nous travaillons avec des produits de saison,
1: ouais.
2: Du coin.
1: D'accord.
2: Nous proposons un menu du jour, le midi, avec deux entrées, deux plats, deux desserts, mmh. ou alors une carte le week-end.
1: Parce qu'effectivement, vos horaires ou vos journées d'ouverture sont lesquelles alors?
2: Nous sommes ouverts du mardi au samedi midi, et le vendredi soir et le samedi soir.
1: Bon, Adeline Grassin, pour accompagner cette ouverture, vous recrutez en ce moment?
2: Oui, tout à fait, nous recherchons une serveuse ou un serveur.
1: D'accord. Personnel en salle donc.
2: Voilà, une personne en salle pour un contrat de 29 heures pour être avec moi pour assurer le service, l'accueil des clients.
1: Ouais. Qu'est-ce que vous demandez à cette personne? Un petit peu d'expérience peut-être. Peut-être aussi une personne qui arrive, qui veut débuter.
2: Oui, ça peut être tout à fait une personne qui débute, mais qui a quand même le contact avec le client. Je trouve ça très important. Une personne qui, pourquoi pas, parle anglais serait un plus.
1: C'est vrai que nous sommes ici, quelque part, sur la terre du classique British Welcome de Saint-Saturnin. Voilà, n'hésitez pas à candidater Adeline Grassin. Merci beaucoup, on vous dit à très très bientôt.
2: Merci, à bientôt, bonne journée.
1: À bientôt, à L'Authentique, rappelons-le, c'est à Saint-Saturnin.

0: c'est bon, ça c'est de la guitare, ou alors j'y connais rien. C'était Prince and the Revolution sur Ici Men avec ce grand classique, l'iconique titre de Prince, Purple Rain. Tout à l'heure à 14h, un point sur l'actualité nationale et internationale, votre météo locale, la météo en Sarthe également. Tout à l'heure à 14h, avant cela, la musique Ici Men, on va écouter Les Innocents avec L'Autre Finistère et Pourquoi tu restes, une très belle chanson de Amel Bent. Bon après-midi avec Ici Men.
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2: Il va falloir qu'il arrête de chanter sous la douche parce que là, les voisins, ils vont porter plainte.
3: Ah bah, c'est là, je sais pas où il vit, mais là, ça,
4: il va pleuvoir.
3: C'est quelque chose tous les matins à cette heure-là.
1: C'est affreux.
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2: Garou, s'il dit pas de bêtises, c'est sous le vent.
1: Exactement. C'est une bonne réponse. On valide. Il y a Céline Dion également.
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1: On préfère l'original que cette version horrible de la velue. Gérald, j'ai une bonne nouvelle. 2 places pour le domaine zoologique de Pêcheret. 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
1: Votre météo en Sarthe dans un instant sur ici Maine, il est 14h, tout de suite, l'actualité.
2: La vendange en France devrait de nouveau reculer en 2026 à un niveau historiquement bas, en cause notamment la sécheresse et les canicules à répétition. La production viticole s'élèverait à moins de 34 millions d'hectolitres, en baisse de 6% par rapport à l'année dernière, indique le ministère de l'Agriculture. La chaleur, de retour, 6 départements du sud de la France sont en vigilance orange. Canicule aujourd'hui, hier il a fait 40,3 degrés à Lavaur, c'est dans le Tarn, et c'est un record pour le mois de septembre. Le ministre français des Affaires étrangères Jean-Noël Barrot dénonce une trahison de l'esprit européen après la victoire électorale de l'extrême droite dans la région allemande de Saxe-Anhalt. Dans un message posté sur X, le ministre dénonce notamment le programme de l'AFD, son révisionnisme historique, le placement des étrangers dans des camps et l'exaltation de la xénophobie jusque dans les programmes scolaires. Fin de citation. Le procès des meurtriers présumés de Federico Martín Aramburu s'ouvre à Paris. Deux sympathisants de l'ultra-droite, dont un ancien militaire, comparaissent. Plus de 4 ans après la mort de l'ex-rugbyman, tué par balle après une dispute, deux amis qui partageaient une inclination pour la violence, l'idéologie donc d'extrême droite radicale, l'alcool et les armes. Il manque au moins un prof dans 53% des collèges et des lycées publics, constat du SNES-FSU, premier syndicat du second degré, une semaine après la rentrée. Contrairement au discours optimiste du ministre, il n'y a pas un professeur devant chaque classe, dénonce le syndicat dans son enquête. Parmi les disciplines les plus touchées, les maths, le français, la physique-chimie et l'anglais.
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1: Votre météo locale, des températures bien supérieures aux normales de saison en ce lundi 7 septembre. On relève actuellement 28 degrés à Savigny-l'Évêque ou encore au Mans. 27, c'est la maximale à Sablé ce lundi après-midi. 27 degrés aussi à Mamers, à Saint-Calais. 28 à La Ferté-Bernard ou encore dans le village de Torré-les-Pins, c'est pas très loin de La Flèche. Ça va baisser demain. Les maximales seront comprises en Sarthe entre 21 et 24 degrés. Un mardi également marqué par le retour de l'eau, des averses. Ça va faire du bien. On a une petite pensée pour les agriculteurs qui ont besoin d'eau. 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

0: On est sur la côte ouest des États-Unis, en Californie, avec ce son de Glenn Frey de Hill Is On. Dans un instant, trois chansons françaises. À la suite, il y aura Vanessa Paradis avec Les Épines du Cœur, Bernard Lavillier, La Salsa. Et nous écouterons Céline Dion avec L'Hymne à l'amour. Ça va nous rappeler les JO, évidemment. Vendredi, entre 9h et 10h, vous aurez la parole, vous les fans de Céline Dion, avant ses concerts parisiens. Bon après-midi avec Issimène.
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0: Bernard Lavillier de l'exotisme avec aussi les percussions de Ray Barreto sur Ici Même. On fait le plein de soleil avec ce titre La Salsa. Restez avec nous, la musique revient dans un instant. On écoutera Zucchero, Baila Moreno. Il y aura aussi Gold, Laissez-nous chanter. On écoutera Righty Waiting, le classique de Richard Marx, ou encore Whitney Houston, I Wanna Dance With Somebody, ou Loves Me. Bon après-midi avec Ici Même. Tout de suite, nos trois infos 100% locales.
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2: Vous, des personnes de votre entourage, êtes sujet à l'aquaphobie. Eh, c'est humain, mais c'est vrai, ça peut être frustrant parce que ça prive des plaisirs de la baignade en piscine ou à la mer. Qu'à cela

De Tienne, les piscines du Val-de-Sarthe situées à la Sue sur Sarthe proposent des cours d'aquaphobie les mercredis de 11h15 à 12h. Infos et inscriptions auprès de l'établissement. Prenons un peu d'avance, le vendredi 18 septembre de 9h30 à 12h30, le service emploi du Val-de-Sarthe en collaboration avec France Travail et Cap Emploi organise un atelier comment aborder son handicap en entretien. Il aura pour cadre l'espace communautaire de la Sue sur Sarthe. Il est recommandé de s'inscrire préalablement. Infos sur val-2-sarthe.fr. Et puis ça va se passé en fin de semaine à Sablé-sur-Sarthe, le traditionnel déballage des commerçants de septembre. De ce vendredi au dimanche 13 septembre, les commerçants du centre-ville de Sablé investissent les rues. 3 jours de shopping à ciel ouvert pour dénicher de bonnes affaires dans une ambiance conviviale. 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

0: I Wanna Dance With Somebody Who Loves Me, l'énergie de Whitney Houston. La musique revient dans un instant. Vous écoutez votre radio locale ici même. Il y aura Julien Clerc, elle voulait qu'on l'appelle Venise. Le tout nouveau titre de Soprano, DJ ou encore Blondie avec Call Me. Tout cela va nous conduire jusqu'à 15h. On fera tout à l'heure à 15h un point sur l'actualité nationale et internationale. Il y aura aussi votre météo en Sarthe, votre météo locale. Merci d'avoir choisi ici même. Bon après-midi, restez avec nous.
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1: A tout de suite pour votre météo en Sarthe, votre météo locale. Il est 15h, tout de suite, l'actualité nationale et internationale.
2: C'est un texte très attendu par les associations et la population. La proposition de loi intégrale contre les violences sexistes et sexuelles arrive à l'Assemblée avant son examen dans l'hémicycle au mois d'octobre. Texte très attendu donc, après on s'en souvient, la large mobilisation qui a suivi l'affaire Liana. Mobilisation qui se poursuit, les associations restent vigilantes et appellent au rassemblement ce soir à 19h devant tous les tribunaux de France. Les buralistes en colère vont manifester toute la semaine pour réclamer le gel de la fiscalité du tabac à la proche des débats budgétaires, avec en ligne de mire l'augmentation du prix des cigarettes au 1er janvier. La mobilisation a débuté à Muret, près de Toulouse, et à Redon, en Bretagne, aujourd'hui. 45 personnes placées en quarantaine à domicile, considérées comme des cas contacts à haut risque, un mois après la détection d'un cas d'hantavirus de la souche des Andes en France. Un adolescent qui est isolé avec sa famille et ne présente plus de symptômes. Deux personnes séquestrées chez elles dimanche à Nice, séquestration liée aux crypto-monnaies, d'après les premiers éléments. Les deux victimes, une mère et son fils, ont été retenues par deux personnes cagoulées qui leur ont volé un portefeuille, un passeport et deux téléphones portables. Nouveau record de température pour un mois de septembre, 40,3 degrés, enregistré hier à Lavaur dans le Tarn. Une température encore jamais atteinte en France à cette période de l'année. Et puis le premier tirage de l'édition 2026 du Loto du patrimoine, c'est aujourd'hui. Depuis son lancement, 383 millions d'euros ont été récoltés. Cela fait 9 ans que Stéphane Bern, qu'on connaît bien ici, a lancé cette opération.
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1: Votre météo locale, des températures bien supérieures aux normales de saison en ce lundi 7 septembre. On relève actuellement 28 degrés à Savigny-l'Évêque ou encore au Mans. 27, c'est la maximale à Sablé ce lundi après-midi. 27 degrés aussi à Mamers, à Saint-Calais. 28 à La Ferté-Bernard ou encore dans le village de Torré-les-Pins, c'est pas très loin, de La Flèche. Ça va baisser demain. Les maximales seront comprises en Sarthe entre 21 et 24 degrés. Un mardi également marqué par le retour de l'eau, des averses. Ça va faire du bien. On a une petite pensée pour les agriculteurs qui ont besoin d'eau.
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0: Des infos 100% locales, 100% sartoises et de la musique tous les après-midi sur Ici Mène. Tout à l'heure à 15h30, on aura trois infos locales à vous proposer. Avant cela, la musique. Trois chansons françaises à la suite dans un instant. Un classique d'Eddy Mitchell, Tu peux préparer le café noir. L'un des derniers titres de Louane, Chien. Et on écoutera un autre classique, Mourir sur scène, c'est Dalida. Bon après-midi avec Ici Mène, votre radio locale. 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

0: Le titre iconique de Dalida sur Ici Men, c'était Mourir sur scène. Retour de la musique dans quelques instants avec Ensemble, Sa raison d'être. Il y aura le tout nouveau titre de Bruno Mars. Si vous aimez la soul music, le funk, vous allez vous régaler avec On My Soul. Michel Berger, Y a pas de honte, mais aussi Tina Turner dans les minutes à venir avec Private Dancer. Bon après-midi avec Ici Men. Tout de suite, trois infos 100% locales. Écoutez bien.
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0: On a trois infos pour vous et d'abord ce point circulation pour vous qui roulez sur l'A11. L'aire de service de Villaines-Lagonnais ferme à 11h aujourd'hui dans le sens Le Mans-Paris. Réouverture jeudi en fin de journée. C'est lié aux travaux à hauteur de Conneret. Nouveau à Ruaudin, des cours de dessin et de peinture pour les enfants. Dès 6 ans, l'illustratrice Éléonore Vachoviac qui habite Ruaudin anime l'atelier. Le dessin, c'est un bel outil de développement personnel pour nos enfants, nous assure Éléonore.
2: Ça crée une sorte d'équilibre en fait. Il y a plusieurs études qui ont montré ça, que pratiquer le dessin, peindre, donc avoir cette activité artistique permet de pouvoir structurer sa pensée, organiser sa réflexion, imaginer. C'est de manière générale, je dirais, un bel outil de santé mentale.
0: Il faut contacter le comité des fêtes et de loisirs de Ruaudin pour en savoir plus sur les cours d'Éléonore. À Sablé, la Croix-Rouge organise une grande vente de vêtements au poids, 5 euros le kilo, au profit des actions de la Croix-Rouge. C'est tous les jours jusqu'à samedi.
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0: vous faire une confidence, c'est l'un de mes titres, si ce n'est le titre que je préfère de Tina Turner, Private Dancer, avec la participation de Mark Knopfler, le guitariste et chanteur, mais là il est juste à la guitare, de Dire Straits. Merci de passer votre après-midi avec votre radio locale ici Maine. Dans un instant, il y aura Michel Sardou, Je vais t'aimer, grand classique de la chanson française. Une nouveauté, duo très réussi entre Grand Corps Malade et Stilto, Le Prochain Rêve. On écoutera aussi Jimmy Cliff avec We All Are One, juste avant les infos de 16h. À 16h, un point sur l'actualité nationale, internationale et votre météo en Sarthe, votre météo 100% locale. Bon après-midi.
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1: Dans un instant, votre météo en Sarthe, la météo locale. Il est 16h, l'info nationale et internationale, tout de suite.
2: La vendange en France devrait de nouveau reculer en 2026 à un niveau historiquement bas, en cause notamment la sécheresse et les canicules à répétition. Selon le ministère de l'Agriculture, la production viticole s'élèverait à moins de 34 millions d'hectolitres, en baisse donc de 6% par rapport à l'année dernière. La chaleur de retour en ce début septembre. 6 départements du sud de la France sont en vigilance orange à la canicule aujourd'hui. Hier, il a fait 40,3 degrés à Lavaur, c'est dans le Tarn. C'est un record pour le mois de septembre. Un procès à haute valeur symbolique s'est ouvert ce matin à Orléans. Le milliardaire Olivier Bouygues comparaît pendant 2 jours devant le tribunal correctionnel. Il est poursuivi aux côtés de 5 autres personnes pour destruction d'espèces protégées en bande organisée et élevage illégal de sangliers de cervidés de 2019 à 2025 sur sa grande propriété privée à la Ferté-Saint-Aubin, c'est en Sologne. Aujourd'hui à Muret, près de Toulouse, demain à Givors et à Saverne, mercredi à Salon de Provence, toute la semaine, les 22 500 buralistes français se mobilisent pour obtenir un blocage des prix du tabac selon les buralistes. Les hausses consécutives alimentent directement la contrebande. Il manque au moins un professeur dans 53% des collèges et des lycées publics. Constat du SNES-FSU, premier syndicat du second degré, une semaine après la rentrée. Contrairement aux discours optimistes du ministre, il n'y a pas un professeur devant chaque classe, dénonce le syndicat dans son enquête. Parmi les disciplines les plus touchées, les maths, le français, la physique-chimie et l'anglais.
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1: Votre météo locale, des températures bien supérieures aux normales de saison en ce lundi 7 septembre. On relève actuellement 28 degrés à Savigny-l'Évêque ou encore au Mans. 27, c'est la maximale à Sablé ce lundi après-midi. 27 degrés aussi à Mamers, à Saint-Calais. 28 à La Ferté-Bernard ou encore dans le village de Torré-les-Pins, c'est pas très loin, de La Flèche. Ça va baisser demain. Les maximales seront comprises en Sarthe entre 21 et 24 degrés. Un mardi également marqué par le retour de l'eau, des averses. Ça va faire du bien. On a une petite pensée pour les agriculteurs qui ont besoin d'eau.
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0: importe.
1: Peu importe le nouveau titre de Zazie sur votre radio, soyez bienvenus, vous écoutez Ici Mène, votre radio locale. J'ai testé pour vous un rendez-vous quotidien proposé par Lilian Bro. Lilian, vous avez testé pour nous une véritable institution de la rentrée au Mans, la foire aux oignons.
2: La foire aux oignons. Je suis sartois, j'ai toujours vécu au Mans et je n'ai jamais été à cette fête populaire. Je profite de la chronique pour tester. J'arrive avenue de la Libération et je rencontre directement un maraîcher, Ali.
3: Je vends actuellement les derniers melons de la saison. Cette année, on a eu une saison assez chaude, donc les melons vont se terminer un petit peu plus tôt. Les melons, ils viennent de la Vienne. J'ai un ami producteur qui les produit en 86. On a commencé la récolte des pommes. Donc, pommes Sud-Sarthe de Oisé. Après, on arrive dans les condiments, la foire aux oignons. Donc, le thème, oignons jaunes, nouvelle récolte. Oignons rouges, j'ai de l'échalote, la belle échalote. D'ailleurs, j'ai un beau calibre cette année. Tout ce qui est condiments, oignons, ça vient de la Beauce. Et après, on arrive dans l'ail de la Vienne.
2: Merci Ali, je continue mon chemin. Évidemment, il n'y a pas que des stands d'oignons. On trouve plein de producteurs du coin. Miel, confiture, des bijoux également, et même un peu d'animation. Ça, c'est le son du manège. Et juste à côté, j'aperçois Saïd. On vient se restaurer chez lui.
4: Couscous berbère et paella.
5: Okay.
6: Ça va, ça se vend bien?
4: Pour l'instant, un petit peu, mais plus l'après-midi en fait.
5: Okay.
6: Parce que là, à l'heure où on tourne, il est 13h45. Les gens, ils sont venus manger un peu quand même, j'imagine.
4: Ouais, un petit peu, mais ça sera plus l'après-midi en fait.
6: Après, ce soir.
4: 16h ce soir, voilà, c'est ça.
6: Très bon courage.
4: Ça, merci à vous aussi. Bon courage. Vous.
2: Il est temps de tendre mon micro aux visiteurs.
7: Alors, nous, on vient d'arriver, il y a combien? 13h30, le temps de trouver une place, parce que c'est le bordel. Comme là, temps de visiter, nous allons faire un petit tour. Donc, on commence toujours par la droite et on termine par la gauche.
6: Vous avez l'air habitué à la foire aux oignons?
7: Ah, toujours. Toujours à Sarcy.
6: Alors, qu'est-ce que vous aimez?
7: L'ambiance, les stands, tout ça, les buvettes aussi, les bars.
6: Avec modération toujours.
7: Avec modération, oui. On aime bien regarder. Alors, on regarde les gens. Bon, on mate un petit peu les gonzesses, quoi. Enfin, bref.
6: Hop, on évite les dérapages. Visiteur suivant.
8: Nous, c'est à Brioche de Vendrenne.
9: Que pour chercher ça, là, à la Brioche de Vendrenne?
6: C'est pas la fête de la brioche?
9: C'est si. Pour nous aussi.
2: Je poursuis la balade et je rencontre l'animateur de l'événement, Jean-Luc Boutier. Il nous fait un petit point historique.
10: Ça date de 1805 et on est en 2026. C'est-à-dire, il y a une certaine époque, bien évidemment. C'est une fête populaire, à la base. Et c'est vrai qu'on ne peut pas revenir comme autrefois où il y avait un parquet, on dansait, il y avait des animaux, il y avait tout ça. C'est passionnant quand même.
2: Oui, une fête passionnante et très vivante. La foire aux oignons s'est testée et approuvée par Ici Mène.
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0: velours dans vos oreilles. Qu'est-ce qu'on dit? On dit merci, Simène, pour cette chouette balade de Matt Bianco. Ça, c'est bien le lundi après-midi pour commencer la semaine. Ça ne brusque pas trop. Matt Bianco, More Than I Can Bear. La musique revient dans un instant. Trois chansons françaises à la suite. Il y aura Renaud. À qui dédie-t-on ce titre de Renaud Mistral gagnant? À Sophie Elie, évidemment, de l'équipe d'Isimène. Sophie, c'est la plus grande fan sur la planète de Renaud parce que c'est une femme de goût. Oh, il y aura cette nouveauté aussi, nouveauté Isimène. Été avec toi, c'est Adèle Castillon. Et puis un groupe espagnol qui chante en français, Mécano. Une femme avec une femme. On se retrouvera tout à l'heure à 16h30 pour trois infos 100% locales, 100% sartoises. À tout à l'heure. Merci d'être avec nous sur Isimène. Bon après-midi.
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0: Une femme avec une femme mécano, vous écoutez ici Mène, un autre grand succès dans un instant, Indochine, l'aventurier, le titre qui a lancé la carrière d'Indochine. On écoutera aussi One Republic avec Runaway, et puis on va se retrouver un petit peu plus tard avec Fred Ballard, l'humour en tube sur ici Mène. Tout de suite, trois infos 100% locales sur votre radio ici Mène, trois infos sartoises, c'est parti.
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2: La campagne de relevé des compteurs d'eau potable à la Suze sur Sarthe a commencé ce lundi et s'étalera jusqu'à la fin du mois d'octobre. Si vous habitez la commune, eh bien vous êtes invité à laisser votre compteur accessible afin de faciliter le travail des agents de l'équipe technique de la communauté de communes du Val-de-Sarthe. En cas d'absence, l'agent dépose un avis de passage dans votre boîte aux lettres. A changé, changement de nom et de propriétaire pour la brasserie Le Driver, devenu il y a quelques jours le Paddock. Alors, on reste dans l'esprit automobile évidemment, mais fini le PMU, la salle de restauration a été totalement réagencé avec des espaces dédiés pour jouer par exemple aux fléchettes ou bien se détendre dans le coin cocooning. Et puis notez enfin les prochains rendez-vous à domicile pour Le Mans FC en Ligue 1 McDonald's. On prend un peu d'avance avec la réception de Toulouse en ouverture de la 7e journée le vendredi 16 octobre. Et puis duel très attendu également le dimanche 8 novembre face à l'AS Monaco.
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Runaway, c'était One Republic. Vous écoutez ici, Men. La musique revient dans un instant. Restez avec nous. Il y aura Yes, classique des années 80, Honor of a Lonely Heart. On écoutera aussi Rose avec cette super ballade. La liste, ça va rappeler plein de souvenirs à ceux qui ont aimé ce titre de Rose dans les années 2000. Tout de suite, c'est l'humour en tube. Comment garder le sourire après 4 épisodes de canicule, 4 vagues de chaleur, une sécheresse, des tornades? Eh bien, en chantant, c'est ce que vous propose tout de suite Fred Ballard et ses joyeux compères de l'humour en tube.

c'est sûr que les escargots en bavent un petit peu. Et pas que. C'est peut-être aussi la fin des haricots, mais pas la fin des parodies poilantes. Ingrid Courrèges, amie Kenji Girac en boîte, mais c'est pour la bonne cause.

0: voyons le bon côté de la sécheresse. Hein. Ceux qui d'habitude sont moqués quand ils chantent faux vont pouvoir monter des chorales de losers pour faire tomber la pluie avec Maître Gims au répertoire.
1: Ah, sec comme jamais, ah, sec comme jamais. C'est quoi ce bin, ça la météo? En cas ouais, j'ai l'air d'un idiot, trop de soleil.

0: des douches, mais des bains.
1: Ah bah oui, une douche à trois tous les 8 jours, c'est ce qui nous pend au nez. Hein. Mais Frédéric Fromet nous donne quand même envie de chanter sous la douche et de nous marrer sous la pluie. C'est toujours ça de prix.
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0: Oui, ça fait plaisir d'écouter ce titre, véritable bonbon musical, Rose, avec la liste sur Ici Men. Je vous souhaite un très bon après-midi. On se retrouve demain entre 9h et 10h dans Ici C'est Vous. Dans quelques minutes, vous allez écouter Tam Impala et Jenny. C'est l'un des sons de l'été. Dracula. Il y aura aussi Alain Souchon, la balade de Jim. À 17h, un point complet sur l'actualité locale. 17h, 19h, votre fin de journée. C'est avec Maxime Bonhomé. Ne manquez pas l'actualité sportive. Après les infos de 18h, 100% sport. Je vous souhaite une bonne fin d'après-midi, à demain matin. Salut, salut.
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1: Merci d'écouter Ici Mène, bon après-midi, il est 17h. Les informations, c'est maintenant avec vous Alexandre Chassignon. Bonjour Alexandre.
2: Bonjour, les salariés de Bordeaux Chenel à Ivry-l'Évêque près du Mans connaissent leur nouveau propriétaire, c'est le groupe Alliance qui est déjà propriétaire d'un autre grand nom de la charcuterie en Sarthe, Baillé, près de Conneret. Alliance qui va donc reprendre les rillettes Bordeaux Chenel et garder la totalité de l'effectif, ça a été annoncé ce matin en CSE. Aujourd'hui Bordeaux Chenel c'est 133 salariés et une trentaine d'intérimaires. 28 créations de postes sont même prévues par le repreneur. Un pompier de la Sarthe s'est tué lors d'une sortie en parapente en Haute-Savoie. C'était hors service, annonce le SDIS. Alfari Kérou a travaillé au CTA, c'est là où parviennent tous les appels au 18 pour le département. L'accident s'est déroulé la semaine dernière, mercredi. Son corps a été retrouvé avant-hier. C'est sa femme inquiète de rester sans nouvelles qui a appelé les secours. Il n'y a aucun témoin de cet accident puisque la victime était seule, indique à Ici Mène le peloton de gendarmerie de haute montagne de Chamonix. Pratiquant chevronné de parapente, Alfari Kérou fréquentait notamment le spot de Saint-Léonard-des-Bois dans le Nord-Sarthe. Il était connu nationalement parmi les pompiers comme organisateur du Challenge Pompiers Parapente Vol et Ski, un rassemblement national annuel de passionnés de vol libre et de glisse afin de récolter des fonds au profit de l'œuvre des pupilles orphelins des sapeurs-pompiers. Ils étaient 250 buralistes du Grand Ouest, dont des Sartois, réunis aujourd'hui à Redon, en Ille-et-Vilaine, pour manifester. Selon les organisateurs, ces buralistes réclament un blocage des prix du tabac. Leurs ventes ont tendance à baisser en raison à la fois des trafics, de la contrefaçon, et puis de la hausse régulière des taxes destinées à faire volontairement baisser la consommation du tabac, responsable de nombreux cancers, dont la prise en charge coûte chaque année 25 milliards d'euros. Le tabac qui tue 75 000 personnes par an, c'est la première cause de mortalité évitable en France. La cavale d'un des deux accusés s'était arrêtée en Sarthe, à Solesmes. Deux militants d'ultra-droite, notamment des anciens du GUD, comparaissent à partir aujourd'hui devant les assises à Paris, plus de 4 ans après la mort de l'ancien rugbyman argentin Frédéric Aramburu, tué par balle en 2022 dans la capitale. Tous les deux nient toute intention d'homicide. Le procès va durer 3 semaines. En ce qui concerne la sécheresse et ses conséquences, une légère bonne nouvelle de la part des spécialistes du BRGM qui surveillent chaque mois l'état du nappe phréatique. La baisse s'est freinée au mois d'août, mais elle va se poursuivre dans les prochains mois, préviennent-ils. Concrètement, 48% des nappes sont à des niveaux comparables ou supérieurs aux moyennes. C'est un peu mieux qu'en juillet, puisque c'était 43%. Parmi les raisons avancées par le BRGM, l'arrêt ou le ralentissement de certains pompages en profondeur. À 17h03 sur Ici Mène, est-ce qu'il y a de la pluie, tenez Lilian, en vue?
3: Bah peut-être un peu de pluie en ce moment et pour les minutes, heures à venir du côté de Loué. Dans ce secteur-ci, pas de pluie ce soir, en tout cas pour la Sarthe. Un ciel qui va rester nuageux avec une nuit calme au programme. En revanche, demain matin, retour de la pluie cette fois-ci pour de nombreuses communes sur le secteur Ciel-Guillaume qui est concerné, également le secteur Roisy-sur-Sarthe. Et demain après-midi, quasiment tout le département sera sous cette pluie fine. Côté température, la maximale est affichée à 23 degrés. Demain après-midi à La Flèche et également dans le secteur de Château du Loir. Voilà pour la pluie, Alexandre.
2: Ça répond à ma question, merci.
3: Très bien. Et côté trafic, quelques ralentissements à 17h03 en ce moment sur l'agglomération Mancelle. Les ralentissements habituels sur l'avenue Jean Jaurès ou encore si vous vous rendez en direction d'Allonne. Ça va encore pour le moment du côté de la zone nord, de la zone industrielle, la chapelle Saint-Aubin. En gare du Mans, un retard à vous annoncer, 25 minutes sur le TGV en direction de Nantes, départ initial 17h36.
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3: De la douceur dans ce jingle et de la douceur aussi dans la musique. Abba pour vous sur Ici Mène. On commence avec Waterloo. De la douceur qui réveille quand même.

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1: Vous n'êtes sûrement pas sans savoir que les journées européennes du patrimoine arrivent bientôt. À l'occasion, on fait un saut vers Saint-James, plus précisément vers la fonderie d'Antoigné qui va non seulement ouvrir ses portes au public, mais surtout vous proposer des expositions de voitures anciennes. Le thème des 24 heures du Mans est forcément lié à tout ça. On en parle dans 3 minutes.

Morceau de Pierre Demar, ça s'appelle Opinel, un titre qui fera partie de son prochain album qui sort dans 2 semaines. Émilie Mazoyer nous en dit plus sur la tracklist de celui-ci dans Décibel, son rendez-vous actu musical. C'est dans 40 minutes. Et enfin, si vous ne pouvez pas dépenser 50 euros dans une place pour aller voir Le Mans FC Lens, ne vous inquiétez pas, il nous en reste encore quelques-unes en stock et on vous en offre 2 en fin d'heure. Alors restez bien avec nous pour l'instant musique avec la nouveauté Boulevard Désert et Carbone sur Ici Men.

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1: C'est pas si facile, la nouveauté Boulevard Désert avec Carbone sur Ici Men.
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1: Notre invité est en ligne avec nous, Gérard Viel, bonjour.
4: Bonjour.
1: Vous êtes président des Fondeurs d'Antoigné et à l'occasion des Journées du Patrimoine, non pas ce week-end mais le suivant, vous ouvrez les portes de la Fonderie d'Antoigné, un lieu situé à Saint-Jean, avant même de se pencher sur le programme. Est-ce que vous pouvez nous décrire cet endroit ?
4: Ben écoutez, c'est une des plus vieilles usines du département puisque nous sommes arrivés en industrie de la métallurgie à partir de 1600. Le barrage a été construit et à la suite, il est écrit de la part des représentants de l'époque qu'en 1618, le haut fourneau de Saint-Jean produit de la fonte de première qualité. Donc, c'est le début de l'industrialisation de la métallurgie, de la sidérurgie en Sarthe. Et ça va continuer jusqu'en 1985.
1: Et justement, jusqu'en 85, typiquement au XXe siècle, qu'est-ce qui était fabriqué dans cette fonderie ?
4: Il était fabriqué de tout, quand on parle de tout, c'est-à-dire de tout. Mais à partir de 1898, M. Chappé envoie son fils en Allemagne pour voir un petit peu ce qu'est le nouveau chauffage, c'est-à-dire le chauffage central par radiateur. Et c'est quelque chose qui a révolutionné un petit peu le chauffage en France. Et le grand-père Chappé va profiter de l'occasion pour aller complètement à 100% sur la fabrication des radiateurs et de ce système de chauffage qui va perdurer jusqu'à la fin.
1: Mmh. Pendant les Journées du Patrimoine, on va un peu mélanger deux univers, le vôtre, celui de la fonderie, le côté vraiment patrimoine, mais aussi l'univers automobile. Et deux époques seront représentées, 1923 et 1980, Gérard.
4: Oui, tout à fait, parce que, bon, on reste dans le domaine de la métallurgie, et il se fait que M. Bollet, qui était le descendant de la dynastie Bollet, et le grand-père Bollet et le beau-père de M. Chappé sont nés tous les deux en 1814. Et j'avais fait la recherche au niveau intérêt métallurgique et je me suis aperçu que M. Bollet était entré dans les voitures et Chappé avait fait les premiers essais des segments des moteurs. Donc vous voyez, il y avait quand même dès le départ des petites accointances entre les deux professionnels, si on peut dire. Donc, je me suis aperçu de ça et on a travaillé un petit peu en parallèle, mais conjointement, si on peut dire. Et il se fait que dans l'école d'apprentissage qui avait été créée par M. Chappé, un des apprentis qui a fait son apprentissage de chaudronnier est maintenant le trésorier de l'association des voitures Rondeau, et il a, depuis le début, fabriqué toutes les ossatures tubulaires des voitures de course Rondeau.
1: Et justement, donc, l'association Rondeau et ces deux voitures, Gérard, on va les aborder dans quelques instants. D'abord, petite pause musicale avec Desiree et le titre You Gotta Be. Et on continue de parler ensemble, Gérard, de cette journée du patrimoine et de ce que vous allez proposer à la fonderie d'Antoigné à Saint-Jean-sur-Sarthe. À tout de suite, Gérard.
4: Okay.

0: Desri sur Ici Men pour une fin de journée musicale et douce avec le titre You Gotta Be. Gérard Vielle est toujours en ligne avec nous. Je le rappelle, Gérard, vous êtes le président des fondeurs d'Antoignier, donc de la fonderie d'Antoignier à Saint-James-sur-Sarthe. Vous ouvrez les portes de la fonderie pour les journées du patrimoine le week-end prochain. Donc, un événement autour du patrimoine de la fonderie, mais également autour de l'automobile. Vous êtes en collaboration avec l'association Jean Rondeau. Et on le disait juste avant la chanson, deux voitures à observer, une de 1923 et une de 1980, Gérard.
1: Oui, alors ce sont des jumelles de ces voitures-là, puisque la Chenard & Walker, c'est pas la, celle qui a gagné 24 heures, mais c'est ça, vraiment sa jumelle. Et celle de la Rondeau, c'est pareil, hein. De toute façon, c'est une voiture qui a couru le Mont Classique cette année-là, qui a été refaite parce que le moteur avait des petits soucis de santé, on dirait. Et donc, ce ne sont pas les voitures qui ont gagné 24 heures, mais ce sont les sœurs jumelles.
0: Alors, voilà. Une question que je me pose, est-ce qu'il y a un rapport vraiment précis entre l'automobile et la fonderie à la base, où le lieu sert un peu de décor et d'accueil pour l'association Jean Rondeau?
1: Bah, je vous ai dit, c'est parce que le collègue qui a fait toute l'ossature métallique des voitures Rondeau a fait son apprentissage de chaudronnier à la fonderie, et donc ça l'a amené directement à faire autre chose que de la fonderie, puisqu'il était chaudronnier, et il a répondu à un appel d'offres quand Monsieur Rondeau a démarré son écurie de course.
0: Et on pourra également observer des voitures miniatures, une exposition de modélisme avec une femme qui se lance dans ce sujet depuis peu de temps, Gérard.
1: Depuis peu de temps, effectivement, c'est quelqu'un qui fait de l'épanage informatique sur Saint-James, qui est adhérent chez nous, et puis qui m'a proposé que les services de sa maman qui vient de se lancer dans la fabrication des choses pour faire des petites présentations de modèles de voitures qui ont attrait avec les 24 heures ou qui ont gagné les 24 heures. Donc il y a tout un tas de présentations différentes qui sont super intéressantes et bon, pourquoi pas, parce que c'est dans le même clin d'œil que nous on puisse faire avec la voiture.
0: Et là, je reviens un peu sur le côté fonderie que vous incarnez. J'ai lu que sur les visites que vous proposez tout au long de l'année, vous proposez des démonstrations de moulage au sable avec une coulée d'étain. Est-ce que les visiteurs pourront également assister à ça le week-end prochain ?
1: Ah ben, il n'y a pas de problème. On fait systématiquement ce principe-là. À la fin de la visite, on fait toute la partie historique et légendaire, si vous voulez. Et puis, à la fin, on invite les gens à venir assister à une fabrication d'une médaille. Et pour vous dire, il y a des médailles qui ont été faites, là, coulées, et on va en faire des voitures des 24 heures du Mans, du circuit des 24 heures du Mans. Et il y a une petite surprise à ce sujet-là, mais ce qui serait bien, c'est que quelqu'un de chez vous puisse venir prendre deux ou trois photos pour vraiment nous situer dans le patrimoine de ce week-end-là.
0: Eh bien, je prends note, Gérard, et je transmets l'info à la rédaction, peut-être, qui se déplacera chez vous. Les journées européennes du patrimoine, c'est le week-end du 19 et 20 septembre, donc pas ce week-end, le suivant. Rendez-vous entre 14h et 18h, donc sur ces deux journées de week-end, chez vous, à la fonderie d'Antoignier, à Saint-James-sur-Sarthe. Gérard Vielle, merci d'avoir été avec nous.
1: Alors, juste un petit renseignement quand même. L'entrée est de 2 euros et la rondeau ne sera visible que le dimanche. Alors donc, le samedi, on aura la Chenard & Walker et le dimanche, on aura les deux voitures.
0: Vous avez bien fait de le préciser, voilà. Gérard. Merci à vous.
1: Très
0: bonne fin de journée.
1: Je veux pas berner les gens. Merci. Au revoir.
0: Bientôt. La dernière chanson du monde, c'est ce qu'on écoute à présent. La dernière chanson également de Florent Pagny, c'est sa nouveauté que l'on écoute sur Ici Men. Merci de nous écouter. Bonne fin de journée.

0: monde.
1: La nouveauté de Florent Pagny sur Ici Mène, 17h26, et vous venez de nous rejoindre, vous êtes en voiture par exemple, vous repartez du travail et vous souhaitez gagner deux places pour le match du Mans FC face à Lens ce dimanche.

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0: Très agréable ce morceau pour finir la journée, 17h33 et on vient d'écouter le titre Nikita d'Elton John, c'est sorti en 85, numéro 1 des ventes à l'époque. Voilà pour la petite info musicale et pour des infos pratiques et locales, on a rendez-vous avec Bruno Vandestick.
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2: Vous, des personnes de votre entourage, êtes sujet à l'aquaphobie. Eh, c'est humain, mais c'est vrai, ça peut être frustrant parce que ça prive des plaisirs de la baignade en piscine ou à la mer. Qu'à cela ne tienne, les piscines du Val de Sarthe, situées à la Sue sur Sarthe, proposent des cours d'aquaphobie les mercredis de 11h15 à 12h. Infos et inscriptions auprès de l'établissement. Prenons un peu d'avance, le vendredi 18 septembre de 9h30 à 12h30, le service emploi du Val de Sarthe, en collaboration avec France Travail et Cap Emploi, organise un atelier « Comment aborder son handicap en entretien ». Il aura pour cadre l'espace communautaire de la Suze sur Sarthe. Il est recommandé de s'inscrire préalablement. Info sur val-2-sarthe.fr. Et puis ça va se passer en fin de semaine à Sablé-sur-Sarthe, le traditionnel déballage des commerçants de septembre. De ce vendredi au dimanche 13 septembre, les commerçants du centre-ville de Sablé investissent les rues. 3 jours de shopping à ciel ouvert pour dénicher de bonnes affaires dans une ambiance conviviale.
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0: Allez, on refait un petit saut dans le passé, 1986. Cette fois-ci avec Niagara, Cheeky Boom et ensuite retour. Là, en 2026, pour de l'actu musicale, on a rendez-vous avec Émilie Mazoyer dans Décibel, juste après.

0: Niagara sur Issimène avec Cheeky Boom. Merci de nous écouter. 17h38, toute l'actu locale arrive à 18h.
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0: L'anniversaire d'une légende de la chanson, un featuring de rêve sur le prochain album de Pierre Demar ou encore un documentaire sur George Michael prochainement au cinéma. Tout ça, c'est dans Décibels. Salut Émilie.
2: Salut tout le monde. Émilie au rapport pour votre dose quotidienne d'actualité musicale. La légende Gloria Gaynor fête son anniversaire. I Will Survive, c'était donc vrai.

0: chanteuse américaine Gloria Gaynor, sur scène et dans les studios d'enregistrement depuis le milieu des années 60, souffle aujourd'hui 83 bougies. Pierre Demar et Clara Luciani nous mijotent quelque chose.
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0: Ils sont amis dans la vie, Pierre Demar et Clara Luciani. Si vous les suivez sur Instagram, vous avez peut-être même vu passer quelques photos et vidéos rigolotes de vacances cet été. Leur complicité s'affiche aussi en musique. En février dernier, Pierre a été l'invité surprise du grand concert de Clara à Paris-Bercy. Et chacun son tour, c'est maintenant Clara l'invitée. Elle sera le 25 septembre en duo sur le nouvel album de Pierre, Ave Demar. Très attendu. Un petit ciné avec George Michael, ça vous dit ?
2: Yes, I gotta have faith.
0: En 1987, il y a bientôt 40 ans, après avoir quitté le succès confortable mais un peu étouffant de son duo Wham, George Michael cartonnait avec Faith, son premier album solo. La tournée qui a suivi, cruciale pour lui, hein, il était attendu au tournant, la tournée donc a été filmée, précisément les dates parisiennes des 30 et 31 mai 1988. Ce sont ces concerts, restés inédits et augmentés d'un court-métrage où George Michael se livre sur cette période de transition, que vous allez pouvoir découvrir au cinéma. George Michael, The Faith Tour, séance unique partout en France, le mercredi 11 novembre. Réservez d'ores et déjà votre soirée. Le deuxième album de Marine est prêt. Oui, la gagnante de la Starac, encore auréolée du succès de son premier album Cœur Maladroit, pour lequel elle est toujours en tournée. Elle ne perd pas de temps et elle annonce déjà la suite. Rendez-vous ce soir dans Décibel à 19h sur votre radio ici. Marine est notre invitée et je suis sûre qu'elle va tout vous raconter.

De 19h, on aura l'occasion de se replonger dans ce Ici Live Festival de la Ciotat avec donc Marine en invité, comme le disait Émilie. Benjamin Biolay sera également de la partie. Émilie, que l'on retrouve avant le concert. Voilà quelques interviews qu'elle a fait samedi dernier. Mais pour l'heure, on a un dossier un peu plus important à traiter. Ici Mène vous offre tout de suite deux places pour assister au match, que dis-je, au choc sang et or. Le Mans FC reçoit le Racing Club de Lens ce dimanche et vous n'avez peut-être pas pu trouver de place. Les seuls qu'il reste actuellement sont affichés à partir de 50 euros. Alors saisissez votre chance en répondant correctement à cette question. Combien de points compte actuellement Le Mans dans le classement de Ligue 1? C'est plutôt simple si vous suivez. Deux réponses s'offrent à vous, deux points ou bien 4 points. Vous nous donnez la bonne réponse, 02 43 29 10 10. Je vous souhaite bonne chance et pendant que vous nous appelez, justement, on écoute la nouveauté de Pierre Demar, Je pense à vous, suivi de Tracy Chapman.

0: Tracy Chapman, Baby Can I Hold You. Merci d'écouter Ici Maine, 17h48. On accueille notre auditeur.
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0: Notre auditeur s'appelle Maxime. Il joue avec nous pour emporter ses deux places pour le match Le Mans-Lens. Et c'est la première fois qu'il est avec nous à l'antenne. Bonjour Maxime. Bonsoir Maxime, peut-être. Peut-être qu'il faut dire bonsoir pour entendre Maxime.
3: Oui, bonsoir, c'est vrai.
0: Bienvenue sur Ici Maine.
3: Merci, c'est gentil.
0: Bon, alors comment vous vous êtes dit, tiens, là je vais leur passer un petit coup de fil.
3: Eh ben là, moi j'allais sur la route pour aller au boulot et du coup j'ai entendu ça à la radio et c'est vrai que les places qui restent, c'est un coût financier. Donc c'est vrai, si je peux aller les voir gratuitement, c'est avec plaisir d'aller voir ce match très important.
0: Ah, complètement. Vous allez au boulot à cette heure-là ou vous faites quoi dans la vie, Maxime ?
3: Restauration.
0: Restauration, et eh oui, forcément, 17h49, oui. Les services vont bientôt commencer. Donc j'imagine que vous n'avez pas pris l'abonnement au Mans FC, mais vous essayez d'aller voir le maximum de matchs, quoi.
3: Moi, je l'ai pris, en fait, mais j'ai ma sœur qui n'a pas pu le prendre. Et du coup, ça me ferait plaisir de passer ce moment-là, enfin, de lui offrir ce moment-là pour qu'elle aille voir ce match.
0: Et complètement. C'est vrai que c'est une belle idée que vous avez eue. Bon, pour remporter ces deux places, parce que c'est pas encore gagné, il faut répondre correctement à cette question. Combien de points compte actuellement le Mans FC sur le classement Ligue 1? 2 points ou 4 points?
3: Non, 2 points, 2 matchs nuls.
0: C'est ça, Maxime. Très bonne réponse. Les deux places sont pour vous et votre sœur, c'est gagné. Félicitations.
3: C'est gentil, merci beaucoup.
0: Merci à vous. Très bon match dimanche à partir de 17h au stade Marie-Marvin. Je vous souhaite que du bonheur et je nous souhaite de la réussite. Une victoire, ce serait pas mal. Les 3 points à prendre. De la musique à suivre sur la radio Ici Maine, Céline Dion, En attendant ses pas. Et on finira l'heure avec une nouveauté. C'est celle de Vianney, son nouveau titre D'or et d'étain.
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0: Avec les petits poètes du canard. Qui chante à l'origine cette chanson, Gérald?
4: Il va falloir qu'il arrête de chanter sous la douche parce que là, les voisins, ils vont porter plainte.
0: Ah bah,
5: c'est vrai, je sais pas où il vit, mais là,
6: il va pleuvoir.
5: C'est quelque chose tous les matins à cette heure-là.
0: C'est affreux.
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4: Garou, si je dis pas de bêtises, c'est sous le vent.
0: Exactement, c'est une bonne réponse, on valide. Il y a Céline Dion également.
5: Elle connaît ses classiques, hein.
0: Ah ouais.
5: Ah oui, c'est clair.
0: On préfère l'original que cette version horrible de la velue. Gérald, j'ai une bonne nouvelle. 2 places pour le domaine zoologique de Pêcheret. Félicitations.
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0: et d'éteint la nouveauté de Vianney, hein, qui vient de sortir il y a quoi, il y a une semaine. Ça annonce un album qui devrait arriver dans les prochains mois.
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0: Vous écoutez Ici Mène, il est 18h, très bonne fin de journée à vous. Le journal présenté par Alexandre Chassignon. Bonsoir Alexandre.
2: Bonsoir Lilian, bonsoir à tous.
0: Un repreneur qui connaît le métier pour Bordeaux Chanel.
2: Le numéro 1 français des rillettes change de main et il est repris par le groupe Alliance qui contrôle déjà un autre grand nom sartois du secteur, Baillé et Assault-sur-Huisne. L'annonce a été faite ce matin devant les représentants du personnel en CSE et pour le délégué CGT Jimmy Legault, c'est une bonne nouvelle.
3: Le plus important aujourd'hui pour nous Bordeaux Chanel, c'est qu'ils maintiennent l'emploi. Il y aura même 28 postes à pourvoir. On maintient nos contrats de travail, on maintient notre rémunération dans l'État. Ça veut dire qu'on ne perd rien, pas d'usage, rien du tout. Ils nous rachètent vraiment dans l'État. C'est-à-dire que pour faire simple, on change juste d'actionnaire et le reste reste comme aujourd'hui. Bah pour nous, c'est plutôt une bonne nouvelle. Ça veut dire que les salariés vont garder leur emploi avec leur rémunération. C'est plutôt positif. Alors oui, effectivement, on a une procédure hein, pour rendre une consultation dans 2 mois. Donc on va regarder le projet. On sait que le groupe Alliance va se déplacer prochainement, dans quelques semaines, ici sur le site, pour justement nous expliquer ce projet, ce qu'ils veulent faire de Bordeaux Chanel et comment on se développe. Et puis voilà, donc oui, c'est plutôt une bonne nouvelle pour la partie Bordeaux Chanel. Les collègues sont plutôt rassurés, hein, il faut être honnête. Le fait de garder son emploi et sa rémunération, surtout dans le monde auquel on vit aujourd'hui, c'est compliqué.
2: Et la vente pourra être finalisée à l'issue de ces 2 mois de consultation. Un pompier de la Sarthe s'est tué lors d'une sortie en parapente en Haute-Savoie. Il était hors service, annonce aujourd'hui le SDIS. Alfari Kérou travaillait au CTA du Mans. C'est là où parviennent tous les appels au 18 pour le département. L'accident s'est déroulé mercredi de la semaine dernière et son corps a été retrouvé samedi. Il n'y a aucun témoin, indique à Ici Mène le peloton de gendarmerie de haute montagne de Chamonix. Alfari Kérou, qui était un pratiquant chevronné de parapente, fréquentait notamment les environs de Saint-Léonard-des-Bois. Il était connu parmi les pompiers de toute la France comme organisateur du Challenge Pompiers Parapente et Vol, un rassemblement national annuel de soldats du feu passionnés de vol libre et de glisse afin de récolter des fonds au profit des pupilles orphelins des sapeurs-pompiers.
0: Monde solidaire à la Flèche rouvre ses portes.
2: En tout cas, et pour l'instant, aux donateurs. Monde solidaire, c'est l'association fléchoise de revalorisation d'objets de seconde main qui a été durement touché mi-juillet par les intempéries monstres, beaucoup d'eau et de vent qui avaient provoqué des infiltrations à travers le toit du bâtiment occupé par Monde Solidaire. De nombreux livres, jouets ou encore jeux de société avaient été touchés par l'eau et avaient dû être jetés. En déjà 6 semaines de fermeture, le manque à gagner pour l'association atteint 50 000 euros. Et Camille Amand, la directrice de Monde Solidaire, est donc soulagée de la perspective d'une réouverture, car pendant ces 6 semaines, les charges de fonctionnement ont continué à être payées, mais l'argent n'est pas rentré.
4: Nous, tous les mois, on est sur des budgets de plus de 35 000 euros, voire 40 000 euros sur certains mois, où il faut pouvoir sortir les charges qui continuent de tomber. L'électricité, les salaires, les charges qu'on peut avoir d'entretien classique d'une structure de notre taille. Oui. Très honnêtement, sur ce point-là, on se dit heureusement qu'on avait une trésorerie saine qui nous permet de passer cette étape. C'est un défi parmi tant d'autres qu'il faut relever, parce que c'est pas le seul défi. Maintenant, on est plutôt optimiste. On sait que la solidarité est la clé pour pouvoir nous relever. Et on compte beaucoup sur nos bénévoles, sur l'équipe salariée, sur les donateurs, les donatrices, les clients, les clientes qui nous soutiennent au quotidien. Donc oui, on sera là, on sera toujours là et encore plus fort pour la suite.
2: Monde Solidaire qui espère pouvoir rouvrir samedi, c'est ce qui est prévu si les réparations se déroulent de la façon envisagée. Il y a toujours un petit doute et là, ça sera une réouverture complète qui permettra d'acheter, donc l'association pourra vendre des objets et ainsi faire rentrer de l'argent. Ils étaient 250 buralistes du Grand Ouest, dont des Sartois réunis aujourd'hui à Redon pour une mobilisation en faveur d'un blocage des prix du tabac. Les ventes ont tendance à baisser en raison des trafics, de la contrefaçon et des hausses régulières des prix des cigarettes destinées à sauver des vies. La baisse des niveaux des nappes phréatiques est freinée en août, mais elle va se poursuivre dans les prochains mois, préviennent soutiennent les spécialistes du BRGM. Un peu plus de nappes phréatiques, en tout cas au niveau de la Sarthe, sont dans une situation autour de la moyenne par rapport à ce qui était le cas en juillet. Les spécialistes hydrogéologues expliquent ça notamment par un arrêt de certains pompages. Et puis vous l'avez certainement remarqué, les températures restent très élevées aujourd'hui, notamment en Sarthe, 28 degrés 1 enregistrés à Sablé, 27 degrés 8 au Mans. Hier, on a même battu un record de chaleur pour un mois de septembre en France. Alors c'était pas chez nous, mais dans le Tarn, à Lavaur, 40 degrés 3, et on y reviendra dans le journal de 19h pour expliquer ce phénomène de chaleur tardive. À 18h presque 5 sur votre radio ici Melne, que nous promet la météo pour les prochaines heures et les prochains jours?
0: Mais déjà, je vous rassure, il fera moins chaud demain, Alexandre. 23 degrés.
2: Plutôt bien.
0: Oui, voilà, 23 degrés affichés à la flèche pour la maximale. Mais en tout cas, le temps pour ce soir, des nuages pour toute la Sarthe, mais normalement, pas de pluie. Il y avait un peu de pluie encore en fin d'après-midi sur l'est du département, sur l'ouest, autant pour moi. Mais ce soir, voilà, nuit calme. Et ensuite, demain matin, de la pluie pour l'ouest du département, le nord Sarthe également. Du côté de Mamers aura un peu de pluie fine, et l'après-midi ça va se gâter pour tout le département avec cette fameuse maximale à 23 degrés pour le sud Sarthe. Si vous êtes sur la route actuellement, deux accidents à vous signaler. Le premier s'est déroulé il y a 15 minutes dans le secteur université, précisément sur l'avenue Frédéric Auguste Bartholdi, et le second est arrivé il y a une demi-heure, c'est du côté d'Allonne, vraiment à la sortie du pont quand vous arrivez du côté de l'atelier de la voirie de la Cume, c'est juste à ce niveau-là, donc vigilance dans ces secteurs.
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0: Alexandre, si je vous crie argent, qu'est-ce que vous me répondez?
2: Trop cher.
0: Bien joué.

0: Un peu de rock pour attaquer l'émission et pour vous, pour finir la journée, ça fait du bien. Téléphone sur Ici Mène.
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0: Allez, bienvenue dans 100% sport. Au programme aujourd'hui, une institution pour les coureuses et coureurs de la Sarthe. Les Foulées de Mulsanne reviennent ce week-end pour une nouvelle édition qui affiche complet depuis plusieurs semaines maintenant. 5 courses au total pour différents niveaux. Il y a plein de choses à aborder avec l'organisateur, mais aussi président des Foulées de Mulsanne que l'on accueille. Patrice Mabillot, bonsoir.
2: Bonsoir.
0: Comment allez-vous ?
2: Oh, très bien.
0: Oui, ça va bien, l'organisation, tout se passe bien ?
2: Oh, ça commence à être un petit peu chaud, un petit peu de stress. Hein. On arrive dans la dernière ligne droite, mais bon, dans l'ensemble, on est prêt et reste que quelques petites finitions à faire.
0: Vous êtes rodé normalement ?
2: Oh oui, normalement, au bout de 20 ans, on devrait être rodé.
0: Ouais. On va parler du programme, des différents circuits ensemble, mais avant ça, il est important de faire un peu d'histoire. Depuis quand cette course existe-t-elle ?
2: Alors, les Foulées de Mulsanne sont nées en 2005 par l'intermédiaire de ma fille, Émilie, qui préparait un BTS en animation touristique et qui avait besoin de présenter un projet. Et à cette époque-là, moi, je fréquentais les courses du département et voilà, elle m'a demandé si on pouvait créer ça à Mulsanne pour son projet. Et on est dit, ben bingo, on y va. Et puis bon, une première édition qui s'est très bien passée. Donc on a décidé de fonder une association pour pouvoir perdurer parce qu'à l'origine, c'était un événement unique.
0: Comment ça s'est développé au fil des années avec de plus en plus de coureuses, de coureurs qui s'inscrivent? Ça s'est fait comment, ça, cette évolution?
2: Au fur et à mesure, le bouche à oreille. Et puis on voulait mettre un point sur la qualité de l'accueil, la sécurité, c'est une priorité pour nous. Donc la première édition 2005, on a réuni 250 participants. Donc l'année d'après, on a créé le 5 km et ainsi de suite. Voilà quoi, la notoriété s'est fait un peu comme ça.
0: Ouais, donc vous n'avez pas commencé avec 5 parcours comme aujourd'hui?
2: Ah non, pas du tout. Non, c'est au fur et à mesure des années qu'on a un petit peu évolué, créé des nouvelles courses jusqu'à aujourd'hui où on atteint un bon petit niveau dans le département.
0: Aujourd'hui, combien d'inscrits ?
2: Alors, à toutes courses confondues, on devrait avoisiner 2000 participants.
0: Et en termes d'organisation, quand ça évolue comme ça, vous prenez des bénévoles en plus, comment on s'organise? Parce que j'imagine que l'événement grossit aussi d'année en année.
2: Oui, c'est indispensable. On avait pas beaucoup de bénévoles la première édition. Là, aujourd'hui, on est rendu à 140 bénévoles. Donc, qui sont répartis sur la sécurité, la restauration, les ravitaillements, etc.
0: On va peut-être l'évoquer un peu plus en détail un peu plus tard, mais c'est vrai qu'aujourd'hui, la course à pied devient de plus en plus populaire, notamment aussi chez les jeunes. Est-ce que vous sentez plus d'exigence de la part des coureurs ?
2: Non, pas vraiment. Je pense qu'ils viennent passer un bon moment et puis se dépenser. Et puis voilà quoi. C'est agréable à participer.
0: Bonne nouvelle finalement.
2: Oui.
0: Sur un côté un peu plus personnel, est-ce que vous avez soit un très bon souvenir en tête de précédentes éditions ou bien une grosse galère qui vous est arrivée un jour ?
2: C'est que de bons souvenirs, hein. Mais oui, il y a des années où ça a été un petit peu plus difficile, notamment post-Covid. L'année Covid où on est obligé de tout annuler et puis voir avec les partenaires les remboursements, ça.
0: C'est vrai qu'on pense pas à ça, nous.
2: Non, c'est des moments compliqués, mais les partenaires ont été vraiment magnifiques parce qu'ils nous ont laissé leur don pour l'année d'après. Donc on n'a pas eu à les rembourser et puis voilà quoi, c'est les participants qu'on a remboursés quoi.
0: Ouais, ça a été vraiment la pire épreuve pour vous.
2: Oui, c'est très très ennuyeux. Hein. Et autrement, en dehors de ça, tout ce qu'on demande, c'est qu'ils pleuvent pas.
0: Voilà, forcément.
2: L'année dernière, il a plu et c'était la première fois en 20 ans qu'on avait un temps assez moyen comme ça.
0: Là, j'ai pas regardé la météo pour ce week-end. Jusque-là, ça donne quoi ?
2: Ça s'annonce pas trop mal. Une bonne température pour courir. Peut-être une ou deux petites averses, mais non, on va passer à côté. Il pleut jamais aux Foulées de Mulsanne, à part l'an dernier.
0: Très bien, on croise les doigts et on en parle plus en détail de cette édition 2026, toujours avec vous, Patrice Mabillot, dans un instant. Pour l'instant, la nouveauté, enfin plus tellement une nouveauté maintenant, on écoute Manon Lisa. C'est l'histoire d'un...

0: Manon Lisa et le petit pêcheur sur Ici Mène. Il est 18h17, on retrouve à nouveau notre invité.
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0: Pour cette édition 2026 des Foulées de Mulsanne, à quoi faut-il s'attendre? On l'a un peu évoqué, 5 parcours sont proposés. Un peu plus de détails avec notre invité Patrice Mabillot. Donc 5 parcours différents cette année.
2: Oui, exactement. La course phare, c'est le semi-marathon qu'on a créé il y a quelques années maintenant et qui est devenu maintenant labellisé régional. Ça veut dire que pour les licenciés FFA, cette course est qualificative au championnat de France. Donc voilà, c'est vraiment la course phare. Ensuite, on a la course historique, le 10 km, qui est une distance qui attire beaucoup plus de monde. Mm-hmm. Et puis 5 km, et on a une course de couple 5 km également. Et puis l'escapade des familles qui est ouverte à tous, les petits, les grands, les grands-parents, les tontons, les tatas.
0: Et vous pouvez nous détailler la course en couple et l'escapade en famille?
2: Alors la course en couple, c'est une course de 5 km que on pratique un homme et une femme. Donc bon, c'est tout simple, on fait les 5 km et on doit arriver main dans la main. Donc c'est le temps de l'équipe qui est pris en compte. Okay. Puis voilà quoi, c'est un bon moment de partage à deux.
0: Complètement.
2: Et l'escapade des familles, c'est pas une course hein, parce que elle est pas référencée comme ça, mais ouais, c'est juste un moment de détente et puis pour donner l'envie de courir aux enfants, aux grands. Voilà, et puis c'est festif, les petits enfants qui participent ont droit à leur petite médaille à l'arrivée et puis un petit ravitaillement et puis voilà, ça clôture la journée par un moment festif.
0: Je reviens sur le semi-marathon, il y a quand même pas mal de kilomètres, donc il faut faire un tracé de tout ça. Ça passe par où exactement?
2: Alors, on imagine un tracé qui fasse la distance, hein, puisque vu que c'est labellisé, la distance doit être pile exacte, 21 km 100.
0: D'accord.
2: Donc, on a notre club support qui nous aide depuis l'origine, le LMA 72, que je remercie parce qu'ils sont toujours à nos côtés et ils font un boulot terrible. Donc, faut mesurer officiellement ce parcours. Donc, on a un juge qui vient mesurer le parcours, qui établit un dossier, qui est envoyé après à la Ligue et voilà quoi, pour acceptation. Donc, ce dossier, il est valable 5 ans, il me semble. Au bout de 5 ans, il faut le renouveler. Ou alors, si on change de parcours pendant cette période-là, il faut recommencer un dossier.
0: Autour des courses, j'imagine qu'il y a des espaces restauration, peut-être même un peu d'animation.
2: D'animation, bon, ça se déroule le matin. Hein. On a nos animateurs attitrés qui commentent la course. Mm-hmm. Donc autrement, la classique buvette, hein, comme partout. Voilà. Donc un petit peu de restauration, mais voilà quoi. Le principal de restauration, c'est à la fin de la manifestation où on mange tous ensemble avec les bénévoles. Quoi. Ça, là, c'est un moment festif qui nous tient à cœur.
0: Il y a peut-être encore des choses à améliorer, des choses que vous voulez changer dans le temps. Et c'est le prochain thème que l'on aborde ensemble, Patrice Mabillot. Les perspectives d'avenir, c'est donc le troisième et dernier thème de l'émission. D'abord de la musique, on écoute Cher et on se retrouve juste après.

0: Cher sur Ici Men, The Choup Choup Song à 18h24. 100% sport, ça continue. Troisième et dernier instant avec vous, notre invité Patrice Mabillot. Vous êtes organisateur des Foulées de Mulsanne, également président de l'association. On regarde désormais au loin, on regarde l'horizon, on regarde l'avenir. Quand on organise une épreuve qui a une telle histoire comme la vôtre, hein, ça fait 20 ans que vous l'organisez, comment on l'imagine dans 5 ans, dans 10 ans ?
1: On se projette pas trop en fait. Hein. À l'origine, le but c'était d'atteindre 1000 participants et puis être une des meilleures compétitions du département. C'est toujours un but. Les 1000 participants, ils sont dépassés depuis un moment, mais faire partie des meilleures organisations du département, ça, oui, c'est un objectif. Mais je pense qu'on n'est pas loin d'y arriver. Ça fonctionne bien. On a une équipe de bureau qui est efficace. Donc des bénévoles sympathiques et disponibles. Donc l'avenir, côté participation, on veut pas trop se projeter. Il faut pas trop qu'on aille trop loin parce que après on va se poser des problèmes de sécurité. Donc voilà, on veut se fixer des objectifs assez limités au point de vue des engagements.
0: Quel type d'amélioration vous pouvez avoir en tête pour les prochaines éditions ? Ou même finalement, je me projette, admettons on est un an en arrière, qu'est-ce que vous avez mis en place sur cette édition 2026 ? Des petits changements année par année ?
1: Alors la logistique change, hein. Plus on reçoit de monde et plus la logistique devient importante, on est obligé de prendre des prestataires extérieurs maintenant pour nous aider à organiser. Ça va devenir indispensable, hein, si on veut offrir une qualité de course aux coureurs, quoi.
0: On en a un peu parlé tout à l'heure de l'engouement qui augmente autour de la course à pied. Est-ce que ça vous oblige en tant qu'organisateur de penser différemment l'événement ? Est-ce qu'il y a des modes pareils qui évoluent à ce niveau-là ?
1: Ce phénomène de l'engouement de la course à pied, on l'explique pas vraiment, puisque ça n'appartient pas qu'aux Foulées de Mulsanne. Mm-hmm. C'est un phénomène général dans tout le pays. Les organisateurs se rendent compte que le nombre de coureurs augmente. La qualité de l'accueil, là, c'est important, hein. Quand on reçoit autant de monde, il faut un accueil correct. Mm-hmm. Donc, et puis, le but, c'est d'être à faire un événement festif, de partage, et puis que les gens repartent contents pour qu'ils puissent revenir.
0: Le mot de la fin, c'est ça ?
1: Oui, à bientôt.
0: À bientôt.
1: À bientôt aux Foulées de Mulsanne. Et puis, on est très fiers de ce qu'on fait.
0: Donc, pas pour cette année, en tout cas, pour prendre des dossards, c'est trop tard, c'est complet. En revanche, on peut quand même venir applaudir et encourager les coureuses et coureurs.
1: Oui, bien sûr. Alors là, plus il y aura de

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9: On va écouter comme promis The Police avec leur titre Roxane. Mais juste avant, quelques infos pratiques avec Fabien Aubric.
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10: On a trois infos pour vous et d'abord ce point circulation pour vous qui roulez sur l'A11. L'aire de service de Villaines-Lagonnais ferme à 11h aujourd'hui dans le sens Le Mans-Paris. Réouverture jeudi en fin de journée. C'est lié aux travaux à hauteur de Conneray. Nouveau à Ruaudin, des cours de dessin et de peinture pour les enfants. Dès 6 ans, l'illustratrice Éléonore Vachoviac qui habite Ruaudin anime l'atelier. Le dessin, c'est un bel outil de développement personnel pour nos enfants, nous assure Éléonore.
11: Ça crée une sorte d'équilibre en fait. Il y a plusieurs études qui ont montré ça, que pratiquer le dessin, peindre, donc avoir cette activité artistique permet de pouvoir structurer sa pensée, organiser sa réflexion, imaginer. C'est de manière générale, je dirais, un bel outil de santé mentale.
10: Il faut contacter le comité des fêtes et de loisirs de Ruaudin pour en savoir plus sur les cours d'Éléonore. À Sablé, la Croix-Rouge organise une grande vente de vêtements au poids, 5 euros le kilo au profit des actions de la Croix-Rouge. C'est tous les jours jusqu'à samedi.
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9: Il est 18h30, excellente fin de journée si vous venez de nous rejoindre, que vous partez du boulot ou comme Maxime qui a joué avec nous, peut-être que vous allez au travail, si vous travaillez en restauration par exemple. Bref, si vous ne savez pas trop quoi regarder ce soir, ne bougez pas, le coup de cœur de Patrice Gascoigne, c'est dans un instant.

0: Occupé, c'est la nouveauté. Le duo, j'ai envie de dire, Marc Lavoine en feat avec Patrick Fiori, 18h37. Votre info nationale arrive à 19h. Pour l'instant, les coulisses télé, oui, on retrouve Patrice Gascoigne. Aujourd'hui, Patrice, vous avez une série française d'action inédite à nous proposer. La série s'appelle La Cible et à votre micro, vous avez ciblé le héros.
1: Ce soir sur TF1, Thomas Sisley va avoir du mal à répondre à cette question.
2: Monsieur Meyer, où sont votre femme et les enfants ?
3: Je sais pas.
1: Thomas Sisley incarne Hugo ce soir sur TF1. Dans la série La Cible, Hugo est garde du corps. Notre héros traverse un divorce compliqué avec son ex-femme qu'il aime encore. Et le jour où il vient fêter l'anniversaire de son fils dans la maison familiale, son ex-femme et ses deux enfants sont kidnappés. Problème, la police le suspecte. Vous l'aurez compris, avec La Cible, vous allez avoir votre dose d'action. Voilà une série française nerveuse, explosive, qui repose beaucoup sur le jeu de Thomas Sisley face à son ex-femme jouée par une fauve-auto qui s'affirme en tant que comédienne et qui repose aussi sur les performances physiques de Thomas Sisley dans son rôle de fugitif. D'ailleurs, sans trop vous en dévoiler, parce que c'est vraiment la scène d'ouverture de ce soir, très vite, vous allez le voir sauter d'un pont au-dessus de la Garonne à Toulouse. Thomas Sisley, comment prépare-t-on une telle scène ? D'ailleurs, est-ce que ça a été tourné sur un vrai pont ou alors en studio ? Et en disant cela, je savais que j'allais titiller le Thomas Sisley.
4: Mais en studio, mais je peux pas croire que vous me posiez cette question. Vous en plus. Non, et c'était un vrai pont à Toulouse, vraiment. Et on a vraiment sauté de ce pont. Il n'y a pas d'intelligence artificielle, il n'y a pas de studio. Non, on l'a fait pour de vrai.
1: On atterrit sur quoi alors, Thomas Sisley ? Parce qu'on vous voit après atterrir sur le bateau en pleine course, mais dans la réalité du tournage.
4: Dans la réalité, j'étais accroché à un câble qui me freinait quelques mètres avant de toucher l'eau.
1: Ça se prépare longtemps à l'avance, ce type de scène ?
4: Le régleur cascade, Jérôme Gaspard en l'occurrence, lui il doit préparer la cascade longtemps en avance parce qu'il va falloir mettre en place les câbles, un système de poulies, une double sécurité au cas où le câble lâche. Enfin, il y a pas mal de trucs à mettre en place. Et une fois que ça c'est en place, le saut, je sais pas, j'ai dû sauter 4-5 fois.
1: Et donc à la fin, finalement, en post-production, on efface les câbles pour pas les voir, c'est ça ?
4: Oui, il reste plus qu'à effacer les câbles. C'est pas très compliqué parce que les câbles en règle générale sont sur fond de ciel, donc on n'est pas obligé de recréer, je sais pas, un immeuble derrière où c'est du ciel, donc c'est facile à refaire.
1: Vous regarderez différemment la scène d'ouverture de La Cible grâce aux explications d'Thomas Sisley. C'est à voir ce soir sur TF1. Et comme vous êtes ma cible, je reviens demain pour de nouvelles coulisses télé.
0: Alors à demain Patrice, pour ma part ce soir ce sera M6, nouvel épisode de L'Amour est dans le pré. Ah ça y est, j'ai pris le pli, je suis chaque épisode, chaque lundi, vous aussi peut-être. Part Time Lover, par Stevie Wonder, c'est le titre qu'on écoute. 18

0: Stevie Wonder qui rythme notre fin de journée à 18h43 de l'info nationale d'ici un bon quart d'heure à 19h. Pour l'instant, une semaine à assez, le rendez-vous dans lequel on se promène de village en village ou bien de lieu culturel en lieu culturel. Cette semaine, je vous emmène dans le village de mon enfance, direction Neuville-sur-Sarthe. Tout à fait, j'ai grandi à Neuville et j'ai arpenté chaque recoin de ce joli village dans mes tendres années. Alors j'y retourne pour voir comment la ville a évolué et vous faire découvrir cette petite commune pleine de charme. Dans ce premier épisode, on commence simplement avec une promenade dans le bourg. J'arrive devant l'église et là, je tombe sur trois cyclistes à qui je tends le micro. Bonjour messieurs.
1: Bonjour.
2: Bonjour, bonjour.
1: Bonjour, bonjour.
0: Que faites-vous ici?
2: Alors en fait, on s'est donné rendez-vous pour aller faire un tour de vélo. Alors j'ai prévu 55-60 km, quoi. Okay. Plus au départ de chez nous, donc on est sur 70, quoi.
0: Alors pourquoi Neuville-sur-Sarthe?
2: Parce que c'est le point le plus central par rapport à ceux qui habitent dans le centre-ville. Il y en a un qui habite dans le centre-ville, un à Pavas et moi à la Guerche.
0: Et c'est un beau petit village.
2: Ah, c'est un très beau village, oui. C'est pas que pour ça qu'on l'a choisi, mais aussi pour ça.
0: Ouais. Rapidement, quelques mots, ce que vous aimez à Neuville.
3: Il y a la rivière avec le moulin. Donc c'est un endroit où on peut se baigner.
4: Oui, il y a quelques petits chemins sympas qui sont très bien pour les familles, pour découvrir un petit peu Neuville sur le long de la Sarthe. Je pense que c'est très sympa. Un VTT, enfin, etc. Voilà.
0: Je vous souhaite une bonne balade.
2: Merci beaucoup. Donc c'est aussi un itinéraire de randonnée. Hein. Ouais. Quand on vient de la Guerche, bon, là il y a pas mal de chemins de randonnée le long de la Sarthe.
0: Passe par Montreuil. Et...
2: Exactement, voilà.
0: Il est temps pour moi de continuer mon chemin et là je me retrouve face à un panneau. Il explique l'histoire de la commune. En bas de cette pancarte, un QR code. Je le flash et une vidéo se lance. J'entends une voix familière. Oui, c'est celle de Véronique Quentin. Elle a été maire de Neuville de 2001 à 2026.
5: Neuville tire son nom du latin Nova Villa au sens du domaine agricole, car il est vrai que ce sont d'anciens esclaves romains affranchis qui ont les premiers défriché et cultivé notre territoire, lui donnant ainsi sa première vocation qui était celle de commune rurale. Depuis lors, cette vocation s'est un peu estompée, même si nous comptons encore aujourd'hui une douzaine de très belles exploitations agricoles.
0: La vidéo dure 2 minutes et ce qui est top, c'est que sur 8 km de randonnée, il y a plein d'autres panneaux comme celui-ci qui nous partagent l'histoire de la commune, de son patrimoine bâti et des actions mises en œuvre pour protéger la biodiversité. Alors n'hésitez pas à faire un tour à Neuville-sur-Sarthe et dans ses alentours, vous en ressortirez plus cultivé. Dans le prochain épisode, je prends la direction du bar tabac Les Crins Dorés. Le couple Cofignon tient l'enseigne depuis plus de 20 ans. Ouais, on salue Patricia et Philippe Cofignon, si jamais ils nous écoutent, c'est eux qui tiennent les Crins Dorés. On prendra d'ailleurs la direction des Crins Dorés demain matin, dans la matinale animée par Simon Peverelli. De la musique pour le moment avec Mylène Farmer, c'est à qui le tour. Et juste après, on part du côté du disco avec un concert de Mania Abba Tribute. Ce sera à Antares à la fin du mois. On vous

Le dernier titre de Mylène Farmer pour vous sur Ici Men. Et maintenant, on remonte les époques. Connaissez ABBA, évidemment. Il va falloir trouver le titre de cette chanson, voilà, que l'on est en train d'écouter. Est-ce que c'est Dancing Queen ou bien Mamma Mia? Si vous nous donnez la bonne réponse en nous appelant au 02 43 29 10 10, vous gagnez vos deux places pour le concert Mania di ABBA Tribute qui aura lieu à Antares en septembre, hein, le 20 septembre, c'est un dimanche. Alors appelez-nous 02 43 29 10 10, vous nous appelez et nous on écoute William Scheller.

0: Oh, je cours tout seul, c'est le titre de William Scheller. Merci de nous écouter, c'est Laurence aussi qui nous écoutait, qui s'est dit tiens, je vais les appeler, il y a un cadeau sympa. Bonsoir Laurence.
1: Bonsoir Lyon, bonsoir à tous.
0: Visiblement une fan de disco.
1: Ah bah oui, c'est très intéressant à voir.
0: Voilà, donc vous jouez pour deux places à gagner pour le concert Mania di Abba Tribute qui aura lieu dimanche 20 septembre à Antares. Quel est le titre qu'on entend actuellement? Est-ce que c'est Dancing Queen ou bien Mamma Mia?
1: Dancing Queen.
0: Très bonne réponse. Je crois que ça plaît à tout le monde, Abba, finalement, Laurence, hein.
1: Oui, bah ça reste encore présent aujourd'hui, donc c'est bien.
0: C'est ça, on profite. Bah, en tout cas, ouais. Deux places pour vous, vous irez avec qui?
1: Je vais bien trouver quelqu'un, peut-être mon mari ou une copine, je sais pas.
0: Bah, si vous trouvez personne, moi je vais bien venir avec vous, il n'y a pas de problème.
1: Ah bah, il n'y a pas de souci.
0: Ok, bon, on s'arrange, on voit ça hors antenne.
1: Ok, merci pour les places.
0: Je rigole évidemment, Laurence, très bonne soirée à vous. Oui. Merci de nous écouter et les infos arrivent dans 5 minutes de la musique. Avant ça, les Four Down Blondes sur Ici Men.
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0: Les Four Non Blondes sur ici menaient avec leur classique de 1992. What's up, de la musique aussi, on en parle en détail. 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
0: Merci d'avoir écouté Ici mène, 100% sport, il est 19h. Émilie Mazoyer, comme promis, comme prévu, juste après vos informations nationales.
2: Des rassemblements devant tous les tribunaux de France et devant le ministère de la Justice à Paris. C'est en ce moment un mouvement initié, on s'en souvient, après la mort de la petite Liana dans le Gers. La proposition de loi intégrale contre les violences sexistes et sexuelles sera examinée dans l'hémicycle au mois d'octobre, mais les associations veulent maintenir la pression. Bonsoir Antoine Niffaut.
3: Bonsoir.
2: Vous êtes pour ici Gare-Lozère, devant la cour d'appel de Nîmes, où les premiers manifestants, Antoine, arrivent à l'instant.
3: Des banderoles en main prêtes à être déployées. Des manifestants arrivent à l'instant devant cette cour d'appel. Premier rassemblement depuis juillet, premier aussi d'une longue série, me dit à l'instant la présidente de l'une de ces 6 associations gardoises à l'origine de cette mobilisation, déterminée à se faire entendre pour l'obtention de cette loi intégrale. Une pancarte est justement déployée sous mes yeux. Il y est inscrit « Ensemble pour la loi intégrale ». Détermination renforcée ici à Nîmes par le nombre de dossiers fantômes. Ces plaintes qui n'ont pas été transmises au parquet, découvertes dans les commissariats, dans des brigades. 15 000 en France, 1275 rien que dans les cartons de cette cour d'appel en face de moi, devant laquelle des enceintes sont en train, je les vois, d'être installées pour faire entendre cette chanson devenue l'hymne de ces rassemblements. Celle de Suzanne, son titre « Je t'accuse ».
2: Merci beaucoup Antoine Niffaut, en direct devant la cour d'appel de Nîmes. Antoine Niffaut, ici Gare-Lozère. Les buralistes en colère vont manifester toute la semaine dans 6 villes de France pour réclamer le gel de la fiscalité du tabac et avec en ligne de mire l'augmentation du prix des cigarettes au 1er janvier. Cette mobilisation, elle a débuté à Muret, aujourd'hui près de Toulouse. Demain, ils manifesteront à Givors, à Saverne, mercredi à Salon de Provence. Un grand rassemblement national est prévu, lui, en point d'orgue à Vernon dans l'heure vendredi, ville dans laquelle le Premier ministre Sébastien Lecornu est premier adjoint au maire. Ça n'est pas acceptable, réagit ce soir le maire de Paris, Emmanuel Grégoire, après la fermeture de la Tour Eiffel cet après-midi pour discrimination. Le personnel proteste contre la visite privée d'une délégation indienne samedi dernier, lors de laquelle les femmes auraient été mises à l'écart. Théo Renaudon, vous êtes sur place pour ici.
4: Oui, en fait, les salariés sont réunis depuis ce matin en assemblée générale, ce qui mécaniquement rend le monument inaccessible. Selon la CGT, l'émotion est montée tout le week-end après cette visite samedi d'une délégation de traditionnalistes hindous qui ont exigé la mise à l'écart des salariés femmes. Diane Davoine, référente contre les violences sexuelles et sexistes pour les salariés.
5: Au passage de cette délégation, on a demandé aux femmes de quitter leur poste de travail pour y placer des hommes. C'est quelque chose qui n'est absolument pas acceptable aujourd'hui pour les salariés, donc c'est aussi une façon de marquer le coup et d'être reçu par la direction pour que ça ne se reproduise plus jamais.
4: La direction, dans un mail à ses employés ce matin, évoque une erreur. En attendant, les déçus, ce sont évidemment les touristes, extrêmement nombreux comme toujours. Beaucoup sont dégoûtés, comme ce Canadien venu de Vancouver avec sa femme.
6: C'est la seconde fois qu'on vient pour voir cette tour Eiffel. La dernière fois, c'était les routes qui étaient bloquées, on ne pouvait pas conduire. Et cette fois, c'est la tour qui est en grève. On ne remettra plus les pieds en France, je vous le dis.
4: Les salariés toujours réunis doivent décider maintenant d'une éventuelle grève ce soir et demain.
2: Théo Renaudon, ces conditions n'auraient pas dû être acceptées, reconnaît ce soir la société d'exploitation de la Tour Eiffel. Un nouveau record de température pour un mois de septembre, 40,3 degrés enregistré à Lavaur dans le Tarn hier. Température encore jamais atteinte en France à cette période de l'année. 6 départements du Sud sont en vigilance orange canicule jusqu'à demain matin. Les départements de la moitié nord n'échappent pas non plus aux fortes chaleur. Du tennis avec le dernier tricolore en lice à New York. Arthur Géa, 87e mondial, dispute à 22h30, heure française, son premier huitième de finale en Grand Chelem. L'inattendu français, originaire du Vaucluse, fait la fierté de son village de Velleron. Philippe Armengol, le maire de la commune.
7: Alors c'est une grande fierté, la difficulté c'est que les matchs sont la nuit, donc c'est un peu difficile pour les retransmissions, pour le suivi, mais en tout cas tout le monde suit au plus près, soit veille la nuit, soit se languit le lendemain matin pour voir ce qu'il a fait. Donc, en tout cas, une belle communion derrière lui, hein, c'est impressionnant. Et on a prévu là de baptiser le tennis de Velleron à son nom. Donc, on attend juste son retour, qui on espère le plus tard possible, mais pour faire ça.
2: Début du 8e de finale à 22h30, heure française. Et puis le premier tirage de l'édition 2026 du Loto du Patrimoine, c'est ce soir à 20h30. La liste des 100 sites sélectionnés sur ici.fr.
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0: Vous avez peut-être un peu de pluie en ce moment si vous êtes du côté de Loué. Des nuages qui devraient se disperser dans la soirée avec une nuit calme au programme. En revanche, un retour de la pluie demain matin pour de nombreuses communes. Sillé, Le Guillaume est concerné. Roisey-sur-Sarthe également. Puis demain après-midi, quasiment tout le département sera sous cette pluie fine. Et côté température, la maximale est affichée à 23 degrés demain après-midi à La Flèche. Également pour les secteurs Château du Loir, Rueil-sur-Loire.
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2: Salut à toutes, salut à tous et bienvenue sur votre radio ici, Décibel, le rendez-vous musical qui fait un petit peu durer votre week-end. Bah oui, en ce lundi soir, on s'est dit qu'on avait passé tellement de bons moments à La Ciotat pour le Ici Live Festival jeudi et vendredi. Et bah que ce soir, on allait rester encore un petit peu à La Ciotat en accueillant les artistes qui ont été nos têtes d'affiche samedi soir. Il y avait Benjamin Biolay. Benjamin Biolay qui sort cette semaine la réédition de son magnifique double album Bleu, l'Ultra Bleu. On en parlera avec lui tout à l'heure. Et puis autre tête d'affiche du Ici Live Festival à La Ciotat, c'est Marine.
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2: Qui a cassé Internet la semaine dernière en annonçant que son deuxième album était déjà prêt. Alors voilà, jolie double affiche ce soir dans Décibel. Benjamin Biolay et Marine, c'est parti. On démarre la soirée avec l'info du jour concernant George Michael, puisqu'on va pouvoir se faire une petite soirée ciné avec lui. Ça sera le 11 novembre partout en France. La diffusion pour la première fois d'images de concerts tournés en France les 30 et 31 mai 1988. Bah oui, ça remonte. Hein. C'était juste après que George ait quitté le duo Wham. Il faisait sa première tournée solo. Il cartonnait avec la chanson Faith et il montait sur scène en croisant les doigts pour que ça marche. Ça a marché, on le sait, il nous a quitté malheureusement bien trop tôt. Et ce film, George Michael, The Faith Tour, c'est un événement qui sera donc diffusé partout en France dans les cinémas le 11 novembre prochain. Réservez bien votre soirée.

0: Cause I gotta have faith. Et George Michael et son Faith, rendez-vous donc le 11 novembre pour George Michael au cinéma. Mais oh là là, quelque chose se passe à La Ciotat.
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0: Les amis, c'est Marine qui arrive. Oh là là, quelle joie, Marine arrive dans Décibels, ici sur le port vieux de La Ciotat. Alors elle est déjà venue dans l'émission, Marine, et puis on l'avait même vue, souvenez-vous, au mois de juin, nous offrir un Ici Live génial au Louvre-Lens. Bonsoir Marine, comment ça va? Alors on se fait des bisous collants parce qu'il fait une chaleur à La Ciotat, incroyable. Et là, vous vous demandez, mais que chantent les fans de Marine qui sont autour de moi? Eh bien, ils chantent la toute nouvelle chanson de Marine qui s'appelle Tricheur. Alors, je vous propose de la découvrir maintenant sur votre radio ici. Tricheur, la nouvelle chanson. Et après, on en parle avec Marine. Elle est notre invitée.

0: Elle vient de sortir, cette chanson de Marine, Tricheur, et le public la connaît déjà par cœur. Est-ce que vous validez, les amis? Marine est l'invitée de Décibel. Alors, c'est génial quand on fait les émissions en direct, parce qu'évidemment, Marine est là avec ses fans. Mais m'entend-elle même? Marine, comment ça va? Mais oui. Alors, c'est des casques un peu piégeux. T'es pas obligée de le mettre. Prends juste ton micro, Marine. C'est bon? Ah, elle est plus maligne que moi, Marine.
1: j'ai oublié ta question, du coup.
0: Ma question, je ne l'avais pas encore posée.
1: Ah, ok.
0: Tout va bien. Non, juste là, en une petite minute, j'aimerais savoir le fait que cette chanson vienne à peine de sortir, Tricheur, et que t'aies déjà un public en face de toi qui la connaît par cœur, qui la reprend en cœur. Qu'est-ce que ça te fait?
1: C'est vrai, c'était très surprenant, mais merci, c'est trop cool, ça fait plaisir.
0: Bon, et vous la validez, la chanson, alors?
2: Ouais.
0: Marine, et ce soir, sur la scène du Ici Live à la Ciotat, ça va être un grand moment. C'est le deuxième concert que tu nous offres en très peu de temps. C'était vu en juin.
1: Oui,
0: au Louvre-Lens.
1: Au Louvre-Lens, ouais, c'était trop bien. Ouais,
0: c'est ça. Moi, je veux bien qu'on se voit à chaque fois. On fait les quatre saisons ensemble. Hein.
1: Oui, d'accord.
0: Ah ouais, non, ce serait un grand bonheur. Alors, on va parler de cette nouvelle chanson, Tricheur. On va parler aussi du deuxième album qui, paraît-il, est déjà prêt.
1: Oui.
0: J'ai entendu une petite dame dire ça sur les réseaux sociaux. Alors, les amis, restez bien sur votre radio. Ici, Marine arrive.
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12: Éléonore, Julien Daigniel.

s'il y a des chansons dans sa guitare, Julien continue sa croisière musicale. Ses dernières compositions résolument folk explorent le temps qui passe. À écouter avec une chemise à carreaux, la vitre baissée, une main sur la portière.

0: Éléonore, Julien Daniel. Un coup de cœur ici même.
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2: Marine sur les terres d'ici Provence, ici à La Ciotat Marine. Et notre invité ce soir, juste avant ce concert, sur une scène flottante, est-ce que c'est une grande première?
3: Oui. J'avais déjà pris un bateau pour accéder à une scène, mais là c'est vraiment, la scène est dans l'eau, c'est une première.
2: La scène flottante, ça va être un grand moment. Ce soir, évidemment, tout le monde attend que tu chantes cette chanson, cette toute nouvelle qui vient de sortir, qui s'appelle Tricheur.
3: Ok. Ok, là je vais devoir la faire, je pense.
2: C'est obligatoire, Marine.
3: C'était pas prévu, mais bon.
2: Tricheur qui vient de sortir, et puis les petits indices, les petits cailloux que tu sèmes sur ce deuxième album qui arrive, on peut les retrouver par exemple, peut-être, dans ta collab avec Yoa, Princesse K.O.
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0: est-ce que dans ces trois chansons, on trouve des indices sur la couleur que tu as envie de donner à ton deuxième album qui, donc, est prêt, d'après tes dires, sur les réseaux sociaux?
1: Oui, c'est vrai qu'on peut trouver un indice dans chaque... bon, avec Félix, du coup, c'est fait, entre guillemets, ce sera pas dans l'album, mais on peut s'attendre à d'autres collaborations, peut-être... d'autres duos.
0: Ouais.
1: Yoa, c'est vrai, c'est une artiste que j'aime depuis toujours et elle m'inspire beaucoup, même dans sa musique, dans son écriture, tout ça. Donc ça peut être une inspiration aussi, c'est vrai. Et puis Tricheur, bah forcément, ça annonce ouais. Même si tout sera pas sur ce thème, ça annonce en tout cas la couleur musicale, c'est vrai.
0: Alors évidemment, on est nombreuses et nombreux ici à vouloir le nom, prénom et numéro de téléphone du Tricheur, histoire de lui donner de nos nouvelles et puis de l'éviter.
1: Je n'ai pas vraiment. Enfin, s'il y en avait qu'un, j'aimerais, mais il y en a plein, donc j'ai pas tous les prénoms ni tous les numéros de téléphone, malheureusement.
0: C'était la suite de ma question, c'était parce que nous, on a tous l'impression de le connaître un peu. Ouais,
1: c'est vrai,
0: Tricheur.
1: C'est le but, c'est vraiment, tout le monde en a connu un dans sa vie, d'ailleurs, que ce soit en amour, au travail, en amitié, une trahison, ça arrive assez souvent. Donc, c'était le but de parler, surtout au-delà des tricheurs, aux gens qui ont vécu ça et de partager ça ensemble, quoi.
0: Et alors, justement, le fait de transformer une trahison, quelle qu'elle soit, en chanson, en art, et en plus de le partager avec tout le monde qui sait exactement quelle émotion tu parles, est-ce que du coup on se dit, bon, bah ça valait le coup de croiser la route d'un tricheur?
1: Oui, je sais pas, mais après c'est toujours le but de mes chansons, c'était déjà le cas avec Ma Faute, avec Cœur Maladroit, etc. Et pourtant, à chaque fois, je me dis pas forcément, enfin, je me pose la question justement, mais est-ce que ça va parler à autant de monde? Peut-être que c'est pas si fréquent, et en fait, c'est aussi en sortant le titre qu'on se rend compte qu'on vit un peu tous la même chose, c'est ça qui est marrant, et c'est le but, quoi, c'est que ce soit plus mon titre, mais le titre de tout le monde.
0: Voilà, alors, Tricheur, c'est un premier extrait. Est-ce que on a déjà une idée, même vague, on prend, hein, du planning de cette fin d'année par rapport à ton nouvel album?
1: Oui, pour moi aussi, c'est encore un peu vague, mais j'aimerais fin d'année, c'est sûr.
0: Avant 2027.
1: 2027
0: Est-ce que c'est une bonne nouvelle, les gens?
1: Je sais pas. Je sais. Ouais, bah, pour Noël, ça devrait être bon, je pense.
0: Ah là là, j'adore l'idée.
1: Ouais, je sais. Bah, ce serait marrant. Mais après, c'est un peu... c'est double tranchant, quand même. Faut voir, je vais réfléchir.
2: Ça donne le temps de faire des cadeaux.
0: Alors, vous ferez votre interview après.
1: Pardon, je réponds en plus aux gens.
0: Non, mais j'aime bien. Voilà, c'est très participatif, cette émission. On est en public, c'est bien normal, c'est ça, l'esprit. La Ciotat, ici Live Festival, ici Provence. Les artistes, oui, ils sont avec moi, mais ils sont surtout avec vous, n'est-ce pas?
3: Ah bah voilà,
0: c'est ça. Marine, on va écouter Escroc, parce que c'est aussi une chanson qu'on aime beaucoup, de Cœur Maladroit. Celle-là aussi, finalement, elle est plus récente que les premières chansons, évidemment, de Cœur Maladroit. Ça aussi, ça permet de régler des choses, de dire.
1: Ben, ça, pour le coup, c'est vraiment un sentiment de... Je parle de moi avec moi-même, c'est le syndrome de l'imposteur, un peu. Donc, c'est vrai que quand on voit Escroc, on pourrait croire que comme Tricheur, ça parle de quelqu'un, mais en fait,
0: là, ça parle
1: de
0: toi.
1: Moi.
0: Mais est-ce que ça règle ça, justement, une partie, en tout cas, du syndrome de l'imposteur? Est-ce que ça calme l'âme?
1: Bof. Bah, en fait,
0: non, pas trop.
1: Tout ce que je vis déjà, ça m'aide un peu à le calmer. J'ai pas eu besoin du titre pour le calmer, mais après, c'est jamais réglé, je crois. C'est toute la vie que ça nous suit un peu, plus ou moins selon les périodes aussi, je pense.
0: C'est ça. Bon, bah, on espère que c'est pas trop violent en tout cas, parce que.
1: Non, ça va.
0: Vraiment, Marine n'est pas un escroc. Et on écoute Escroc dans Décibels. C'est parti.

Elle s'appelle Marine, et non, c'est pas un escroc. Marine est l'invitée de Décibel, ici à La Ciotat. Tiens, j'ai demandé au public, auditeurs, auditrices du coin d'ici Provence, un petit test de karaoké.

0: Oui, tube incontournable de Marine qui continue sa tournée hein, dès le 2 octobre. Niort, Châteauroux, Longjumeau, le Blanc-Ménil hier. En novembre à Annecy, Bourg-en-Bresse, Blois, Quimper, Châlons, Champagne. Le 4 décembre à Aurillac, puis Grenoble, Boulogne-sur-Mer. Et puis il y a encore des dates aussi en 2027. Donc en fait, Marine, c'est assez rare. Ça arrive à très peu d'artistes. Tu seras en tournée quand tu sortiras ton deuxième album.
1: Oui, ça va s'enchaîner assez naturellement puisqu'on peut pas parler d'une deuxième tournée, mais oui. En tout cas les dates après la sortie de l'album seront considérées pour moi comme la tournée du deuxième album. Donc ce sera un peu un mélange de tout l'univers avec des chansons du premier, des chansons du deuxième.
0: C'est ça. Ça sera la fin et du début après, et le début de la suite.
1: Oui, c'est ça. Et puis après peut-être qu'on continuera encore plus loin que ce qui est déjà annoncé, on verra.
0: Faut qu'on parle de ce public génial, les filles, les garçons qui aiment Marine, le portent sur eux. Je vois qu'il y a des bandanas là dans le public, la team oui, Marine. Voilà, des t-shirts.
1: Le bandana, il me fait rire en fait.
0: Ah, le bandana Team Marine, il est magnifique. Bah ouais, avec la petite pomme, avec le cœur.
1: Moi, je pourrais le porter avec la pomme, mais je peux pas avoir écrit Team Marine, sinon c'est un peu bizarre. Narcissique quoi.
0: Le t-shirt, tu l'avais eu. Le t-shirt, voilà, il y a plein de choses. Il y a aussi plein de panneaux, etc. Est-ce que c'est important ça? Est-ce que tu as ton petit musée personnel où tu gardes justement tous ces témoignages?
1: En fait, je garde tout et trop, je pense.
0: Faut acheter un studio.
1: Chez mes parents et tout, maintenant ma chambre, c'est plus une chambre, je crois qu'il n'y a même plus de lit, c'est rempli que de ce que les gens me donnent. Je sais pas, je me vois. Bon, on sait jamais, peut-être. Déjà, il y a des cadeaux utiles dont je me sers, et après, tout ce qui est pancarte, courrier et tout, je le garde, j'essaye de lire quand j'ai le temps.

0: professionnel, quoi.
1: Ouais.
0: C'est ça.
1: Bah, c'est trop bien.
0: Bah oui. Non, non, c'est une bonne, très bonne chose. On parlait tout à l'heure des collabs, Yoa ou Félix Radu. T'as pu rencontrer cet été sur les festivals des artistes.
1: Bah oui, plein. Forcément, c'est l'occasion. Je pense bah, à Adèle Castillon, par exemple, que j'avais jamais vue en vrai encore et que j'ai rencontré. On a échangé, elle est trop sympa. Ouais, c'est ça qui est bien dans les festivals aussi, c'est de pouvoir rencontrer plein d'artistes, quoi.
0: C'est cool. Ça, exactement. Et peut-être, peut-être lancer de nouvelles idées, de nouvelles collabs, de nouveaux projets.
1: Oui, c'est vrai.
0: C'est la vie. On écoute quelques notes de Tricheur. C'est la toute nouvelle chanson de Marine et elle est disponible.
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0: route à toi. Merci beaucoup.
1: Merci, c'est merci trop gentil.
0: D'être
1: merci
0: venu
1: de
0: nous voir dans Décibel. Merci pour ce concert ce soir sur notre scène flottante. Ça va être un grand moment et tout ça sera évidemment enregistré, filmé et vous pourrez tout découvrir sur les réseaux de ici. On le diffusera à l'antenne. Bonne route, Marie.
1: Merci.
0: À la prochaine pour le deuxième album.
1: Bien sûr.
0: Merci beaucoup. Merci Marine, merci, bonne route, bonne continuation et merci à vous Décibel. Continue évidemment sur votre radio ici et l'invité qui vient va vous faire très plaisir. Il s'agit de Benjamin Violette.
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3: La campagne de relevé des compteurs d'eau potable à la Suze-sur-Sarthe a commencé ce lundi et s'étalera jusqu'à la fin du mois d'octobre. Si vous habitez la commune, eh bien vous êtes invité à laisser votre compteur accessible afin de faciliter le travail des agents de l'équipe technique de la communauté de communes du Val-de-Sarthe. En cas d'absence, l'agent dépose un avis de passage dans votre boîte aux lettres. À changer, changement de nom et de propriétaire pour la brasserie Le Driver, devenu il y a quelques jours le Paddock. Alors, on reste dans l'esprit automobile évidemment, mais fini le PMU, la salle de restauration a été totalement réagencée avec des espaces dédiés pour jouer par exemple aux fléchettes ou bien se détendre dans le coin cocooning. Et puis notez enfin les prochains rendez-vous à domicile pour Le Mans FC en Ligue 1 McDonald's. On prend un peu d'avance avec la réception de Toulouse en ouverture de la 7e journée le vendredi 16 octobre. Et puis duel très attendu également le dimanche 8 novembre face à l'AS Monaco.
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0: Et c'est Benjamin Violet qui est avec nous. Bonsoir Benjamin.
4: Bonsoir.
0: Tête d'affiche du troisième soir du Ici Live Festival. Benjamin Violet va jouer sur notre scène flottante. Benjamin, êtes-vous au courant de la jurisprudence batteur de Mathieu Chédid ?
4: Oh là là.
0: Oui. Il a découvert sur scène qu'il avait le mal de mer pendant qu'il jouait le concert et c'était très compliqué pour lui, il est devenu tout vert.
4: Cyril Atef ?
0: Non, un autre. Mais voilà, c'était un petit peu compliqué, c'était il y a quelques années, mais voilà, mais la
4: Ciotat. Il a découvert à la balance ou il a découvert le soir?
0: Non, il a découvert le soir vraiment en jouant et en fait au bout de un quart d'heure, 20 minutes, il s'est senti pas bien, il est devenu tout vert et c'était le mal de mer.
4: Ah, ça peut arriver.
0: Alors, vous, ça va le bateau?
4: Normalement, oui, on sait jamais.
0: Il faut faire gaffe.
4: Moi, c'est un batteur à le mal de mer, normalement. Vous voyez, c'est des pirates. Donc
0: c'est vrai. On va faire gaffe. Alors, Benjamin Violet, la bonne nouvelle, c'est la sortie d'ici quelques jours de l'Ultra Bleu, réédition d'un album qu'on connaît par cœur et qu'on chante très fort et très faux, les amis.
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0: j'adore quand vous sortez les violons, mais on en a déjà parlé. Il y a un truc dont on n'a jamais parlé, Benjamin. Pourtant, on en a fait des interviews ensemble.
1: Il y a un truc dont on n'a jamais parlé. Ouais. Ok.
0: Le rap.
1: Ah bah j'adore le rap, oui, bien sûr. Mais c'est, vous savez, maintenant, c'est une musique qui a quoi, qui a 50 ans, le rap. C'est à peu près mon âge, donc
0: c'est
1: normal. Je crois que n'importe qui de ma génération ne met pas le rap comme une musique à part des autres. Enfin, c'est moi dans mes playlists, il y a du rock, il y a du rap, il y a du folk, il y a de tout, quoi. C'est vraiment
0: pas un style à part forcément, quoi.
1: Dans les années 90, quand j'étais petit, c'était vraiment un style à part. Il y avait Run DMC, Public Enemy, et des trucs comme ça. Mais après, c'est devenu très très mixé avec la pop, parce qu'aujourd'hui on appelle le rap, c'est pas du tout du rap, par exemple. Parce que les artistes urbains, la plupart, font pas du rap.
0: Oui, et c'est une espèce de variété un peu hybride.
1: C'est pas une espèce, c'est une variété avec des autotunes, mais qu'on aime bien parfois, mais c'est pas du rap.
0: Exactement. Alors le rap et les rappeurs, pour celles et ceux qui s'interrogent sur je suis QLF, la

chanson, la reprise de PNL qui est sur la réédition justement sur l'Ultra Bleu. Faut savoir que voilà, les rappeurs chez Benjamin Biolay, il y en a depuis un moment. Moi, un de mes albums références pour ça, c'est Vengeance en 2012, où il y a Orelsan avant qu'Orelsan soit la superstar de maintenant.

0: 2012, ça avait surpris, ce mélange violet-rap.
1: Ouais, comme quand j'avais fait à l'époque un duo avec le 113 et tout, il y avait des gens qui étaient... Mais il y a toujours eu des gens qui sont très, très sectaires et qui supportent pas, en fait, qu'on se mélange avec les autres, quoi. Donc, ça a toujours surpris. Et pour ce qui est de la chanson de PNL, c'est vraiment une chanson, en vérité. Moi, je suis un gros fan de PNL, mais j'aurais pas repris une chanson comme ODD ou je sais pas quoi.
0: Oui.
1: Là, Je suis qui élève, c'est vraiment une chanson avec des accords de bossa formidables, des 9e partout. J'ai pas eu l'impression de reprendre du rap.
0: Ouais.
1: Ben oui, il y a une mélodie, même le débit est relativement lent, ce jeu.
0: Ouais.
1: PNL, d'ailleurs, c'est pas du rap, c'est du cloud rap. C'est un nom bien à part, ils ont créé un style à part.
0: Cloud, ça veut dire nuage, ouais, côté un peu planant.
1: Totalement planant, ouais, avec des mélodies, des vocodeurs, des trucs, beaucoup de riser, mais très doux, enfin, des trucs comme ça, ouais.
0: Donc ça vous a marqué, Benjamin, mais il y a plein de gens qui vont découvrir cette chanson de PNL grâce à vous.
1: Oh,
0: alors voilà la version PNL, mais si.

0: sort du PNL.
1: Vous pouvez être fier, elle est tellement belle cette reprise.
2: La chanson est magnifique, vraiment, c'est une chanson très bien composée, avec des harmonies incroyables, mélodies incroyables.
1: Vous savez s'ils ont entendu votre version?
2: Je crois, oui, mais on peut.
1: Ouais. Parce qu'ils sont connus, enfin ils sont connus pour pas être connus, justement, PNL, pour être très éloignés des médias. Moi, j'ai jamais pu leur mettre la main dessus. Ils ont donné très peu d'interviews.
2: Ouais, je crois que c'est leur façon de vivre.
1: Et même avec les artistes.
2: De faire de la musique, je peux pas le dire, du coup, enfin, c'est quelque chose, c'est des gens qu'on éminemment respectables dans leur façon d'être absent.
1: Ouais. Ah ouais, ils sont pas là, PNL, mais c'est pas grave. Vous êtes là, Benjamin Biolay, dans Décibel, et ça nous fait fort plaisir. L'Ultra Bleu sort vendredi, et dessus, il y a Écran Total, mon tube de l'été, qui non seulement m'a fait danser, mais m'a évité d'attraper des coups de soleil. Merci Benjamin.
2: Ouais, c'est vrai qu'il n'y en a pas trop.

0: L'écran total version Benjamin Biolay. C'est sur l'Ultra Bleu, la réédition du Double Bleu, un album déjà culte, les amis. Mais alors l'Ultra Bleu, il y a 6 titres supplémentaires. On a parlé de la reprise de PNL, Je suis QLF, Écran total que vous venez d'entendre. Et puis il y aura Ton silence, Ailleurs, avec des... Ah, et dis donc, il y a Ton héritage.
1: Il y a une version de Ton héritage en live, en studio, qui est, je pense, la version qui me convient le mieux, enfin qui me plaît le plus.
0: La director's cut.
1: Un peu.
0: C'est ça. C'est comme tu voulais qu'elle soit, comme vous vouliez qu'elle soit. Pardon.
1: Et plus proche de...
0: Tutoie Benjamin, car j'ai très chaud.
1: Et plus proche de comme je l'ai composé, parce que c'est une chanson que j'ai composée à la guitare, en fait, pas au piano. Donc
0: là, voilà. À découvrir, ça sort vendredi, l'Ultra Bleu. Benjamin, j'ai pour vous un questionnaire de choix cornélien.
1: J'ai un cadeau, j'étais trop content.
0: J'ai un cadeau aussi, bien sûr. Qu'est-ce que je peux lui filer? Je n'ai rien.
1: Non, j'ai un sac ici, regarde.
0: Ah, un joli sac ici.
1: Voilà, je l'aime.
0: Voilà.
1: Bon, alors, questionnaire.
0: Si, mais si, Benjamin, il aime bien les bondieuseries. J'ai un bracelet avec
1: là. Regarde, ça porte mal.
0: Les choix cornéliens, c'est parti, Benjamin. Vous préférez remplacer au pied levé la tête d'affiche d'un festival métal ou d'un festival reggae?
1: Reggae, je peux.
0: Ok.
1: Ah, faut que je chante ou pas?
0: Bah oui.
1: Bah non.
0: Faut remplacer la tête d'affiche.
1: Oh la vache.
0: Ouais.
1: Ah non, en métal, je peux hurler n'importe quoi peut-être. Mais ça, ils vont s'en rendre compte, hein. Faut pas.
0: Maintenant que vous avez fait les deux, vous préférez tourner acoustique ou électrique?
1: Non, j'aime tout, moi.
0: On choisit pas.
1: Ouais.
0: Ok, là, faut choisir. On vous coupe l'eau ou on vous coupe Internet?
1: Ben Internet, j'en ai rien à foutre. Ah. Mais il faut que je le sache avant que j'ai le temps de mettre, télécharger les trucs qui sont sur un cloud. Non, mais j'ai ce qu'il faut pour écouter de la musique, voir des films.
0: Ouais, ça va.
1: Savoir qu'il y a des nouvelles dans le monde, il n'y a pas besoin d'Internet, il y en a. Donc,
0: c'est pas faux.
1: Et l'eau, j'avais de la vie.
0: Préférez le moment où vous commencez une chanson ou le moment où vous la terminez?
1: Non, je préfère le moment où vous la diffusez à la radio. C'est ça, le moment où ma chanson est finie, en fait. Quand. Pas forcément moi. Qui veut l'entendre, mais quand je sais que les gens vont l'entendre, pour moi, la chanson, elle est finie. Et le moment que je préfère, mais que je crains le plus, c'est la première fois sur scène d'une chanson.
0: Ah.
1: C'est très, on dirait, un petit truc très fragile. Quand on y repense, après, on se dit, c'est marrant, elle est beaucoup plus facile à jouer que je ne le pensais. Et j'aime évidemment la fin du mixage, c'est très...
0: C'est un bon moment.
1: Ouais.
0: Préférez perdre une oreille ou deux doigts?
1: Une oreille, je crois.
0: Vous préférez rendre vos 6 victoires
1: non,
0: de la musique?
1: Non,
0: ah, non,
1: non,
0: on change.
1: Non,
0: finalement.
1: Deux doigts.
0: C'est plus de guitare, hein. Quoique,
1: ouais,
0: Django
1: Reinhardt, c'est, ouais. Ouais. Après, c'est hyper prétentieux. Non, il y aura du clavier, on va dire la vérité. Ouais.
0: C'est ça. Vous préférez rendre vos 6 victoires de la musique?
1: Pourquoi faire?
0: Ou votre médaille de chevalier des arts et lettres?
1: Alors déjà, je suis officier.
0: Officier, pardon.
1: Et ensuite, de très loin, officier.
0: Officier.
1: Ah ouais, bah maintenant, ça ne veut plus rien dire. Ils ont décoré tout le monde
0: oui.
1: À l'arrache. Je connais des gens qui ne sont même pas artistes qui l'ont eu. Donc non, du coup, je garde les victoires.
0: Bravo. Vous préférez faire revenir Gainsbourg ou Brassens?
1: Non, je ne peux pas. Il faut qu'ils reviennent tous les deux, main dans la main. Sinon, je la refuse net, la question. Vraiment.
0: Okay. Je reprends ma question et je termine. Avec le même nombre de spectateurs, vous préférez, Benjamin Biolay, faire un Stade de France ou 40 Olympia?
1: Alors, ni l'un ni l'autre, mais 40 équivalents de l'Olympia, oui.
0: 40 équivalents de l'Olympia,
1: oui.
0: Salle plus petite. Ce soir, ça va être bien, là. Vous allez être près du public.
1: Non, mais j'aime.
0: Intime.
1: Les salles dites petites, qui sont souvent des salles de 2000 ou 3000 places quand même, c'est quand même génial. Le Stade de France, moi, j'y pense même pas, je le ferai jamais, je sais. Et puis, c'est fait pour le sport, quoi. Enfin, je sais pas.
0: C'est ça, voilà. Quand vous passerez pro en foot?
1: Ouais, voilà. 72 ans. Ouais.
0: Pourquoi pas? Il y a une ligue sans doute pour cet âge-là. Allez,
1: pour les yeux, bien sûr.
0: Restez sur votre radio ici. On est avec Benjamin Biolay. À tout de suite.
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5: Ici live, La Ciotat, pardon, est troisième soir. C'est pour ça que je commence à bégayer un petit peu. Mais c'était un beau festival. En tout cas, merci, merci mille fois à l'équipe d'Ici Provence et à la ville de La Ciotat qui nous a merveilleusement accueillis et qui nous a permis de faire jouer nos artistes préférés sur la jolie scène flottante du Port-Vieux de La Ciotat. Benjamin Biolay, notre tête d'affiche ce soir. Benjamin, était de festival donc, mais ensuite vous enchaînez directement, vous repartez en tournée là, déjà.
6: Oui, en gros, en octobre, à partir d'octobre, il y a une trentaine de dates jusqu'à la fin de l'année. Ouais, mais c'est bien de garder la dynamique, justement, des festivals qui, hormis le climat qui était infect, la canicule, etc., mais on s'est quand même éclaté, c'est hyper joyeux. C'était un peu l'été de tous les dangers, mais on a quand même réussi à s'amuser. Et c'est bien de garder, je trouve, la dynamique.
5: Et c'est inspirant de passer l'été à jouer et pas l'été à rien faire ?
6: Inspirant,
5: ben, je veux dire par exemple, il y a des artistes qui quand ils sont en tournée peuvent pas écrire une ligne de chanson, d'autres qui au contraire écrivent dans le bus ou même profitent des balances pour tester des trucs.
6: Moi, il m'arrive d'écrire en tournée. Ouais, c'est quand même inspirant. Par contre, jamais je profiterai de la balance
5: pour tester des trucs.
6: L'enfer.
5: Ah, vous avez ce petit truc de timidité, vous testez pas devant les gens.
6: Oh non, il y a des gens de mon entourage proche qui ont découvert que j'étais chanteur. Mais c'est vrai, que j'écrivais des chansons, que j'étais pas que tromboniste par exemple à l'époque. Ouais, c'est vrai.
5: Ah, donc il y a un vrai truc de la pudeur, de la trouille.
6: Non, c'est un jardin secret et longtemps il est resté secret, du coup. Ouais.
5: D'accord. Bon, bah là, en tout cas, maintenant,
6: c'est plus très
5: secret. Benjamin Biolay, l'album Le Double Bleu, donc, qui ressort. Alors, ça, c'est un truc très cool avec Benjamin. C'est que si vous aviez déjà acheté son album bleu, évidemment, vous vous dites, bon, bah là, il y a une réédition, faut que je rachète l'album. Il est pas comme ça, Benjamin. Il vous a fait l'ultra bleu aussi, à part les 6 chansons supplémentaires.
6: C'est normal, je l'avais déjà fait par le passé.
5: Oui, c'est vrai.
6: C'est la moindre des choses.
5: Donc il y a.
6: C'est pas aux gens de payer les errements des maisons de disques.
5: Donc il y a la version triple album, le double album plus les nouvelles chansons, mais il y a aussi la version EP ultra bleu qui est absolument magnifique et qui existe en vinyle. Et ça fait extrêmement plaisir. Et puis c'est l'occasion de remettre en avant des belles chansons de l'ultra bleu comme Mauvais Garçon.

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0: effectivement, si vous n'aviez pas écouté l'album, vous êtes peut-être étonné. Vous vous dites quoi ? Ces deux chansons sont sur le même disque. Ouais, c'était l'idée. Hein. C'était une dualité.
1: Il y avait une phase plus électrique et une phase plus acoustique. Et il y avait eu la deuxième phase. C'était quasiment faite à Rio de Janeiro. Donc c'est tourné au Brésil, ça s'entend en général.
0: Ouais. Et il y a cette dualité là dans le concert aussi, ou bien est-ce que les tournées ont été justement pensées ?
1: Non, justement, les tournées ont été pensées pour pas que le concert soit trop hybride.
0: Ouais. Donc là, et par exemple, ce soir, à La Ciotat, on branche la guitare ou pas ?
1: Beaucoup.
0: On branche beaucoup. Et pareil pour la tournée d'octobre.
1: Là, oui, après, il y aura un petit moment acoustique dans la tournée d'octobre, dans les salles. Mais là on va plutôt brancher les guitares. Et...
0: je crois que ça nous va. Merci beaucoup, Benjamin. Merci d'être venu nous voir. Bravo.
1: Avec plaisir, merci.
0: On écoute Avant de tomber, car on l'a dit tout à l'heure. Quand Benjamin sort les violons, on s'incline, on chante, parfois très fort et très faux, mais il ne nous en veut jamais.

0: Y a-t-il une chose plus douce en ce bas monde que la voix de Benjamin Biolay? Écoutez, je ne sais pas, mais en tout cas, c'était un bonheur de l'avoir dans l'émission, de réécouter cette merveille juste avant de tomber et vous annoncer donc que dès le 1er octobre, vous allez pouvoir voir Benjamin Biolay en concert absolument partout en France. Ça attaque le 1er octobre à Rouen au 106 jusqu'au 17 décembre au Summum de Grenoble. Rendez-vous pour les Parisiens au Zénith le 6 novembre et le 5 aussi. Bah oui, on peut faire les deux dates.
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0: Ah oui, et en ce lundi soir, on n'oublie pas notre chanson anniversaire. Une chanteuse qui s'appelle Gloria Gaynor et qui fête ses 83 ans aujourd'hui, qui accompagne nos meilleures victoires au foot, évidemment, avec sa chanson I Will Survive, absolument indissociable de la victoire des Bleus. 3-0 contre le Brésil en 1998, on connaît nos classiques. Mais voilà, Gloria Gaynor, son tout premier tube, eh ben, c'était en 1975. Et c'était pas I Will Survive, non, c'était une reprise des Jackson 5, une merveille de chanson, un vrai bonbon qu'on va partager ensemble ce soir parce qu'on s'aime, non, les amis? Allez, Never Can Say Goodbye, c'est parti, bon anniversaire, Gloria Gaynor.

0: Gloria Gaynor, nous on lui dit bon anniversaire et à vous, bah oui, on dit au revoir, mais pour ce soir, simplement. Oui, Décibel, c'est terminé. Merci à l'équipe de l'émission. Il y avait ce soir Pierre Ramet, Juliette Delperou, Bertrand Montandon, Iris Guitoni et Mélodie Chaïb. N'oubliez pas que Décibel, c'est tous les soirs. Donc demain, on sera en direct avec Joey Tempest, le chanteur du groupe Europe. Ça va être la régalade. Et puis, puisque nous quittons ce soir La Ciotat, un grand merci à la ville de La Ciotat, à l'office de tourisme de La Ciotat et puis aux équipes d'ici Provence pour leur accueil, leur talent et leur beauté stellaire. Merci les amis, bisous.
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0: Et à 20h, les amis, il est l'heure de retrouver Éric Bastien. Il n'y a pas que Paris dans la vie sur votre radio. 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
4: Bonsoir tout le monde, très bon début de semaine, bienvenue sur Ici, j'espère que vous avez passé une bonne journée, bon, que tout va bien, que la rentrée s'est bien passée aussi, hein. C'était il y a quelques jours pour chacun d'entre nous, de bonnes ondes, de bonnes initiatives, de bonnes énergies, voilà ce qu'on va vivre ensemble d'ici 21h avec Benoît Prospero qui nous ouvrira sa revue des merveilles pour vous offrir le meilleur de notre planète. Robin Berdeau partira à votre rencontre et vous donnera la parole sur un sujet d'actualité, sur les portables que l'on ne peut plus utiliser au lycée. On en parlera. Et puis, on s'intéressera à l'entrepreneuriat avec Catherine Quicandon d'ici quelques minutes. Mais chaque soir, dans Il n'y a pas que Paris dans la vie, c'est un invité, une invitée qui nous emmène en balade, à découvrir son parcours, sa vie singulière, c'est ce qu'elle est. Mon invité est actrice, comédienne, romancière. Son roman Peau à peau, consacré à la maternité, est sorti il n'y a pas si longtemps que ça chez Albin Michel. Depuis quelques jours à peine, elle est à l'affiche au Théâtre de l'Œuvre à Paris, d'une pièce de Michael Sadler-Hitchcock et Marie-Rose. Et puis, dans quelques jours, elle sera aussi au Théâtre de Paris, dans Hubu Roy d'Alfred Jarry. Je reçois ce soir Mélanie Page. Quelle rentrée! Bonsoir Mélanie Page.
5: Bonsoir.
4: Vous reposez un petit peu quand même l'été pour attaquer une rentrée aussi.
5: Je me suis reposée au mois d'août. Oui.
4: C'est vrai que là, la rentrée est extrêmement chargée. C'est toujours comme ça avec vous, dynamique, intense, boulimique de vie.
5: Quand on me propose des beaux projets, je ne peux pas dire non. Et il se trouve que là, ça s'est un peu télescopé et que les deux se faisaient en même temps à Paris. Donc, on a trouvé la solution de mettre ça à deux horaires différents. Et comme les deux théâtres sont assez proches physiquement, je vais gambader prestement entre les deux.
4: Alors, on en parlera quand même s'il n'y a pas que Paris dans la vie. Paris fait forcément partie de votre vie. Je vous remercie en tous les cas de prendre le temps ce soir. Effectivement, c'est vrai que c'est une balade qui, va permet de retracer aussi votre existence. Si vous fermez les yeux un instant, que vous imaginez la carte de France, on a tous l'image de cet hexagone, pas forcément Paris parce que vous y êtes. Quel est le premier endroit comme ça qui vous vient à l'esprit, Mélanie Page?
5: Alors là, tout de suite, je dirais plutôt la Vendée. Parce que j'y ai passé.
4: Vous pouvez rouvrir les yeux.
5: Oui, les gens ne l'ont pas vu. C'est pas... Vous n'êtes pas obligé de le souligner. Ah, mais moi, je suis bonne élève. Hein. On me dit fermez les yeux, je ferme les yeux.
4: Mais je vous dis que vous pouvez les rouvrir.
5: Voilà, je les ai rouverts. Oui, parce que j'y ai passé vraiment beaucoup, beaucoup de mes étés, pas que l'été d'ailleurs, de 9-10 ans à mes 18 ans, et que j'ai énormément de souvenirs là-bas, évidemment. Donc oui, la côte atlantique et la Vendée, précisément.
4: On reparlera peut-être de la Vendée tout à l'heure. Vous êtes française, mais pas seulement. Ouais. Je vais rappeler que votre papa anglais, maman australienne, ils sont rencontrés en France ou pas, vos parents?
5: Oui, à Paris, je suis désolée.
4: Mais c'est pas grave.
5: Ils se sont rencontrés à Paris parce qu'ils, tous les deux, sont venus de leur pays avec un peu des rêves, une idée justement du Paris bohème où on échange aux terrasses des cafés, où on parle littérature, enfin voilà. Donc, ils se sont rencontrés en donnant des cours d'anglais pour les adultes. Et voilà, ils sont tombés amoureux, ils ont fait deux filles, dont moi.
4: Ils sont nés respectivement.
5: Oui, lui en Angleterre et elle en Australie.
4: Quelle image ils avaient de la France? Vous avez déjà eu l'occasion de parler de ça?
5: Oui, alors une image assez idéalisée en fait, même si pour eux cet idéal était plutôt vrai, puisqu'ils se sont installés là. Ma mère était venue que pour le week-end au départ, elle faisait un tour d'Europe. Elle a tellement adoré la France et Paris qu'elle s'est installée plus longtemps, et puis elle a rencontré mon père, et voilà. Mais vraiment, j'ai été élevée dans une adoration de la France. culturelle, esthétique. Et j'ai un peu été élevée comme une touriste en France, en fait, même si je suis née ici.
4: C'est joliment dit, je trouve. Alors, vous avez grandi à Paris ou vous étiez dans quel quartier? Vous vous souvenez?
5: Dans le 15e.
4: 15e arrondissement, donc ouais. Pas très loin, on va dire.
5: Mais vraiment, en face de ouais. d'ici.
4: Et vous avez des tours de Beauvoisneige.
5: Ouais, c'est ça. Mais vraiment.
4: C'est votre enfance.
5: Oui, oui, vraiment, pas très loin. Ah,
4: 200 mètres. Hein, voilà. Pas parisien, c'est à côté.
5: Donc pareil, dans le 15e, oui, ça a été jusqu'à mes 22 ans, ça a été mon quartier.
4: Du coup, scolarité ici, l'école ici, le collège ici, le lycée dans le 15e.
5: Alors collège, lycée un peu plus compliqué parce que je faisais de la danse beaucoup, donc j'ai été en horaire aménagé.
4: D'accord.
5: Donc j'étais à l'école des enfants du spectacle dans le 5e.
4: Okay. Ah oui, c'est pas à côté.
5: Voilà. Et après, j'étais au lycée Racine à Saint-Lazare.
4: Alors, je vais quitter un instant Paris. Vous avez parlé d'avoir été un peu élevé finalement comme une touriste. Et ce tourisme, vous l'avez fait avec vos parents parce qu'il y a quelque chose de très important quand vous étiez plus jeune, c'est le camping-car.
5: Ah oui. Ah, on a sillonné alors l'Europe pour le coup, la France aussi, bien sûr, en camping-car Orange, Volkswagen.
4: Ah, je vois très bien.
5: J'ai peut-être pas le droit de dire une marque, sinon faut dire
4: c'est
5: Audi
4: fait, mais c'est pas grave. Renault.
5: Et Nissan.
4: C'est
5: voilà.
4: Fait.
5: Et vraiment l'image d'Épinal, des babacools en camping-car Orange.
4: Alors vous alliez plutôt en Suisse, vous l'avez dit, en Allemagne, en Italie, c'est ça.
5: Voilà, ouais. On a fait le tour de l'Europe, mais comme on y allait relativement lentement, on traversait aussi la France pour y aller.
4: Est-ce qu'il y a un lieu comme ça? Ou des villes, des régions que vous avez découvertes, vous vous souvenez
5: on est passé par le sud de la France. Alors, mes parents n'aimaient pas trop. Pour le coup, ils adoraient la côte atlantique. Ils n'étaient pas très méditerranéens. Je me souviens que pour eux, c'était pas la vraie mer, quoi. C'était pas déchaîné. C'était pas. Et je me souviens avoir mangé un pan bagna. Ça devait être vers Nice ou un truc comme ça. Avec mes parents, on disait oh, puis en plus, c'est plein d'huile. Enfin, il y avait un truc comme ça où ils n'aimaient pas trop la Méditerranée. Moi, j'ai appris à la connaître plus tard et à l'adorer aussi.
4: Du coup, c'est comme ça que vous découvrez la France, en fait, que vous baladez.
5: Mais les campings, c'est extraordinaire. Hein.
4: Enfin, moi, j'ai jamais vécu ça. Donc,
5: Pour un enfant, c'est vraiment génial. C'est l'aventure.
4: L'exotisme.
5: Vraiment. Et puis, alors, avec mes parents, c'était vraiment l'aventure. C'est-à-dire que c'était pas planifié. On avait la carte Michelin déployée avec mon père qui faisait le copilote. Et on allait à un camping presque au hasard. Si on aimait bien, on y restait plus longtemps. Si on n'aimait pas, on repartait le lendemain. Ouais. Et puis, en fait, en camping, on se fait tout le temps des copains. Parce qu'il y a des enfants qui sont là et qui, pareil, cherchent à jouer avec les voisins.
4: C'est dur parce que c'est des copains d'une journée ou trois jours.
5: C'est vrai.
4: C'est pas facile, ça, parce qu'on s'attache vite.
5: Oui, on s'attache et en même temps, ça permet d'avoir une espèce de vie sociale un peu immédiate où on s'ouvre un peu à l'extérieur. J'ai vraiment adoré ça. Puis en plus, on partait en famille. Je partais avec mes cousins anglais, souvent, qui venaient avec nous.
4: C'est vrai qu'ils avaient cette image, vous l'avez évoqué. C'est votre maman qui conduisait.
5: Oui.
4: C'est votre papa qui avait la carte Michelin. Ça sent bon, la carte Michelin. On l'a tous souvenir d'un papa ou d'une maman avec la carte Michelin.
5: Et alors, lui, il l'engueulait, que lui, il savait pas conduire. Mais alors, c'était. Mais tu l'as encore. Enfin, c'était en anglais. Donc, je vous l'épargne. Puis alors, il y avait aussi des mots un peu fleuris. Et tu l'as, t'as encore loupé la sortie. Enfin, c'était vraiment des scènes de films. Moi, j'ai vécu.
4: Et vous dites, c'est ça. C'était comme dans un film. Vécu cette enfance avec ce camping-car. On va continuer de se balader parce qu'il n'y a pas que le camping-car. Juste une question, vous n'avez pas reproduit ça avec vos enfants, le camping-car?
5: Franchement, j'aurais aimé. Après, le problème, entre guillemets, c'est qu'avec mon mari, c'était pas...
4: C'était plus compliqué.
5: On ne peut pas faire tout ce qu'on pourrait faire avec...
4: En dehors de France, peut-être.
5: En dehors de France, quoi qu'il y a beaucoup de touristes français quand on va en Europe, à l'étranger, mais moi, j'aurais vraiment adoré, je pense que mes enfants auraient adoré aussi.
4: Pour ceux qui l'ignorent, c'est Nagui, le mari de Mélanie Page. Voilà. Qu'est-ce qu'il y a sous vos pieds?
5: Qu'est-ce qu'il y a sous mes pieds?
4: C'est une bonne question, je vous l'accorde. Je vous demande ça, je ne vous laisse pas répondre parce que les propos à four, on va s'intéresser à la Revue des Merveilles avec Benoît Prospero qui passe en revue donc les merveilles de notre planète. Et il est temps aujourd'hui, ce soir, de regarder sous nos pieds.
6: Est-ce que quand vous marchez dans la rue, il vous arrive de penser un seul instant à ce qui se trouve sous vos pieds? Nous voici grâce à Ici Gare Lozère avec Constance Hélissé du syndicat mixte des Gorges du Gardon. Alors, il y a quoi en vrai sous nos pieds?
7: Alors, sous nos pieds, il y a un monde invisible et fascinant qui est le sol.
6: Ça a l'air simple dit comme ça, mais ça veut dire quoi? Il y a un monde.
7: Il faut savoir qu'un seul gramme de sol contient des millions de bactéries, des kilomètres de filaments de champignons, des acariens, des collemboles, ce sont des microscopiques gerbilles, et évidemment des vers de terre. C'est ce qu'on appelle la vie du sol.
6: Et quelle vie, mes amis! Le monde qui se trouve sous nos pieds est encore plus extraordinaire que celui qui se trouve sur Terre. Et comment ça marche?
7: Donc il faut voir ça comme une usine avec plein d'employés qui ont des rôles très différents et très variés, mais qui sont indispensables pour arriver au produit final, qui est la libération des nutriments pour la plante.
6: Et ça veut dire quand même que dans le sol, il y a des êtres vivants qui nous offrent ce que nous appelons ni plus ni moins que la fertilité, grâce à laquelle nous vivons. Et donc, par exemple, qui vit dans le sol ou sur le sol?
7: Par exemple, les bousiers qui vont venir rouler les différentes crottes des animaux à la surface du sol pour pouvoir ensuite les y déposer. On va retrouver certaines catégories de vers de terre qui font des allers-retours entre la surface et la profondeur pour venir enfouir toutes les feuilles, toutes les restes, tout le couvert végétal qui s'appelle l'humus lorsqu'on se balade dans une forêt. Ensuite, la matière se fait attaquer, entre guillemets, parce qu'elle se fait manger par d'autres espèces qui se relayent. Donc ça va être des arthropodes, des collemboles. On retrouve aussi des mini-scorpions dans le sol.
6: Et finalement, le résultat, c'est quoi donc?
7: Tous ces animaux-là vont avoir un rôle précis, vont venir soit dégrader la matière physiquement, soit la dégrader chimiquement, pour qu'ensuite puissent être libérées les différentes molécules que sont l'azote, le phosphore ou le potassium, pour les cultures.
6: Et ben voilà. Et simplement pour finir, sachez que la formation d'un sol d'environ 1 mètre à 1 mètre 50 peut demander 10 000 à 100 000 ans. Et écoutez bien, il y a plus d'êtres vivants dans une seule poignée de terre que d'humains sur la planète. Et ça, c'est une merveille. Merci Sigar Lozère et Constance Elissier du syndicat mixte des Gorges du Gardon, le site gorgesdugardon.fr.
4: Merci beaucoup Benoît Prospero, et sachez aussi que mettre les mains dans la terre rend heureux. Et vous arrive de jardiner, Mélanie Paris?
5: Moi, ce que je fais, mais quand les gens ne me regardent pas, sinon ils me prennent pour une folle, c'est prendre les arbres dans mes bras.
4: Ouais.
5: Vraiment, alors j'adore la nature en règle générale, et je crois beaucoup à l'énergie qui émane des arbres, et donc je leur fais des câlins.
4: Ces bonnes énergies que vous avez prises un petit peu partout en France et qui vont vous inspirer, ouais, pour différentes choses, notamment je sais qu'à Antibes, on en parlera tout à l'heure, c'est aussi un lieu qui a compté pour le théâtre, mais qui a aussi lancé l'inspiration de votre livre « Peau à peau » chez Albin Michel. Oui. Mélanie Page est votre invitée ce soir jusqu'à 21h.
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4: Et Michel Jonas qui peut-être viendra un soir prochain dans cette émission avec Joueur de Blues, sur Ici.

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2: Exactement, et c'est vrai que depuis 20h, on traverse la France ce soir avec mon invité, la comédienne, romancière Mélanie Page, à l'affiche depuis le 3 septembre, donc depuis quelques jours, de Hitchcock et Marie-Rose. C'est à Paris, aux côtés d'Éric Prat, entre autres, mise en scène Christophe Lidon au Théâtre de l'Œuvre à 19h. C'est pour ça qu'elle est là aujourd'hui lundi, elle ne joue pas. Et c'est également le dimanche à 17h30. Elle sera aussi au Théâtre de Paris dans un autre spectacle, Uburon, un mois de septembre chargé, d'autant que vous y fêtez votre anniversaire.
3: Ah oui.
2: Du 29.
3: C'est vrai. Mais je crois que le 29 tombe un mardi cette année. Et du coup, je ne serai pas sur scène.
2: Alors moi, j'ai envie de savoir, puisqu'on parle des lieux, est-ce que vous avez des souvenirs d'anniversaires particuliers dans des endroits en dehors de Paris? Vous en avez vécu sans doute plein à Paris, puisque oui. Vous avez grandi dans la capitale. Il y a un des anniversaires particuliers dans ce pays où, qui vous ont marqué?
3: Oui, un anniversaire à Londres.
2: Alors, c'est pas en France, là, pour le coup.
3: Oui, c'est vrai.
2: Mais on connaît vos origines.
3: C'est un peu ma France agrandie. Ouais.
2: Les anniversaires, Mélanie Page, c'est en petit comité, c'est en grand comité, c'est intime, c'est
3: pas très... Ça dépend. Souvent, quand même, on se retrouve entre potes. Hein.
2: Ouais.
3: On aime bien, dans notre famille, on aime bien marquer les anniversaires, bien les fêter, et c'est surtout une bonne occasion de se retrouver, d'échanger.
2: Alors, c'est marrant de parler de famille, évidemment, vous avez fondé une famille, mais quand vous étiez avec vos parents, il n'y avait pas forcément beaucoup de famille en France, vous n'aviez pas beaucoup de monde.
3: Non, carrément pas même. Il y avait ma sœur et mes parents.
2: Et aujourd'hui, il y a un peu plus de monde.
3: Il y a plus de monde dans la famille que j'ai formée, en fait.
2: Ouais, voilà. Bien sûr.
3: Il y a mes enfants, mon mari, mais sinon, non, j'ai pas vraiment de famille en France, c'est vrai.
2: C'était votre tante, hein, qui était la sœur de votre mère, qui habitait effectivement à Londres,
3: oui.
2: Et votre papa, c'était le nord de l'Angleterre,
3: plutôt, oui.
2: La famille.
3: C'est ça.
2: Alors, on va continuer de se balader avec vous. À l'âge de 8-9 ans, votre maman, elle achète un bout de terrain, donc en Vendée.
3: Oui.
2: Voilà pourquoi vous nous avez parlé de la Vendée tout à l'heure. Pourquoi ils investissent en Vendée?
3: En fait, dans un camping.
2: Ah.
3: Mais du coup, dans un camping
2: donc
3: où
2: un
3: on s'installe. Voilà, un emplacement.
2: Okay. Ouais.
3: Avec un mobilhome.
2: Wow.
3: Donc là, on montait en grade quand même au niveau du camping. Et Elle a eu un coup de cœur pour cet endroit, cette plage en fait. Surtout, ma mère était australienne, donc elle était elle adorait la mer et très sensible aux grandes plages. Celle-là est absolument sublime, la plage des Dunes à Matignolles-sur-Mer. Et donc, elle a vu la plage et elle s'est dit, oui, moi je me vois bien venir ici tous les étés. Et donc, elle a acheté un terrain là et on y est allé à Pâques l'été, enfin dès qu'on pouvait. Et j'y ai passé vraiment beaucoup de temps. Et alors, quand on allait à la plage, on y allait mais vraiment avec... C'était un peu le camping, mais avec la glacière, la famille avec les parasols, les machins. Et on se posait, on y restait toute la journée. Et d'ailleurs, les phrases de mes parents, c'était souvent... Mais tu vois, à l'heure du déjeuner, ils partent tous.
2: Mmh.
3: On a la plage pour nous, c'est justement à ce moment-là qu'il faut y être.
2: Ouais.
3: Donc, on déjeunait là-bas.
2: Elle est là.
3: Oh là là.
2: Ça, c'est votre plage, Mélanie.
3: Oh.
2: Elle avait un nom particulier, votre plage, donc ?
3: La plage des Dunes.
2: La plage des Dunes, voilà. Parce que vous avez parlé de Bretignolles-sur-Mer aussi.
3: Oui, c'est ça. Bah, c'est à Bretignolles. Ouais.
2: Où Bretignolles-sur-Mer, la Parée, c'est un lac, ça ? Le lac de la Parée qui n'est pas très loin.
3: Oui, ça ne doit pas être très loin, oui. Et nous, on allait aussi manger des crêpes à Saint-Gilles-Croix-de-Vie.
2: Ah, bah, c'est pas très loin, oui.
3: C'est pas très loin. Et puis, il y a les Sables d'Olonne aussi.
2: Alors, parlez-moi des Sables d'Olonne. Quelle image vous vient comme ça quand on parle des Sables d'Olonne ?
3: Une très, très grande plage.
2: C'est vrai.
3: Et...
2: C'est pas la plus grande baie. Hein,
3: non,
2: la
3: mais
2: Boule,
3: c'est
2: déjà beaucoup
3: oui,
2: lourd,
3: c'est vrai, c'est vrai. Mais pour moi, enfant, c'était vraiment interminable. Et puis, alors, ce qui est génial avec l'océan Atlantique, enfin, il y a des gens qui n'aiment pas ça. Mais c'est les grandes marées. Quand la marée est basse, il faut marcher, mais...
2: Ouais, on compterait à peu près 50 minutes du bord pour aller jusqu'à l'eau.
3: Exactement,
2: quoi, c'est ça.
3: C'est ça. Ouais. Et encore, quand on est dans l'eau, il faut encore marcher longtemps avant de pouvoir nager. Mais moi, j'adorais. Et puis alors, on faisait des châteaux de sable dans tout ce sable humide. Puis je me souviens, mon petit cousin anglais, qui était vraiment petit, hein, genre 2 ans, il avait fait, une crotte dans le sable.
2: Ah, vous voyez, on en parlait tout à l'heure.
3: Voilà, en fait, on n'avait pas eu le temps. On n'avait pas eu le temps de le... C'était tellement loin, il a eu envie, comme un petit... Et du coup, on s'est dit... Oh là, on va l'enterrer.
2: Ouais.
3: Ça avait la même couleur que le sable mouillé. Ça m'a marqué parce que j'étais enfant. Enfin bref, voilà. Je sais pas pourquoi je vous raconte ça.
2: Bah, je sais pas, mais envie. On salue la personne à qui ça appartenait.
3: Mon cousin
2: oui,
3: Dennis.
2: On va pas le citer. Oui, voilà. On va pas le citer.
3: Oh, il est en Angleterre, ça va.
2: Mais on nous écoute avec ici.fr. C'est jusqu'en Angleterre.
3: Bah, je lui dirai d'écouter. Alors ça lui
2: plaisir.
3: Fera plaisir.
2: Alors on parle de la côte atlantique. Vous découvrez les plaisirs du surf. Mais du surf allongé.
3: Oui, voilà. C'est-à-dire le bodyboard, comme on dit. on s'allonge, on prend. Et alors je faisais donc avec ma mère, on était là, on attendait un peu les vagues et là, et on pouvait faire ça, mais parce que en fait moi maintenant je dois vous avouer que avec le temps, l'eau fraîche, j'ai un petit peu de mal, mais
2: c'est parce que vous avez une maison familiale en Méditerranée.
3: C'est ça, je me suis du coup habituée à l'eau un petit peu, voilà. Et là-bas, ça passait rarement les vents. Et en fait, ce qui fait qu'on supporte ces températures-là, je pense que c'est les vagues, justement. Ouais. Le fait que ça bouge, qu'on est en mouvement tout le temps, et il y a un côté hyper revigorant. Moi, je sais que je pouvais y rester hyper longtemps.
2: Et fait que vraiment. Ça bouge et que ce soit en mouvement. Est-ce que ça vous ressemble pas un peu, ça?
3: Ah, bah, peut-être.
2: Non, mais c'est vrai. La côte atlantique, on vient de l'évoquer, les grandes marées basses. Donc, j'imagine aussi qu'il y a des odeurs, comme
3: oui.
2: ça, qui reviennent, voilà, de marées. C'est 10 minutes, pour effectivement rejoindre l'eau. L'île d'Olonne. Je vous donne des noms comme ça, ça vous parle ou pas? J'ai noté Talmont-Saint-Hilaire.
3: Ah, aussi, oui, j'y suis passée, mais je dois avouer qu'on y allait. C'est pas là où on allait le plus souvent, ouais. mais oui, je connais.
2: Alors Saint-Gilles-Croix-de-Vie, vous l'avez évoqué.
3: Ah, oui.
2: C'est vrai que c'est sauvage, il y a des falaises, c'est particulier.
3: Mais moi j'adore, et d'ailleurs j'adorais y aller aussi en hors saison. Quand il y avait le vent qui nous fouettait le visage, qu'on avait un gros pull, qu'on sentait les embruns, même quand il pleuvait, puis on prenait les vélos, on bravait les intempéries. J'ai des très bons souvenirs aussi de la côte atlantique hors saison. Parce qu'en fait, on ne s'ennuie jamais. Il y a toujours, la nature est tellement forte, elle est tellement puissante, qu'on se sent toujours un peu juste invité. Voilà, on n'est pas chez nous, on est chez elle.
2: Ouais, c'est vrai.
3: Et c'est beau à toutes les saisons.
2: Ben surtout que la nature, voilà, c'est quelque chose d'important. Vous l'avez dit tout à l'heure, vous avez évoqué le fait que vous aimiez embrasser les
3: arbres. Ouais, bah oui.
2: Donc, ce sont les premiers lieux importants d'ailleurs, parce que je crois que vous y avez même été seule juste avant vos 18 ans. C'est aussi un lieu, la Vendée, où vous êtes retrouvée, je dis pas isolée, mais un peu.
3: C'est vrai. Ben, quand j'y repense, moi, j'aurais jamais laissé mes enfants. C'est là le côté très 68-art de mes parents, mais j'avais 16 ans, je crois, et je suis allée toute seule, hors saison d'ailleurs, en octobre, passer des vacances dans le mobilhome. Alors j'avais des potes là-bas qui habitaient là-bas, parce qu'à force d'y aller tous les ans, pour le coup, à la différence du camping à travers l'Europe, j'ai vraiment fait des amis, on va dire, que j'ai gardé pendant des années.
2: Ouais.
3: Mais c'est vrai que je dormais seule dans un camping, il n'y avait vraiment pas grand monde, il aurait pu m'arriver n'importe quoi, mais bon, je l'ai fait.
2: Vous êtes là, c'est que tout va bien.
3: Oui, voilà, tout s'est bien passé.
2: Il y a des endroits en France où vous avez retrouvé ces sensations, justement, d'enfance, d'adolescence, en Vendée, d'autres lieux en France, alors peut-être au bord de mer, ça peut être la Normandie, la Bretagne, j'en sais rien.
3: Ouais.
2: Vous avez retrouvé un peu ça, quoi.
3: Alors, ma mère a acheté une maison en Normandie, mais alors j'avais 17 ans, je crois, donc c'est un tout petit peu plus tard, qu'elle a entièrement retapé.
2: Où ça?
3: Vers Bernay.
2: Ok.
3: Ouais.
2: C'est un peu les terres, là, du coup.
3: Oui. Ah oui, c'était pas au bord de la mer. Ouais. Et à Pont-Audemer, pour être.
2: Je vois très bien.
3: Voilà. Et donc, j'y suis allée beaucoup parce qu'elle a vraiment tout refait toute seule. Et puis elle a beaucoup jardiné, et donc j'ai fait le torchis. Enfin, on a vraiment tout refait comme on faisait dans les maisons normandes. La Normandie aussi me procure
2: ça vous parle.
3: Oui, ça me parle.
2: Ça tombe bien qu'on parle de l'eau. On parle beaucoup d'eau là avec la côte atlantique, avec la Normandie. Mélanie Page, les bonnes initiatives en France, l'eau en bouteille ou l'eau du robinet ou l'eau de source. Régulièrement, on est alerté par la qualité de l'eau en France. Mmh. Alors comment être sûr que celle qu'on boit est bonne pour notre santé? C'est Catherine Quicandon qui a eu une idée pour vous. Écoutez.
4: À Castelnau-Rivière-Basse, à mi-chemin entre Tarbes et Mont-de-Marsan et à 50 km de Pau, on aime boire de l'eau.
5: Qu'est-ce qu'il boit, lui, Francis?
6: Lui? De l'eau, de la flotte. Ça, on peut dire que ça m'énerve, avec tous ces microbes qui traînent dans les tuyaux.
4: Eh bien, justement, ne vous énervez plus. Marine Aymar a une solution. Elle s'appelle Okyo et c'est une fontaine filtrante gravitaire. C'est-à-dire que c'est la gravité qui fait le travail. Pas d'électricité.
7: On va mettre l'eau en haut et l'eau va passer à travers un composant filtrant, une cartouche en céramique qui filtre l'eau à 0,2 micron. Et on récupère l'eau filtrée en bas grâce à un petit robinet.
4: Ce qui est quand même plus pratique. Une des spécificités d'Okyo, c'est qu'elle n'est pas en inox comme beaucoup d'autres fontaines, mais en matériaux naturels et minéraux, c'est-à-dire en faïence, en grès, en céramique. Pas un gramme de plastique. La production se fait certes au Portugal, mais à la main dans des ateliers familiaux. Vous l'avez compris, c'est une fontaine de qualité, qui donc coûte un certain prix à partir de 389 euros.
7: Ah quand même. Ouais.
4: À cela, il faut rajouter la cartouche à renouveler une fois par an. Alors certains vont se demander pourquoi filtrer l'eau? Eh bien parce que malheureusement l'eau que l'on boit n'est pas pure, loin de là d'ailleurs.
7: Oui, potable en France bien sûr, mais potable ne veut pas dire exempte de polluants chimiques. Et on se rend compte que de plus en plus dans l'eau du robinet, il y a tout un tas d'invités qu'on trouve, et que en effet, bon, en boire en petite quantité, c'est pas vraiment un problème. Le problème, c'est d'en consommer tous les jours. Il y a une longue liste de polluants, voilà.
4: Dehors, les virus, bactéries, chlore, métaux lourds, pesticides, herbicides, nitrates, nitrites, PFAS et autres résidus médicamenteux. Okyo vous promet une filtration à 99% des polluants, c'est la classe. En plus, la céramique de la fontaine est imprégnée d'ions d'argent qui assure la stérilisation permanente du système de filtration. Plus d'infos sur fontaine-okyo.com, O-K-Y-O. Merci à Ici Berne Bigorre pour cette idée qui coule de source. Ici, ça entreprend Okyo, une fontaine filtrante gravitaire pour de l'eau et rien que de l'eau en Haute-Pyrénées et ailleurs.
2: Merci beaucoup Catherine Quiquendon et ça marche aussi avec de l'eau de pluie, de l'eau de rivière. Vous aimez vous baigner dans les rivières ou dans de l'eau fraîche? Bah, pas trop, m'a dit tout à l'heure Mélanie Page.
3: Ouais, j'aime bien les lacs.
2: Ah
3: oui. C'est une eau claire.
2: Juste avant d'écouter un peu de musique, il y a un lac comme ça en France qui vous parle.
3: Non, c'était en Suisse le dernier où je me suis.
2: Ah non, faites pas.
3: Oh là là.
2: Annecy, par exemple.
3: Oui. Ah bah j'y suis déjà allée. Ah bah mais oui. Je me suis pas baignée en revanche.
2: Demain,
3: mais il est sublime en revanche, vraiment.
2: Bah bien sûr.
3: Ah ouais.
2: Mélanie Page est votre invitée ce soir sur votre radio. Ici, elle est à l'affiche au théâtre de l'œuvre depuis quelques jours de Hitchcock. Et Marie-Rose, on parlera de son rôle, de cette pièce de théâtre en cette rentrée chargée pour notre invitée. Elle est avec vous jusqu'à 21h.
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17: Chaque soir, durant une heure, on sillonne vos villes, vos villages, vos régions. Depuis 20h, on a parlé de la Normandie, on a parlé de la Vendée. Vous avez dit, mais tiens, mais moi j'habite ici. Ah bon, Mélanie Page est passée par là? Eh oui, Mélanie Page est notre invitée. Elle a vécu, elle a grandi un petit peu partout. Elle a beaucoup voyagé. Son roman Peau à Peau chez Albin Michel est toujours en librairie autour de la maternité. Sa pièce Hitchcock et Marie-Rose, dont nous parlerons dans un instant, est à l'affiche du Théâtre de l'Œuvre. Et puis, dans quelques jours aussi, Uburoi, autre pièce au Théâtre de Paris. Mais, il n'y a pas que Paris dans la vie. Vous étiez où le 7 août dernier?
18: Ah, j'étais à Ramatuelle.
17: Bien, bravo, bonne mémoire, exactement, ouais, il y a pile un mois.
18: Oui.
17: Puisque je parle de théâtre et on évoquera votre rentrée à Paris, c'est tout dernier, effectivement, Ramatuelle, c'est parce que j'ai envie de vous emmener dans un autre lieu, et donc à Ramatuelle.
18: Oui. Que ouais. J'adore ce festival.
17: Ouais.
18: C'est vraiment le... Enfin, j'aime tous les festivals de France, hein, mais celui-là, il a une place particulière dans mon cœur.
17: Pourquoi?
18: Déjà, c'est la quatrième fois que j'y jouais, et puis même quand j'y joue pas, j'y vais en tant que spectatrice. Déjà parce qu'il est l'endroit est absolument sublime, ce théâtre de verdure, voilà. Et puis qu'il est organisé par une femme délicieuse qui s'appelle Jacqueline Franjou et Michel Boujna qui est avec elle. Le public est génial. Enfin, c'est toujours un moment de bonheur intense de jouer là-bas. Et souvent on joue nos dernières parce qu'on arrive un peu en queue de tournée. Et donc là, on a joué la dernière de Je m'appelle Georges et vous. Donc, et aussi cette émotion particulière de vivre une dernière. Et quand on la vit là-bas et qu'on se prend tous les coussins rouges.
17: Oui, c'est ça, c'est la particularité d'Armatuelle, c'est qu'on jette les coussins rouges quand on a aimé le spectacle sur les comédiens.
18: Ouais, ouais, bah oui. Et puis on se les prend vraiment. Puis comme on a la lumière, on les voit arriver à la dernière minute. Ah oui, puis ils sont un peu, fermes, quoi, on va dire. Mais ça donne des très belles images. Parfois, on se le prend un peu dans l'œil. Mais ouais, un grand bonheur.
17: On reparlera du Var avant la fin de cette émission parce que c'est aussi un département forcément qui compte pour vous. Dans votre métier de comédienne, d'actrice, vous avez forcément tourné. En dehors de Paris.
18: Oui.
17: Vous avez des souvenirs comme ça, je ne sais pas, qui vous
18: viennent. Oui, mon premier tournage, c'était avec Francis Perrin, une fiction pour France 2, je crois. Et on était vers Le Mans. Et j'avais adoré. C'était le fait que, enfin, j'avais 17 ans, premier tournage. On était en province. Et ce qui est génial quand on tourne en province, c'est que on est tous à l'hôtel, donc c'est comme une petite colonie, quoi.
17: Bien sûr.
18: Donc on est tous ensemble tout le temps. Et franchement, il y a tellement de belles régions en France. Là, le week-end dernier, j'étais en Touraine pour un salon du livre. Et c'est tellement sublime. C'était en pleine forêt. S'appelle la forêt des livres.
17: Vous avez embrassé des arbres?

0: Alors oui.
1: Elle le dit, elle le fait.
0: Hein. J'ai vu un trop bel arbre, vraiment un très très grand vieux, et je l'ai pris dans les bras. Mais je n'ai pas fait que ça, j'ai aussi dédicacé mon livre.
1: Bah, bien sûr.
0: Mais il y a tellement de belles régions en France à visiter, et à chaque fois je me dis, ah, faut que je revienne ici avec mes enfants. Franchement, rien qu'en France, on peut. Enfin, il y a tout, il y a tous les reliefs, l'océan, les mers, les montagnes.
1: Vous parliez de forêt, je me souviens des disparus de la forêt. Noir.
0: Oui.
1: Il y a 3-4 ans.
0: C'était vers Strasbourg.
1: Ben voilà, j'allais vous demander, vous étiez médecin légiste.
0: Exactement.
1: Semble.
0: Qu'est-ce qu'on a eu froid? Mais alors, qu'est-ce que c'est beau?
1: Ah, c'est l'Alsace. Hein.
0: Ah,
1: ça
0: mon
1: dépend
0: Dieu.
1: À quelle période.
0: C'était... Ah, c'était l'hiver.
1: Ah, bah oui. Et... Pas cherché, là,
0: hein. Ah, on s'est pris une tempête de neige en plus. Et Strasbourg, c'est vraiment l'une des plus belles villes de France. C'est sublime, vraiment. Mais effectivement, il ne faut pas avoir peur du froid. Non. Voilà.
1: Vous avez fait le marché de Noël?
0: Oui, c'était à ce moment-là. C'était en décembre.
1: Ah, ça sent bon la cannelle.
0: Oh là là, c'est beau. Les gens sont sympas. On mange la choucroute, enfin moi la choucroute végé, mais bon. Et oui, je garde un très bon souvenir. Alors là, on était encore en forêt. Et un très bon souvenir, à part que j'ai jamais eu aussi froid de ma vie, honnêtement.
1: Ouais.
0: Parce que quand on tourne, on n'a pas les grosses bottes, enfin on est en costume de tournage, quoi. Donc on n'est pas forcément armé contre.
1: Des fois, vous pouvez tourner l'hiver et c'est censé se passer au printemps.
0: Oui,
1: hein.
0: Bon, là, comme on était sous la neige, on n'a pas joué le printemps, mais j'ai eu tellement froid que j'arrivais à peine à articuler. On a dû refaire en post-synchro, tellement les mots ne sortaient pas, mais c'est vraiment sublime. Ouais.
1: Vous avez découvert Nantes, vous avez découvert Toulouse.
0: Oui, j'adore Nantes.
1: Et Orléans, j'y ai passé 15 jours.
0: Oui, j'y ai passé 15 jours parce que je jouais au cadeau d'Orléans, et d'ailleurs, on va reprendre Hitchcock et Marie-Rose à Orléans la première quinzaine d'avril. Donc je vais y retourner
1: 2027.
0: Avec... 2027.
1: Bien sûr.
0: Je vais y retourner avec grand plaisir, déjà parce que cette pièce me tient particulièrement à cœur, et que j'adore le théâtre du cadeau, c'est un bonheur avec un public, mais génial. Et Corléans est une ville extrêmement agréable. Je sais que j'arrête pas de dire que tout est beau, mais honnêtement, en France...
1: Le Loiret, c'est la Sologne aussi.
0: C'est beau.
1: Le Serre, les forêts, là, vous les forêts.
0: Et puis les gens sont très sympathiques aussi à Orléans. En règle générale, les gens sont quand même beaucoup plus sympathiques qu'à Paris. Je suis désolée. J'adore Paris.
1: Il n'y a pas que Paris.
0: J'adore Paris, mais les gens sont souvent plus sympathiques quand on sort de la capitale.
1: J'ai promis d'en parler, c'est Antibes. Voilà aussi un autre lieu. On se balade hein, vraiment un peu partout,
0: oui.
1: Qui est déterminant pour vous. Le théâtre, c'est Antea, c'est ça hein, le nom.
0: Oui.
1: Alors vous y êtes resté aussi pas mal de temps. Pour,
0: oui, bah justement pour
1: Ceux
0: Rue
1: qui
0: Burois.
1: Ne nous tuent pas,
0: alors,
1: aussi,
0: alors pour ceux, j'ai joué Ceux qui ne nous tuent pas pendant une semaine. C'était
1: spectacle.
0: Mon seul en scène,
1: voilà.
0: Mis en scène par Nicolas Briançon. Et en fait, c'est en jouant ce spectacle que j'ai réalisé que je devais écrire.
1: C'est un lieu déterminant pour vous.
0: Ah oui, vraiment, c'est sur scène que j'ai pris que la décision s'est imposée. Voilà, et que je me suis débloquée et que j'ai commencé à écrire. Donc j'aurais toujours une tendresse pour ce théâtre qui est dirigé par Daniel Benoît, qui est le metteur en scène du Burois, l'autre pièce que je vais jouer au Théâtre de Paris. Et on a aussi joué Rue Burois pendant tout le mois de mars cette année, donc la version qu'on reprend à partir du 16.
1: C'était la rentrée il y a quelques jours, vous avez des enfants, certains qui sont grands, vous avez forcément entendu parler de cette histoire de téléphone portable, Mélanie Page, interdit toute la journée dans les lycées.
0: C'est très bien.
1: Vous avez un lycéen, vous?
0: J'ai un collégien.
1: Vous avez un collégien.
0: Oui.
1: Alors, en pratique, comment occuper les lycéens pendant les pauses s'ils n'ont plus le droit de sortir leur téléphone? La réponse peut paraître évidente, mais pour une génération qui n'est pas forcément comme la nôtre, Mélanie, mais qui a toujours connu cet objet.
0: Non, mais je sais, c'est l'enfer.
1: Ça l'est beaucoup moins. Écoutez Robin Bernot avec Vassila Guitoun.
2: Et si l'on remplaçait les smartphones dans les cours de récré par des tables de ping-pong?
3: Ça évite que des personnes soient trop isolées, restent derrière leur téléphone.
2: Aujourd'hui en France, d'après une étude du Crédoc, environ 98% des 12 à 17 ans possèdent un téléphone portable, un objet devenu indispensable, entre autres pour les lycéens, comme le constate Mathieu Pommiès, proviseur au lycée L'Argenté à Bayonne. Il répond à Vassila Guitoun.
4: Ils arrivent dans l'établissement régulièrement, ils attendent que la sonnerie sonne pour rentrer, comme ça ils peuvent téléphoner à l'extérieur. Pour les lycéens, dès que la sonnerie sonne entre midi et 2h, ils sont regroupés au foyer, ils sont tous ensemble et pour autant ils sont tous sur leur portable. Et des jeunes, comme vous et moi, quoi, je crois que ce rapport au portable, c'est le souci des jeunes, c'est le souci de nous tous aussi, vu les heures qu'on passe dessus. Donc voilà, je crois que c'est une question à regarder en face quand même.
2: Alors pour cette rentrée, la mesure sur le papier est assez clair.
4: Dès qu'ils rentrent dans l'enceinte de l'établissement, on a inscrit dans le règlement que le portable devra être éteint et rangé dans le sac et qu'ils ne pourront pas l'utiliser.
2: Mais en pratique, le proviseur l'avoue, les premières semaines s'annoncent compliquées. Alors, il a voulu, avec les élèves, trouver une solution qui va peut-être vous étonner.
4: On a installé des tables de ping-pong, on a essayé de renforcer nos activités entre midi et 2h, mais on souhaite pouvoir le faire aussi avec eux, c'est-à-dire qu'ils soient décideurs de
0: ce qu'ils vont faire de leur temps libre.
4: Exactement.
0: Finalement.
2: Des tables de ping-pong, donc, pour remplacer l'usage du téléphone dans les cours de récré. Ici, à Bayonne, ça marche, mais vous, qu'en pensez-vous? Je me suis installé en terrasse pour vous poser la question et je suis tombé sur ces deux amis.
3: Marie.
5: Hugo.
2: Du tennis de table pour éviter d'être sur son téléphone. Qu'en dites-vous? On commence avec Hugo.
5: Non, mais c'est très bien parce que ça permet une interaction avec les autres élèves. Tu peux affronter des élèves que tu connais pas, tisser des liens, parler en réel. Moi, je suis complètement pour. Même des baby-foot. Mettez des trucs pour que les élèves puissent vivre des choses ensemble.
2: Marie, elle aussi, abonde dans ce sens.
3: Il faut peut-être que ça soit animé par quelqu'un pour les pousser au début à aller jouer, mais pourquoi pas?
2: Et en réalité, on peut peut-être même aller encore un peu plus loin.
5: Après, ça te permet d'ouvrir un peu le spectre et les élèves entre eux peuvent aussi proposer après d'autres choses.
2: Aujourd'hui, blâmer les élèves d'être constamment sur leur smartphone n'est sans doute pas la solution, mais leur montrer qu'il existe d'autres façons de se retrouver, de créer du collectif, ça peut marcher.
1: Ici, ça marche et on vous le prouve et on en parle d'ailleurs chaque jour avec Romain Bernon en vous donnant la parole. Vous avez réagi très spontanément, Mélanie Page, quand j'ai lancé le sujet, quand j'ai dit bon bah voilà, il n'y a plus de téléphone portable, ils sont interdits, et vous avez dit c'est très bien.
0: Ah oui, mais c'est l'enfer pour les parents, pour cette génération de parents. Les écrans, c'est un monstre à cinq têtes. C'est-à-dire qu'on a beau mettre des règles, se dire on va être hyper strict, c'est plus fort que nous. Ça gagne. Même si on se dit non, le portable, ça reste en bas, c'est jamais dans la chambre, jamais le soir, jamais. En fait, quoi qu'il arrive, même s'ils ont pas le droit d'être sur les réseaux, je sais pas, ça arrive quand même dans leur vie, et c'est une drogue, hein. Donc déjà que pour les adultes c'est difficile de combattre cette drogue, mais pour les enfants et les ados c'est l'enfer.
1: Alors qu'un coucher de soleil c'est bien plus joli.
0: Bien sûr, mais je leur apprends ça. D'ailleurs ils aiment les couchers de soleil. Mais alors c'est
1: ah bah oui, moi je me balade.
0: Oui, alors ça va être dans notre maison dans le Var.
1: D'accord.
0: Pour rester dans le Var.
1: Pour vous c'est les plus beaux couchers de soleil. D'accord, c'est une réponse.
0: Ah oui, voilà, c'est sorti du cœur. C'est sorti du cœur.
1: Allez, on ira dans le Var dans un instant, parce que c'est aussi un ancrage très important pour vous et vos enfants. Hein. D'ailleurs, Mélanie Page, votre invitée ce soir, encore quelques minutes. Il n'y a pas que Paris dans la vie. Vous voyez, hein, on n'a pas beaucoup parlé de Paris, finalement, un petit peu, mais on s'est beaucoup, beaucoup baladé. Et on a encore des endroits à découvrir avec vous sur ICI.
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1: Et pourtant, on part de Paris avec Julien Doré, mais on va très loin. Ça va nous permettre de nous évader un petit peu dans l'océan Indien, direction les Seychelles sur ICI.

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2: Avec mon invité, votre invité, Mélanie Page, du théâtre, du cinéma, de la télévision, un livre, deux pièces à l'affiche en cette rentrée au Théâtre de l'Œuvre et au Théâtre de Paris. Mélanie Page qui se raconte encore quelques minutes dans Il n'y a pas que Paris dans la vie. On va aller un petit peu dans le sud, Avignon. Ça, c'est une ville importante qui compte pour vous. On n'a pas parlé.
3: C'est vrai. Bah, le festival d'Avignon, quoi.
2: Vous l'avez fait quatre fois, je crois.
3: Je l'ai fait avec quatre pièces, mais en trois fois, parce qu'il y a une année où j'en avais deux. Alors déjà, la ville est quand même sublime. Je sais, je trouve beaucoup de villes françaises sublimes, mais le Palais des Papes,
2: La place de l'Horloge.
3: Et puis
2: le côté Corsin.
3: La place des Corsins. Non, et puis le côté très historique, quoi. Moi, j'aime bien quand c'est chargé. Et là, Avignon, c'est vraiment très chargé. Les vieilles pierres. Moi, la chaleur ne me dérange pas trop. Je sais que c'est compliqué pour certaines personnes à Avignon pour ça, mais surtout pendant le festival, ça foisonne. Il y a soit des passionnés de théâtre qui viennent pour voir des spectacles, soit des gens qui font ce métier. Donc finalement, dans les rues, on croise que des passionnés. Donc c'est génial.
2: Moi, j'ai vécu à Avignon. Découvrez aussi Avignon en dehors du festival. Vous qui nous écoutez, parce que il y a aussi des petits marchés très sympas à Noël avec des santons de Provence qui sont très agréables. Et puis c'est aussi encore une autre ambiance. Le Luberon.
3: Ah oui, c'est hyper beau. Alors pareil, il fait quand même très chaud l'été, mais c'est le sud-est, quoi. Il y a ce truc où on entend les cigales. Et là, tout de suite, on est en vacances. Enfin, non, pas pour. C'est les chanceux qui habitent là-bas, mais pour moi, c'est les vacances.
2: Alors, pas très loin d'Avignon, du Luberon, il y a la Provence, la région PACA, enfin, ça en fait partie, les Bouches-du-Rhône, et puis le Var, voilà. Alors, le Var, ça, c'est un département qui compte à bien des égards, parce que vous y avez une maison, familiale. Oui. C'est une maison importante, parce que c'est là que vous avez vu grandir vos enfants aussi.
3: Oui, c'est là que j'ai rencontré mon mari.
2: C'était où ?
3: Je l'ai rencontré chez lui, en fait. je sais, c'est particulier, mais j'accompagnais quelqu'un qui l'avait invité.
2: Et oui, j'allais vous demander.
3: Et voilà. Et donc, je me suis retrouvée chez lui, on s'est rencontrés là. Et donc, déjà, forcément, c'est emprunt de ça, de notre rencontre. Et puis après, on y a passé beaucoup de temps. Et puis, on a vu grandir nos enfants là-bas. C'est là-bas qu'ils ont appris à nager, à faire du vélo. Et puis, il y a tellement de bonnes ondes, tellement d'amour.
2: Enfin, voilà. Moi, je trouve ça génial. Alors, dans le Var, on s'arrête où ? On va où ? À Port-Grimaud, à Sainte-Maxime ? Qu'est-ce que vous avez envie de me parler de quel endroit qui
3: Je connais bien Ramatuelle, je connais Saint-Tropez. Alors, Saint-Tropez, j'y ai travaillé d'abord dans un premier temps.
2: Quand ?
3: Dans Sous le Soleil, une série.
2: Ah oui, c'est vrai.
3: Voilà, donc j'y ai travaillé pendant un an.
2: Ah, j'ai cru que c'était genre un petit boulot.
3: Non. En fait, alors, je sais qu'il n'y a pas beaucoup de comédiens qui sont dans ma position, mais je n'ai jamais fait un autre travail que comédienne.
2: C'est génial.
3: J'ai commencé à 16 ans et demi. Et j'ai eu la chance de pouvoir en vivre tout de suite. Le seul autre travail que j'ai fait, c'est plus récent, c'est d'écrire.
2: Ouais.
3: Voilà. Mais je tournais là-bas et puis après j'ai rencontré mon mari là-bas et puis voilà, quoi.
2: Je vais quitter le Var, on l'a bien compris, cet attachement. J'imagine que vous y retournez régulièrement,
3: oui.
2: Que vous y passez des petits bouts d'été et que dès que l'occasion vous permet. Des gros bouts d'été de vous échapper là-bas, vous y allez. Mais alors, on va aller jusque dans le 13, on va aller à Marseille et puis on va aller prendre un ferry, puis on va aller en Corse.
3: Oh, j'adore.
2: Je
3: sais.
2: Je vous y emmène pas par hasard.
3: C'est tellement beau. C'est-à-dire qu'il y a des plages de Corse où c'est aussi beau, voire plus beau que Bora Bora. Il n'y a pas besoin de.
2: À ce point-là.
3: Ah, mais vraiment.
2: Vous avez une plage ?
3: Ah non, j'ai pas de nom de plage en revanche en tête.
2: Santa Giulia.
3: Peut-être.
2: Ouais, très belle celle-là.
3: Je retiens déjà rarement les noms en règle générale, mais j'ai des images. Alors ça, j'en ai plein. Et des criques, des petits endroits où il n'y a pas forcément beaucoup de noms, même en été. Ce qui est quand même rare, parce qu'il y a tellement d'endroits en Corse qui sont sublimes que, du coup, en fait, ça partage, quoi. Les gens peuvent aller un peu partout et pas se retrouver agglutinés sur la seule belle plage de la région.
2: Ouais.
3: Et c'est au-delà des plages, tout est beau en Corse parce qu'il y a un côté encore très brut, très nature, justement. Ils ont quand même su préserver leur nature.
2: Et vous pourriez vivre en Corse, par exemple?
3: Alors, oui, il y a pire endroit pour vivre. Après, je dois avouer que je suis... Enfin, tant que je travaille, j'ai besoin d'être
2: l'heure
3: à Paris.
2: De Paris en avion, c'est pas bon pour le bilan carbone.
3: Bah non, bah oui, c'est ça, si on fait beaucoup d'allers-retours. Mais alors, si l'avion ne polluait pas du tout... Et que t'es voilà à panneau solaire. Ouais. Oui, je pourrais faire 3 jours en Corse par semaine et être le reste de la semaine à Paris et faire des allers-retours tout le temps.
2: Est-ce que vous êtes gourmande? Je sais que vous avez.
3: Oh là là, tellement.
2: Où est-ce qu'on mange bien en France?
3: Un peu partout. Ah, alors, oui. En Normandie, le Queen Amman, je peux crever, voilà. Donc
2: c'est à peine sucré,
3: voilà. À peine gras aussi. Oui, c'est tout. Peu de beurre, un peu de sucre.
2: Un bon summer body, c'est parfait ça.
3: Ah ouais, mais alors c'est bon. Ah
2: ben, bien sûr que c'est bon.
3: Oh là là.
2: Le gras, c'est la vie, c'est pour moi.
3: Ah bah
2: que
3: oui,
2: dit.
3: C'est d'affilant le gras avec le sucre. Ah ouais. Mais sinon, j'aime beaucoup justement les crêpes, les galettes au sarrasin. Ça, j'adore ça. Et puis j'aime.
2: On a parlé d'un cassoulet tout à l'heure.
3: C'était quand on était à Strasbourg avec la choucroute.
2: Mais attends, il m'avait parlé de la Vendée. C'est la brioche, je crois, la spécialité.
3: Ah, la brioche et la gâche.
2: Ah oui, la gâche.
3: La gâche, c'est en Charente. Ouais.
2: C'est une brioche, mais un peu plus sucrée.
3: C'est une brioche
2: plus moelleuse.
3: Honnêtement, c'est presque la même chose. Ouais. C'est un nom différent suivant la région, mais c'est meilleur en fait, parce que ça s'appelle différemment. J'ai un bec sucré, ça c'est terrible. Donc je suis hyper gourmande, mais j'aime aussi la cuisine méditerranéenne. Ouais. Les tomates, alors ça, moi, on me dit, tu ne mangeras plus de tomates, je fais une dépression, je pense.
2: D'accord.
3: C'est-à-dire que je les aime cuites, en sauce, crues, en salade, voilà. Et toute la cuisine méditerranéenne à l'huile d'olive et tout, j'adore ça aussi.
2: Mélanie Page est votre invitée sur ICI. Il n'y a pas que Paris, c'est dans la vie. Si, aussi, Mélanie Page y a quand même vécu pas mal de temps, malgré le joli voyage qu'on fait depuis 20 heures. Cette pièce de théâtre au Théâtre de l'Œuf, c'est en ce moment Hitchcock et Marie-Rose. Parlez-moi de cette pièce de théâtre qui a débuté là, le 3 septembre, Mélanie Page.
3: Alors, c'est une pièce sur Alfred Hitchcock et Tippi Hedren. Il y a aussi un troisième personnage qui est la scénariste. Et en fait, on parle de ce génie qui est Hitchcock. Tout est basé sur des faits réels. Hitchcock, en fait, voulait adapter une pièce qui s'appelle Marie-Rose de l'auteur de Peter Pan, qu'il avait vu dans sa jeunesse. Il voulait l'adapter au cinéma et il ne l'a jamais fait. Alors, il faut venir voir la pièce pour savoir pourquoi il ne l'a jamais fait. Mais en fait, on fait un aller-retour entre ce scénario d'Hitchcock qui a vraiment existé, donc l'histoire de Marie-Rose, et les rapports entre ce génie et sa comédienne fétiche de l'époque, Tippi Hedren, qu'il a beaucoup malmené moralement et qu'il a aussi agressé sexuellement. Et donc, on voit les rapports d'un réalisateur extrêmement pervers avec sa comédienne, et en même temps on voit comment se crée une œuvre, comment on dirige un acteur, ce qu'on prend de lui, quand on en prend trop, quand on va chercher dans des endroits un peu sombres. Donc à la fois c'est une œuvre un peu fantastique, parce que l'histoire de Marie-Rose, c'est un peu le pendant féminin de Peter Pan.
2: Oui.
3: Donc une fille qui ne vieillit jamais, et donc c'est cette histoire, et en même temps voilà, c'est toute une époque, Hollywood des années 60, une époque où les réalisateurs se permettaient des choses qu'on, alors que normalement ils ne se permettent plus, même si c'est pas complètement fini. Et puis le courage de cette comédienne Tippi Hedren, qui à une époque où ça ne se faisait pas a dit non et a mis des limites là où il y en avait pas, qui n'étaient pas mises par la société. En tout cas,
2: c'est très, hein,
3: oui, c'est très actuel, même si on parle des années 60. Ouais. Oui.
2: Hitchcock et Marie-Rose avec vous, Mélanie Page, avec Eric Bras, avec Marjorie France. Mise en scène, scénographie aussi, c'est important, hein, voilà, oui. Le décor, ce qu'on met en place, la façon dont on va se
3: elle est très très belle, la scénographie.
2: C'est Christophe Lidon, hein, qui la signe.
3: Christophe, a fait un travail magnifique où on est un peu entre le cinéma et le théâtre, parce qu'on est vraiment dans l'ambiance Hitchcock, dans cet univers, avec aussi une musique qui se rapproche de la musique de Bernard Herrmann, les images qui sont derrière, on plonge dans un univers extrêmement cinématographique, tout en étant au théâtre et avec les acteurs qui sont là, le spectacle vivant, ça c'est la magie du théâtre.
2: À découvrir, Mélanie Page, Eric Bras, Marjorie France, Hitchcock et Marie-Rose. C'est du jeudi au samedi à 19h et c'est le dimanche à 17h30 au Théâtre de l'Œuf. Pas loin, il y a le Théâtre de Paris. Il y a Huburois là aussi qui arrive. Hein.
3: Oui, Huburois. Alors Huburois, je crois que c'est du mercredi au dimanche. à 21h et le dimanche à 15h. Et donc, alors Uburois, alors rien à voir, je pense que les gens connaissent à peu près Uburois, ça, la pièce a 130 ans, c'est un classique. C'est une revisite, même si on dit exactement les mots d'Alfred Jarry, une revisite d'Uburois à la sauce Trump. C'est-à-dire que je suis Mère Ubu slash Mélania Trump et André est Père Ubu slash Donald Trump. Et en fait, c'est fou comme ce texte est actuel et comme il parle vraiment de ce qui se passe en ce moment.
2: Double rentrée pour Mélanie Page. J'oublie pas le livre Peau à peau, édition Albin Michel. On n'aura pas assez de temps pour en parler, mais il est consacré à la maternité.
3: Oui, c'est
2: un dernier lieu que vous ne connaissez pas encore et que vous rêvez de découvrir. Je crois que c'est le Mont Saint-Michel pour finir.
3: Oui, j'adorerais et forcément c'est très beau et que c'est très atypique et que c'est le prochain sur ma liste.
2: L'association Enfance et Partage ?
3: Oui, en fait, quand on me demande quelle association me touche particulièrement, c'est forcément une association qui parle des enfants, enfin qui s'occupe des enfants plutôt. Enfance et Partage fait un travail magnifique. Il y a évidemment plein d'autres associations qui s'occupent de l'enfance, mais si les adultes ne s'occupent pas de leurs enfants, qui le fera à leur place ?
2: Merci Mélanie Page, on a beaucoup voyagé, je vous remercie, vous avez parfaitement bien piloté.
3: Merci beaucoup.
2: Maman à l'époque et j'avais la carte Michelin sur les genoux comme votre papa. Un joli voyage en France à retrouver sur ici.fr. La rentrée au théâtre de l'Avre, entre autres pour Mélanie Page. Vous revenez quand vous voulez. Je vous souhaite une belle rentrée. Je vous dis à très bientôt.
3: Merci,
2: Mélanie.
3: À très bientôt. C'était un plaisir.
2: Excellente soirée à vous tous. On se retrouvera demain avec d'autres invités. N'oubliez pas, il n'y a pas que Paris dans la vie.
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2: Et voici Véronique Sanson avec Ma Révérence.

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1: Passez une excellente soirée, merci d'écouter ici. Dans un instant, le rond de Petit Guillaume pour 100% années 80. Il est 21h, à demain, ciao.
2: Bonsoir à tous et merci d'avoir choisi ici votre radio pour un petit tour dans les années 80. C'est en musique, en souvenir, en anecdote. Et ce soir, ça commence comme ça.

0: C'était Don't Get Me Wrong, les Pretenders.
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0: Et les copines de l'époque voulaient toutes lui ressembler. Il faut dire que Chrissy Hynde, la chanteuse du groupe Pretenders, en plus d'être une vraie rockstar, elle avait le look de l'époque. À mi-chemin entre le rock, le punk, blouson de cuir, regard noir, un peu rebelle et puis sexy. Bref, on était tous fans. Et puis c'est vrai, quand j'entends ce titre sorti en 1986, encore aujourd'hui, je reste fan des Pretenders. Le dernier album de Chrissy Hynde est sorti l'an dernier, c'est un album de duo. 1986, c'est aussi l'année de Patois, Jean-Jacques Goldman.

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succès mondial pour ce duo britannique en pleine période New Wave. Elle, c'est Alison Moyet, ex Égérie Punk, et lui, c'est Vince Clark, membre fondateur d'un groupe qui deviendra Depeche Mode, et oui. Bref, ces deux-là, avec ce titre réalisé au synthétiseur, c'est l'instrument phare de la New Wave, ils ont fait danser la planète, c'était en 1982. Derrière un succès, il y a souvent un duo. Le prochain, pour la musique, c'est le Toulousain Pierre Groscolas, et pour le texte aussi. Et la voix sublime, c'est celle de Françoise Hardy. Souvenez-vous, ça s'appelle... Tamalou.

0: Burning Heart, c'était le groupe Survivor. Un tube musclé pour un film gonflé à la testostérone. Évidemment, vous avez reconnu cet extrait de la BO du film Rocky IV. C'était en 1985. On allait tous voir Stallone au cinéma à cette époque-là, mais oui. Le film réalisa le troisième meilleur score de l'année, près de 5 millions d'entrées en France. Allez, devinette, dans quel clip de Michael Jackson on voit John Travolta et le singe Bubbles ? Réponse dans un instant.
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1: Un petit chef-d'œuvre du regretté Terence Trent D'Arby. Alors non, il n'a pas disparu. Hein. Mais après une jolie carrière dans les années 80-90, il décide de changer d'identité. Suite à une immense crise personnelle, des conflits avec l'industrie du disque, etc. Depuis 2001, il s'appelle Sananda Maitreya. C'est du sanskrit, ça veut dire habité par la joie. Et il continue de produire des albums. Bon, on va dire en toute discrétion. Hein. La discrétion, c'est pas son truc. Et c'est tant mieux. Madonna, Into the Groove.

Marc Lavoine, c'était pour une Begin avec toi. 1984 pour Marc Lavoine, c'est enfin une chanson qu'il peut entendre à la radio avec son complice, le compositeur Fabrice Aboulker. Il rencontre enfin le succès, même si la chanson ne se vend pas à des millions d'exemplaires. Elle plaît aux médias et au public et c'est le début d'une longue carrière qui est loin d'être terminée. 1984, c'est aussi une très belle année pour le groupe Alphaville. Eux, ils sont numéro 1 avec Forever Young.

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1: C'était sympa ce petit voyage dans les années 80. Bah, du coup, on recommence demain, je compte sur vous. Dans un instant, place à la chanson française, c'est du 100%. À demain. 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
1: Le titre change de dimension en 1990, repris alors par Johnny Hallyday, qui en fait un hymne rock déchirant.
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0: Résultat, un tube immédiat qui dépoussière la pop française et qui installe définitivement le duo au sommet.
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2: Ce sont les jumeaux les plus connus des Pays de Savoie, Philippe et Jean-Noël de Paris. Ils partent depuis des années à la rencontre des Savoyards, des Hauts-Savoyards avec leurs caméras. Et chaque jour, ils nous racontent leur anecdote croustillante dans la place du village. Et c'est Philippe qui est avec nous. Bonjour.
3: Bonjour Laurent.
2: Alors aujourd'hui, pour la place du village, comme vous, beau et fort, on va parler d'un jeune agriculteur passionné à Beaufort-sur-Doron.
3: Merci Laurent, je vous renvoie le compliment. Nous nous dirigeons dans le Beaufortin et plus précisément sur la commune de Beaufort et même le village d'Arèche. Et là, on s'arrête sur la route du Planet. On est à 1100 mètres d'altitude et on rencontre Rémi Gachet, un tout jeune agriculteur en Gaec, comme on dit, Gaec de l'Argentine. C'est le nom du torrent qui coule derrière la ferme. Et Rémi est associé dans la ferme avec sa maman et son frère. Il possède une quarantaine de vaches, toutes de race tarine.
2: Et les vaches sont encore à l'étable.
3: Eh oui, l'hiver est particulièrement long, nous dit Rémi. Et on vous rappelle qu'on est le 25 avril. Les vaches de Rémi sont rentrées depuis les premières neiges au début du mois de novembre et elles ne ressortiront qu'au début du mois de mai, soit 6 longs mois à l'étable. Et l'étable de Rémi a une particularité. Elle est toute récente. Elle possède carrément une baie vitrée, comme dans les beaux chalets de montagne, qui donne beaucoup de lumière et beaucoup de soleil aux bêtes. Source, nous dit-il, de bien-être, de bonne santé pour les bêtes.
2: Et puis là, il va vous décrire la particularité physique de la race tarine.
3: Évidemment, il les aime, ces vaches, et il nous rappelle que les tarines sont toujours les yeux fardés. Il nous dit que ce sont les plus belles vaches, on veut bien le croire. Il nous explique aussi que la couleur noire autour des yeux est une protection contre le soleil en montagne et qu'elles n'ont pas les yeux irrités. Autre particularité, elles ont toute la langue grise. C'est une caractéristique de la tarine. Et chez les tarines, toutes les extrémités sont noires ou grises, le bout des cornes, autour des oreilles, le bout du nez, le museau, la langue, on l'a dit, et même le bout des pieds, le bout des sabots est noir, nous dit-il.
2: Et à Beaufort, on pense forcément au fromage.
3: On reconnaît Laurent le gourmand ici, et oui, avec ce brûlé, Rémi fait bien sûr les bons fromages de Beaufort, un lait qui est transformé par la célèbre coopérative de Beaufort, juste à côté. On rappelle qu'il s'agit là d'un des meilleurs fromages de France, appelé le prince des gruyères. Et c'est incontestablement un lait qui est le mieux valorisé de toute la France. Rémi est également moniteur de ski pendant l'hiver, uniquement pendant les vacances, 15 jours à Noël, un mois en février, double actif pendant la saison, et nous dit voilà, vache le matin, ski la journée, vache le soir, sans oublier quelques descentes au flambeau. Et ce jour-là, il est 16h quand nous quittons Rémi. Rémi va attaquer le travail, et nous, on sentait bien que les vaches avaient qu'une envie, c'était d'aller brouter l'herbe fraîche dehors, mais il était encore assez tôt pour le faire, il fallait attendre encore un petit peu.
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4: Nous sommes à Brun, près de Nantes. Voici Johan, c'est un passionné qui a beaucoup donné, jusqu'à en être limite dégoûté. Il a su se recentrer sans jamais perdre l'essentiel, l'envie de transmettre. Parce que s'engager pour les autres, c'est dans son ADN.
5: Pas un déclic, mais plutôt un sens de la responsabilité. Dans le sens où, pour moi, si on veut continuer à vivre le sport, il faut que des gens expérimentés, des gens qui ont vu des choses, prennent le relais de gens qui l'ont déjà fait et puis qui veulent le faire après à suivre.
4: Comment votre engagement a évolué au fil des années, Johan ?
5: Bah, au début, beaucoup d'idées, beaucoup d'énergie forcément. Après, j'ai aussi mon métier qui m'a pris de plus en plus d'énergie. Donc du coup, je pense que c'est l'attitude des gens qui tout doucement, alors surtout avec le Covid, où là il y a vraiment eu un fossé qui s'est creusé, ou en termes de comportement, où les gens, c'est ce que je disais à la fin, c'est que j'avais plus de négatif que de positif, même si le positif était très beau, était très bien, et j'arrivais pas à passer le truc, quoi.
4: Il a fait une sorte de burn-out associatif. Qu'est-ce qui s'est passé dans votre tête à ce moment-là?
5: Les demandes des gens qui comprennent pas que c'est pas notre travail, déjà. C'est quelque chose qu'on fait en plus de notre travail, qu'il y a des choses qui nous demandent, qui prennent beaucoup de temps, qu'il n'y a pas d'effort de leur part, parce que nous, on a donné l'information par mail, par SMS, sur notre site internet, mais les gens n'ont pas envie de chercher, ils se laissent porter. Alors même si on est plusieurs dans le bureau, et c'est vrai que bon, on n'a pas tous le même rôle, mais on a quand même essayé de répondre à beaucoup de demandes. Il y a un moment où une boîte à mail, c'est pas une personne. Et ça fait trop. Je pense que les gens se laissent trop porter, ne s'engagent pas assez. On va dire au moins une journée à deux journées dans l'année, bénévolement auprès de l'association pour les aider, peu importe la mission. Tenir un bar, ça peut être aider les gens, tout simplement.
4: Qu'est-ce que vous avez envie de peut-être faire passer comme message pour encourager les gens à s'engager, à donner un coup de main, même quelques minutes de leur temps chaque semaine?
5: Oh, bah, je vais être un peu dur. Je vais dire, lâchez vos smartphones et puis vos écrans et puis allez plutôt passer 2-3 heures avec une association.
4: Qu'est-ce que vous gardez de positif de cette expérience?
5: J'ai énormément de positif, hein. J'ai quand même, on a renoué avec le niveau national. Donc ça, moi j'en suis très content. On a des jeunes qui ont été en championnat de France. Donc ça faisait des années qu'on n'avait pas réussi à ça. Il y en a même certains qui ont fait des podiums. Mais voilà. Après, le positif, c'est vraiment la réussite, moi, de mes adhérents. C'est ça qui me plaît. J'ai vu les enfants tout petits, à 5 ans, 4 ans. Et aujourd'hui, je les vois à 16, 18 ans passer leur ceinture noire avec moi. Je serai prêt à continuer à former les gens parce que bon, bah, avec 44 ans de judo dans les pattes, forcément, on a des choses à dire. On a encore des choses à apprendre aussi, hein.
4: Qu'est-ce qui vous rend fier, Johan, aujourd'hui?
5: Pour moi, c'est tous ces jeunes. C'est tous ces jeunes qui ont compris ce qu'était le judo et qui ont été au bout de la démarche. Et je pense qu'ils vont continuer à aller au bout de la démarche.
4: Johan, un parcours sincère et une passion intacte pour accompagner les jeunes à grandir sur le tatami comme dans la vie.
1: 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Wikizef, petit guide à l'usage des étrangers du sud du péage d'Arras en vacances dans notre belle région.
6: Nous sommes de retour dans la famille. En ce moment, il fait beau, il fait froid. Ben, on est dans le nord, hein. Il y avait un indice. Hein. Et en plus, il y a un vent de voleur. C'est une situation que j'aime peu parce qu'en général, quand on dit « oh, il fait froid », on nous répond « ben non, il fait pas froid, c'est le vent qui est froid ». Je pourrais la taper, la personne qui me dit ça. Parce que la conséquence directe du vent froid, c'est qu'il fait froid. Du coup, avance et ferme le gif. Donc, je résume. Il fait froid, mais il fait beau. Il y a quelqu'un qui a allumé la lumière et d'un coup, vous voyez votre cousine enlever son manteau, tirer sur son col et pousser un soupir. Je sais pas ce que j'ai étouffe d'un coup. Et son mari de répondre. Qu'est-ce que t'as tes vapeurs de belle-mère? Ne paniquez pas. Wikizef est là pour vous aider. Je vous comprends, ça surprend. Bon, ce n'est pas très 21e siècle comme expression. Mais c'est celle qu'utilisait ma grand-mère quand elle avait une bouffée de chaleur. Ou quand elle remarquait que quelqu'un avait anormalement chaud. Cocteau, tête rouge, t'as des vapeurs de belle-mère ou quoi?
7: Définition.
6: Les vapeurs de belle-mère sont originellement les bouffées de chaleur dont souffre la majorité de la gente féminine lors du dérèglement hormonal conséquent de l'arrivée de la ménopause. Quand je parle des filles et de leurs soucis, en général, je préfère partir dans le médical par les temps qui courent, c'est plus sûr. Et puis c'est imagé, parce que dans l'esprit de ma grand-mère, que je rappelle est enterrée au cimetière de l'Est depuis les années 80, je replace dans le contexte. Hein. La ménopause atteignait essentiellement les belles-mères. Ou si vous préférez, si t'es belle-mère, t'es forcément ménopausée. Et je tiens à préciser qu'elle disait ça aussi aux hommes. Mais quand est-ce que ça peut vous arriver d'avoir des vapeurs de belle-mère, par exemple?
7: Exemple.
6: En écoutant le discours de Vladimir Poutine, en s'apercevant que son match Tinder, ben, c'est sa sœur, avec leur nouvelle mode de pas mettre la photo en plus. Et alternative à vapeur de belle-mère, il y a « j'ai chaud, je crois que je viens de buer ».

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2: Arnaud Fromage est avec nous chaque matin. C'est l'heure de la nécessaire minute comtoise. Mon cher Arnaud, bonjour.
3: Bonjour.
2: Du côté des radars, il y a des petites surprises. On donne vraiment des drôles de noms aux choses, parfois, chez nous, en Franche-Comté.
3: Oui, et en voici un nouvel exemple. Alors, petite mise en situation. Vous êtes en voiture, vous venez de Belfort, et vous roulez en direction de la Chapelle sous Rougemont. Bref, vous êtes sur la départementale 83. Vous passez de nez avant d'arriver à Rop. Là, vous passez devant la mairie, sur l'avenue Charles de Gaulle. Il y a Céline une coiffure, mais vous continuez. La petite patte d'oie à la Vermenoncourt, vous restez sur la route principale et vous avancez encore un petit peu. Il y a les jolies maisons typiques là sur le côté et c'est là, dans le virage, qu'il faut freiner tout simplement parce qu'il y a un radar.
2: Bon, pas mal la petite balade là autour de Belfort, je vois pas vraiment où vous voulez en venir, Arnaud.
3: Eh bien, exactement à cet endroit précis, là, sous le radar, en face de la boîte aux lettres. Parce que ce n'est pas n'importe quel radar. C'est celui qui est surnommé le radar Johnny Hallyday. Mais alors, pourquoi allez-vous me demander maintenant que j'ai réussi à capter votre attention?
2: Eh bien oui, pourquoi le radar de Johnny Hallyday, Arnaud? Oui.
3: Pour comprendre, il faut remonter à février 1970. L'idole des jeunes a donné la veille un concert à Strasbourg et doit se rendre à Besançon. 3000 personnes l'y attendent et il est 18h passé. Dans la DS Palace Citroën, qui roule à fond parce que, années 70, il y a donc Johnny Hallyday et Sylvie Vartan, mais aussi Mickey Jones, le guitariste de Johnny, Jean Ponce, son manager, et Sacha Rull, son secrétaire. On est en février, il fait nuit, il fait froid, il y a du verglas et ça roule vite. Bref, Johnny perd le contrôle de sa voiture. Il glisse et se retrouve dans le fossé. Alors il parvient à reprendre le contrôle de son véhicule, parce que ne l'oublions pas, Johnny Hallyday est un pilote, mais malheureusement, il y a un bloc de béton qui bloque le fossé et la voiture finit par s'y écraser. À bord, Johnny et son guitariste n'ont rien, mais son secrétaire et son manager sont blessés. Sylvie Vartan, elle, a carrément traversé le pare-brise, elle a le visage en sang. En 1970, la ceinture de sécurité est censée être obligatoire, mais dans les faits, personne ne la met vraiment. Les voisins viennent au secours des blessés, alors au départ, ils avouent ne pas vraiment avoir reconnu Johnny et Sylvie Vartan, parce qu'ils sont sous choc, et les blessés sont conduits à l'hôpital de Belfort. Johnny s'empare du téléphone d'un riverain pour annoncer qu'il n'y aura pas de concert à Besançon ce soir-là. Sylvie Vartan, elle, s'exile quelques mois à New York dans une clinique de chirurgie esthétique où elle subira des dizaines d'opérations de reconstruction pour effacer les traces de l'accident. Alors voilà pour la petite histoire. Et c'est donc dans ce même virage, toujours à la sortie d'Europe et toujours aussi dangereux, qu'a été installé en 2019 un radar, le radar Johnny Hallyday, pour nous rappeler que, star ou pas, il ne faudrait pas oublier de...

0: radar Johnny Hallyday. Voilà, on sait désormais où il est grâce à vous, Arnaud Fromage, pour la nécessaire minute comptoise. Vous menez les enquêtes dans tous les sens et vous nous faites revivre avec un superbe podcast La vie incroyable de Paul-Émile Victor, un jurassien qui, pour sa première expérience et sa première expédition, est parti au Groenland. On a entendu le premier épisode jeudi, à partir de 10h. Et le numéro 2 est déjà disponible en ce moment sur l'application ICI. Vous allez véritablement découvrir ce qu'a enduré l'équipe autour de Paul-Émile Victor, une équipée qui a été véritablement sans danger, mais ô combien importante pour l'avancée de la science. Un podcast passionnant avec vous, mon cher Arnaud Fromage. Je vous dis à demain.
1: À demain.
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3: En vous baladant du côté d'Ahun, dans le bourg, peut-être que vous avez déjà fait une petite pause pique-nique au jardin Jacques Lagrange, qu'on appelle aussi le jardin lapidaire. Mais c'est quoi son histoire ?
4: Nathalie Manot, je suis animatrice à l'Office de tourisme Creuse Sud-Ouest. C'était le jardin de la maison qui est là face à nous, ce très bel hôtel particulier, l'hôtel Joran. Mais avant même d'être le jardin de cet hôtel Joran, on imagine qu'ici nous sommes dans les fossés de la ville médiévale. Et ce jardin, il donne de la profondeur avec cette grande allée et ça donne encore plus de valeur et d'importance à cette belle maison. C'est vraiment une mise en scène architecturale. Le premier portail semble suffisamment large pour qu'un petit véhicule y passe. Le deuxième est tout petit, mais ça donne cet effet de longueur.
3: Pourquoi on appelle aussi ce jardin le jardin lapidaire ?
4: Parce que autour de nous, il y a plein de pierres. Alors, ce sont toujours des pierres anciennes qui sont là pour témoigner de l'histoire d'Ahun. C'est un peu comme un musée à ciel ouvert qui nous raconte l'histoire d'Ahun depuis l'époque gallo-romaine, Assitodunum à l'époque, jusqu'à nos jours. Jacques Lagrange, il a acheté dans les années 90 cette maison et à sa mort, sa compagne a légué le jardin à la municipalité et elle a demandé à ce que ce jardin devienne un jardin lapidaire, donc un jardin souvenir, historique, promenade. Jacques Lagrange, c'était un artiste. Alors, il n'était pas creusois d'origine, mais il a beaucoup aimé la Creuse. Il est venu ici pour aller auprès de Jean Lursa faire des tapisseries à Aubusson. Il était peintre, il était cartonnier, il était grand collectionneur. C'est aussi pour ça qu'il voulait une grande maison. Il collectionnait les horloges de gare, les enseignes de magasins. Ça prend beaucoup de place. Il a contribué à l'architecture. Enfin, c'était vraiment un artiste avec plusieurs facettes. Et il aimait se trouver ici, dans la Creuse, dans cet espace très naturel, avec une histoire riche. Alors, je vais te dire mon coup de cœur. Et en regardant bien la frise végétale qui est là sur le pignon, on va le trouver ce cœur. Il est en bas, à gauche, il est très stylisé. C'est vraiment un motif que Jacques Lagrange utilisait beaucoup dans ses tapisseries, dans ses peintures. Donc cette frise, elle représente une branche. Il l'avait dessinée pour illustrer le poème d'un de ses amis, Eugène Guivic. Et ce poème s'intitule « Temple du Merle ».
5: Marie-Ève,
6: et Geoffroy.
5: Notre fille prend des cours de piano juste à côté. En attendant son cours, on aime bien se promener ici, oui.
6: Il y a des urnes funéraires. C'est un petit site archéologique. C'est sympa, puis il y a de jolis des petits buis qui sont bien taillés. C'est un joli jardin.
3: La prochaine fois que vous passez par le jardin Jacques Lagrange, jetez un œil à ce petit cœur sur la façade.
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7: Bonjour à tous, je suis frère Jean-Michel, je suis au monastère de l'abbaye de Belloc, j'ai 69 ans.
8: Bonjour, alors vous nous recevez dans un endroit qui est important dans le monastère pour vous, on est dans la bibliothèque.
7: La bibliothèque c'est un lieu important, les moines sont obligés de lire tous les jours.
8: Dans quel rayon vous allez le plus souvent vous ?
7: Surtout dans le rayon de la Bible, un petit peu la philosophie.
8: Dites donc Jean-Michel, on fait un peu le sérieux frère Jean-Michel, mais moi je vois des astérix là-dessous là. Il n'y a pas que de la philo.
7: Non, il y a effectivement... Astérix, c'est de l'art. Hein.
8: Ben voyons. Vous avez été prêtre pendant longtemps. Qu'est-ce que vous gardez comme souvenir de votre vie de prêtre qui a duré 40 ans quand même en Creuse ?
7: J'ai fait beaucoup d'enquêtes rurales.
8: Pourquoi des enquêtes rurales ?
7: Alors, j'ai travaillé, si vous voulez, je vais dans une commune, par exemple, je vais rencontrer toutes les personnes qui sont des personnes ressources, au niveau de l'organisation de la cité. Bon, je vais visiter les familles, les agriculteurs. Alors, quelquefois, ça fait bizarre parce que, moi, je fais des enquêtes rurales pour connaître un peu le pays. Mais les gens... l'époque, hein. Quand ils me voyaient arriver dans les fermes, par exemple, ils croyaient, à cause des questions que je posais, que je venais pour les subventions. Alors, évidemment, à la fin de l'entretien, c'était une grosse déception de leur côté parce que j'avais rien à leur offrir.
8: Vous, vous avez décidé à 60 ans de quitter la prêtrise et de redevenir moine. Pourquoi on choisit d'être en retrait à un moment donné ?
7: En fait, je m'étais rendu compte que dans mon activité très pleine, hein, j'arrivais pas à tout faire. J'avais des grandes ambitions, bien sûr, d'être proche de tout le monde, mais c'était impossible. Et donc, je me suis dit, mais comment être proche de chacun si je ne peux pas, à cause du temps, à cause des lieux, etc. Et donc, j'ai compris que, en fait, la relation principale, c'est la relation de l'intériorité, c'est-à-dire de l'écoute, de porter les personnes. Bon, c'est une question de foi, bien sûr, dans la prière, c'est-à-dire dans la méditation. Et du coup, on se sent beaucoup plus proche des personnes, beaucoup plus en résonance avec elles, et sans doute aussi avec une capacité d'énergie, d'encouragement. Voilà. Et de ce fait-là, beaucoup de personnes pensent aussi à moi, et donc on se communique énormément. Je n'ai plus de nouvelles relations. Par contre, j'approfondis toutes mes anciennes relations, et chacun se retrouve. Enfin, voilà, c'est très mystérieux. Hein. Je ne savais pas que ça allait se passer comme ça, mais de fait, il y a une grande intimité qui s'est créée entre toutes ces personnes.
8: Dernière question. Vous, est-ce que en 40 ans de prêtrise, vous l'avez vu changer, cette société ?
7: Ça n'a rien à voir. 40 ans, quand je pense, c'est le premier temps que j'étais dans la Creuse, et aujourd'hui, ça n'a absolument rien à voir, vraiment, vraiment. Par contre, ce que je constate, si vous voulez, c'est que les gens sont très soucieux de beaucoup de choses. Mais aussi, je crois qu'on est dans une société qui n'aide pas à pacifier les relations. Beaucoup de personnes insatisfaites, voilà. C'est ça qui est un petit peu difficile, je crois.
8: C'est le vivre ensemble qui va apprendre. Ce que vous faites ici, vivre ensemble, vous êtes combien dans la communauté ?
7: Alors, nous sommes 11 frères. Il y a aussi la communauté des sœurs, elles sont 8. Oui, on apprend, ben justement, on prend beaucoup sur soi. On est comme dans une famille, hein, ouais, c'est ça. En prenant sur soi, on apprend beaucoup sur les autres. On comprend que c'est ce chemin-là qui peut produire vraiment du vrai bonheur.
8: Merci beaucoup, frère Jean-Michel.
7: Merci à vous.
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1: Pro ce vin là, il est ben trop bon pour la modurer.
2: En Berrichon dans le texte.
1: À modurer le vin, ça veut dire y rajouter de l'eau. 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
3: Je suis sûr que vous êtes déjà passé devant le château du Barou, sauf que le château du Barou, sans un homme, il serait aujourd'hui inexistant, détruit, entièrement détruit. C'est André Vaison de Pradennes qui l'a sauvé. Il arrive en Vaucluse au début du 20e. Très vite, il s'enracine, il devient conseiller municipal, conseiller départemental, puis maire de Murs pendant près de 4 mandats. André Vaison de Pradennes, c'est un homme public, engagé, décoré de la Croix de guerre 14-18, chevalier de la Légion d'honneur, mais c'est surtout un sauveur de pierre. 3 châteaux vont marquer son existence. D'abord, celui de Murs, dont il devient propriétaire. Ensuite, il y a le château de Javon sur son plateau forestier. Et puis, il y a donc le Barou. L'histoire la plus spectaculaire, quand il prend possession au début du siècle, le château féodal est dans un état catastrophique. Les guerres, les pillages et l'incendie de 1929 ont tout dévasté. Je vous renvoie d'ailleurs à la chronique consacrée sur l'histoire du château du Barou. Et là, donc, André Vaison de Pradennes va se lancer dans une reconstruction titanesque. À l'époque, pas de subvention, pas de mécénat, hein, tout est à ses frais. Et sur 10 ans, il fait travailler 10 maçons pendant 10 ans. On va consolider les murs, refaire les toitures, dégager les salles, restaurer les escaliers. Il va redonner une silhouette, une sorte de colonne vertébrale à ce château qui domine les dentelles. Et c'est ce gros travail, notamment la nouvelle toiture en béton, qui va permettre au château du Barou de survivre lorsqu'il y aura un second incendie en 1944 pendant la Seconde Guerre mondiale. Sans ces travaux-là, le château qu'on visite aujourd'hui n'existerait plus. Et puis il y a aussi cette autre facette moins connue. André Vaison de Pradennes était un passionné de préhistoire. Ses travaux aujourd'hui font encore référence. En fait, il a longuement étudié les ateliers préhistoriques autour de Murs grâce aux paysans qui lui rapportent leurs trouvailles contre quelques pièces. Une grande partie aujourd'hui de sa collection a été donnée au musée d'Orsay et c'est loin d'être fini. Aujourd'hui, une biographie est actuellement en préparation par son petit-fils Jean-Baptiste Vaison en collaboration avec un archéologue. Mais la vie d'André, elle, se termine tragiquement. Il meurt accidentellement à Paris, intoxiqué au monoxyde de carbone dans son appartement avec son épouse et sa fille. Seul son fils survit et c'est ce fils qui va prolonger l'esprit du père en protégeant les propriétés familiales. Et aujourd'hui, donc, c'est son petit-fils Jean-Baptiste avec Fanny qui poursuivent cette histoire au Barou, notamment avec la création du premier whisky du Vaucluse élaboré à l'intérieur même du château.
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trio morlaisien revient avec un nouvel extrait de l'album « Tout s'efface ». Dans la chanson « Je veux voler », leur rock noir et intense raconte l'urgence du

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1: Bonjour. Arnaud, ma passion, c'est les taureaux. Tous les taureaux. L'amour du taureau. Le taureau Camargue, le taureau espagnol, qu'il soit dans l'arène, dans les champs, dans la rue. Je l'adore dans toutes ses formes.
2: Est-ce que vous vous êtes posé la question pourquoi j'aime le taureau?

0: Ben, j'y suis venu petit à petit. En fait, mes parents m'ont amené il y a très longtemps dans ma jeunesse dans les arènes de Nîmes, à l'époque encore où on pouvait voir le sixième taureau gratuitement, on ouvrait les portes. Et je me suis pris de passion pour ça et petit à petit, j'ai appris ce qui était cet animal. D'abord le taureau espagnol, puis après le taureau Camargue.
1: Qu'est-ce qui représente pour vous le taureau ?
0: Ben, la sérénité, la force, et puis cet esprit de combat qu'il a toujours, qui est inné chez lui, et cette résistance qu'il peut avoir partout, contre le climat quand il est dans le champ, mais aussi dans l'arène ou avec les rasoteurs. Maintenant, le plus grand plaisir est quand même de le voir dans son champ, évoluer dans son territoire, puisque c'est là où on voit qu'il est le plus majestueux.
1: Vous auriez aimé être éleveur de taureaux ?
0: Alors, j'ai approché des éleveurs de taureaux et je sais tellement comme c'est difficile. Sincèrement, je m'en vois pas les
1: trop
0: capacités.
1: De travail.
0: Oui. C'est comme toute passion, on aime s'en approcher le plus près possible. Donc, rêver d'un jour élever des taureaux, bien sûr, mais sincèrement, c'est vraiment vraiment très compliqué.
1: Le taureau, il est fascinant. Alors, il fait peur, il est fascinant. Vous avez lu des livres sur le taureau parce que dans la mythologie, il y a toujours des bêtes à cornes.
0: Oui. Tout à fait. Beaucoup de livres, à la fois sur la course camarguaise, à la fois sur la corrida, mais aussi sur le taureau. Et ce qui est fascinant, c'est tout ce qu'il peut être, lui, dans ce qu'on en fait en tant qu'élevage, et la force qu'il représente. Parce que après, c'est la relation à la fois à la corrida avec la mort, et qui peut gêner, et je l'entends, mais aussi l'agilité qu'on peut retrouver dans la course camarguaise. Il a toutes ses facettes, le taureau.
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3: Bonjour à toutes et tous, Thierry Sagarloïteau pour Affaires Classées, le podcast. Nous sommes en juin 1884. Un vieil homme habitant le village sous le teint d'Escul est sauvagement assassiné dans une auberge du village voisin de Lannes en Barétous. Qui lui en voulait donc et pourquoi ? Réponse dans un instant.
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3: Au village sous le teint d'Escul vivait naguère un certain Joseph Larras. Cet ouvrier d'origine espagnole, âgé de 58 ans, était vaillant, bien que de santé assez faible. Sa sobriété et ses habitudes économes le rendaient, disait-on, à l'abri du besoin. D'origine modeste, Joseph n'hésitait jamais à faire état du fruit de son labeur, des espèces sonnantes et trébuchantes qu'il trimballait fièrement dans sa ceinture. Le soir venu, au troquet du coin, cela devenait même un sujet de plaisanterie. Combien avait-il exactement dans sa poche ? 1600, 1800 francs ? Nul ne savait vraiment. Nous sommes en 1884 et pour l'époque, ce joli pécule a de quoi susciter l'admiration, la jalousie, voire même aiguiser l'appétit de sujets peu fréquentables. Joseph eut un jour le malheur de prêter une somme d'argent à une certaine Madeleine. L'intéressé était connu dans les environs et pour cause. Elle tenait dans le village de Lannes en Barétous un cabaret où les hommes du canton venaient volontiers s'encanailler lorsqu'ils le pouvaient. Des dames de joie y servaient de l'alcool à volonté avant de faire commerce de leur charme. Ladite Madeleine flaira sans peine le pigeon. Malgré son inconduite notoire, elle put approcher Joseph et le convaincre de lui prêter une petite partie de son bas de laine. Les mois passèrent et le brave ouvrier eut toutes les peines du monde à se faire rembourser. Le 1er juin, il finit par se rendre chez sa débitrice, laquelle, pas gênée pour deux sous, le reçut très amicalement en lui offrant à boire et à manger. La nuit suivante s'avéra cauchemardesque pour le pauvre Joseph qui fut pris de fortes douleurs au ventre.
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3: Trois jours durant, Joseph fut contraint de garder le lit, incapable de tenir sur ses deux pieds. Quand son médecin se présenta, il diagnostiqua sans mal une tentative d'empoisonnement. Un crime très en vogue à l'époque. Il lui fallut une bonne semaine pour se rétablir. Une fois remis, le brave ouvrier aurait fort bien pu s'empresser de déposer plainte à la gendarmerie. Sauf que, en agissant ainsi, il risquait de faire une croix sur sa créance. Joseph choisit donc de ne rien dire afin de revenir de plus belle à la charge auprès de la vilaine Madeleine, laquelle ne fut guère rebutée par l'insuccès de son premier essai de l'empoisonner. Excitée par la convoitise du magot de Joseph, elle se décida cette fois à l'assassiner, non sans voler au préalable le pognon avant de faire disparaître sa dépouille. Un projet préparé 13 jours durant. Le 10 juin 1884, comprenant que Joseph rechignait à se présenter au cabaret, Madeleine eut l'idée de solliciter l'aide d'un certain Bidard. Et selon le plan ourdi par la maquerelle du village de Lannes, le Basque devait se rendre au domicile du vieux Larras afin de lui demander un petit service. Bidard, recherchant soi-disant un guide connaissant comme sa poche les routes du royaume d'Espagne, devait accompagner deux dames qui se disaient désireuses de faire un pèlerinage à Saint-Jacques-de-Compostelle. L'idée consistait donc à mettre le marché en main à Joseph. Ah, la belle histoire. Sachant la perversité de sa voisine, Bidard eut un mauvais pressentiment et il se garda bien d'honorer la mission. Deuxième échec pour Madeleine, qui ne songea pas un instant à lâcher prise. Elle revint à la charge le lendemain, mais Bidard ne bougea pas.
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3: Peu importe, le 22 juin, la tenancière de cabaret change son fusil d'épaule. Elle recrute cette fois deux autres acolytes, Thérèse et Jeanne-Marie, qui iront frapper séance tenante à la porte du vieux Larras afin de lui demander de l'aide. Prétextant se rendre demain à Raqqa, les deux dames ont pour mission de convaincre le futur pigeon de leur montrer la route. Moyennant finance, évidemment. Flairant l'entourloupe, Larras refuse. Il profite de cette visite inattendue pour leur demander de passer le mot à Madeleine, qu'elle se dépêche d'éteindre sa dette, sans quoi il n'hésitera pas à la traduire en justice au tribunal d'Oloron. Ne voyant rien venir, l'ouvrier espagnol se présente le lendemain dès 7h chez la Madeleine, laquelle l'envoie promener au motif qu'elle dort et qu'il vaudrait mieux qu'il revienne à 16h. Assuré que Joe Larras se pointera ce soir, la tenancière de cabaret lui prépare cette fois un comité d'accueil plutôt musclé. Elle sollicite une nouvelle fois ses deux complices, Thérèse et Jeanne-Marie, afin qu'elle lui prête main forte. Et le plan fonctionnera à merveille. Tout commence vers 15h30. La fille aînée de Madeleine, postée en sentinelle sur le chemin, court à l'auberge afin de prévenir les trois mégères de l'arrivée imminente du vieil homme. Quelques instants plus tard, Larras frappe à la porte de l'auberge. L'endroit a l'air désert. Il entre. À peine franchit-il le seuil que Madeleine se rue sur lui afin de le jeter au sol, tandis que Jeanne-Marie claque la porte et ferme le loquet intérieur. Les deux dames empoignent violemment Joseph, le tirant dans une chambre de la maison. Mais vous l'avez compris, le pire est à venir.
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3: Thérèse, la troisième comparse, les rejoint. Elle s'empare des jambes de Joseph tandis que Jeanne-Marie lui maintient les bras. Madeleine exulte. Elle peut enfin faire la peau de son créancier et pour cela, elle l'étrangle de toutes ses forces avant de s'emparer d'une corde qu'elle a préparée pour l'occasion. Quelques minutes plus tard, le vieux Joseph pousse son dernier souffle. L'horrible Madeleine va enfin pouvoir s'emparer de la fameuse ceinture qui recèle les économies du malheureux. Le fameux magot caché n'était donc pas une légende. La tenancière sans scrupule arrache les liasses de billets. Elle en distribue quelques-uns à ses deux complices. 35 francs pour Thérèse, 25 francs pour Jeanne-Marie et le reste pour Madeleine. Leur bonheur sera pourtant de courte durée car et elle ne l'avait pas prévu. Il y avait un témoin dehors et c'est très gênant. Un domestique trentenaire a scruté le manège depuis la maison voisine. Il a vu l'arrivée du vieux Laras, il a surtout entendu ses cris et, ne le voyant pas reparaître, il a décidé d'aller jeter un œil dans l'auberge de l'horreur. Madeleine l'accueille, pas gênée pour deux sous. Aucune émotion ne traverse son visage. Marc jette un rapide coup d'œil, sans résultat. Il quitte les lieux, puis fait un rapide tour de maison, quand soudain, il aperçoit par une fenêtre le corps du malheureux gisant au sol d'une chambre du rez-de-chaussée. Le jeune domestique fait part de la macabre découverte à sa maîtresse, laquelle s'empresse d'alerter monsieur le maire. Le soir même, les gendarmes rappliquent à l'auberge de l'âne, suivi du juge de paix et du procureur. La perquisition commence. Elle durera toute la nuit.
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3: Après de longues recherches, on finit par retrouver le cadavre du vieil homme. Il a été enveloppé dans un sac de toile, dissimulé entre le matelas et la paillasse d'un lit où dormait, détail macabre, le plus jeune fils de la maîtresse des lieux. Surprise en quasi flagrant délit, croyez-vous que les trois femmes avoueraient leur forfait? Même pas! Elles commencent par nier effrontément l'assassinat de leur proie, avant de se rejeter mutuellement les responsabilités les unes sur les autres. Les gendarmes n'auront pourtant guère de mal pour les confondre. Les trois mégères n'ont même pas eu le temps de dépenser l'argent qu'elles ont volé et qui traîne dans leur poche. La fouille des lieux livrera un autre indice. L'arsenic utilisé lors de la tentative d'empoisonnement du vieux Jo repose dans une boîte en métal. Détail accablant. Embarrés tous comme en saoule, l'arrestation des trois mégères criminelles sème l'émoi. On savait certes que Madeleine traînait une sale réputation de mère maquerel, mais de là à assassiner de sang-froid un vieil homme sans défense parce qu'il a eu le tort de réclamer le remboursement d'un prêt, somme toute modeste, il y a un pas. Voilà 10 ans que Joseph habitait la France. Le décès de son épouse n'a sans doute rien arrangé à son tempérament radin. N'ayant plus de contact avec ses trois enfants, il tuait donc le temps dans les troquets du coin, parlant sans doute beaucoup trop de ses économies planquées dans sa ceinture. Moralité, ton secret est ton sang. Et si tu le partages, tu meurs. Le procès s'ouvre à Pau, devant la cour d'assises des Basses-Pyrénées, en décembre 1884. Verdict, Madeleine finira ses jours en prison, au bagne. Ses deux comparses purgeront, elles, 20 ans au cachot.
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3: Trois mégères dans le box, nous étions en 1884 sur les hauteurs de Soule et aux confins avec la vallée du Barétous. Je vous propose dans un prochain épisode d'aller dans la cour de l'hôpital de Bayonne un après-midi de mars 1980. Soudainement, en milieu d'après-midi vers 16h, une voiture explose. C'est la voiture du sous-préfet. Pourquoi cette explosion et par qui? Réponse dans un prochain numéro intitulé « Cheval de Troie ». À bientôt.
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1: J'avoue, j'ai un faible pour les Vosges discrètes. Ce ne sont pas forcément les Vosges célèbres, hein, du côté de Gérardmer, de la Bresse. Ce ne sont pas les Vosges tranquilles, comme j'aime les appeler, du côté de Rambervillers. Ce ne sont pas les Vosges historiques, du côté de Senon ou de Moyen-Moutier, ni même la plaine des Vosges, à Vittel, Neufchâteau, Contrexéville. Non, les Vosges discrètes, ce sont les Vosges, allez, on va dire entre Remiremont et Plombières, entre le Val d'Ajol et le Saint-Mont. Ici, il y a Éloy, Vecoux, Saint-Amé, Girmont-Val d'Ajol, et c'est d'une grande beauté. Entre forêts fournies, où le sapin commence à abdiquer sa royauté vosgienne au profit des feuillus, on trouve des chênes, des hêtres qui font aussi leur place et leurs longues branches font jouer la lumière sur la route, du côté de la feuillée Dorothée par exemple, avant de découvrir plus loin une carte postale, le Val d'Ajol et son église. Il y a ici le Saint-Mont, lieu mythique dont on dit que les Gaulois avaient fait une forteresse face aux Romains avant que Saint-Romaric n'en fasse une forteresse de la foi. On sent au Saint-Mont, comme à Sion d'ailleurs, de ces forces qui viennent du plus profond de la terre et de l'histoire, qui font vibrer l'âme avant de partir je ne sais où dans les nuées du ciel. Ici, dans les Vosges secrètes, il y a l'élégance toute aristocratique de Remiremont, la ville des femmes, des chanoinesses, ces dames abbesses qui ont tellement imprimé leur marque, notamment l'envie de beauté qu'on retrouve non seulement autour de l'église Saint-Pierre, dans le quartier des chanoinesses, mais aussi partout dans la ville. Ben oui, à Remiremont, les monuments ne sont pas juste utiles, on sent qu'ils ont été faits pour être beaux. Ici, c'est l'antique beauté de Plombières. Plombières, autour de son clocher pointu, dans sa vallée d'histoire, qui se souvient avoir vu passer Voltaire, Beaumarchais, Rabelais, et qui se sent prête à soigner ou même apaiser juste, qui voudra s'offrir une bulle où on est ici tout à soi. Juste ça, être à soi, c'est si rare. Les Vosges discrètes, c'est un joli chemin découvert au-dessus de Vecoux ou dans la forêt près de Saint-Amé. C'est un rayon de soleil au-dessus de Éloy ou une bonne table au Val d'Ajol. Un moment vosgien et tellement fin bien que je vous souhaite de le découvrir ou d'y revenir.
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2: C'est la Camille Minute, votre chronique de la joie et de la bonne humeur. Aujourd'hui, on va parler des red flags. Alors, c'est quoi un red flag ? Un red flag, c'est littéralement un drapeau rouge. Dans la vraie vie, ça veut dire attention, danger. Fuis, cours, ne réponds pas à ce message. Le red flag, c'est le petit signal que ton cerveau voit mais que ton cœur ignore, en disant « Non mais ça va, je gère, on va gérer ». Le red flag, c'est pas encore une catastrophe, c'est l'annonce de la catastrophe. C'est le teaser du film d'horreur. Il dit « Je suis pas jaloux ». Par exemple, si le mec il dit « Je suis pas jaloux », mais il connaît l'heure de ta dernière connexion avant tout le monde, il est jaloux, ok ? Si elle te dit « Ah mais moi je suis très cool, mais qu'elle fouille dans ton téléphone, même quand il est éteint, elle est pas cool ! Un red flag, c'est pas un défaut, c'est un avant-goût du problème. C'est quand quelqu'un te dit « Ah, moi, je suis comme ça », et que toi, au lieu de partir, tu réponds « Ah, bah, parfait. » Non, fuis, cours. Bref, les red flags, c'est simple. Si tu te dis « Ça va sûrement passer », eh ben, ça passera pas. Voilà, c'est aussi simple que ça. Alors maintenant, ce que je vais faire, c'est que je vais vous lister, parce que l'être humain va toujours trop loin, des red flags vraiment exagérés, des red flags qu'on voit sur les réseaux sociaux qui sont vraiment... Ça va beaucoup trop loin. Une fois, j'ai vu une vidéo, il y a une nana, elle a sorti. « Moi, j'ai un red flag. Mon red flag... c'est les mecs qui tiennent la barre du métro dans le métro. » Donc maintenant, en fait, il faut choisir entre tomber par terre ou être célibataire. Il y a un mec, il a dit, une fille qui finit son assiette, c'est un red flag. Frérot, elle a juste faim. Hein. C'est pas toxique, c'est la dalle, ça s'appelle. Après, il y a des red flags. Il y a quelqu'un qui dit, moi, red flag, c'est quelqu'un qui met son réveil à 6h du matin, même le week-end. Excuse-le d'être pauvre, hein. Il veut bosser, ce monsieur-là. Il y a quelqu'un qui a dit, voilà, moi, mon red flag, une personne qui aime l'eau plate. Donc en fait, si t'aimes pas les bulles, t'es toxique, quoi, t'es dangereux. J'ai vu aussi, mon red flag, c'est quelqu'un qui répond trop vite au message, ou trop lentement. Le bon timing, c'est jamais bon, quoi. Il y a un mec qui l'a dit, moi, mon red flag, c'est une fille qui dit, on verra. C'est pas un red flag, ça. C'est une promesse honnête. Et j'espère qu'elle le verra pas, le mec. Hein. À ce rythme-là, respirer va devenir un red flag. Bientôt, il aspire par le nez, c'est un red flag. Les gens, ils veulent plus une relation, ils veulent un CV sans défaut. Et même là, ils trouvent un red flag dans la photo. Avant, on cherchait l'amour. Maintenant, on cherche la faute. C'est bien ça le problème.
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3: C'est un événement littéraire dont on vous parle dans Toujours à la page, la sortie du nouveau roman de Marion Fayol. Autrice et illustratrice dromardéchoise, plusieurs fois primée au festival d'Angoulême, Marion Fayol a rencontré l'année dernière un immense succès avec son premier roman, poétique et poignant, Du même bois, dans lequel elle évoquait l'histoire d'une ferme ardéchoise, génération après génération. Petit fruit, c'est le nom de ce second titre, est paru chez Gallimard. Et c'est l'histoire d'une femme à qui, mois après mois, la nature refuse d'offrir un enfant. Tandis qu'elle brasse questionnement, chagrin, culpabilité, son mari reste imperméable à ses émotions. Jusqu'au jour où s'impose chez eux un inconnu, un étranger, un homme qui dit pourtant reconnaître en la femme son amour de jeunesse perdu. D'ailleurs, c'est étrange, ses mains à lui sont de la couleur de la robe de la femme. Et il ne cesse de vouloir la dessiner, la croquer sous tous les angles. En résulte un curieux ballet, un poétique triangle amoureux auquel nous allons assister. Marion Fayol.
4: Le livre parle en effet du désir d'enfant, même si je pense qu'il parle du désir, du manque, de l'absence, de manière peut-être beaucoup plus large que simplement le manque de l'enfant. En tout cas, cette femme, elle est en proie à une forme d'obsession. Chaque mois, elle a envie d'avoir un bébé dans le ventre et chaque mois, c'est un échec. Et dans son couple vient apparaître une sorte d'étranger. Donc, elle attend un enfant et l'enfant n'arrive pas. Et il y a quelqu'un qui vient se glisser dans leur maison alors même qu'ils essaient de le rejeter. Donc, c'est aussi une sorte d'ambivalence entre ce qu'elle désire et qui vient pas et ce qu'elle rejette et qui vient. Et pour moi, les trois personnages du livre sont tous des personnages qui sont un peu enfermés. Ça m'intéressait d'avoir trois personnages qui finissent par se parler, par quelque chose de commun. Et ce commun, je pense qu'il est à la fois la question de l'obsession et la question de l'absence ou du manque ou du fantasme aussi.
3: Il y a quand même quelque chose d'un peu surnaturel qui relève du conte ou de la poésie dans ce que vous écrivez.
4: Quand j'écris, je me sens proche de la poésie plus que du roman d'une certaine façon. Et c'est très important pour moi que l'espace du livre, comme dans l'espace des dessins, soit pas exactement l'espace de la réalité, en tout cas qu'il y ait toujours une part de symbolique ou de surréalisme qui vienne créer un espace qui est celui du livre et qui est un petit peu à côté du réel pour peut-être être plus réel que le réel. Et c'est important pour moi que mes livres contiennent plusieurs discours, enfin qu'en tout cas on puisse les lire, et puis on puisse les relire, et puis encore les relire comme s'il y avait plusieurs couches, et que le lecteur puisse aussi glisser sa propre voix à l'intérieur de ce que je propose.
3: On ne sait précisément où l'action se déroule, ni à quelle époque, mais comme toujours avec Marion Fayol, la nature est partout. Elle traverse les personnages, et son écriture pose des images, des émotions, un rythme aussi. Elle offre comme un moment en suspens, hors du temps. Marion Fayol révèle une nouvelle fois que son talent d'écrivaine n'a rien à envier à celui de dessinatrice dans ce Petit Fruit, paru chez Gallimard.
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2: Les petits bonheurs, généralement, ce sont des sourires qui se récoltent tous les jours au hasard des rencontres. Il suffit d'un micro ici, de ne surtout pas prendre de rendez-vous et de ne pas se présenter. Ça marche très bien à Megève, par exemple. Nous sommes donc en Haute-Savoie, sur les hauteurs de Megève, au Mont d'Arbois, pendant que des chevaux sont en train de monter dans une bétaillère.
5: Bonjour.
2: Matin de bonheur, venez vous occuper des bêtes.
5: C'est ça, on vient les mettre au chaud, ouais.
2: Ah, c'est-à-dire que là, ils quittent la montagne?
5: Ouais, ce coup-ci, ouais, c'est bon. Ce coup-ci, on va les ramener, on va les mettre en pension pour cet hiver, ouais. Ils ont passé tout l'été en montagne, donc ce coup-ci, ça y est. Ils vont aller se mettre au chaud pour l'hiver.
2: Ah oui, ils font toute la saison, là, ici?
5: Ouais, ceux-là, ils font toute la saison ici. Il y en a qui sont là pour la monte, il y en a qui sont là pour l'attelage, et puis vu que nous, on est élevage, il y en a, ils sont juste là pour grandir.
2: Vous, c'est pas juste un loisir, c'est votre métier?
5: Ouais, moi, c'est mon métier, ouais. Je suis cocher palefrenier. Ouais.
2: Quand vous dites pour l'attelage, c'est les calèches qu'on peut voir à Megève, par exemple?
5: Exactement. C'est ça.
2: Donc, les chevaux, quand ils sont pas attelés, on les voit ici, sur les hauteurs de Megève.
5: Ouais, c'est ça. Nous, on en a à l'Alpette, comme là en face, en haut de la côte 2000. On en a aussi au Mont d'Arbois, là, juste derrière. Et puis, après, au fur et à mesure de la saison, on les fait redescendre petit à petit. Puis, là, ils atteignent leur point le plus bas sur Megève. Puis après, on les change de département, et puis voilà.
2: Donc là, ils montent dans le bus.
5: C'est ça, ouais. Ils montent dans le bus. Là, je vais en mettre 4. Là, après, j'ai mon patron qui va arriver. Il va prendre le reste. Et puis après, on va prendre un camion et une remorque. Puis on y charge tout dedans. Puis lui, il part cet après-midi.
2: Et là, il part tout, hein, en résidence d'hiver?
5: Ils partent dans l'Allier, ceux-là. Ils partent dans l'Allier. Ils ont des gros champs de plusieurs hectares où c'est qu'ils ont du foin, des abris pour eux, de l'eau à volonté. Puis voilà.
2: L'Allier, donc en Auvergne, si je ne m'abuse, il fait pas beaucoup plus chaud qu'ici l'hiver.
5: Non, il fait pas beaucoup plus chaud. Mais par contre, ils auront plus d'herbe qu'ici, on va dire. Ils auront moins de neige, ils auront un peu plus de foin, un peu plus d'eau. Parce que nous, ici, c'est qu'on est tout de suite dans la neige. Et puis nous, on n'a pas assez de foin pour tous les nourrir l'hiver. Donc on préfère les mettre en pension. C'est beaucoup plus agréable pour eux. Puis pour nous, l'hiver, on a déjà bien assez de boulot comme ça. Donc au moins, ils sont un peu tranquilles aussi de leur côté.
2: Alors justement, vous faites quoi l'hiver si vous avez plus de chevaux?
5: Alors c'est pas qu'on en a plus, c'est qu'on en a moins. Toute la partie élevage en fait part tout en pension. Et en fait l'hiver nous on fait énormément de calèches. Sur Megève, on a des grosses calèches qui montent jusqu'à 12 personnes. C'est qu'on fait les fondus en calèche en soirée ou le midi. Et on fait juste des balades en calèche.
2: Bon, vous, j'imagine que le cheval c'est une passion, on fait pas ce métier là par hasard.
5: Mon grand-père était déjà éleveur de chevaux. Là maintenant je bosse chez un ami de mon grand-père. Puis voilà, après on fait ça par passion. De toute façon c'est pas par l'argent qu'on va le faire, hein, comme dans tout métier agricole.
2: Même à Megève.
5: Même à Megève, l'agricole, ça reste l'agricole, à Megève ou pas.
2: Je peux vous demander votre prénom?
5: Moi, c'est Mathieu, moi.
2: Et c'est quoi le dernier petit bonheur de Mathieu, s'il vous plaît?
5: Mon dernier petit bonheur, c'est d'avoir fait un galop sur les crêtes de la côte 2000 en plein été avec le soleil couchant. Et ça, je pense que je m'en souviendrai jusqu'à ma mort.

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1: Quand j'ai téléphoné à mes enfants, ils me font « Oui, enfin, t'as gagné, mais t'es pas dans le fauteuil rouge. » Ben, je dis « Si, je suis dans le fauteuil rouge. »
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1: Bonjour, je m'appelle Isabelle Desmoulières. J'habite Savonnières et je suis une fan de jeux télé. Je suis professeure de français dans un lycée tourangeau. Alors, j'ai toujours aimé regarder les jeux télé, notamment Nagui.
3: Bonjour.
1: C'était quand même, je pense, mon jeu de prédilection. Et autrement, je regardais Pyramide avec Patrice Lafont, j'aimais beaucoup.
4: Ne changeons rien à cette formule magique et jouons tout de suite à Pyramide.
1: En général, des jeux de culture générale et des jeux de lettres. J'étais une fan du Trivial Pursuit, l'édition, la première édition, je la connaissais quasiment par cœur. Donc oui, j'ai toujours aimé ça.
5: Ça a été quoi le déclic pour vous dire un jour, je vais m'inscrire et surtout comment ça se passe, comment on se porte candidat?
1: C'est un malentendu. En fait, je venais d'être opérée et j'ai fait un test sans comprendre que j'étais en train de faire le test de culture générale pour être inscrite à Tout le monde veut prendre sa place. Je suis même pas sûre de vouloir y aller parce que je me disais je vais être trop stressée. Et je crois que j'ai été rappelée après, 3 semaines après. Et donc, je suis passée pour la première fois avec Nagui où j'ai été challenger. Et en fait, ils m'ont rappelé 2 ans après. Est-ce que ça vous branche? Et mon beau-fils, en fait, il se souvenait du beau cadeau qu'on avait eu, à savoir un séjour au ski. Allez, Isabelle, tu nous regardes. Un séjour au ski, travailler mais peut-être 15 heures pour réviser. J'ai bachoté, j'en avais gratté des pages et des pages.
5: Qu'est-ce que ça a fait de vous voir à la télé?
1: On est hyper étonné, surtout qu'avec le stress, ça déforme un tout petit peu les traits, ils vous maquillent énormément, donc ça lisse la peau, mais de fou.
5: Alors oui, un petit peu de stress, forcément, mais avec de la discipline, de la stratégie et une bonne étoile, Isabelle a quand même décroché de sacrés cadeaux.
1: Un super ordi, 10 800 euros. Ils envoient bel et bien, il faut bien le préciser. Après, également, j'ai gagné à tout le monde à son mot à dire. C'est il y a moins de 6 mois et j'ai gagné 12 500 euros.
5: Et les plateaux télé lui ont donné envie d'écrire un livre.
1: En fait, moi, j'ai regardé en tant que spectatrice, mais je n'ai pas été la seule. Et c'est là que j'ai découvert des personnes qu'on peut appeler des haters, des détracteurs. Et ça a été le point de départ de réfléchir à quelle pouvait être la vie de ces haters, comment ils s'occupaient. Et donc, je leur ai inventé un quotidien.
5: Amis éditeurs, le manuscrit est fini. À vous peut-être de le faire vivre. Isabelle est ouverte aux propositions, mais avant ça, un conseil.
1: C'est le sourire, mais le sourire visuellement.
5: Et écoutez, ça fonctionne. Isabelle a gagné cet été un VTT au Blind Test d'ici Touraine.
1: Un plaisir à être là et un plaisir à jouer.
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1: Après, quand on gagne, c'est encore mieux.
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7: Bonjour, Serge Papagali.
8: Eh bien, monsieur Thomas, j'ai envie de dire bonjour. Et Dauphinoise, Dauphinois, bien le bonjour également.
7: Alors,
8: voilà.
7: Pour ce Dauphiné Tour, où est-ce qu'on part aujourd'hui?
8: Oh, vous allez voir, on ne va pas partir très loin, ça va vous surprendre. Aujourd'hui, allons nous promener dans la grande agglomération grenobloise. Oui. Saint-Égrève.
7: Ah, je connais bien.
8: Ben justement, taisez-vous, ne dites rien, ne dites pas de bêtises, s'il vous plaît. Admettez qu'on a beaucoup battu la campagne ces derniers temps, alors qu'elle ne nous avait pas fait grand-chose, cette pauvre campagne. Non. Mais on l'a bas. Alors, hop! C'est la journée urbaine. Plusieurs raisons nous font venir dans cette ville iséroise. Bon, la première, vous alliez le dire, bien évidemment, maintenant les gens vont le savoir, c'est que c'est là où demeure Monsieur Thomas.
7: Eh oui.
8: C'est votre ville, vous êtes né là-bas?
7: Non. Non, mais j'y habite depuis
8: un petit moment. Vous êtes né en Allemagne, vous?
7: Non plus.
8: Bon, d'accord. Monsieur Thomas, qui, bien sûr, connaît le nom des habitants des lieux. Alors, pas tous les noms propres, mais...
7: Non.
8: Donc, ce sont les...
7: Saint-Égrévois et les Saint-Égrévoises.
8: Bravo, eh bien voilà, tout le monde ne le sait pas forcément. Et non, Saint-Égrivoise.
7: Non.
8: Bien évidemment, ça n'est pas le genre du coin. Enfin, à moins que vous ayez quelques noms à me citer.
7: Non.
8: Restons-en là. Faut pas qu'on passe un quart d'heure. Mais nous sommes aussi à Saint-Égrève parce que c'est la ville qui a reçu en 2021 le label Ville Internet 5 @. Ah, j'ai découvert ça. Le niveau le plus élevé dans la classification, d'ailleurs même, des villes qui s'engagent dans le développement du numérique local. Bon, comme disait mon grand-père, qui n'utilisait pas Internet, pourtant, on reste sur le cul. C'est une formule qu'il avait comme ça. Vous le saviez, ça, bien oui, évidemment. Ça... Vous savez tout de votre ville. C'est parce que tous les gens savent forcément tout de leur ville. Hein, vous savez. Bon. Saint-Égrève aurait donc un petit côté, on va dire, Silicon Valley, bien sûr. Hein, on va dire un petit côté comme ça, mais sans silicone. Évidemment, les belles femmes saint-égrévoises n'ont pas besoin de ça. À moins que vous ayez quelques noms également à nous fournir.
7: Non, plus,
8: vous
7: n'avez
8: aucun nom, en fait. Vous habitez Saint-Égrève, mais vous connaissez personne.
7: Je ne dirai rien.
8: Voilà. Plutôt, vous les connaissez toutes, mais vous ne dites rien. C'est tout à votre honneur. Ça n'est pas fini. La ville de M. Thomas a été également labellisée 3 fleurs au concours national des villes fleuries. Vous le saviez également, mais c'est extraordinaire. Comme disait ma grand-mère, cette fois-ci, pour changer un peu, on se retrouve comme 2 ronds de flanc, elle disait l'expression.
7: D'accord.
8: Comme 2 ronds de flanc, on ne savait pas. Voilà. 5 pour l'honnête, 3 pour les fleurs. Écoutez, on attend avec impatience le chiffre qui va suivre. Hein. Je ne sais pas, il va bien y avoir un label inconnu et donc nouveau. Je ne sais pas, moi, la ville où il y a le plus de chauves, par exemple, un truc comme ça. Non, vous n'avez pas, pas de nom à fournir non plus. Bon, le label 6 boule à 0, vous voyez, un truc comme ça. 6 boule à Z, j'en sais un truc, le label 6 boule à Z. Bon. Le plus, enfin bref, bon écoutez, mais je ne voudrais pas passer sous silence également que Saint-Égrève fait partie d'ailleurs de la Znief. Ah, je vous ai piégé quand même, qui m'est particulièrement cher. Alors vous savez pas ce qu'est la Znief.
7: Ça me parle pas.
8: Alors c'est pas une jeune femme qui s'appelle la Josiane Znief, c'est pas ça du tout. C'est la zone naturelle et d'intérêt écologique, faunistique et floristique. Ah oui, vous savez. Je vous aurais appris un truc. Zone naturelle d'intérêt. Voilà. Bon, alors étant moi-même très proche de la faune et de la flore, surtout de la faune, vous allez me dire, mais de la flore particulièrement de notre beau Dauphiné, je suis très attaché donc au parc naturel régional de Chartreuse.
7: Oui.
8: Chartreuse. Dernier mot de cette phrase justifie amplement à lui tout seul d'ailleurs mon engouement pour cette partie de notre département. J'ai envie de, vous savez, je vais vous dire un truc. On a fait un quart d'heure, on a fait trop long, donc je vous dire, vive le Dauphiné, vive Saint-Égrève, et tous ensemble, on va se dire, on n'est pas des quand même.
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10: Complètement gaga avec Olivier Glin. Alors, bonjour Olivier, on parle d'eau aujourd'hui ?
9: Vouille, sagassouille. Bonjour les amis. Aujourd'hui, on va voir des mots comme on en trouve nulle part ailleurs. Chez nous, dans le parler gaga, on a des termes pour tout. Et pour patauger dans l'eau ou la gadoue, on n'a pas un mot, mais 3. Bassouiller, gabouiller et gassouiller. Oui, 3 verbes pour exprimer le bonheur de tripoter de la flotte ou de barboter dans la boue liquide. Et, comme on est généreux, hein, quand même, on ne s'est pas arrêté là. On a même des noms qui vont avec. On appelle ça des déverbaux, car ces noms viennent des verbes. On a la bassouille, la gassouille et la gabouille. Ces mots sont employés dans la Loire, mais également dans le Lyonnais et le Beaujolais. Et puis de façon plus générale dans une bonne partie de la région Rhône-Alpes. Voici une maxime qui nous est donnée par Jean-Baptiste Martin. T'as beau gabouiller la bassouille, t'en feras pas rien des œufs à la neige. La plupart du temps, c'est juste remuer l'eau, éclabousser, patauger. Bref, faire ce que les mamans, elles y trouvent à redire quand les enfants reviennent avec le pantalon trempé. Et s'il y a des gens qui aiment bien gassouiller, ce sont bien les enfants. Les matrues, il n'y a pas besoin de faire grand-chose pour leur faire plaisir. Tu sors une petite bassine, tu mets un peu d'eau au fond et c'est parti pour la gassouille. C'est que ça peut gassouiller jusqu'à l'évaporation totale. La gassouille, c'est révélateur de la personnalité profonde des gens. Hein. Comme le dit l'adage, dans la gassouille, il y a 2 sortes de gens. Ceux et ceux qui y tombent et ceux et celles qui t'y poussent. Bon, la nage n'existait pas hein, jusqu'à aujourd'hui, mais mieux vaut tard que jamais. Ou alors celui-ci, d'adage. Quand t'as les pieds dans la gabouille, c'est pas le moment de chercher tes pantoufles. Et oui, chez nous, la gassouille, c'est souvent un souvenir d'enfance. Mais entre nous, on est tous encore un peu des garagnas. Hein. On y aime bien parfois encore. Quel plaisir de gassouiller un peu.
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1: Saviez-vous qu'en France, une grande partie des voitures de police que vous voyez dans les séries n'ont jamais arrêté personne? Non, non, elles viennent parfois d'un hangar très discret en Alsace. Oui, oui, ici, entre deux zones industrielles, on fabrique l'illusion du cinéma avec plus de 90 000 objets différents. Aujourd'hui, je teste pour vous Ciné-Régie à Geispolsheim. Nous sommes dans une zone d'activité en périphérie de la ville. Assez classique, hein. Sauf que sur le parking, on peut apercevoir plusieurs voitures de police qui attendent tranquillement. Intriguant, hein. Et là-bas, j'y retrouve Mickaël. C'est le directeur fondateur de Ciné-Régie. C'est une compagnie d'ici, hein, qui propose à la location des uniformes, des costumes, des véhicules, des armes et même de la décoration pour le cinéma et la télévision. Mickaël m'accueille avec un super sourire et une phrase plutôt rassurante. Tu verras, ici, tout est faux, mais tout doit paraître vrai. Et il n'a pas tort, hein. En poussant la porte de l'immense hangar, je comprends que je viens d'entrer dans un monde littéralement parallèle où se mêlent des uniformes à perte de vue. Police nationale, gendarmerie, pompiers, militaires. Chaque uniforme correspond à une époque précise. Une couture, un écusson, une nuance de bleu. Tout compte parce qu'un détail faux peut ruiner littéralement la crédibilité d'une scène. Alors comme le veut la chronique, j'ai évidemment tenté d'en porter un. Mais je découvre immédiatement un problème. Oui, marcher avec assurance quand on porte un uniforme officiel, ça s'improvise pas. Non. Je ressemblais davantage à un agent de sécurité un peu paumé plutôt qu'au commissaire Boulin, si vous voyez ce que je vais dire. On poursuit en changement littéralement d'ambiance, hein. Place aux fusils, aux flingues et autres lance-roquettes. Méga impressionnant. Mais Mickaël insiste, hein. Toutes les armes sont neutralisées ou adaptées pour le cinéma. Ah oui, ici on rigole pas avec la sécurité, hein. Elle est maximale pour une illusion absolument totale. Et je vous le confirme, ici, on n'est pas avec des petits jojos en plastoc. Non. Et Mickaël a déjà fourni des tournages de films assez balèzes, hein. Si je vous dis Fury avec Brad Pitt ou encore Sherlock Holmes avec Robert Downey Jr. Et même le film Les Rivières Pourpres. La classe quand même, hein. Ciné-Régie peut même livrer ses véhicules et ses équipements sur des tournages partout en France et même en Europe. Alors je vous laisse imaginer la scène, hein. Lorsqu'il y a un contrôle routier disons banal, la tête de l'agent quand il réalise que le véhicule de police n'est pas un officiel et qu'à l'intérieur on y trouve un bazooka, 10 mitraillettes et 12 fusils à pompe. Et heureusement, hein, avec l'attestation très spéciale que présente Mickaël, tout est réglé, hein. Mais il faut le dire, la scène reste quand même très cocasse. Comme quoi, à Geispolsheim, on peut vivre un polar sans même commettre de délit.
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2: Magali, taxi TPMR à Limoges.
3: Les Limousins sont formidables. Stéphane Pigato.
2: J'ai fait des études en sanitaire et social. C'était le métier de ma maman, qui était aide à domicile. Quand j'ai eu l'âge de travailler, j'ai fait des remplacements avec elle les étés. Je travaille pendant mes études, je fais mes études, j'ai des examens. Et puis, j'ai travaillé dans des hôpitaux, des maisons de retraite, à domicile. J'ai fait mes premières expériences professionnelles aussi à domicile. C'était juste parfait, en fait. J'aime être avec les personnes âgées, j'étais là pour elles, dans leur quotidien. Donc, moi, ça m'allait.
4: D'accord, jusqu'à 25 ans, vous faites ça. Et qu'est-ce qui fait changer le parcours finalement de vie?
2: C'était pas des CDI en fait, donc j'étais à durée déterminée, donc il fallait que je trouve quand même à un moment donné un travail qui allait m'aider à vivre pour le reste de la vie.
4: Vous avez déjà des enfants à cette époque ou
2: pas? Ah non, du tout.
4: Non.
2: Du tout. Mais j'envisageais, il fallait que j'envisage un métier qui allait m'aider à construire une vie. Et j'ai accepté, en fait, une nouvelle formation qui n'était pas du tout dans le même domaine, parce que c'était parti dans l'industrie électronique.
4: D'accord, oui, vous changez complètement de...
2: Complètement.
4: Qu'est-ce qui vous plaisait là-dedans? C'était le hasard ou c'était...
2: Ah, ça a été le hasard, en fait. C'est le métier qui m'a trouvé. J'ai suivi une formation, j'ai eu les examens, j'ai fait de l'apprentissage. Et après, du coup, j'ai travaillé 20 ans avec eux. Je fabriquais des cartes électroniques. C'était moi qui les fabriquais, j'étais sur la chaîne, sur des machines.
4: Et alors là, qu'est-ce que vous vous dites? Parce que c'est pas du tout dans ce que vous vouliez faire, l'aide à la personne, et puis on se retrouve à travailler à l'usine, à la chaîne.
2: Non, mais l'électronique est très intéressant, donc ça m'a comblé pendant 20 ans.
4: D'accord, oui, ça vous a pas... le changement a pas été si brutal que ça,
2: non.
4: Finalement.
2: Non. J'ai comblé pendant ces années-là en faisant de l'associatif. lié à mes enfants dans le sport.
4: Et comment arrive ce second changement ?
2: J'en avais pas marre de l'usine, c'est les maladies professionnelles qui m'ont amené là.
4: C'est des circonstances de vie qui font que finalement vous changez quoi.
2: C'est ça.
4: Et qu'est-ce qui se passe à ce moment-là dans la tête de Magali, qui a un métier visiblement qui lui plaît, dans l'électronique, et qui se dit, va falloir changer.
2: C'était la santé d'abord, donc il a fallu rebondir et trouver un nouveau métier. Je suis forcément revenue sur l'aide à la personne. C'était d'abord l'aide à domicile, après le transport. J'ai essayé d'allier les deux et le transport de personnes à mobilité réduite est arrivé.
4: Et puis arrive donc le transport, le taxi, ce que vous faites aujourd'hui. Ça c'est pareil, c'est pas forcément une évidence de se dire je vais devenir taxi. Comment ça arrive dans votre vie ?
2: C'était la meilleure solution pour pouvoir allier les deux. Donc je suis devenue taxi de Limoges. Un collègue m'a dit que ce métier m'allait comme un gant, donc c'est un beau compliment, on continue. Parce que le transport de personnes en fauteuil, c'est quand même bien particulier. On n'amène pas des gens que d'un point A à un point B. On rentre dans leur domicile, on les aide à se préparer, à pouvoir monter dans notre véhicule. Et à l'arrivée, c'est la même chose. Il faut les aider.
4: Et qu'est-ce qui vous plaît le plus dans ce métier aujourd'hui ?
2: C'est le fait d'être présent, d'être utile pour eux et de les aider à vivre normalement.
4: Mais qu'est-ce que ça change finalement par rapport à un taxi normal ?
2: On est bien plus utile dans leur vie en fait. On leur permet vraiment des choses qu'ils ne pourraient pas faire si on n'était pas là.
4: Et aujourd'hui, vous êtes heureuse comme ça ?
2: Très, je ne changerai rien. Il va falloir qu'ils me supportent encore longtemps.

0: C'était Archimède.
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3: L'Élastique à musique, une association fondée en 1981 qui propose des ateliers et des cours de musique pour tous les niveaux au Mans. L'association vient de faire sa rentrée et bonne nouvelle, il est encore possible de s'y inscrire. Mais comment ça fonctionne? Quels instruments peut-on essayer? Bougez pas, j'ai testé pour vous l'Élastique à musique. Et direction le 14 rue du Père Mersenne, devant un bâtiment blanc et vitré. Comme indice, un panneau avec une grande note de musique, il y est écrit l'Élastique à musique. J'ouvre la porte et rentre à l'intérieur.
4: Bonjour, bienvenue
5: à l'Élastique à musique.
3: Pour m'y accueillir, Nathalie, directrice des lieux, Florence, coordinatrice pédagogique, et Gabriel, professeur de piano et de MAO, musique assistée par ordinateur, des instruments qui figurent parmi la liste des nombreux autres proposés.
6: Oui, il y a une grande variété. On a des cours assez classiques, piano, guitare, basse, batterie, violon, trombone, saxophone, trompette.
3: Et bien d'autres. Cette diversité, c'est une grande force parce que l'équipe pédagogique met en place des projets communs entre tous les élèves. Il y a même des ateliers pour le chant, si vous voulez devenir la prochaine Céline Dion. Au total, 15 professeurs pour des cours, soit particuliers, soit collectifs.
6: Oui, donc l'idée quand on fait de la musique, c'est de ne pas s'enfermer tout seul avec soi-même ou que avec son professeur, c'est de pouvoir échanger avec d'autres personnes.
3: Et donc une vie associative dans laquelle s'impliquer, avec des différences de niveau, bien sûr, mais qui sont aussi une manière enrichissante d'apprendre. Surtout que Gabriel et les différents professeurs font les choses petit à petit.
7: Donc le premier cours, c'est une rencontre, on fait le point sur le niveau. Généralement, je demande toujours de jouer un petit quelque chose pour ceux qui ont déjà un petit bagage, ça me permet un peu de situer là où l'élève en est.
3: Alors nous aussi testons notre niveau, on démarre avec le piano. Bon ok, je rigole, ça c'était plutôt Gabriel, voici la réalité. Deuxième étape, la batterie. C'est pas mieux, alors le troisième test, le plus dur, la trompette. Désolé pour vos oreilles, clairement il va falloir que je m'inscrive parce que c'est la catastrophe. D'ailleurs, grande nouveauté plutôt pratique pour vos enfants de 7 à 10 ans. Il y a la mise en place d'un atelier découverte pour venir justement tester les instruments. Les enfants sont répartis en 3 groupes, échangent à chaque trimestre. Le premier groupe, piano-voix, le deuxième, batterie-percussion MAO, et le troisième, les cordes, guitare ou encore violon. Ça leur permet de choisir plus facilement l'année suivante et ça évite aux parents d'acheter un instrument pour rien. Ça, c'est plutôt pas mal parce que ça représente malgré tout un budget. L'Élastique à musique, c'est testé et approuvé par ICI Mène.
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1: Jolie bouteille, sacrée bouteille, veux-tu me laisser tranquille?
2: Je veux une petite révolution est en train de se jouer et elle ne pèse pas bien lourd, juste 55 grammes. 55 grammes en moins par bouteille, autant dire même pas le poids du cassis que l'on met dans un kir royal.
3: Tu bois des kirs, toi ?
2: Bah oui, je bois des kirs avec modération, bien sûr. Mais revenons à notre bouteille. 55 grammes en moins, je disais.
4: Elle est légère, légère !
2: Ce régime minceur pourrait bien alléger sérieusement le bilan carbone de toute la filière, racontent nos confrères de Lyon Républicaine. Testé par les caves de Bailly-la-Pierre à Saint-Brie et conçu par Veralia, le géant européen du verre, cette nouvelle bouteille passe de 775 à 720 grammes. Visuellement, rien ne change. À l'œil nu ou en main, on n'y voit que du feu. Mais derrière cet allègement invisible se cache un vrai coup de pouce pour la planète.
5: Eh bien, c'est une merveilleuse invention,
6: Merveilleuse invention.
2: Car aujourd'hui, le gros problème environnemental du vin, c'est la bouteille. Produire du verre, ça chauffe fort, des fours à 1800 degrés et beaucoup d'énergie. Alors forcément, chaque gramme économisé, c'est du CO2 en moins dans l'air. À grande échelle, le calcul est vite fait. 1 million de bouteilles allégées, c'est 18 tonnes de CO2 économisées.
7: Tu sens l'impact là ?
8: Ah oui, je sens l'impact.
2: Un gros impact, hein, mais il a fallu 2 ans de tests, de modélisation et d'essais en conditions réelles. Eh oui, encore raté. La bouteille devait tenir le choc, supporter la pression, le transport, le vieillissement en cave. Et les gens qui font de la musique avec. Maintenant, la transition va se faire en douceur. Chez Bailly-la-Pierre, cette démarche s'inscrit naturellement dans une philosophie déjà bien ancrée, stocker, produire et avancer pas à pas vers un crément plus éco-responsable.
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9: Moi, le plus dur à écrire en mots, c'est concessionnellement.
10: J'ai pas compris. Tu peux m'expliquer ? On a tous rien compris.
9: Concessionnellement.
11: Bah moi, c'est aucun mot, sauf ceux où il y a 3 lettres qui sont pareilles. Mais sinon, j'ai aucune difficulté sur les mots.
12: Bah, moi aussi, je suis d'accord. Je dirais anticonstitutionnellement, parce que c'est le mot le plus long de la langue française. Et puis, en plus, c'est plus difficile que intergouvernementalisation.
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13: Bonjour, je suis Romain, je suis dans la région girondine depuis 5 ans maintenant avec ma femme Gaëlle.
14: 9 secondes plus rapide que l'an dernier.
15: Oui, ça va bien, c'est le matos.
13: Bienvenue à la station, ici on vous accueille toujours avec du sport à la télé.
15: Allez, il va être intéressant de voir le temps.
13: Et vraiment quand on a une saturation de sport, on bascule sur de la musique.
16: Le scorpion stylo Vénus, c'est pas ce qui réveille le matin.
13: Mais bon, c'est l'amour.
16: L'amour du travail.
13: Exactement.
16: Nous sommes dans une station-service à Tauriac, mais vous l'aurez compris, ici on ne vend pas que du carburant, ce que viennent chercher les clients est parfois gratuit. Il s'agit de liens sociaux, sauf que depuis quelques semaines, les conversations se focalisent sur la flambée des prix de l'essence et du diesel.
13: Alors c'est vrai, au tout début du conflit, quand les gens se sont inquiétés, j'ai eu une fréquentation accrue. Après, les gens sont vraiment inquiets dans le sens de la géopolitique, de leur pouvoir d'achat et tout ça. Mais après, ils se sont résignés malheureusement à ça, quoi.
16: Expliquez-moi vos tarifs, comment vous les calculez et qui vous les impose?
13: Je suis indépendant quand même, donc ça veut dire que mon carburant, je l'achète, on me le délivre pas. J'ai un prix au mètre cube, que après je déduis forcément au litre. J'applique une marge de 0,10% par litre de carburant, plus la TVA évidemment, et ça donne ce tarif-là.
16: Qu'est-ce que vous en pensez de cette flambée des prix du pétrole et du carburant?
13: On ne l'achète pas le jour pour le jour, donc j'imagine qu'il y avait des réserves avant de dire que tout augmente. J'imagine que quand ils ont acheté à bas prix, ils auraient pu continuer à avoir le tarif de carburant moins cher. Il y a quelqu'un qui gagne au change et c'est pas nous, quoi.
16: Est-ce que le distributeur, que vous êtes le professionnel, mais aussi le particulier, doit faire le dos rond?
13: Il faut vivre avec. J'ose espérer que les choses vont bouger, quoi.
16: Alors la chance que vous avez, c'est que vous distribuez du carburant, mais pas que.
13: Alors c'est vrai
16: que
13: quand j'ai acheté, il y avait simplement la laverie... que vous voyez là-bas au fond, le bar qui fonctionnait à moitié et donc les pompes à carburant. Fort de mon expérience et de mes diplômes dans la restauration, dans la cuisine, j'ai créé une cuisine où vraiment les gens s'y sentent bien. J'imagine qu'ils oublient un petit peu les tracas du quotidien chez moi. Donc on peut y manger, on peut y boire des coups, on peut jouer, on peut faire à peu près tout.
16: Quel est le top 3 des demandes de vos clients? En premier, le carburant?
13: Mon volume, forcément, c'est le carburant. Après, ça va être les cigarettes. Et puis après, c'est vraiment tout le reste.
16: On va rentrer dans la partie bar, dépôt de pain, bar tabac. Et c'est là où tous les jours, des habitants de cette commune, et pas que d'ailleurs, viennent discuter. C'est leur premier bonjour du matin ici.
13: 7h05, j'ai déjà mes premiers clients au café. Donc forcément des gens qui vont travailler. Puis on échange sur tout et rien en même temps. Et je pense que je suis un peu le confident, le psychiatre du quartier. Parce que voilà, ça, les gens se confient pas mal à moi et c'est plutôt plaisant.
16: En tout cas, ici à Tauriac, on parle de l'augmentation des prix et de la crise au Moyen-Orient. Mais à la fin, fondamentalement, les choses restent les mêmes. Les clients fidèles continuent à faire confiance à Romain et à acheter leur carburant dans cette station reprise par Romain il y a 2 ans.

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1: Aujourd'hui, on s'offre une balade à Cap-Breton où histoire, nature et patrimoine se rejoignent, la maison de l'oralité. Notre guide, Véronique Gabaud, responsable du pôle culture de la ville de Cap-Breton.
2: Cette maison, en fait, c'est une des rares traces de l'époque du Moyen-Âge à Cap-Breton, avec la maison du Rey, la maison du roi. On a voulu la préserver, ce bâtiment, en 2013. La ville a choisi de dédier ce lieu à l'histoire de la ville. Et puis, il y a une autre spécificité à Cap-Breton, c'est que depuis 35 ans, on organise un festival du conte. Et puis, surtout, à Cap-Breton, il y a plein de légendes, certainement dues au fait que Cap-Breton soit un port et qu'il y a eu beaucoup d'histoires maritimes. À Cap-Breton, on aime parler. Et du coup, on a un pôle dédié aux arts de la parole et du récit. Et cette maison de l'oralité, on y propose des accueils en résidence d'artistes qui viennent à Cap-Breton pour créer des spectacles. Et on a aussi pas mal d'actions culturelles, de médiation, pour faire découvrir l'art du récit, l'art du conte à tout public.
1: Est-ce que quand on visite la maison de l'oralité, on a accès à des histoires, des contes ?
2: On découvre l'histoire de Cap-Breton, mais au fil de la visite, il y a parfois des podcasts qu'on peut écouter, issus notamment de ces fameux projets de médiation. On a eu un projet avec des scolaires qui s'appelle Bestiaire du Gouffre. Donc c'est un bestiaire imaginaire autour de ce fabuleux canyon sous-marin. On a aussi un podcast sur la légende de la Tourelle. La Tourelle, c'est une tradition à Cap-Breton. On se retrouve le soir du 24 décembre autour d'un grand feu. Mais quelle est l'origine de cette tradition ? Ben justement, on est allé à la rencontre des habitants. On a essayé de comprendre d'où ça venait et puis surtout comment ils la vivent. Donc, on peut écouter tous ces témoignages. Et au mois de mai, à la période du festival, on a toujours une exposition temporaire qui fait le lien avec le Festival du Conte. Et cette année, ça s'appellera Radio Estacade. Parce que ici, on aime bien les rumeurs dans la ville. Et les légendes, comme je le disais. Donc, on aura une installation qui nous raconte justement ce patrimoine maritime, la vie des pêcheurs, la vie des habitants et leur attachement au port. Mais c'est élargi aussi au patrimoine naturel et immatériel. Donc, immatériel, vous l'avez compris, c'est un peu l'oralité et les légendes. Et puis, naturel, ben, bien sûr, on parle des traditions de Cap-Breton, de la forêt landaise, du gouffre. C'est un lieu, en fait, qui permet de comprendre l'évolution de la ville, comment elle s'est construite et ce qui est important aussi pour ses habitants.
1: La maison de l'oralité est ouverte gratuitement toute l'année. Des audioguides en différentes langue, y compris en gascon, recommandé par Ici Gascogne.
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3: Tous les jeudis, vous partagez avec nous un lieu de Provence. Et ce matin, vous allez nous faire découvrir une source.
4: Eh ben non.
3: Ah bon ?
4: Non.
3: Mais qu'est-ce que vous m'avez écrit alors ? C'est faux ce que
4: non, mais sur le coup, je voulais, puis après je me suis dit non, une source, ça se dit pas.
3: Vous faites un peu comme vous voulez.
4: Exactement. Non, ça se dit pas une source. Alors c'est pas moi qui le dis, c'est l'île des Bellons dans le château de ma mère. Voilà. Mais je vais quand même vous parler de source à travers ces gens de Manon. Oui. Hier, vous vous rappelez, je vous ai parlé d'expression patin couffin,
3: oui,
4: hein, qu'on emploie dans le sens de etc. Et j'ai mentionné l'expression et le con de Manon, et pour n'offenser personne, j'ai dit ne le prenez pas pour vous les Manon, c'est juste une expression. Et j'ai ajouté on vous aime d'amour. OK. Problème, c'est qu'à peine ma chronique finie, ma chérie m'a demandé c'est qui cette Manon que tu aimes d'amour? C'est vrai. Alors je lui ai dit mais personne, c'est une expression. Et elle me dit mais pourquoi tu lui dis que tu l'aimes d'amour? J'ai dit mais non, mais tu as pas la ref, c'est Pagnol, c'est Manon des Sources, c'est Hugolin, hein. Vous savez, Manon, je t'aime d'amour. Oui. En fait, c'est non, Eric.
3: Manon, je t'aime d'amour.
4: Je t'aime, Manon. Voilà, on est d'accord. Voilà. Mais désolé, on va quitter la poésie bucolique et romantique de Manon des Sources et les collines pour que je vous explique cette expression, le conte de Manon. Alors pour tout vous dire, on ne sait pas trop d'où elle vient, elle ne semble pas typiquement provençale, en tout cas on la connaît dans le sud-ouest, jusqu'à chez Francis Cabrel, même si elle est très attachée à la Provence, notamment à travers l'œuvre de Pagnol, bien sûr. Comme je vous l'ai dit, on l'emploie pour exprimer là aussi une suite que l'on n'énumérera pas, comme pour dire etc. Exemple dans un roman de Jean-Paul Delfino, et tout le con de Manon et tout le tremblement. Ou encore chez Maurice Gouirand, il regrettait la prospérité de Marseille, mais aussi le respect de la religion, de la morale, de la discipline, du patin couffin, et du comte de Manon. Oui, le comte de Manon, c'est l'équivalent de Patin Couffin et Tutti Quanti. Autre subtilité décrite par Rivonora dans son dictionnaire des parlers régionaux, l'expression serait utilisée pour couper court aux exigences de son interlocuteur. Exemple, et le comte de Manon, non, pendant que tu leur dire, allez, c'est bon, hein, arrête-toi, tu m'as gonflé. Dans la lignée des fâcheux de, fin de chichoulo, fin de pute, ou même, autre expression avec d'autres prénoms, je suis désolé, la putain d'Adèle ou la putain de la Caroline, c'est, on va avoir des problèmes.
3: Je pense, oui.
4: Cette interjection est aussi utilisée pour marquer la surprise. En voici un exemple sous la plume de Maurice Gouiran, cette fois dans le théorème de Langambi, le con de Manon, mais c'est mon riri. Et on la trouve aussi chez Gilles Del Papas, sous la variante la con de Manon. Selon Robert Bouvier, dans le Parler Marseillais, l'expression exprime aussi le dépit ou l'irritation, hein, et il donnait cet exemple, le con de Manon, ça a encore foiré. On trouve aussi des variantes avec le con de Madon, et on vous aime aussi d'amour, les Madons. Non, je vais rien dire, parce que je vais avoir des problèmes avec Magaté. Magaté, c'est toi que j'aime d'amour. En tout cas, tous les auteurs s'accordent à dire que Manon est sûrement là juste pour la rime, sans aucun lien avec une quelconque Manon qui aurait existé.
3: Bien sûr.
4: Et je vous le confirme parce que j'ai vérifié toutes mes sources.
3: Parfait. Un petit bonjour à votre gâté qui nous écoute ce matin.
5: Manon des sources.
3: Oui, non, mais c'est pardon.
5: Il a dit Manon des sources.
4: Non, j'ai vérifié mes sources. Manon, je ne sais pas s'il l'a vérifié.
3: Oui, non, mais bien sûr. Non, bah, bien sûr, bien sûr. Mais vous me prenez.
4: On vérifie. Hein, on vérifie.
3: C'est possible, ça.
4: C'est comme ça.
3: Non, mais si vous voulez, je vous laisse.
4: Mais non, t'as pas d'amour, Eric.
3: Bon, donc un petit bonjour à votre gâté. Oui. Je le confirme. Mais Eric est sage comme une image.
4: Hein. Exactement.
3: Enfin, chérie, je t'aime.
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6: Bonjour, je m'appelle Jean, je suis né en 1935. J'ai fait du vélo depuis très jeune. J'ai côtoyé après des gens de qualité et j'ai eu la chance de participer à beaucoup d'épreuves et d'en tirer de grands souvenirs et des profits.
7: Bonjour Jean. Alors c'est pas exagéré hein, de dire que vous êtes un mordu, un grand passionné de vélo et de cyclisme. Ça se voit quand on regarde vos albums photos chez vous, vos nombreux trophées. Et ça se voit un peu dans vos yeux aussi quand on parle de vélo, ça vous émeut ?
6: Mais c'est vrai qu'à vélo j'ai été heureux. Ah oui, oui, j'étais mordu. Et alors dans mes rêves, je rêvais que le Tour de France passait dans le coin, que je me planquais derrière une haie et que je m'emmanchais dans le peloton. Je roulais comme les autres sans fatigue. Et ça, c'était un rêve qui m'est resté longtemps. Et j'ai même rêvé une nuit, il n'y a pas si longtemps, que sur le guidon, j'avais mis mon nom.
7: Jean, vous-même, vous avez participé à certaines courses, notamment le Paris-Brest-Paris.
6: Ah, Paris-Brest-Paris avait existé la première fois en 1891. Et c'est Charles Théron qui avait gagné. Il avait eu un peu de chance parce que il avait déjà un frère qui avait une voiture. Et il avait bénéficié de ravitaillement, d'assistance. Et à un moment, il a voulu abandonner. Et son frère a sorti un pétard. Il a dit, si tu t'arrêtes, je te tue. C'était sympa au possible. Il n'y a pas de dérailleur, il n'y a pas de frein, il y a un pignon fixe. Et puis tu pédales. Tu comme un
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2: Bonsoir et bonsoir à tous. Bienvenue sur ici. Je vous souhaite une excellente soirée et puis une excellente rentrée aujourd'hui, 1er septembre. Je suis très heureux de vous retrouver. C'est déjà le deuxième numéro de Il n'y a pas que Paris dans la vie. Nouveau rendez-vous sur votre radio chaque soir dès 20h et durant une heure. Ce soir, à nouveau, nous allons ensemble prendre le temps de voyager au cœur de notre beau pays. Une aventure qui va nous conduire en Occitanie avec Benoît Prospero et sa revue des merveilles. Nous irons au pied du Canigou et même dans une forêt se faire de l'argent de poche l'été. De façon originale, c'est possible. Robin Berdeau nous emmènera dans le Nord, à Béthune, pour découvrir une initiative originale. Et puis on cuisinera, pour ceux et celles qui ne sont pas encore à table, peut-être au beurre ou même à l'huile, grâce à Ici Orléans et Catherine Kikandon. Mon invité ce soir pour conduire et se balader dans toute la France, c'est un chef d'entreprise, c'est un entrepreneur. Son parcours est extraordinaire et son ambition est vraiment à la hauteur de son talent. C'est un homme médiatique, connu entre autres, je dis bien entre autres, pour avoir lancé il y a maintenant 10 ans la marque C'est qui le patron, reconnu à l'international, s'il vous plaît, par le New York Times, entre autres, récompensé. Il est un des symboles de réussite à la française. Je reçois ce soir Nicolas Chabanne. Bonsoir Nicolas Chabanne.
3: Bonsoir.
2: Comment ça va ?
3: Très bien, très très bien. Merci pour ces mots. On est encore plus collectif que ce que vous avez dit, mais merci pour cette présentation.
2: De vous accueillir, vous n'êtes pas venu seul. Alors je le dis pour ceux qui verront peut-être les images, mais pour les auditeurs, on va le décrire. Vous êtes venu presque avec votre bébé, j'ai envie de dire, à vos côtés. Vous pouvez nous dire ce qui est à vous, juste devant vous ?
3: Alors de moment, effectivement, il y a cette brique de lait qui est née il y a 10 ans. Parce que nous, consommateurs, on a découvert que les producteurs étaient en immense difficulté. Puis on n'a pas juste découvert ça. On a découvert que si on rajoutait 8 centimes